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1: Ah, le matin, on fait la toilette et faut pour nous prendre pour des gobettes.
2: Berrichon dans le texte.
1: La gobette, c'est la truie ou la métreux, qu'elle est de ses petits gouris. Ah, par chez nous, c'est pas comme chez les Bertans, j'en pas de gros élevages de cochons. Dans le temps, dans les fermes, on engraissait un verra, en des truches et puis les yeux grasses. Puis, on y faisait sa fête. C'était la Saint-Cochon. Tout le monde venait aider la famille, les voisins, pour éplucher les oignons, faire le boudin puis les saucisses, saler la viande, et puis casser la croûte. On buvait une goutte, puis bien souvent une deuxième. Celle-là, on l'appelle le rince-cochon. Même si on l'élève pour le manger, ça l'empêche pas de l'avoir de la tendresse pour le cochon. Écoutez donc ce qu'en dit Jules Gilbert.
2: Berrichon dans le texte.
1: Ah, oh, je l'avais acheté sur le champ de foire, le 1er de septembre à Saint-Martin. Oh, il était vif, c'est à pas croire. Deux grandes oreilles, le museau mutin. Le soir, un coup formé dans les tables, il a ben dû trouver le temps long. Il a regretté ses bains manchables, tous ses petits frères, les autres laitons. Oh, doucement, il s'est fait à son auge, ou qui avait dû boire à gogo. À la paille fraîche qui fait sa bauge, ou qui ronflait comme un sous-l'eau. On pourrait le pousser, je peine à un dire. Toute la journée, il dévorait. Puis un soir, j'ai dit à ma vieille, c'est temps, faut qu'on tue notre bestiaux. Eh ben, ça nous a fait quelque chose, à la Mélipie à Moué. Ça l'a pas empêché de faire la fête. Ce chagrin-là, c'est vite passé. J'en fais des pâtés en clatette, des grands boudins que j'en épicés. J'en ai mangé de la couchouna et que j'en ai arrosé avec du vin gris. Des andouillettes et des tripoilles, des saucisses et du boudin frit. Le soir, hein, j'étais ben tout un peu pompette. Ouais, émotionné pour de bon, j'ai ben failli gâter la fête. Comme un vieux, je pleurais mon cochon.
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3: Et adieu, mélodie, Kushiba. Vous allez bien, Franck?
4: Très, très bien. J'ai une pêche aujourd'hui.
3: Bon, mais tant mieux. Oh, bon, je ne sais pas, je n'ai pas bien dormi la nuit dernière. Et il passe plat dormite, là, l'année passée. Vous savez pourquoi?
4: Ben non.
3: Ben à cause de mes voisins. Ah. Ils m'ont empêché de dormir. Alors, bête, à quoi arrive au paga et les grands gauts périeux? Alors, heureusement pour moi, grand gauts périeux, ça n'arrive pas souvent. Mais quand même, quel sagan que mes voisins ont fait la nuit dernière.
4: Quel sagan? Alors je connais pas, qu'est-ce que ça veut dire ça?
3: Quel sagan? Le sagan, c'est le bruit. Le sagan, c'est le vacarme, le tapage. Vous voyez le genre de nuit que j'ai passé.
4: Oh là là, oui.
3: Alors faire du sagan, faire des sagan, c'est faire du bruit. Chez nous, en français régional, en francitan, vous pouvez entendre quel sagan et qu'une sagan. Un sagan du diable, une sagan del diable, en version originale. Le sagan, c'est aussi le tapage consécutif à une querelle. Quel sagan?
4: C'est marrant. Parce que Sagan, moi, ça me fait penser à
5: Françoise Sagan.
3: Ah, c'est vrai, c'est vrai. Vous avez tout à fait raison. Mais oui, Françoise Sagan, effectivement, une femme de lettres française. Ben, nascuda in Carsia Cazzare en 1935, née dans le Carsia, dans le Lot, à Cajar en 1935, et décédée en 2004. Alors, une précisionnette, elle n'est pas son nom officiel. En réalité, Sagan n'était pas son véritable nom. Ah. Elle s'appelait Françoise Quarez. Fifinal, la question que nous pouvons poser à Franz, on peut se poser cette question. Pourquoi avait-elle choisi ce pseudonyme Sagan? Ben, peut-être espérait-elle que son nom fasse du bruit.
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6: Il était une fois une légende à Saint-Tenay. Nous sommes en territoire viticole, toujours en Bourgogne. Cette histoire s'appelle Les Teux Blancs de Saint-Tenay. Un conte de Sandra Amani de l'ouvrage Légende du vignoble, édité chez l'Escargot Savant. Bonjour Sandra.
7: Bonjour Charlotte.
6: Les teux blancs de Saint-Tenay, c'est un rapport avec le vignoble?
7: Oui, vous allez le comprendre en écoutant cette histoire. Nous sommes le 16 juillet 1919. C'est un grand jour à Saint-Tenay. Des milliers de fleurs ont été accrochées aux portes et aux fenêtres du village. Les cloches de l'église carillonnent à toute volée. Et les dames portent de longues robes claires et de beaux chapeaux. Lucille, la fille d'un des plus riches fermiers du village, épouse Norbert. Un ancien soldat, issu d'une famille plus modeste, qui s'est joliment distingué durant la guerre. Mais à présent, il a décidé de déposer les armes et de renoncer à cette noble fonction pour demeurer près de sa belle. Le travail ne manque pas à la ferme. Le père de Lucille possède aussi de beaux hectares de vignobles. Norbert est certain de ne jamais s'ennuyer.
5: Oh, quelle chance d'être au bras de Lucille. Une fille aussi belle et aussi riche. Oh, mais qu'elle était longue cette messe. J'ai cru qu'elle n'en finirait jamais.
7: Norbert n'a qu'un seul défaut. Il ne croit pas en Dieu. Il faut dire que les horreurs de la Grande Guerre ne l'aident pas à retrouver la foi. Lucille, elle, par contre, est très pieuse.
5: Mon jeune époux accepte au moins d'aller à la messe le dimanche.
7: Les jours passent. Lucille est heureuse. Norbert est devenu un fermier travailleur. Mais certains matins, il revoit du sang jaillir de la terre. Cependant, bien vite, il oublie les bombes et fait repartir ses magnifiques bœufs tout blancs dans son champ. Le soir, il peste auprès de sa jeune épouse, toujours en train de prier pour un oui ou pour un non.
5: Si ton Seigneur existait, il n'aurait pas permis tous ces morts dans les tranchées. Il n'aurait pas toléré les larmes de toutes ces pauvres femmes qui pleurent aujourd'hui, un mari, un fils, un frère.
7: Lucille ne répond plus. Elle préfère garder son calme. S'énerver pourrait nuire au bébé qui va arriver prochainement. Nous sommes le 10 juin 1920. Il fait un soleil superbe à Santenay. C'est la fête Dieu. Sur les coteaux, les vignes se prélassent dans leurs jolies robes vertes. Les villageois se préparent à assister à la grande messe. Mais dans la ferme de Lucille, le climat est loin d'être aussi serein. Norbert ne veut rien entendre. Il n'ira pas à l'église. Au lieu de cela, il travaillera dans les champs.
5: Je t'interdis formellement d'atteler les bœufs ce matin. Au moins, si tu ne le fais pas pour moi, fais-le pour ton âme, mon chéri.
7: Norbert sort de la maison en claquant la porte. À midi, de retour de l'église, Lucille ne trouve pas son mari et décide de partir à sa recherche.
5: Oh, je vais aller voir au champ. Il doit y être avec les bœufs, pourvu qu'il ne soit rien arrivé. Tiens, quel est le plaisantin qui a amené ces trois rochers dans mon champ? Bon, ils ne gêneront pas le labour, c'est déjà ça.
7: Le soir tombe, Norbert ne revient pas.
5: Mais où peut bien être le jeune époux de Lucille? Pourquoi ne revient-il pas dans sa ferme à Santenay?
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5: Quelques mois après la fin de la Grande Guerre, un jeune couple s'est dit oui pour la vie à Santenay. C'est la légende des Teux Blancs de Santenay, de l'ouvrage « Légende du vignoble » édité chez l'Escargot Savant et écrit par Sandra Amani.
7: Norbert, ancien soldat traumatisé par la guerre et jeune marié, est toujours absent. Lucille, sa femme, est enceinte, mais garde espoir depuis ce fameux dimanche où Norbert a préféré aller labourer son champ plutôt que d'aller à l'église. Dans le village, la rumeur de sa disparition prend de l'ampleur.
5: Ah, quel salaud ce Norbert! En plus, il est parti lâchement en emmenant les bœufs et la charrue.
7: Un matin, un sentiment étrange pousse Lucille, sur le point d'accoucher, à se rendre dans le champ sous la roche fendue de son village, Santenay. Nous sommes en mars. Son gros ventre la gêne un peu pour marcher. Courageuse, elle lutte pour son enfant. Arrivée dans le champ, elle est saisie d'une violente douleur au ventre.
5: Appuie-toi contre moi.
7: Lucille a si mal qu'elle ne prête pas attention à cette voix lointaine d'homme. Machinalement, elle s'assied au pied du plus petit des rochers qui se trouve à côté d'elle. La douleur cesse et Lucille finit par s'endormir.
5: Repose-toi, tendre Lucille. Ton mari veille sur toi. Je ne t'ai jamais abandonnée. Je suis là, près de toi, avec nos bœufs et la charrue. Le Seigneur s'est vengé de mon impiété et m'a sévèrement puni. Ces trois rochers que tu vois là, c'est nous, les bœufs et moi. S'il te plaît, prie pour mon âme et tu me délivreras pour l'autre monde.
7: À son réveil, Lucille comprend pourquoi son mari n'est jamais revenu. Elle regarde un par un ces trois rochers.
5: Mon amour, bientôt tu ne souffriras plus. Je vais prier nuit et jour pour sauver ton âme.

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1: Bernard, 68 ans, j'habite Marcilly depuis plus de 45 ans.
2: Votre grande passion, c'est la randonnée?
1: C'est la randonnée dans tous les terrains, dans toutes les régions de France.
2: Ça a commencé comment, cette passion? Enfin, qu'est-ce qui vous a mis le pied à l'étrier?
1: Aller à l'école, pas le choix. En pleine campagne, on allait à l'école à pied.
2: Ça représentait quoi comme trajet, comme longueur de trajet?
1: Quand j'ai commencé en primaire, dans la Nièvre, c'était 1 km 4 fois par jour. Et après, dans le Cher, c'était 3 km le matin et 3 km le soir, dans le milieu des bois, pour aller à l'école.
2: Et vous avez jamais eu les chocottes au milieu des bois?

0: bois. Ben non, c'est ça là-bas, au milieu des bois, c'est ça, il n'y a que du gibier. Le gibier est la peur de l'homme. Les oiseaux qui viennent le matin devant vous, là, qui se réveillent, le petit rouge-gorge, le petit merle, qui marche devant vous, là, dans la lumière, c'est magnifique. Le lever du soleil, sur une, dans un sentier où il y a une biche qui est en train de, ou un cerf qui est en train de dormir, un chevreuil, c'est magnifique.
1: Je crois que la randonnée, ça commence tôt chez vous.
0: Oui, ça commence tôt. Même les enfants, mon fils, lui, il avait 6 mois, il commençait à randonner avec nous.
1: À 6 mois, il marchait?
0: Ah bah, il était dans le dos, je l'ai porté sur moi, mais j'avais ma fille avec moi aussi. Ils ont commencé de bonne heure.
1: Généralement, vous partez pour des randonnées de combien de kilomètres?
0: Alors, quand on est sur Marseille dans la journée, c'est 8, 10, l'été, 12. Et que les week-ends, en dessous de 20, vous n'allez pas me faire plaisir. Je préfère 20, 25.
1: Et vous faites ça en combien de temps?
0: On marche à une vitesse moyenne de 6 km/h.
1: C'est un bon rythme, ça?
0: Oui, c'est un bon rythme.
1: C'est du plaisir, mais c'est aussi une mission. Une fois que vous êtes parti, on ne vous arrête pas.
0: Voilà. Alors, il y a des gens qui ont du mal à me suivre. Et alors, ils aiment pas randonner avec moi, parce que...
1: Ah, il y a des prises de bec, déjà?
0: Non, jamais, jamais. Non, mais avec le sourire.
1: Et vous pensez à quoi quand vous marchez?
0: À rien. À rien.
1: Ça a l'air génial.
0: Oui, c'est génial. À rien, on est là, on regarde la nature, on regarde tout. Le moindre petite chose, eh ben, ça n'est merveilleux.
1: Et quand vous partez en randonnée, vous êtes équipé comment?
0: Sac à dos, avec de la boisson, de la nourriture, des affaires chaudes, des affaires froides, de la crème solaire, des lunettes, une casquette.
1: Vous avez tout, quoi.
0: Oui, il faut tout. Je marche aussi avec des bâtons pompes.
1: Des quoi?
0: Bâtons pompes. C'est des bâtons avec un ressort à l'intérieur qui a différentes puissances qui fait que là, c'est toute la partie supérieure du corps qui travaille. Les muscles, le cardio, les abdos, le dos, ça les fait travailler. Et après, avec ce principe-là, ça allège toutes les articulations basses, les hanches, les genoux, les chevilles. C'est comme on appuie dessus, ça nous relève le corps.
1: Le surnom de Robocop de Marseille, il est mérité.
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3: Nous l'avions déjà reçue dans Toujours à la page en tant que romancière. La romanaise Magali Milot est de retour dans les librairies, mais cette fois en tant que médecin. Le métier qu'elle a exercé passionnellement jusqu'à un burn-out en blouse blanche. C'est d'ailleurs le titre qu'elle a choisi pour ce témoignage qui paraît chez l'Archipel. Mon burn-out en blouse blanche. Un livre qui commence le jour où Magali échappe de peu à la mort au volant parce que son cœur déclenche au milieu de nulle part une crise de tachycardie. Et ce n'était pas le premier symptôme. Il y avait eu des bronchites à répétition, l'eczéma et même l'apparition d'un foyer d'endométriose. Et bien sûr, la course contre le temps pour s'occuper de ses enfants, recevoir ses 40 patients par jour, les ruminations nocturnes, la boule au ventre le jour. Et il y a aussi eu le déni, un refus de voir qu'il était urgent qu'elle arrête. Même cet accident, évité de justesse, n'aura pas su lui mettre les points sur les i. Pourquoi, Magali Milot?
4: Je ne sais pas exactement, mais c'est vrai que j'avais beaucoup de culpabilité à m'arrêter par rapport aux patients, par rapport à ma famille. Dans nos études, on ne nous apprend pas à prendre soin de nous. On nous apprend à toujours être là, toujours travailler, faire plus. Et puis, en tant que femme, j'allais dire, on est un peu des rocs. On est, on est les piliers. Et oui, je me disais, il faut que je tienne, quoi. Il faut tenir.
3: Et vous aviez des reproches qui vous étaient faits dans le cadre familial, effectivement. Comment vous les expliquez?
4: Je pense que c'est pas compris ce qu'on vit quand on est en burn-out. Et voilà, et peut-être que l'entourage a besoin de savoir que c'est pas quelque chose qu'on ne veut plus faire, c'est juste qu'on peut plus parce qu'on n'a pas assez d'énergie. Donc je pense que c'est pas compris.
3: Pas compris non plus par une partie du corps médical, parce que vous avez quelques consultations qui sont quand même assez violentes.
4: Oui, les médecins ne m'écoutaient pas vraiment. En tout cas, certains que j'ai vus. C'était assez compliqué, ça, pour moi.
3: Qui a été ou quelle a été la première personne ou le premier moment qui vous a autorisé à vous dire, là, je vis quelque chose et c'est légitime de dire stop?
4: Alors, la première personne, ça a été quand même la psychologue qui m'a suivie. Mais au début, c'est pareil, je voulais pas croire à ce qu'elle me disait. Elle m'a vraiment dit, c'est un burn-out, etc. Il va falloir du temps. Mais moi, j'étais encore dans le déni, en me disant, non, mais c'est trop long. Elle me parle d'un an et demi de repos. Moi, j'ai envie de reprendre et je vais reprendre bien plus vite.
3: Écrire ce livre, pour vous, c'était un bilan, c'était un message? Comment est-ce que vous l'avez abordé?
4: pour moi, c'est plus un message, en fait. C'est plus pour aider les gens qui sont en burn-out, mais aussi les proches. Après, c'était aussi alerter, parce qu'il y a beaucoup de burn-out en ce moment, dans toutes les professions, mais le milieu médical est quand même bien impacté. Le système médical actuellement, je vais dire, il est plus performant, parce que chaque médecin a trop de patients, comme je le mets à la fin. La patientèle a augmenté de 1/5 par médecin. C'est très compliqué. Donc c'est pour ça qu'il y a des médecins qui tombent, j'allais dire, malades de plus en plus. Moi, je dirais, ce qui est essentiel par rapport aux professions médicales, aux médecins, c'est prendre soin de soi pour pouvoir ensuite redonner aux autres. Et puis après, même pour la plupart des personnes, essayer toujours de se ramener un peu à soi et à quels sont mes besoins, quelles sont mes limites, et j'ai le droit de dire non pour certaines choses pour pouvoir me préserver, préserver ma santé.
3: Magali Milo a vécu 3 ans de descente aux enfers et a mis 3 ans à se reconstruire grâce au repos, à la méditation, à la danse, à l'écriture. Grâce à un recentrage sur elle-même et une remise en question profonde de son mode de vie, elle délivre un témoignage touchant et un message indispensable dans « Mon burn-out en blouse blanche » paru chez l'Archipel.
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3: Bonjour Julie, bonjour tout le monde. Il y a un débat, Lucie, sur l'origine de la Loire. Je ne sais pas si vous qui nous écoutez, vous êtes au courant, mais c'est ce que vous nous racontez en tout cas aujourd'hui.
5: Oui, alors je parle bien du fleuve. Le plus long fleuve qui s'écoule entièrement en France. 1020 km de long. Fleuve légendaire, royal, qui a vu naître ses fameux châteaux. Fleuve sauvage aussi, puisque c'est l'un de ses surnoms. Est-ce que vous savez où la Loire prend sa source, Julie ?
3: Mais oui, carrément, je le sais, Lucie mieux sait qu'elle prend sa source au Mont Gerbier de Jonc.
5: Excellente réponse, bravo, c'est en Ardèche, dans le Massif central. Plus précisément, c'est une montagne, le Mont Gerbier de Jonc, très reconnaissable avec sa forme arrondie. C'est un ancien volcan qui semble avoir été posé là, comme ça, par un géant. La Loire prend apparemment sa source à environ 1400 mètres d'altitude. Et je dis environ parce que, encore une fois, il y a débat. Sur place, il y a 3 sources différentes qui sont indiquées comme étant la source de la Loire. Il y a l'authentique source de la Loire, la géographique source de la Loire et la véritable source de la Loire. Les 3 sont des filets d'eau ou au mieux des ruisseaux. Et là, c'est le moment de se souvenir de vos cours de primaire. Pour former un fleuve, il faut qu'il y ait une source, rejointe par d'autres sources affluentes, puis par des rivières affluentes, etc., etc., pour finalement que tout ça aille se jeter dans la mer. Mais alors, comment il peut y avoir une source géographique, une source véritable et une source authentique de la Loire ? Eh bien, parce que les propriétaires des terrains sur lesquels sont situées ces sources se sont chamaillés pendant longtemps pour savoir lequel était le propriétaire de la source de la Loire. Question certainement d'argent et de tourisme.
3: Bien sûr, aujourd'hui, Lucie, c'est fini quand même les chamailleries, tout le monde s'est mis d'accord.
5: Bien sûr que oui, tout ça c'est terminé. Aujourd'hui, on parle des sources de la Loire. En fait, la Loire prendrait sa source dans la nappe phréatique sous le mont Gerbier de Jonc. Nappe phréatique qui fait jaillir non pas 3 sources, mais 30 au pied du mont. Alors, il n'y a pas de source officielle en fait. Et cerise sur le gâteau, certains bénévoles se sont mis à chercher quelle était la vraie source de la Loire, et ils se sont rendus compte que le premier affluent du fleuve prenait sa source plus haut et plus loin que ces fameuses sources dont je vous parlais tout à l'heure. Même si on n'est pas sûr de sa source principale, on est sûr qu'elle se jette à Saint-Nazaire, et là, il n'y a pas besoin d'investigation.
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1: Ce sont des chemins qui étaient empruntés par les pèlerins, qu'on appelle les Miquelots, qui sillonnaient toute l'Europe pour aller au Mont-Saint-Michel. Et les chemins de Saint-Michel, il y en a un qui passe notamment à Mortain.
2: En fait, il y a des chemins de Saint-Michel un peu partout en France ?
1: Oui, un peu partout. Si vous voulez, c'est l'équivalent des chemins de Saint-Jacques, de Compostelle. C'est juste que les chemins de Saint-Michel sont plus anciens théoriquement que les chemins de Saint-Jacques. C'est que les chemins de Saint-Jacques, ils ont été popularisés, beaucoup plus.
2: Ah, mais là, c'est plus dégagé, j'ai l'impression.
1: Alors là, c'est le bas de la Grande Cascade. Vous voyez la passerelle un petit peu plus bas ?
2: Ouais.
1: Et c'est de là qu'on a le meilleur point de vue.
2: D'accord, allons-y.
1: Juste derrière.
2: Donc là, on descend. On a une belle vue sur... Là, c'est la Canse.
1: C'est la Canse, oui.
2: Qui est plus large, hein, que le Canson.
1: Exactement. Alors, la Canse, on l'appelle aussi la rivière dorée. Elle emmène avec elle des sédiments argileux qui donnent une couleur dorée.
2: Ah oui, c'est pour ça que là, ça fait un peu doré,
1: oui,
2: justement,
1: c'est
2: là-bas.
1: Ça.
2: On est au pied d'un gros rocher. On a la marque du GR blanc et rouge. Et c'est indiqué GR 22. Donc là, on emprunte une passerelle qui passe au-dessus de la Canse. Donc, qui est beaucoup plus grande que toutes les passerelles qu'on a empruntées jusque-là, forcément, puisque, on le disait, la Canse est plus large. On a la cascade en face de nous.
1: Donc voilà, avec une puissance relativement incroyable, hein, on s'en rend bien compte ici avec les dernières précipitations, c'est. Il y a du débit.
2: Elle est plus resserrée aussi.
1: Oui, elle est plus resserrée, alors elle repart de plus haut, elle est en virage.
2: Donc forcément, l'eau prend de la vitesse là.
1: Oui.
2: Et donc là, on voit les rochers un peu typiques aussi du massif armoricain.
1: Un peu rouge-marron, aussi très ciselé.
2: Ah, c'est un vrai toboggan. Il n'y a personne qui l'a pris en toboggan ?
1: Non, c'est fortement déconseillé.
2: Et là, il y a de beaux reflets du soleil encore sur la Canse qui poursuit sa route après. Dans une espèce de cheminement boisé, puisqu'il y a des bois tout autour. Là, on reprend des escaliers qui nous permettent de quitter le lieu de cette grande cascade, de la voir aussi avec un autre point de vue. Vous les avez découverts il y a longtemps, vous, ces cascades-là ?
1: Je les connais depuis que je suis enfant. En fait, ma famille est originaire en fait, du Mortainais en partie. Et on venait ici les dimanches après-midi en famille. Je pense que tous les Mortainais sont fiers de leur cascade et de leur patrimoine. C'est quand même un patrimoine naturel exceptionnel. On est connu et les gens viennent aussi pour ces cascades.
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3: Saviez-vous qu'en France, une grande partie des voitures de police que vous voyez dans les séries n'ont jamais arrêté personne ? Non, non, elles viennent parfois d'un hangar très discret en Alsace. Oui, oui, ici, entre deux zones industrielles, on fabrique l'illusion du cinéma avec plus de 90 000 objets différents. Aujourd'hui, je teste pour vous Ciné-Régie à Geispolsheim. Nous sommes dans une zone d'activité en périphérie de la ville. Assez classique, hein. Sauf que sur le parking, on peut apercevoir plusieurs voitures de police qui attendent tranquillement. Intriguant, hein. Et là-bas, j'y retrouve Michael, c'est le directeur fondateur de Ciné-Régie. C'est une compagnie d'ici, hein, qui propose à la location des uniformes, des costumes, des véhicules, des armes et même de la décoration pour le cinéma et la télévision. Michael m'accueille avec un super sourire et une phrase plutôt rassurante. Tu verras ici, tout est faux, mais tout doit paraître vrai. Et il n'a pas tort, hein. En poussant la porte de l'immense hangar, je comprends que je viens d'entrer dans un monde littéralement parallèle où se mêlent des uniformes à perte de vue. Police nationale, gendarmerie, pompiers, militaires. Chaque uniforme correspond à une époque précise. Une couture, un écusson, une nuance de bleu. Tout compte parce qu'un détail faux peut ruiner littéralement la crédibilité d'une scène. Alors comme le veut la chronique, j'ai évidemment tenté d'en porter un. Mais je découvre immédiatement un problème. Oui, marcher avec assurance quand on porte un uniforme officiel, ça ne s'improvise pas. Non. Je ressemblais davantage à un agent de sécurité un peu paumé plutôt qu'au commissaire Boulin, si vous voyez ce que je vais dire. On poursuit en changement littéralement d'ambiance, hein. Place aux fusils, aux flingues et autres lance-roquettes. Méga impressionnant. Mais Michael insiste, hein. Toutes les armes sont neutralisées ou adaptées pour le cinéma. Ah oui, ici on rigole pas avec la sécurité, hein. Elle est maximale pour une illusion absolument totale. Et je vous le confirme, ici, on n'est pas avec des petits joujoux en plastoc. Non. Et Michael a déjà fourni des tournages de films assez balèzes, hein. Si je vous dis Fury avec Brad Pitt ou encore Sherlock Holmes avec Robert Downey Jr. Et même même le film Les Rivières Pourpres.
4: La classe quand même. Hein.
3: Cinérégie peut même livrer ses véhicules et ses équipements sur des tournages partout en France et même en Europe. Alors je vous laisse imaginer la scène, hein, lorsqu'il y a un contrôle routier disons banal, la tête de l'agent quand il réalise que le véhicule de police n'est pas un officiel et qu'à l'intérieur on y trouve un bazooka, 10 mitraillettes et 12 fusils à pompe. Et heureusement, hein, avec l'attestation très spéciale que présente Michael, ah bah tout est réglé. Hein. Mais il faut le dire, la scène reste quand même très cocasse. Comme quoi, à Geispolsheim, on peut vivre un polar sans même commettre de délit.
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5: Comme ils sont susceptibles d'entendre ce petit cours, je vais faire attention, je vais être sympa avec nos chers petits anges aujourd'hui.
6: Le petit cours de breton.
5: Pote Péplard. Garçon ou fille, c'est la question que tous les futurs parents entendent évidemment, va dans tous les pays du monde. Quand on attend un heureux événement, l'entourage demande souvent « Anéhé, alors, pote Péplard, hein ?» Garçon ou fille, ça permet de choisir, de bien choisir le cadeau de naissance évidemment. Pote, c'est un gars, heur pote, en breton ça fonctionne à tout âge. Heur pote, un gars ou un garçon. Et plard, heur plard, c'est une fille ou une femme d'ailleurs. Pote, péplard, gars ou fille. Mais on peut préciser, si on veut être sûr, pour les jeunes enfants, heur potric, un petit gars, un jeune garçon, potredigou au pluriel, un peu plus dur à retenir, hein. Potredigou. Et plaric, c'est pour une jeune fille, une petite fille, plarigio au pluriel. Voilà, c'est simple, mais comme toujours, c'est simple quand on connaît. Bien sûr, c'est plus facile après. Donc, pour les gars, pote, potric, potredigou. Pour les filles, plar, plaric, plarigou, au pluriel.
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5: Et maintenant, un nom de bateau. Ça change et on en voit souvent dans les ports avec le mot avel, en mot composé. Avel, c'est le vent. Bon, c'est sûr que du vent, ça aide quand on est en mer. Donc les marins choisissent souvent des noms en rapport avec le vent. Avelvour, par exemple, du vent de mer. Avelvour, mais on entend aussi, on peut lire Aveldro, le tourbillon, ça c'est le vent qui tourne, Aveldro. Autre possibilité toujours, Avelpen ou Avelaben, expression moins appréciée car ça indique où ça parle du vent de tête, Avelaben, le vent de face qui n'aide pas beaucoup en mer, et sinon Aveldré ou Aveladré, ben là c'est pour ceux qui veulent du vent arrière. Mais voilà, ce sont de très beaux noms qu'il faut préserver évidemment, comme les noms lieux, comme les noms de famille, comme notre belle langue en fait. Mais ça se fera que si l'on fait tous un petit effort. Je vous laisse et je vous dis à demain, même heure, d'Ahenta et bon vent.
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1: Alors, nous sommes dans le laboratoire des sauvages et cultivés. On est à Casteil.
2: Et vous, Valérie, vous avez créé votre propre marque de cosmétiques ici dans ce laboratoire qui est un laboratoire collectif.
1: Oui, c'est un laboratoire partagé qu'on a donc créé avec le collectif Sauvages et Cultivés. On est un groupe de productrices et transformatrices de plantes.
2: Mais vous, la particularité, c'est que vous utilisez une ressource locale que nous avons dans le département, à savoir la vigne.
1: Alors moi, je formule mes produits cosmétiques à partir de marc de raisin.
2: C'est ce qu'on a ici.

0: aussi dans ces flacons?
1: Tout à fait. Alors le marc de raisin, c'est le résidu sec de la presse après la vendange du raisin. Donc moi je le recueille chez Mireille Ribière au domaine du lendemain, qui est une vigneronne en biodynamie
0: à Fourques. Oui. Et qu'est-ce qui vous a donné l'idée d'utiliser ce marc de raisin pour faire des produits cosmétiques?
1: Alors moi je suis fille de viticulteur et de distillateur. Donc j'ai vraiment grandi au milieu des vignes, ça fait partie de mon ADN. Donc j'avais pas vraiment envie de reprendre l'exploitation familiale, mais j'avais envie de valoriser la plante qu'est la vigne d'une autre façon, et l'idée d'en faire des produits de soins m'est apparue assez évidente.
0: Vous avez un parcours de scientifique?
1: J'ai un parcours d'herboriste. En fait, j'ai été formée à Indorplan, qui est l'école des médecines douces et d'herboristerie à Montpellier. J'ai suivi un parcours en cosmétologie et également, voilà, pour arriver à tout ça.
0: Alors, dans vos cosmétiques, vous, qui sont sous quelle marque?
1: Ma marque s'appelle Résonance, Résonance RAI comme le raisin. Moi, je développe deux sérums pour le visage.
0: Donc, c'est-à-dire de ce marc de raisin que nous avons ici, on arrive à des petits flacons.
1: Alors en fait, le marc de raisin, après l'avoir séché, je vais réaliser différents types d'extractions avec des solvants différents qui vont être à la base de la composition de mes produits. Donc on a un sérum hydratant pour le visage, donc qui est à base d'une eau de raisin que je fabrique et que j'associe à différents types d'acide hyaluronique et d'huile essentielle. Donc ça, c'est un sérum qui est hyper hydratant, qu'on met d'abord avant toute autre crème ou huile. Et ensuite, en complément, je réalise une autre extraction de raisin, mais à base d'huile, que je vais mélanger avec d'autres huiles précieuses, du bakuchiol qui a un anti-ride naturel et des huiles essentielles qui sont régénérantes. Donc ça, c'est plutôt pour la partie nutrition très concentrée de la peau.
0: Réalisé ici à Casteil?
1: Absolument, c'est une chance formidable d'avoir ce laboratoire.
0: Et alors vos produits, ce sont des produits cosmétiques, on va les retrouver où ensuite, Valérie?
1: À Perpignan, dans différents endroits, à Bagnoul-sur-Mer aussi, et également chez des cavistes qui ont choisi de valoriser la vigne, le vin, mais d'une autre façon.
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3: Il s'appelle Frédéric Brand et ça fait maintenant 17 ans qu'il travaille à l'élaboration des créments, des 4 millions de bouteilles de créments de l'entreprise Louis Bouillot à Nuits-Saint-Georges. Il nous fait voir l'envers du décor, mais d'abord on s'équipe de chasubles orange fluo.
4: Sur le site, il y a une centaine de personnes qui travaillent sur le site et c'est un site classé IFS BRC, c'est-à-dire qu'on respecte des normes qualité et sécurité consommateur et donc mettre des chasubles qui permettent l'identification des visiteurs avec un enregistrement bien adéquat.
3: Eh bien, allons-y, ouvrons cette porte.
4: Oui, on va y aller.
3: Oula!
4: Donc, en fait, ici, nous n'avons pas de cave enterrée. Les cuves font jusqu'à 7 mètres de haut.
3: Ah oui.
4: 7 mètres de haut et une seule cuve représente le volume d'un petit domaine viticole. Ça représente environ 520 hectolitres de vin. Ici, nous avons dans cette cuverie-là 50 cuves différentes. Et cette diversité de cuves, cette quantité de cuves est importante parce que en Crémant de Bourgogne, nous sélectionnons les zones géographiques, mais également nous avons un grand travail au pressurage où nous séparons la cuvée et la taille que nous vinifions séparément. Et afin d'avoir une grande diversité de profils aromatiques qui vont nous servir de nos assemblages crémants futurs, nous avons besoin d'avoir une grande quantité de cuves qui vont pouvoir mettre en musique nos assemblages pour la suite.
3: Donc malgré le fait qu'on soit dans un environnement plus ou moins industriel et gigantesque, on a quand même cette notion de terroir, c'est important de le rappeler.
4: C'est important. Si maintenant je mélange tout, parce que c'est effectivement une seule appellation que l'on vinifie, mais si je commence à tout mélanger pendant les vinifications, après les assemblages qu'on va faire n'auront plus aucun sens. Il faut vraiment respecter ces trois principes, donc le cépage, le terroir et le fractionnement au pressurage qui vont nous permettre justement d'accorder. Il faut savoir que Louis Bouillot a plus d'une dizaine d'assemblages différents et il faut que chacune de ces assemblages ait une personnalité bien précise avec son moment de dégustation et de plaisir propre. Et donc c'est grâce justement à ces diversités qu'on peut avoir ça.
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1: Nicolas Dangle, gérant de l'entreprise Rêve en Van basée à Nexon.
0: Les Limousins sont formidables. Stéphane Pigato.
1: Ma première formation qui a été un DUT génie civil à Aigleton, en fait, ça a été un peu le tremplin et ça m'a boosté et motivé pour continuer dans ce sens-là. C'était plutôt le BTP et notamment les travaux publics. L'envie d'aller sur le terrain, de faire du chantier, voilà, des projets de construction.
2: Les études se poursuivent, vous passez vos diplômes, ensuite les jobs arrivent, donc là dans le BTP toujours.
1: Dans le BTP tout de suite pendant 7 ans, 2 ans dans le Cantal et 5 ans sur la région bordelaise. Conducteur de travaux, donc c'est-à-dire que j'avais en gestion plusieurs équipes de travaux. Que ce soit de l'assainissement, du terrassement, des réseaux d'eau, des travaux routiers, gestion d'équipe on va dire. Entre 30 et 40 personnes, voilà, suivant le pic d'activité un peu de l'entreprise.
2: À cette époque-là, vous êtes plutôt heureux, bien dans votre boulot, bien dans votre vie, vous faites ce que vous aimez depuis tout petit.
1: Exactement, je fais ce que j'aime. Mais avec le temps, l'amplitude horaire devient importante, des chantiers de jour, des chantiers de nuit. Au bout d'un moment, il y a un semblant de ras-le-bol et l'envie de penser à autre chose et de prendre du temps peut-être pour soi.
2: Exactement. Vous prenez les sabbatiques et alors là, c'est voyage au bout du monde.
1: Tour du monde, ouais. L'envie, un billet aller pour le Pérou et puis on verra ce qui va se passer. Puis après, un passage en Asie et un grand stop en Océanie, notamment en Nouvelle-Zélande.
2: Et puis là, en Nouvelle-Zélande, bah, vous trouvez du travail, vous restez un peu sur place pour visiter.

0: pour visiter, du travail pour faire un peu d'argent pour continuer le voyage et pour s'acheter un premier petit camion à aménager. Parce que voilà, la Nouvelle-Zélande, c'est un peu comme l'Australie, c'est deux pays qui sont connus un peu pour la van life.
1: Vous êtes avec votre compagne, c'est ça?
0: Exactement.
1: Et tous les deux, vous n'y connaissez rien en aménagement de van. Donc vous achetez ce petit camion en Nouvelle-Zélande pour faire le tour de l'île, vous l'aménagez vous-même?
0: Ouais, on l'aménage nous-mêmes, c'est-à-dire que la journée on bosse et le soir dans l'exploitation on garde quelques outils, quelques palettes et puis on bricole un bout de meuble, un bout de plan de travail pour faire un semblant de cuisine et puis voilà, c'est très sommaire mais ça fait notre premier van aménagé on va dire.
1: Donc là vous faites le tour de la Nouvelle-Zélande, vous visitez, vous profitez et puis quand même dans votre tête, vous vous dites revenir en France, repartir sur les chantiers, j'ai plus envie quoi.
0: Moins d'envie, enfin, surtout l'envie de changer et de faire autre chose. 3 mois sur la route avec notre petit camion, allez on va rentrer en Limousin et pourquoi pas lancer cette activité.
1: Et là directement en rentrant, c'est-à-dire que vous savez avec votre compagne que vous allez rentrer en France et que c'est ça que vous allez faire?
0: L'idée, ouais, elle est concrète. Quand on atterrit en France, à l'été 2019, je sais que objectif début 2020, c'est de lancer une boîte d'aménagement de camions. Et janvier 2020, donc 6 mois après, création de l'entreprise Rêve en Van.
1: 3 mois après, c'est le Covid, c'est le confinement. Qu'est-ce qui se passe dans votre tête à ce moment-là? Vous réagissez comment?
0: À l'instant T, il y a forcément un moment de doute. Hein. Et puis en fait, avec le temps, confiné, donc création du site internet, se lancer sur les réseaux sociaux, aménager l'atelier.
1: Et c'est quoi de ce dont vous êtes le plus fier dans tout ce parcours?
0: J'avais un bon train de vie, j'avais un salaire correct, une voiture de fonction, etc. Enfin voilà, tout allait bien. Il y a des personnes qui n'y ont pas cru, qui m'ont dit non mais tu vas te planter. Aujourd'hui de leur dire 6 ans après que je suis toujours là, je suis toujours en vie et que je m'éclate dans ce que je fais, je pense que c'est une petite fierté, ouais.
1: Voilà, mais le van ce sera jusqu'au bout de votre vie.
0: On va essayer. Ouais. Après, peut-être que si on se revoit dans 10 ans, je serai sur autre chose. Mais en tout cas pour l'instant, je vais y rester, ouais.
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1: Tous les jeudis, vous partagez avec nous un lieu de Provence. Et ce matin, vous allez nous faire découvrir une source.
3: Eh ben non.
1: Ah bon?
3: Non.
1: Mais qu'est-ce que vous m'avez écrit alors?
3: C'est faux ce que vous... Sur le coup, je voulais, puis après je me suis dit non, une source, ça se dit pas.
1: Vous faites un peu comme vous voulez.
3: Exactement. Non, ça se dit pas une source. Alors c'est pas moi qui le dis, c'est Lily Desbellon dans le château de ma mère. Voilà. Mais je vais quand même vous parler de source à travers ces gens de Manon. Ouais. Hier, vous vous rappelez, je vous ai parlé de l'expression patin couffin.
1: Oui.
3: Hein, qu'on emploie dans le sens de etc. Et j'ai mentionné l'expression et le con de Manon. Et pour n'offenser personne, j'ai dit ne le prenez pas pour vous les Manon, c'est juste une expression. Et j'ai ajouté on vous aime d'amour. Ok. Le problème, c'est qu'à peine ma chronique finie, ma chérie m'a demandé c'est qui cette Manon que tu aimes d'amour? Alors, c'est vrai. Alors je lui ai dit mais personne, c'est une expression. Et elle me dit mais pourquoi tu me dis que tu l'aimes d'amour? J'ai dit mais non, mais tu n'as pas la ref, c'est Pagnol, c'est Manon des Sources, c'est Hugolin, hein. Vous savez, Manon, je t'aime d'amour.
1: Oui. En fait,
3: Manon, je t'aime d'amour.
1: Je t'aime, Manon.
3: Je t'aime, Manon. Voilà, on est d'accord. Voilà. Mais désolé, on va quitter la poésie bucolique et romantique de Manon des Sources et les collines pour que je vous explique cette expression, le conte de Manon. Alors pour tout vous dire, on ne sait pas trop d'où elle vient, elle ne semble pas typiquement provençale, en tout cas on la connaît dans le sud-ouest, jusqu'à chez Francis Cabrel, même si elle est très attachée à la Provence, notamment à travers l'œuvre de Pagnol, bien sûr. Comme je vous l'ai dit, on l'emploie pour exprimer là aussi une suite que l'on n'énumérera pas, comme pour dire etc. Hein. Exemple dans un roman de Jean-Paul Delfino, et tout le con de Manon et tout le tremblement. Ou encore chez Maurice Gouirand, hein, il regrettait la prospérité de Marseille, mais aussi le respect de la religion, de la morale, de la discipline, du patin couffin et du con de Manon. Oui, le con de Manon, c'est l'équivalent de patin couffin et tutti quanti. Autre subtilité décrite par Rivonora dans son dictionnaire des parlers régionaux, l'expression serait utilisée pour couper court aux exigences de son interlocuteur. Exemple, et le con de Manon, non, pendant que tu es, leur dire, allez, c'est bon, hein, arrête-toi, tu m'as gonflé. Dans la lignée des fatio de, fan de chichoulo, fan de pute, ou même, autre expression avec d'autres prénoms, je suis désolé, la putain d'Adèle ou la putain de la Caroline, on va avoir des problèmes.
1: Je pense, oui.
3: Cette interjection est aussi utilisée pour marquer la surprise. En voici un exemple sous la plume de Maurice Gouirand, cette fois dans le théorème de Langambi, le con de Manon, mais c'est mon riri. Et on la trouve aussi chez Gilles Del Papas, sous la variante la con de Manon. Selon Robert Bouvier, dans le Parler Marseillais, l'expression exprime aussi le dépit ou l'irritation, hein, et il donnait cet exemple, le con de Manon, ça a encore foiré. On trouve aussi des variantes avec le con de Madon, et on vous aime aussi d'amour, les Madons. Non, je vais rien dire, parce que je vais avoir des problèmes avec Magaté. Magaté, c'est toi que j'aime d'amour. En tout cas, tous les auteurs s'accordent à dire que Manon est sûrement là juste pour la rime, sans aucun lien avec une quelconque Manon qui aurait existé.
1: Bien sûr.
3: Et je vous le confirme parce que j'ai vérifié toutes mes sources.
1: Parfait. Un petit bonjour à votre gâté qui nous écoute ce matin.
4: Manon des Sources.
1: Oui, non, mais c'est pardon.
4: Il a bien Manon des Sources.
3: Non, j'ai vérifié mes sources. Maintenant, je ne sais pas s'il l'a vérifié.
1: Oui, non, mais bien sûr. Bien sûr. Non, mais vous me prenez.
3: On vérifie. C'est comme ça.
1: Non, mais si vous voulez, je vous laisse.
3: Mais non, dame d'amour, Eric.
1: Bon. Donc un petit bonjour à votre gâté. Oui. Je le confirme. Mais Eric est sage comme une image.
3: Mais exactement.
1: Enfin, chérie.

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2: 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C'est bien comme ça.
1: Originaire de Normandie, c'est à Concarneau que Grégoire Théry, alias Havre, a décidé de poser sa guitare. Le chanteur, auteur et compositeur signe son premier 5 titres où se mêlent pop rock et poésie. Nord en est le premier extrait.
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3: Bonsoir.
4: Bienvenue dans Décibel. Je suis très contente, c'est la première fois qu'on fait une émission ensemble.
3: Mais oui, je suis tellement contente de te rencontrer.
4: Moi aussi. Linda Lemay, quelle histoire d'amour avec la France, c'est incroyable.

0: on est tous tombés amoureux de vous au début des années 2000. Uh-huh. Et ça dure quand même plus longtemps que la plupart des mariages.
1: Oui, le temps passe très vite et c'est que du bonheur depuis ces années 2000.
0: C'est ça, mais vous sortez des albums voilà depuis 1990. Chez nous, on adore les médailles. On vous en a donc donné plusieurs, notamment aux arts et lettres. Et puis, vous avez en 2003 remporté la victoire de la musique de l'interprète féminine de l'année après avoir été, voilà, depuis le début des années 2000, nommée plusieurs fois. Alors depuis, dès que vous avez un projet, un album, une tournée, forcément, vous passez par chez nous. On reçoit plein d'artistes québécois qui nous disent que c'est une vraie organisation de venir ici, mais vous faites toujours en sorte de ne pas nous oublier, quoi.
1: Bah ça c'est sûr et certain, parce que quand on connaît un tel amour et une telle fidélité, c'est vrai que ça devient presque comme une drogue. Moi, mes rencontres avec le public d'ici, c'est un besoin. J'en ai besoin physiquement, même qu'après chaque spectacle que je donne, je prends toujours le temps d'aller rencontrer les gens, échanger des regards, échanger des confidences. Et on est comme une grande famille. Et c'est pas juste pour l'image. Il y a vraiment un sentiment très familier entre mon public et moi-même.
0: C'est ce que j'ai ressenti. Parce que quand on a annoncé qu'on vous recevait, Linda, plein de messages, d'emails. Ah, oh, elle est super. Je l'ai vue en concert. Je l'ai vue ci, je l'ai vue là. Beaucoup de... Je l'ai vu à l'Olympia, puisque Linda, là, vous êtes en ce moment même en train de terminer une tournée... Une tournée assez folle.
1: Folle, oui, c'est le bon mot.
0: Ouais, c'est la tournée d'un projet fou. Il était 11 fois.
1: Exactement.
0: C'était quoi alors ce projet?
1: C'est le plus gros et le plus fou projet de ma vie. Il faut dire que ça suivait le départ de mon papa. Mon papa est décédé en 2017. Et on dirait que suite à ça, j'ai comme eu un gros sentiment d'urgence de tout faire tout de suite, ce que j'aurais peut-être pas le temps de faire plus tard, parce qu'on sait jamais ce que la vie va nous réserver comme bonne ou mauvaise surprise. Bref, j'avais plein d'histoires à l'intérieur de moi qui dormaient et j'ai décidé d'en accoucher dans un grand projet de 11 albums, de 11 chansons. Donc, il y a 121 chansons qui sont nées comme ça, qui aujourd'hui, donc, se font des places dans mes spectacles et là, elles ont l'occasion de vivre sur scène et c'est la plus belle partie de leur vie.
0: Ah oui. Donc, 11 albums de 11 chansons, il était 11 fois en 1111 jours.
1: Oui.
0: Voilà, n'oublions aucun nombre. Mais ça, c'était vraiment incroyable. Incroyable. Donc, elle est littéraire, mais aussi un peu matheuse, finalement, notre Linda Lemay. Alors, Linda, oui. Un nouvel album à fleur de corde, 15 chansons. Il y a 14 chansons que vous chantez, mm-hmm. Et puis une sur laquelle on n'entend pas votre voix, mais celle de Jean-Félix Lalanne. Alors, est-ce que vous pouvez nous présenter Jean-Félix Lalanne, pour ouais. Celles et ceux qui le connaissent pas.
1: Bon, mais Jean-Félix Lalanne est un guitariste virtuose. C'est un doué comme c'est dur de décrire à quel point il est doué. Il a toutes les facilités dans sa tête. Il est créatif. Il a 100 000 idées, 100 000 projets. Il réussit tout bien. Alors quand il m'a invité à participer à un spectacle à Courseulles-sur-Mer, c'était un festival et tout ça, il a dit on pourrait faire un spectacle à deux guitares. J'ai été tout de suite intéressée, même si ça aurait été n'importe qui d'autre, j'aurais dit non. Mais Jean-Félix Lalanne, c'est la musique du début de ma vie adulte. Quand j'ai découvert un album de Francis Lalanne,
0: son frère,
1: qui s'appelait Lalanne à Pantin, c'était un album live, en fait c'était trois longs jeux live. Et quand j'ai découvert ces chansons-là de Lalanne, ça a été un vrai coup de foudre, tellement que ça a changé ma façon d'écrire. Je me suis comme donné la permission d'écrire avec beaucoup plus d'intimité dans le discours, avec des mots qui frappent fort. Et donc, ça a été un guide pour moi. Et il y avait cette guitare de Jean-Félix partout sur cet album-là. Et donc, j'ai été très, très touchée de recevoir cette invitation-là. Et ça a tellement cliqué, ça a tellement été un coup de foudre artistique, une évidence quand on s'est rencontrés, que le lendemain de notre rencontre, on était déjà en studio pour enregistrer des chansons à deux guitares. On a la même folie, on a la même spontanéité. Alors, toutes ces façons d'être et ces façons de faire-là nous unissent et c'est ce qu'on entend sur l'album.
0: Alors, Jean-Félix Lalanne, il a fait des musiques de films, il a accompagné aussi beaucoup de chanteurs, de chanteuses. C'est vrai qu'il peut tout jouer à la guitare. Je l'ai même entendu jouer du banjo, c'était absolument incroyable. Écoutez-le, tiens, sur la Panthère Rose. chanteuse, mais il a aussi fait des albums comme ça de reprises et notamment de musique de film. Alors, il dit de vous que vous jouez mieux que vous ne pensez.
1: Oui,
0: c'est ça. Vous avez un petit complexe, mais qu'en fait, vous êtes super forte à la guitare.
1: Ben, c'est pas que je suis complexée, c'est que je connais mes limites quand même, mais je sais que je fais bien mon travail aussi de compositrice, c'est-à-dire que je suis capable de construire des chansons pour que la musique porte bien mes textes. Sauf que ma guitare seule, c'est une chose. Ma guitare qui s'habille du manteau de la guitare d'un virtuose comme lui, ben là, ça change tout. Ça vient donner une classe merveilleuse aux chansons. Et c'est ça que j'ai retrouvé sur chaque interprétation de Jean-Félix.
0: L'album s'appelle « À fleurs de cordes ». Et comme son nom l'indique, c'est uniquement guitare, voix.
1: C'est seulement deux guitares, ouais. Je dirais une voix, mais parfois, ben, il y a ma petite voix que je mets aussi en chœur, là, des bacs vocales pour compléter le tout. Mais c'est vraiment très, très épuré comme album. Hein. C'est le plus épuré de tous mes albums. Celui qui se rapprochait le plus de cette idée d'album-là, c'était ma signature où est-ce qu'il y avait beaucoup de guitares avec mon grand complice Yves Savard, qui jouait de la guitare avec moi. Mais c'était plus étoffé au niveau des orchestrations. Là, vraiment, on s'est donné comme défi de ne rien mettre d'autre que nos deux guitares. Et parfois, il est seul à la guitare. Par exemple, sur une chanson qui s'appelle « Ne t'en va pas », qui est une chanson que les gens connaissaient déjà dans une autre forme. Et sur cet arrangement-là de guitare de Ne t'en va pas, on dirait qu'on en entend deux guitares, mais il est tout seul.
0: Il est tout seul, ouais.
1: Et c'est assez impressionnant.
0: Il est si fort que ça.
1: Oui.
0: Voilà. Donc, sur l'album À fleurs de cordes, il y a donc une dizaine de chansons qu'on connaît déjà dans de nouveaux arrangements. C'est le cas aussi de Le plus fort, c'est mon père.

0: Et vous allez vraiment redécouvrir cette chanson avec les nouveaux arrangements.
1: Oui.
0: Je tiens à le dire. Et même pour vous, non, ça doit être très doux aussi de réapprivoiser vos propres chansons.
1: Oui, ça me fait redécouvrir mes propres chansons. C'est super agréable. C'est, puis surtout que c'est tellement de bon goût, ce qu'il a comme idée à proposer. Ça me surprend, puis en même temps, ça me dépayse pas non plus. Ça va, c'est dans le sens de l'émotion que les chansons ont.
0: Et puis, il y a aussi 5 titres inédits, 5 chansons inédites, donc sur À fleur de corde, et notamment celle qu'on va découvrir maintenant, puisqu'elle est déjà sortie.
1: Oui.
0: On va pas divulgâcher l'album de Linda Lemay 15 jours avant qu'il sorte, mais cette chanson-là, elle est disponible.
1: Oui.
0: Alors, elle s'appelle donc La fille de Clément. On peut dire, sans exagérer, que c'est pas une chanson à classer dans les chansons rigolotes.
1: Non,
0: c'est une chanson qui traite d'un thème, mais même de plusieurs thèmes de société qui sont très difficiles. Est-ce que vous voulez nous en dire un mot avant qu'on l'écoute?
1: Oui, j'ai été invitée à participer à un spectacle qui s'appelle Accoucher dehors, et c'est pour ce spectacle-là a pour but de créer des liens avec les gens qui sont en situation d'itinérance. Et
0: en France, on dit les SDF, nous, les sans domicile fixe.
1: Voilà.
0: Et vous dites la situation d'itinérance.
1: Oui, parce que je dis pas des itinérants parce que ça ne les définit pas.
0: Vrai.
1: Donc tu vois, là, je fais plus
0: c'est
1: attention.
0: C'est une bonne façon de le dire.
1: Ouais. Donc c'était des gens qui sont dans une situation malheureuse comme ça, mais que ça peut être temporaire et on leur souhaite évidemment. Et quand on creuse un petit peu, il y a toutes sortes de raisons qui font en sorte qu'on peut se retrouver à la rue. Alors, la fille de Clément raconte son histoire à elle.
0: Linda Lemay avec Jean-Félix Lalanne, c'est sur le nouvel album

0: Linda Lemay, Jean-Félix Lalanne. Elle est poignante, hein, cette chanson, La fille de Clément.
1: Oui, il y a beaucoup à ressentir, il y a beaucoup à entendre, à intégrer, à accepter d'entendre aussi, parce que tu sais, quand il est question d'itinérance, mais il y a aussi question d'inceste.
0: Parce qu'on n'atterrit pas dans la rue par hasard, de
1: et
0: toute
1: voilà.
0: façon.
1: C'est ça, il y a toujours des raisons.
0: Ouais. Et allez savoir pourquoi, quand c'est Linda Lemay, avec ses mots, avec ses tournures, avec sa pudeur, sa finesse, son intelligence qui nous le dit, c'est plus facile que quand on lit un article ou quand un homme politique nous le dit à la télé. Donc merci.
1: Mais c'est la magie de la musique, ça. Ouais. C'est vrai que moi, quand j'ai commencé à faire de la poésie, puis je me suis rendu compte que je pouvais marier la poésie avec des mélodies, et que je pouvais le livrer avec ma voix, tout à coup, c'était beaucoup plus facile de communiquer. C'était encore plus thérapeutique que simplement l'écriture. D'y ajouter de la musique, c'est extraordinaire. Ça fait voler le malheur.
0: Alors, vous avez fait un truc assez fou sur ce nouvel album à fleurs de corde, qui sortira le 6 février. Il y a 15 chansons. Vous chantez sur 14. Mm-hmm. Il y en a une où vous ne chantez pas.
1: Non, et que une chanson que je n'ai pas écrite aussi. Donc, ni parole, ni musique. C'est un espace que j'ai laissé à 100% à Jean-Félix Lalanne, avec qui, j'ai fait le reste de l'album. Donc, il m'accompagne sur tout le reste de l'album, sur des chansons que j'ai écrites, paroles et musique. Mais pour clore l'album, cet album qui commence avec Le plus fort, c'est mon père. Pour clore, il y a une très belle chanson de Jean-Félix Lalanne, signée Jean-Félix, il me l'a chanté à un moment donné après un spectacle dans la loge et j'étais totalement charmée et je ne connaissais pas son talent de chanteur. Alors je trouvais que c'était un beau cadeau à faire au public que de leur laisser découvrir cette belle facette de l'artiste complet qu'il est.
0: C'est rarissime qu'un ou une artiste offre, vous imaginez, une plage de son album à un autre artiste. Parole, musique, chanter, c'est le moment de Jean-Félix Lalanne. Et alors, j'ai cherché parce que ça me disait quelque chose, cette histoire, et c'est arrivé en 74, Patrick Juvet, vous savez, où sont les femmes?
1: Oui.
0: Il était tombé Red Dingue de Daniel Balavoine,
1: oui,
0: qui n'était pas connu en 74, et Balavoine lui avait proposé une très jolie chanson qui s'appelait Couleur d'automne.
1: Okay.
0: Et Juvet a dit, mais elle est tellement bien cette chanson, tu vas la chanter et on va la mettre sur mon album.
1: Et voilà.

0: Et l'équipe de Juvet a découvert ça après en disant mais c'est pas Juvet qui chante sur la chanson là. Bah non, c'était Balavoine.
1: Et voilà. C'est fou, hein, les histoires des chansons, oui. Ouais. J'adore.
0: Et les liens entre artistes et les coups de main qu'on se donne, les coups de projecteur aussi, je trouve ça beau. Voilà, bravo pour ça. Linda Lemay, tout à l'heure, en vous accueillant pour la première fois dans l'émission, je le répète, mais je suis vraiment très contente. Je me rappelais de votre parcours, de votre histoire d'amour avec le public français depuis la toute fin des années 90, début des années 2000. Voilà, on est vraiment à la colle, hein, vous et nous. Et il y a dans votre parcours un grand chanteur qu'on adorait, c'est Charles Aznavour.
1: Oui.
0: Voilà. Qui disait de vous, alors ça je sais pas si c'est vrai ou si c'est une citation qu'on lui attribue, vous allez me dire, elle écrit comme un homme.
1: Oui, c'est vrai. Il avait dit ça à un moment donné, quand on écoute ça aujourd'hui, on dit oh. Est-ce que... Mais ce qu'il voulait dire, j'en suis convaincue, c'est que j'avais des mots qui frappaient fort, qu'on retrouvait beaucoup plus peut-être à l'époque dans des chansons que les hommes avaient écrites plutôt que celles que les femmes écrivaient. Alors, je pense qu'il disait dans le sens que c'était un compliment pour lui. Oui. Et puis, c'est ça, il a toujours été d'une générosité sans borne avec moi. Et quand il parlait de mes chansons, il y avait beaucoup d'admiration. Alors, imaginez pour moi, la jeune autrice, compositrice, interprète de l'époque, d'entendre ce grand Charles Aznavour dire à son public « Allez jeter une oreille sur les chansons de Linda, ça vaut la peine ». C'était un grand, grand... Quand on parlait de coup de main tout à l'heure, on parlait de générosité entre artistes. Eh bien, je pense qu'il n'est pas plus généreux que Charles Aznavour. Et ça a été un honneur pour moi de pouvoir le côtoyer.
0: Et vous l'avez remercié avec une très belle chanson qui s'appelle « Surtout vous ».

0: Surtout vous, donc voilà, hommage à Charles Aznavour. Et je sais que si on parle des figures tutélaires de la chanson française, il y a aussi Charles Trenet, oui, que vous avez rencontré au milieu des années 90. Et lui aussi, ça a été une rencontre déterminante dans votre toute jeune carrière.
1: Ben, ça a été important parce que ce moment-là a changé totalement ma vie. C'était au Festival de Jazz de Montreux en 96. Et j'ai pas rencontré que Trenet ou que Aznavour. Il y avait les deux grands Charles qui étaient là, mais il y avait aussi Gérard Davoust qui était partenaire de Charles Aznavour aux éditions Raoul Breton, qui est toujours là d'ailleurs aujourd'hui et qui me suit partout. Il est mon ami, il est mon idole. Je le vénère, comme je le dis d'ailleurs dans une chanson hommage que j'ai écrite pour lui aussi, qui s'appelle Mon Gérard, qui parle d'une amitié qui est plus forte que certaines histoires d'amour. Donc, c'est vraiment... Un grand homme, en plus, que j'ai eu la chance de côtoyer, en plus des deux grands Charles.
0: Ah oui, un grand éditeur, et il est en coulisses ce soir, il vous accompagne aussi, alors on lui fait un petit coucou voilà, à cette légende sympathique et souriante en
1: et
0: plus.
1: Voilà.
0: Ça, c'est quelque chose. Alors, dans la vie, tout vous inspire, Linda Lemay. On parlait tout à l'heure de la chanson La fille de Clément, alors là, c'est plutôt voilà, des sujets de société, des sujets graves, des sujets qui parlent à tout le monde. Vous n'avez jamais d'ailleurs été intimidée par voilà, les sujets graves, que ce qu'ils soient familiaux, qu'ils soient même politiques, les attentats, enfin voilà, vous pouvez écrire sur tout, mais j'ai l'impression qu'il y a un goût particulier pour vous d'écrire sur la famille.
1: Oui, ça c'est vrai, que voilà, ça m'inspire particulièrement, ouais. Je sais pas pourquoi, mais peut-être parce que je viens d'une famille extraordinaire. Tu sais, j'ai eu cette chance-là quand on vient d'une famille où on apprend le respect, où on apprend l'amour, la paix. J'ai jamais entendu mes parents crier. Il y a jamais eu de chicane, comme on dit chez nous. Là, c'était réellement l'harmonie. Et quand je suis sortie de ma famille extraordinaire, je pensais que c'était comme ça partout, moi, dans ma tête de jeune fille. Et puis là, j'ai fait face au monde et je me suis rendu compte, non, ok. Fait que j'ai cette base solide qui me suit. J'ai énormément de respect pour ces parents-là que j'ai eus. Ma maman est toujours bien en forme et est toujours présente pour nous. Puis ça fait en sorte, je pense, que j'aime écrire sur ce que j'aurais pu vivre, que je n'ai pas vécu, oui, mais je sens que j'ai plein d'êtres humains à l'intérieur de moi que j'aurais pu être et j'aime se leur donner une voix.
0: C'est intéressant ce que vous dites parce que très souvent, on entend des discours qui disent que à trop entourer, choyer les enfants, peut-être qu'on ne les prépare pas au choc de l'extérieur.
1: Ouais.
0: En fait, vous, ce que vous dites, c'est que le choc de l'extérieur, vous l'avez supporté grâce à la force que cet amour vous a donnée.
1: Oui, parce qu'on sait que ça existe. Donc, oui, si jamais on fait face à des expériences qui sont moins faciles, on se dit, oui, mais je sais que je vais retrouver la paix puis que je vais retrouver des gens qui sont respectueux et tout ça, parce qu'on sait que ça existe. Mais les gens peut-être qui ont eu des petites enfances plus difficiles vont avoir plus de mal peut-être à y croire, mais on est là pour leur rappeler que ça existe.
0: Et alors, au rayon famille, faut absolument que vous suiviez Linda Lemay sur Instagram, sur ses réseaux sociaux. Vous allez découvrir sa fille qui fait un métier. Alors déjà, maman, autrice, compositrice, interprète, on se dit, c'est un métier pas banal. Sa fille est trapéziste.
1: Oui, trapèze volant, puis elle brille partout.
0: Incroyable.
1: En Allemagne, elle brille en ce moment, en Hongrie. Il n'y a pas longtemps, c'était au Portugal. Elle me fait voyager pour eux. Oui. C'est moi qui vais l'applaudir, des étoiles dans les yeux. Je suis la plus fière des mamans. Puis je suis contente parce que pendant, on parlait de chansons qui parlent de la famille.
0: Oui.
1: Moi, j'ai longtemps chanté et je la chante encore de temps en temps. Donnez-lui la passion, donnez-lui ce qui fait que quand tout est bidon, quelque chose reste vrai. Donnez-lui cette flamme qui ne s'éteint jamais, qui survit même aux drames les plus longs, les plus laids. Une chanson qui s'appelle « Donnez-lui la passion », c'était ma prière pour mes filles. Et de voir qu'elle a la passion dans les yeux, qu'elle est sur son X, comme on dit chez nous, est à la bonne place dans sa vie et je la vois s'épanouir de façon extraordinaire. Donc, ouais, elle me donne beaucoup de grandes émotions, tout comme sa plus jeune sœur d'ailleurs, qui elle aussi est une passionnée, une artiste jusqu'au bout des ongles.
0: Ah, c'est beau et ça prouve que voilà, cet amour tellement beau, tellement fort, tellement intense, qui donne de la force aux enfants pour aller se réaliser. Linda Lemay l'a reçu et Linda Lemay
1: le transmet.
0: Bah ouais, c'est
1: de
0: beau
1: mon
0: comme
1: mieux.
0: Tout. C'est beau comme tout. Alors écoutons, tiens, une chanson de transmission et de mère poule. Attrape pas froid,
1: oh.
0: Ça vous dit?
1: Oh oui.
0: Pour se dire au revoir, Linda.
1: Oui, merci beaucoup.
0: Merci à vous. Merci d'être venue nous voir.
1: Attrape

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2: Salut Philippe.
3: Bonsoir Émilie.
2: Bienvenue dans Décibel, mon cher Philippe Manœuvre, mon rock critique préféré, mon puits de science rock'n'roll préféré.
3: Non, je t'ai plus.
2: Ah, j'arrête, mais quand même.
3: Non, mais les gens vont être déçus après. Ils vont dire, ouais, Émilie, ouais, mais beauf.
2: Ah, non, Philippe. Non, vraiment, moi, voilà, je vous adore et depuis longtemps. Et plus je vous connais, plus je vous aime. Et alors là, de vous voir sur scène. Pour la première fois, c'est un truc. Je m'attendais à plein de trucs de vous, mais monter sur scène pour un spectacle, c'est une grande première. Comment on a réussi à vous convaincre de monter sur scène pour raconter vos anecdotes rock'n'roll ?
3: Alors, j'ai été, il y a un an, enfin un peu plus d'un an même, j'ai été contacté par des tourneurs, hein, par un monsieur qui s'appelle Pascal Guillaume, qui dirige une société qui s'appelle Qui m'aime me suive, qui est en permanence depuis 30 ans à 4 artistes sur les routes.
2: Okay.
3: Et il me dit, on voudrait faire une tentative avec vous. Ils essayent plein de gens qui, bon, pour dire, voilà, est-ce qu'on peut en faire un spectacle? Et moi, j'ai fait ma réponse habituelle. J'ai dit, mais je ne suis pas un comique.
2: Non.
3: Et là, il me dit, mais on veut pas que vous montiez sur scène pour faire rire les gens, mais pour nous raconter vos anecdotes avec les Stones, les Who, les Trogs, enfin qui vous voulez, quoi, voilà. Et là, ça ouvrait une nouvelle perspective. Et puis après, ben, je me suis mis à travailler, et ça, je pourrais vous raconter comment aussi, ouais. Après, mais très vite, Yarol Poupeau
2: entre dans la danse.
3: Voilà, me fait savoir par Jeremy Lipman, le metteur en scène, et me dit, si tu fais cette aventure, moi, j'aimerais bien en être. Et du coup, pour moi, ça change beaucoup de choses, parce qu'avoir Yarol avec moi... Yarol, c'est un viking, hein. C'est le viking de la guitare électrique. Il doit être sur scène tous les soirs de sa vie, celui-là.
2: Oui, c'est
3: un truc. Enfin, quand il est pas avec moi, il est avec FFF. Quand il est pas avec FFF, il est avec son groupe personnel. Il fait des tournées aux Indes. Enfin, voilà. Bon, c'est Yarol, quoi. Et donc, c'est une très jolie force, parce qu'il intervient. Et du coup, j'avais un peu peur que ça fasse causerie à la Fnac, enfin, pour pas citer une grande enseigne.
2: Oui, ou Masterclass.
3: Voilà, ou Masterclass, ouais. Tu vois, comment, blabla. Là, c'est autre chose, quoi. On fait vraiment un spectacle avec des explosions, des explosions de rire, des explosions de joie, des gags, plein de choses, quoi. Et puis, un moment où je descends dans la salle pour faire participer les spectateurs, parce que ça doit être un spectacle rock, c'est tout à propos des questions et des réponses que le public va envoyer.
2: Ah là là, ne ratez pas ce spectacle, un enfant du rock raconte. Philippe Manœuvre, pour la première fois sur scène, donc mis en scène par Jeremy Lipman et Yarol Poupeau qui est là aux guitares, parce qu'évidemment quand on parle de musique, il faut qu'il y ait de la musique. Et puis en ce qui concerne les anecdotes, moi je me souviens avoir lu avec passion Rock en 2018, Flashback Acid en 2021. Donc c'est vrai qu'il y avait déjà de toute façon ce boulot de mémoire, j'allais dire, parce que vous en avez fait des interviews depuis les années 80. Il était déjà entamé, vous aviez déjà fait dans votre tête et dans vos bouquins des listes de moments importants.
3: Oui.
2: Là, en se baladant dans la France entière, vous nous parlez à la fois de Gainsbourg.
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2: Mais aussi de Madonna.
3: Ah ouais. J'adore ce morceau.
2: Et on ne va pas dévoiler l'anecdote qui concerne Madonna, mais vous vous régalerez en tout cas. Comment a été faite la sélection, Philippe ? Parce que vous avez interviewé tout le monde.
3: Voilà, alors, à un moment, Yarol nous a invités chez lui, parce qu'il a une petite fermette et un studio. Il s'est construit un studio dans sa petite fermette, et donc c'était facile. Il était là avec les guitares, il y avait les bandes pour enregistrer. Il y avait Jeremy, le réalisateur. Et donc, moi, je leur ai raconté toutes mes histoires pendant 3 jours. Et le soir, on en reparlait à table, on dînait ensemble, évidemment, c'est vraiment, on était coupé du monde pendant 3 jours, et je les entendais, et Jérémy disait, oh, moi, cette histoire-là, j'y tiens pas, ou Yarol disait, ouais, la fin, c'est pas possible, ou tu vois, bon, ils avaient des opinions de rockeur, en oui. fait, sur mes histoires, et moi, j'écoutais ça en me disant, bon, tiens, bon, ouais, ils ont raison, enfin, parce que moi, je suis très modeste, hein, j'arrive, je suis pas ouais. Philippe Manoff qui a un message à donner, mais c'est plutôt, vraiment, je pénètre dans ce monde sur la pointe des pieds, je ne veux pas déranger rien. Hein. Et donc je les ai beaucoup écoutés, après ça c'était fin juin, je suis rentré dans ma Picardie, et là où j'habite en ce moment, et pendant 2 mois, je n'ai fait que reprendre tout ce texte que j'avais, dire ça je coupe, ça je garde pas, ça tiens ça irait bien là, etc. Et en même temps ça devait être rigolo, parce que des fois je jardine, quand j'en ai marre d'écrire et de travailler, je sors dans le jardin, je coupe des trucs, mais il me venait une idée, donc j'étais là avec mon dictaphone. Et alors, Mick Jagger me dit, enfin bon, c'était
5: dictaphone
3: drôle.
5: Dictaphone dans une main, sécateur dans l'autre.
3: Non, absolument, ouais, ouais. Bon, enfin, on a été en octobre, on a commencé à répéter sur scène, sur une vraie scène, pendant une semaine, dans un petit théâtre de banlieue. Tu commences le lundi et le vendredi soir, tu joues.
5: Ah ouais, c'est ça.
3: Ah ouais, c'est la première. Et tu joues pour des gens qui sont invités par la municipalité. C'est pas des rockers ou des gens qui savent pas du
5: ou des fans de Manœuvre.
3: On leur dit, il va y avoir une surprise, voilà. Et la salle est vraiment pleine de gens qui, d'un seul coup, mais rient à mes plaisanteries, applaudissent à la fin, au milieu, enfin voilà, il y a des blagues qui leur plaisent bien. Enfin, et donc, on vit un moment incroyable, et là, le metteur en scène dit, Philippe, c'est génial, mais ça dure un peu trop longtemps, va falloir couper 10 minutes. Et là, t'es comme, tu t'es un sécateur et tu te coupes les doigts les uns après les autres, quoi. Ils sont là. J'aimais cette anecdote. Mais bon, il faut une dynamique.
5: Ouais.
3: Il faut une rapidité. On veut pas entendre les fauteuils qui craquent et les gens qui font, oh, encore c'est barbant. Non, non, non, on veut un spectacle rock, c'est surexcitant, quoi. Ça doit vous poser des questions, pendant, à la fin, on doit être incroyablement heureux, on doit avoir la pêche,
5: envie de remettre la musique aussi.
3: Ça vous donner la patate, l'envie de rentrer chez vous, sortir des vieux disques que vous n'avez pas écoutés depuis 1000 ans, enfin voilà quoi.
5: Est-ce qu'il y a des artistes, alors français ou internationaux, qui sont peut-être dans le spectacle pour une anecdote, mais avec qui vous avez tissé des liens sur le long cours? Est-ce qu'il y a des artistes qui n'ont pas été juste des relations de travail, mais avec
3: non,
5: qui...
3: Non, c'est très difficile.
5: C'est dur, trop... ça.
3: Ah,
5: hein.
3: Mais non, c'est pas possible. En plus, je raconte toujours la même anecdote. J'ai un de mes journalistes, c'est pas moi, mais c'est un de mes journalistes que j'aimais beaucoup, qui se retrouve juste en fin novembre dans un studio. Il interviewe David Bowie. Et à un moment, Bowie lui dit, mais tu sais que Mick Jagger est dans le studio à côté. À ce moment-là, on frappe à la porte, c'est Jagger. Donc mon journaliste, il est entre David Bowie et Mick Jagger, qui parle du Nouvel An. Et ils disent, ah ben on se retrouve en Thaïlande, oui, sur la petite île, l'hôtel machin truc, etc. Enfin bon, ça a l'air génial. Et à un moment, mon journaliste dit, je peux venir? Et les deux le regardent en disant, mais t'as pas les moyens.
5: Et c'est ça.
3: Et le bon journaliste m'a dit, je me prenais pour un aigle, et on m'a fait comprendre que j'étais un vulgaire pigeon.
5: Mais sans aller jusque là, c'est vrai que c'est hyper intéressant. C'est un thème, ça, le journaliste, aussi cool soit-il, et la discussion avec l'artiste, aussi belle et profonde soit-elle, à un moment, il faut garder une limite. Et c'est oui, ça le secret.
3: Absolument. Non, on ne peut pas être amis avec des gens qui gagnent plusieurs millions d'euros par mois, par année. Enfin, et puis, on n'a pas idée, quoi. Et puis... Non, mais il vaut mieux les rencontrer pour le travail, et puis après, s'ils veulent, oui, on a des instants, des moments, bien sûr, des gens comme Keith Richards ou les Stones sont très chaleureux, oui. Hein. David Bowie aussi, il faut pas se méprendre, hein. C'est pas des... Mais des fois, ils disent, non, là, tu vas avoir du mal à suivre, ouais. Coco. Et voilà. Mais on a tissé des liens avec certains, et puis il y a l'histoire, en fait, comme quand on fait 30 ans le même métier, il vous arrive quand même des anecdotes invraisemblables. Ressemblable avec des gens, c'est ça la différence. Tout le monde a des anecdotes, mais moi c'est avec des gens qui ont vendu des millions d'albums et qui veulent dire beaucoup pour tout le monde. Quand je parle de Paul McCartney, je vois bien que ça écoute tout le monde a un disque des Beatles à la maison, quoi. Donc, ou voir plusieurs. C'est et donc c'est des moments, c'est sympa de leur dire Michael Jackson était comme ça dans sa loge, Prince était comme ça. Enfin voilà, Madonna, elle m'a bien embêté, mais finalement c'est elle que je préférais de tous parce que elle était claire, elle était nette, elle était précise et surtout elle croyait en elle. Ouais. Elle m'a appris ça, voilà. Parce qu'il y a ça aussi, hein. Faut un moment, les gens ont peur de ne pas être au niveau, pas être à la hauteur de ce qu'on attend d'eux, parce que les gens, les artistes, pour eux, c'est tout, quoi. Les gens,
5: ils c'est des dieux, des divinités modernes.
3: Ouais, voilà, c'est ouais. Un des premiers trucs que j'explique, c'est que ces gens, pour ma génération, les Beatles, c'était pas un petit groupe, c'était des demi-dieux, quoi, ouais. Absolus. Si un Beatles nous demandait quoi que ce soit, ben enfin, on l'aurait fait, mais tout de suite, quoi, voilà. Ouais. Et on me l'a demandé, et je le raconte.
5: Voilà. Je le raconte dans Un enfant du rock, raconte. Ben donc, voilà. Croyez-moi, oui, oui, la mission est remplie. Il va vous raconter plein de choses. Philippe Manœuvre, qui donc, bah, comme il vient de dire, a des collègues de boulot comme tout le monde, c'est juste que les siens, ils sont beaucoup plus sexy que les nôtres. Et c'est comme ça. Faut-il pour autant toujours rencontrer les rockers ou certains sont-ils affreux, sales et méchants ?

0: exemple, au hasard, je sais qu'ils sont dans le spectacle, les Sex Pistols. Ah, est-ce que vous êtes heureux de les avoir rencontrés, vus en vrai?
1: Ah oui, vraiment. Ouais. D'autant plus que je les ai revus. Alors ça, c'est incroyable. Donc je rencontre les Sex Pistols quand ils viennent à Paris, ils viennent chez moi boire un coup après leur journée de boulot, parce que ils disent manœuvre, he has unlimited supply of beer. J'avais rempli mon frigo de bière, ils étaient très contents de tout ça. Et finalement, au mois de juin dernier, début juillet même, je réalise que il y a le festival Rétro C'est Trop à 55 kilomètres de chez moi.
0: Ah mais oui.
1: Et il y a les Stranglers, les Sex Pistols et Iggy Pop. Donc je me dis, bah je vais y aller. Et j'ai revu les Pistols et là, mais je les avais pas revus depuis 30 ans. Et Steve Jones m'a dit, écoute, je m'excuse, je me souviens absolument pas de ces anecdotes que tu me racontes, mais je veux bien te croire. J'aimerais tellement me souvenir de tout ce qu'on a vécu. Et puis après, il a été jouer ses chansons et puis moi j'ai été les écouter. Et franchement, c'est des bonnes retrouvailles, mais, ouais. Mais on peut pas exiger. Enfin, c'est des gens qui ont vu 1 million de gens dans leur vie. Bien on sûr. Peut pas exiger. Tu te souviens pas que j'étais sur le bateau? Il me dit, écoute, je me souviens qu'on a pris le bateau, mais je me souviens pas qu'il était à bord.
0: Ah ouais, donc vous étiez, Philippe, et ça, il le raconte dans le spectacle, sur la fameuse péniche, le fameux bateau qui
1: chantait. Un bateau mouche, s'il
0: bateau
1: vous plaît.
0: Mouche, voilà. Ouais, qui chantait God Save the Queen, the fasciste régime.
1: Les Pistols étaient interdits partout. Alors, ils avaient plus le droit de jouer en Angleterre. Dès qu'ils essayaient de faire un concert, le conseil municipal de même une petite ville disait, ah non, ça va pas être possible, pas de ça ici. Ouais. Ils étaient interdits de passage à la BBC parce que God Save the Queen, un leur fasciste régime, comme vous le dites bien, ça passait pas.
0: Dans
1: la
0: reine, on fait pas ça.
1: Et donc, ils sont virtuellement numéro un des ventes, mais il n'y a pas leur nom dans les hit-parades, il y a une bande blanche. Enfin, c'est étonnant quand même. On pouvait même pas dire Sex Pistols, God Save the Queen dans les journaux. Fallait mettre une bande blanche, voilà. Donc, Malcolm McLaren dit, on va les mettre sur un bateau mouche, on va aller jouer notre chanson devant Buckingham Palace. Mais ça, il ne le prédit pas aux journalistes.
0: Ah, vous ne saviez pas ce qui était prévu?
1: Mais non, on ne savait pas ce qui était prévu. On ne savait même pas si les Sex Pistols seraient là. On nous dit, il y a une fête, Pistols. Bon, voilà, donc on s'est retrouvé sur un bateau mouche qui a pris le large et qui est venu devant Buckingham. Et là, les Pistols ont commencé à jouer leur petit répertoire.
0: Aïe, aïe, aïe.
1: Oh là là, ça a été, c'est là où j'ai frôlé la garde à vue, voilà.
0: Frôlé uniquement.
1: Oui.
0: Oui, libre et sans chaîne. Oh. Philippe Manœuvre est avec nous ce soir dans Décibels. On parle des Anglais, on parle des Américains. Le rock français, c'est comme le vin anglais, se moquer de méchant John Lennon.
1: Mais non, mais c'est pas vrai. Cette phrase n'est pas vraie. Cette phrase n'a jamais été dite par Lennon. Alors
0: c'est pas
1: ça.
0: Vrai.
1: Ça faisait un tel potin, cette phrase. Ouais. Donc la phrase, c'est.
0: Le rock français,
1: c'est comme le vin anglais.
0: Ouais.
1: Oh, voilà. Mais à un moment, ils ont contacté Mark Levinson, le plus gros spécialiste des Beatles, ouais. Qui a écrit tous les gros bouquins sur l'histoire des Beatles, jour par jour, heure par heure. Et ils lui ont dit, on voudrait savoir quand Lennon a dit ça.
0: Oui.
1: Et après vérification, Lennon n'a jamais prononcé cette phrase qui a été inventée, apparemment, par un de mes collègues de Libération.
0: Ouh.
1: À une époque où je m'occupais des bébés rockers.
0: Ouais.
1: Et qui désireux de détruire un peu cette nouvelle scène que eux n'avaient pas vu venir. Ils ont envoyé comme ça beaucoup de choses très méchantes sur le rock français. Et moi, je lutte contre ça. Et heureusement, donc le journal Mojo, on a fait une double page que je photocopie régulièrement pour l'envoyer à des journalistes qui reprennent la phrase dans leurs articles comme si c'était une parole d'évangile. Mais non, John Lennon, il adorait la France. Il est venu très souvent en France. Voilà. Et pour les Beatles, les Stones et les Led Zeppelin, Paris, c'était un peu la capitale où il rêvait d'aller, quoi. C'est là où tout était génial, tout était fabuleux, comparé à Londres à l'époque.
0: Alors, je ne le dirai plus, merci Philippe.
1: Mais non, mais je vous le dis, parce que c'est bête de reprendre.
0: Ah bah oui.
1: C'est une pure méchanceté, et Lennon n'a jamais dit ça. Il aurait pu, mais il ne l'a pas fait.
0: Il ne l'a pas fait. Ah bah ça, on le note, et alors ça, pour moi, c'est un scoop, en tout cas, merci.
1: Et bah là, je suis content d'être venu, ça a servi à quelque chose.
0: Exactement, merci. Rétablissons la vérité. Téléphone, c'est un groupe français. de rock qui a été aimé
1: adulé. Mais que j'ai vu arriver à une époque, c'est ça qui est drôle. Vous avez une grosse vague de groupes. Il y a Little Bob, il y a Star Shooter, il y a Bijou, il y a Téléphone. Et tu te dis, dans tout ça, il y en a un qui va décoller, mais lequel, quoi? Et en fait, les gens ont choisi Téléphone. Peut-être à cause de la fille à la basse qui est vraiment, ça faisait, c'était un truc nouveau, hein. Ça, Corinne, on n'avait jamais vu ça. Hein. Parce qu'ils ont commencé en 76, hein, à donner des concerts. C'était très, très, très nouveau. Et puis, aussi la qualité des chansons de Jean-Louis et puis le travail. C'était un vrai groupe. C'est-à-dire que le batteur réfléchissait à ce qu'ils allaient enregistrer. Il faisait des propositions créatives. C'est ça, un groupe. C'est quatre êtres humains, quatre artisans qui mettent leur talent ensemble, ils réunissent leurs talents, ils se fixent un but, et comme dit mon copain Wayne Kramer, de l'ancien guitariste du MC5, il me disait, tu sais Philippe, quand il y a quatre artisans qui se mettent ensemble et qui se fixent un but, souvent ils y arrivent, et c'est vrai.
0: Philippe, que ce soit la presse, rock'n'folk, la télé, depuis les enfants du rock jusqu'à Nouvelle Star, le monde de l'édition, vous avez sorti des bouquins, la radio, on en a parlé tout à l'heure, vous en avez fait. Tant qu'on est encore curieux, on peut se payer des premières fois géniales. Donc voilà, vous êtes pour la première fois sur scène.
1: C'est vrai.
0: Avec ce spectacle, Un enfant du rock raconte. On entendait tout à l'heure votre enthousiasme, l'idée d'être sur scène. Et j'ai remarqué un truc, c'est que, en fait, c'est la première fois de votre carrière, qui est pourtant longue et riche, que vous avez immédiatement en direct la réaction des gens qui vous écoutent. Oh. Qu'est-ce qu'ils vous disent, les gens?
1: Les gens, ils hurlent de rire. Alors déjà, il a fallu apprendre à les laisser rire. Oui. Parce que c'est, quand on est sur scène au départ, on se dit attends, qu'est-ce que je fais? Oui. Il faut, voilà. Donc j'ai beaucoup regardé David Chappelle, les gens comme ça. Tu
0: Bel vois. Exemple.
1: Ouais. Bah oui, parce que pour voir un peu comment ça se passe, parce qu'il n'y a pas de leçon. Enfin, je vais pas aller au cours Florent, prendre des cours de stand-up à 71 ans quand même. Donc je me suis dit je devrais y arriver tout seul. J'ai vu assez de spectacles dans ma vie pour savoir que les gens ils veulent des choses qui de l'émotion, quoi. Et là j'ai beaucoup de chance. Parce que c'est un truc qu'on partage, c'est l'amour du rock, moi et le public. Et vraiment, ça, les gens, ils ont ça en eux, ils aiment cette musique. Et moi, je suis un des passeurs. Hein. Voilà, on va pas se voiler la face. Oui, j'ai amené le rock en France. J'ai essayé avec mes petits bras, comme Johnny. Et c'est pour ça qu'on s'aimait bien tous les deux, parce qu'on se disait, en fait, on fait un peu le même boulot. Mais moi, il m'avait dit, t'as raison de monter sur scène quand j'ai commencé à faire Les Enfants du Rock, parce qu'il m'avait dit, si tu continues à faire le critique, tu vas devenir complètement con. Alors, c'était Johnny Hallyday avec son franc langage.
0: Ah oui.
1: Mais il avait raison en plus, et j'en parle dans le spectacle de cette anecdote, comment faire le critique. Alors, le grand critique, le modèle, c'est Addison DeWitt au cinéma, dans All About Eve, l'homme qui dit à la jeune actrice, toi, tu vas bien te calmer. Qui je suis? C'est moi qui décide s'il y a des gens dans ta salle ou s'il n'y en a pas. Et ce genre de critique, on n'en a plus besoin. Hein. Comme dit Bob Dylan, on préférerait qu'on nous soutienne plutôt que de nous mettre un coup de batte dans la gueule, quoi. Donc, j'ai essayé de soutenir les artistes quand j'ai vu à quel point c'était un métier difficile. Tu dis, ils ont pas besoin en rentrant chez eux qu'on leur dise, regarde, il y a Philippe Manœuvre qui t'a encore détruit. Oh non, ça serait vraiment méchant et ça serait pas bien, quoi. Parce que c'est des métiers quand même très difficiles. Même un artiste qu'on n'aime pas, oui, mais respect, quoi. Parce que le gars, il est là, regardez, il est debout, il est sous la lumière, il transpire, il essaye de se souvenir de son texte, il essaye de se redresser face au problème de distraire les gens. C'est le plus beau métier du monde. Et puis là, on est dans une époque où, quand on se lève le matin, on regarde son téléphone en disant, il a fait quoi, Carotte Top, là,
0: en jouant la pétition, nuit. Non, pour Trump. Non, mais le mot-clé étant amour, je pense, Philippe. L'amour que vous avez pour la musique, l'amour que le public a pour ses groupes, l'amour qui circule. Et cet amour, pour vous, il me semble, justement, il a un peu sa base chez Johnny Hallyday. Vous aviez 9 ans.

0: Merci Philippe Manœuvre qui découvre Johnny Hallyday à la radio. Et c'est ça le début de votre amour pour le rock.
1: Oui, parce qu'il dit à un moment, il dit allez jouez les guitares, jouez mais plus fort, plus fort. Et il est avec des guitaristes américains qui s'appellent Joey Greco, qui va faire un solo, un surf. Et moi j'ai 10 ans, j'entends ça, ça vient de sortir. Et je me dis, mais c'est Alpha et Oméga, parce que c'est le pays de l'accordéon, la France, dans les années 60, hein, jusqu'en 64, 5. C'est la lutte, les yéyés arrivent, mais les vieux, les croulants, comme on les appelait, ils n'ont qu'un seul message. Profitez bien, ça ne va pas durer. Et ben contre toute attente, les gens vont rester, s'installer. Alors ils avaient que des... ben, je me souviens, mon grand-père, Françoise Hardy n'avait pas de voix, elle n'allait pas durer. Johnny Hallyday criait trop fort et se roulait sur scène, il n'allait pas durer. Eddie Mitchell n'allait pas durer. Enfin donc il y avait, tu disais, mais qu'est-ce qu'on peut faire quoi? Et nous, ben, nous on était très contents que les vieux, les anciens n'aiment pas nos artistes. Finalement c'était les nôtres et on les a défendus. On les a aimés et ils nous ont rendus au centuple.
0: Et aujourd'hui, on a toutes et tous envie d'entendre du rock, mais aussi d'entendre les histoires, les légendes, les rencontres, les aventures diurnes ou nocturnes de Philippe Manœuvre avec tous ces rockeurs.
1: Ce qui est dément, c'est qu'il y a des gens qui me disent, mais alors, et vous avez pas parlé de David Bowie? Ah ben non, j'ai pas eu le temps, parce que tu vois, il faut que... Mais il y a cette possibilité du chapeau au milieu, je mets mon chapeau de Slash, j'ai un chapeau haute forme avec des boucles autour, magnifique, je suis très content de ce chapeau, et je descends dans la salle, et dans mon chapeau, il y a 80 noms d'artistes dont j'ai pas le temps de parler dans le spectacle. Et les gens tirent un nom au hasard, et je dis, allez, je vais... Et puis ça, c'est des trucs que j'ai pas préparé, c'est de l'impro, quoi.
0: Voilà. Ah, donc vous pouvez aller voir le spectacle plusieurs fois, il n'y a pas les mêmes histoires à ce moment-là.
1: C'est un spectacle différent, parce que au milieu, il y a tout, alors on a eu, pour l'instant, on a eu Bachung, on a eu Yann Dury, on a eu plein de... Mais ça peut, voilà, ça part dans tous les sens, et on a eu les White Stripes, on a eu, enfin voilà, mais les White Stripes, c'est étonnant, c'est un des derniers groupes indépendants, que j'ai interviewé, je suis allé les voir en 2001, juste après le 11 septembre, les avions, et pour Detroit, étaient vides. Ouais. On était 5 dans l'avion, un Boeing de 400 places.
0: Incroyable.
1: Et quand je suis arrivé, j'ai demandé, on a un hôtel? Non, vous habitez chez eux, parce qu'ils ont pas d'argent, il y avait pas les moyens de nous payer un hôtel, donc on dormait sur un canapé avec le photographe de Rock'n'Folk, on était sur le canapé des White Stripes. On les a connus comme jamais personne connaîtra un groupe qu'on a passé 2 jours
0: chez eux.
1: J'aimais beaucoup le jukebox de Jack White. Je savais qu'il irait loin parce que il y avait pas une faute de goût dans son jukebox. Ça allait des Ramones à Chuck Berry, mais il y avait vraiment les morceaux qu'il fallait.
0: En parlant, tiens, de goût impeccable, vous qui aimez les podcasts, les amis, je vous recommande Rolling Filman. Ça, c'est nouveau. C'est votre nouvelle émission mensuelle, Philippe, avec Alma Rota de Rolling Stone Magazine, Rolling Stone France. Vous êtes ensemble et c'est Rolling Filman. Chaque épisode autour de l'actualité musicale et d'une légende. La première légende, bah écoutez, c'était pas mal, c'était Pink Floyd.
1: Bah, oui.
0: Et le deuxième épisode sortira la semaine prochaine.
1: Et ça sera autour de Bowie. Et puis il y aura des surprises. Il y a des invités. Alors bah, là, on se lâche parce que on fait ce qu'on veut.
0: Ah bah
1: quoi.
0: Podcast, c'est liberté totale.
1: C'est liberté totale. On a pu passer un morceau de Pink Floyd de 25 minutes dans la première émission. Enfin, personne l'a fait au monde ce coup-là. Et on a des gens. Enfin, on a eu 320 000 personnes qui ont regardé, écouté le podcast,
0: le premier épisode.
1: Donc, bon, Alma est très très contente. Moi aussi, parce que c'est une nouvelle aventure. Là aussi, quoi, c'est différent de tout. Moi, j'ai connu toutes les radios de France. J'ai été sur toutes les radios de France. Et là, bah, je suis indépendant avec ce podcast Rolling Filman.
0: Et bah, ça vous va bien, l'indépendance, Philippe Manœuvre. Merci d'être venu nous voir.
1: Mais merci, Émilie.
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0: 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Manu Chao, Je ne t'aime plus. La chanson préférée de Jérémy Frérot.
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2: Manu Chao, c'est un artiste qui a été assez important aussi pour moi quand j'étais gamin. Mes parents avaient un club de plage sur le bassin d'Arcachon.

Tous les étés, on se retrouvait sur ce club de plage. Et le soir, mon père faisait tourner cet album avec cette chanson qui s'appelle « Je ne t'aime plus ». C'est une petite Madeleine de Proust aussi, Manu Chao.

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2: Bonjour à toutes et à tous, j'espère que vous allez bien. Les vacances pour certains, le travail pour d'autres. Dans tous les cas, nous passons le déjeuner ensemble. Et nous avons évidemment une pensée pour tous les pompiers qui combattent les nombreux feux qui ravagent la France cet été, notamment dans le Var et la Gironde. Dans les meilleurs moments d'Otaquet, aujourd'hui, nous serons par exemple avec Valentin qui rêve de jouer dans un film, avec Jérôme qui a une manière bien à lui de gérer son stress, avec Awa et son voyage maudit en Angleterre, mais aussi avec Amel qui aurait rêvé d'être astronaute, et il nous expliquera pourquoi il pense avoir échoué sur votre radio ici.
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2: Mais avant de retrouver Valérie D'Amido et Eric Bastien pour les meilleurs moments d'Otaquet, musique dans les prochaines minutes avec Gérard Blanc et un titre qui nous ramène à la fin des années 80, 1988 exactement, du soleil dans la nuit, dans la playlist de votre radio ici.

0: Vous écoutez ici du soleil dans la nuit, Gérard Blanc. Auriez-vous envie de tourner dans un film? C'est l'envie que Valentin d'ici Brazizel a partagé avec nous en décembre dernier. Éric Bastien a alors décidé de réaliser son rêve à l'antenne. Si Aline d'ici Isère était trop timide pour lui donner la réplique, Valérie Damido s'en est chargée. Ils ont rejoué une scène culte d'un film tout aussi culte. Et le moins qu'on puisse dire, c'est qu'ils étaient très enthousiastes sur votre radio ici. Alors, Valentin...
1: T'inquiète, Aline, on arrive.
0: Ton rêve, ça serait de jouer dans un film.
2: Oui, ça fait partie d'un de mes petits rêves, ouais.
0: Mais tu fais du théâtre, t'as fait du théâtre à l'école, c'est un truc qui te plaît
2: J'ai fait un peu de théâtre, oui, et puis j'aime bien faire la comédie, faire le zouaf, tout ça. Donc j'aimerais bien faire jouer dans un film. Ça fait partie d'un des rêves qui est sur ma liste, même si c'est un tout petit truc figurant, quelque chose comme ça, c'est sur ma liste.
0: To-do list de Valentin. Avoir le super pouvoir de téléportation et jouer dans un film. Je pense que jouer dans un film, ça sera plus facile à faire. Alors, tu as plein de qualités, mais tu as un petit défaut. Tu as du mal à te poser. T'as trop d'idées, trop de projets. T'es trop. T'as un électron libre en fait.
2: Ouais. Je suis ça, un électron libre totalement. Toujours à faire quelque chose, toujours à avoir des idées farfelues. Donc,
0: d'accord.
2: Faut que j'arrive rien à me poser, quoi.
0: Ok. Alors attention, là tu as 4 points, tu es en tête. Je te permets d'en marquer 5 de plus avec la question cash.

0: vais te poser la question. Qui est le sculpteur qui a sculpté le penseur? Qui a sculpté le penseur? Top chrono, 10 secondes.
1: C'est Rodin, non?
0: Eh bien, il s'agit totalement d'une bonne réponse.
2: Oh là
0: c'est
2: là.
0: Rodin. Il a sculpté le penseur en 1902. Ça représente le poète Dante qui médite sur son œuvre, la Divine Comédie. C'est, elle est aujourd'hui exposée au musée Rodin à Paris. Bravo, tu as 5 points de plus, tu as 9.
2: Formidable. Vous savez, Valentin, on a fait la soupe aux choux l'autre jour. Hein. Je vous rappelle qu'il veut tourner dans un film. On s'est fait un petit remake, vous vous souvenez de la soupe aux choux avec ton candidat. Est-ce que tu es prêt à jouer dans ton premier film ici en direct à la radio, Valentin?
1: Ah, oui.
2: Bon,
1: ah,
2: Aline, tu peux donner la réplique aussi? Tu le sens bien?
3: Non.
2: D'accord. Bon, Valérie va jouer. Et alors attention, hein, Valentin, on part sur un film qu'on connaît tous, c'est Titanic. Et évidemment, Valérie s'apprête à sauter du bateau. Tu es Jack et tu vas tout faire pour la retenir. Attention, action.
1: Ah,
4: mais
1: non, Valérie, je ne peux pas jeter la
4: bouée,
1: reviens.
4: Oh, oui, Jack, oh, la planche est trop petite. Adieu.
1: Mais je te laisse pas te laisser, Valérie. Tu es tout pour moi.
4: Ah, adieu.
1: Mais je préfère couler à ta place.
4: Ah bah super, je prends la planche. Bisous, Jacques. Allez, adieu.
2: Bisous, Valérie. Oh là là, c'est bon ça, hein, c'est bien. On va sortir soupe aux choux, Titanic, on va sortir des films.
0: D'accord.
2: Bientôt. Aline, comme je sais te mettre en valeur, parlons de ton côté maladroite. À présent.
3: Oui,
2: ton petit côté Père Richard, parce que voilà, il paraît qu'on casse les assiettes, qu'on fait tomber de la nourriture par terre.
3: Oui, mais c'est pas exprès.
2: Oui, bah oui, c'est le principe de la maladresse.
0: On gastine la gaffe.
2: Ah, c'est ça, tu renverses des verres aussi, comme ça, boum, boum, voilà. Est-ce que
3: oui,
2: tu peux
3: ça, oui.
2: juste me raconter l'histoire de la paire de lunettes avant de jouer? Lunettes de soleil.
3: Oui, je venais d'acheter une paire de lunettes et en fait, on s'est arrêté sur une aire d'autoroute avec ma grande sœur. Et derrière, il y avait mes petites nièces qui pleuraient. Donc, on s'est arrêté sur l'aire d'autoroute et je suis passée derrière pour voir ma petite nièce. Et en fait, mes lunettes, je les ai laissées sur le
2: toit. Voilà. Bah, sur l'autoroute, voilà, les lunettes. Je suis désolé, Lyd. Non mais bon, Aline est forte, vous savez, on parle de ses défauts, de sa maladresse, mais Aline reste une concurrente redoutable qui va vous le prouver tout de suite. En inscrivant 5 points. Hein, Aline?
3: Oui,
2: allez.
3: On va essayer.
2: Allez, mais tu vas y arriver. Tiens, écoute ce générique. Dites-moi, inspecteur, j'ai aperçu un cadavre hier soir à 23h53.
0: Mon Dieu, qui était exécuté sur la place de Grève?
2: Écoutez, je crois que c'est page 14 sur l'épisode de Nadine Mousselet qui vous dira qui est l'assassin.
0: Oh, mon Dieu, j'ai hâte.
2: Capitaine Marlowe sur France 3. Quelle comédienne interprète, c'est le générique de Capitaine Marlowe. Quelle comédienne interprète le Capitaine Marlowe sur France 3. Top chrono, 10 secondes cette fois. Allez, Aline. On la connaît tous.
3: Voilà.
2: Oh non.
3: Je ne connais pas.
2: Avec des pics à 7, 8, 9 millions de téléspectateurs, c'est Corinne Maziro. Voilà, Corinne Maziro, extrêmement populaire, avec un gendarme, un look inimitable, un franc-parler, elle parle cash, un peu comme Valérie.
0: Bien sûr, allez, ça suffit les bêtises.
2: Eh ouais.

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1: Zao de Sagazan, la symphonie des éclairs sur votre radio ici. Nous sommes à présent avec Julie d'ici Gare-Lozère et Christophe d'ici Pays d'Auvergne. Deux candidats qui vont se découvrir des points communs non seulement entre eux, mais aussi avec Éric Bastien. Et ce n'est pas l'amour de l'argent. Oui, parce qu'Éric aime beaucoup l'argent. Ce n'est pas un secret, il en parle souvent aux grandes dames de Valérie Damido sur votre radio ici.
2: Julie qui habite à Générac dans le Gard. Alors, tu ne fais pas de bricolage, mais par contre, tu adores jardiner. T'as la main verte de ouf, il paraît.
3: Ben, assez, oui. Ma belle-mère m'interpelle souvent pour sauver ces plantes qui dépérissent, quoi. Donc, ouais.
2: Ah, donc tu sauves même les plantes qui dépérissent. Donc, t'es un peu la fée des plantes.
3: C'est ça, un petit peu. Oh, c'est joli, merci Valérie.
2: Ah, ben oui, il a fait des plantes. Bon, je suis nulle en jardinage, comment te dire.
4: Vous faites du mal depuis tout à l'heure. Vous êtes nulle en sport, vous êtes nulle en jardinage.
2: Mais c'est la vérité.
4: Vous avez tous les talents, Valérie. Vous n'avez pas l'air de réaliser ce que vous
2: représentez. Je ne suis pas auvergnate et je ne te donnerai pas d'argent à la fin de l'émission.
4: C'est vrai que vous n'avez pas ce talent, vous n'êtes pas auvergnate.
2: Alors, il paraît que tu aimes bien faire de la pâtisserie.
3: Oui.
2: Mais pas trop le reste. Tu fais beaucoup de pâtisserie, mais le reste de la cuisine, c'est bof.
3: Oui, c'est ça. Je suis plutôt une gourmande et le reste, c'est plutôt basique, quoi. Je ne pars pas dans des choses de folie. Mais par contre, pour la pâtisserie, je suis capable de faire des pas mal. J'aime bien.
2: Bah, et d'où les 7 km par jour. Parce que il paraît que tu fais beaucoup de crêpes ou des fondants au chocolat.
4: Il faut éliminer.
3: Oui, c'est ça.
2: Voilà. Ouais, bah oui.
3: On m'a démasqué.
2: Ouais, démasqué, bah oui, forcément. Mais
4: Fantomas, Fantomas, enlève ton masque.
2: Alors, tu vas essayer de marquer tout de suite un deuxième point avec la deuxième question. Vrai ou faux, tiens, on part en Espagne.
4: Ça faisait longtemps, hein.
2: Ça faisait longtemps. Alors, Julie, Madrid n'a pas toujours été la capitale espagnole. Alors, est-ce que c'est vrai ou faux? Madrid n'a pas toujours été la capitale espagnole. Vrai ou faux, top chrono, 5 secondes.
3: C'est faux.
2: C'est vrai, parce qu'avant Madrid, c'est Tolède qui était la capitale. Et depuis les rois catholiques et après la Reconquistata, en 1561, le roi Philippe II a décidé de dire « Eh, ça suffit Tolède, on monte tout à Madrid, c'est plus central. » Et voilà, donc pas de point pour toi.
4: Vous imitez bien Philippe II,
2: Attends, j'étais très proche de son père.
4: Bon, Christophe, il y a déjà un point, je vous rappelle qu'effectivement, il nous écoute avec ici Pays d'Auvergne. Je salue toute l'équipe avec bonheur qui est à côté de la librairie des Volcans. Face des facultés, oui. On est d'accord. Eh oui.
5: Oh là là, mais vous connaissez très bien Pierre Montferrand, a priori.
2: Mais il est de là-bas.
4: Je suis là-bas, mon chéri, quand même. Je suis de là-bas.
5: Voilà. De Clermont même, en fait.
4: Et j'ai connu l'Otari dans le jardin Lecoq, qui est à côté. Eh oui.
5: D'accord, très bien. Parfait.
4: T'es calmé un peu, là.
5: Ça va me porter chance.
4: Mais j'espère, mon Christophe. Mais
5: oui, je salue quand même ma concurrente, Julie.
4: Bien sûr.
2: Mais surtout que Julie est auvergnate aussi de naissance, c'est ça, Julie?
4: Non.
3: Oui, tout à fait.
4: Quoi?
3: Et ma grand-mère vivait à Courpierre. Donc, je te salue.
5: Oh, c'est pas vrai.
2: Ouais. Et voilà.
5: C'est pas vrai.
4: Mais il est de Courpierre, Christophe.
2: Et voilà.
3: Ben oui. C'est fou.
4: Mais c'est dingue cette histoire. Est-ce que vous pouvez quitter l'émission et nous laisser entre nous aujourd'hui?
2: Bah écoutez, je vais rester là.
4: J'adore. Bon, allez. Je suis perturbé. Bon, on parlait de sport. Toi, tu fais de la course à pied, mon Christophe. Hein.
2: Il faudrait que je cours tous les jours, comme je suis gentil avec tes chansons là.
4: Mais... Non mais c'est sérieux parce que tu fais partie de l'association des coureurs d'Auvergne. Tu nous en dis un petit mot?
5: Oui, alors c'est une association qui a but non lucratif, qui existe maintenant depuis 42 ans. Et j'y suis quasiment depuis le début. C'est des coureurs à pied d'Auvergne principalement.
4: Ouais.
5: Et j'en fais partie, je ne suis pas actif au sein de l'association, mais j'en fais quand même partie.
4: Okay.
5: Et j'ai été licencié.

0: passé plusieurs années à l'AS Montferrand, au Stade Clermontois, etc. etc. Et c'est vrai que la course à pied m'intéresse beaucoup depuis maintenant 40 ans. Je pratique et j'ai été à pas mal d'endroits qui m'ont fait connaître beaucoup de coureurs nationaux et internationaux.
1: Bon, en revanche, tu bricoles pas trop la cuisine, hein, c'est de l'obligation pour toi. Voilà. Tu sais faire des crêpes, mais ça va pas plus loin. Hein.
2: Voilà, eh ben, Julie aussi a fait des crêpes. Pouvez-vous vous donner rendez-vous pour faire des crêpes?
1: Tellement de points communs. Et alors, les crêpes, c'est tellement auvergnat. Pas du tout. Les crêpes, vous savez quoi? C'est breton. Et justement, nous allons poser une question autour de la Bretagne. Musique.
2: Allez, c'est reparti. La réalisatrice nous a ressorti toutes ces musiques familiales.
1: Un breton, voici ta question, hein, Christophe, pour un point.
0: Oui.
1: Un breton a réussi à courir aussi vite que le métro de Rennes. L'info bizarre. Est-ce qu'elle est vraie ou fausse? Top chrono, 5 secondes.
0: Faux.
1: Eh ben, c'était vrai. Il s'appelle Gabriel Angers. Il a 21 ans. Il a réussi à courir aussi vite que le métro rennais sur environ 1 km. Un petit peu moins. Il a bouclé ça en 3 minutes 22 lors de sa deuxième tentative. C'était le 23 novembre dernier. Et sa prochaine étape, il est fou. Il veut battre le TGV, mais en descente.
2: Voilà.

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Ensuite, nous ferons un voyage en Italie avec Lily Cube avant de revenir au meilleur moment d'Otaquet avec Valérie Damido et Eric Bastien sur votre radio ici.

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1: Les meilleurs moments de Taquet, c'est tous les jours cet été jusqu'à 13h, suite après Voyage en Italie, Lily Cube, sur votre radio ici.

0: dans la bande son de votre radio ici, Voyage en Italie. Alors, quand vous êtes stressé, je suis sûre que vous avez votre petit truc pour gérer ça. Moi, par exemple, c'est faire le ménage ou alors bien ranger. Jérôme, d'ici Gironde, lui, il a une autre manie qui nous explique maintenant. Quant à Awa, d'ici Provence, elle nous raconte un voyage en Angleterre un peu galère, mais qui a bien fait rire Valérie Damido et Eric Bastien sur votre radio ici.
1: Alors, il paraît que tu as une petite manie. Quand tu es inquiet, tu comptes.
2: Oui, ça te dit.
1: Alors, tu comptes quoi, par exemple ?
2: Pas plus dans une pièce.
3: Alors, il compte pas les points qu'il a marqués aujourd'hui. Hein.
1: Tu peux la fermer et laisser parler les gens. Qu'est-ce que tu comptes ?
2: Je compte les carreaux, je compte. Quand je suis dans une salle d'attente, ouais, les carreaux, tout ça, le nombre de personnes, tout ce qui se compte.
1: À tout ce qui peut se compter. Genre, tiens, dans la cuisine, il y a 757 petits carreaux. Oui, d'accord. Oui, mais ça te rassure, en fait. Voilà. Et moi, pour gérer mon stress quotidien, pour supporter les vannes d'Éric Bastien, je suis obligée de me concentrer à un point. Vous
3: Elle ne me regarde même pas, d'ailleurs.
1: Un jour, j'écrirai un livre. mon point de vue sur Au Taquet. Voilà.
3: Allez, mon taquet à moi.
1: Mon taquet à moi, ça s'appellera. Alors, écoute bien, t'as 2 points, elle a 4 points à Awa. Là, si tu réussis, ça te fait 5 points de plus. Écoute bien. Tu mets quoi comme parfum ? Tu mets du parfum ?
2: Ouais, ça dépend de la Lida, c'est du un peu de tout.
1: Très bien, alors écoute bien. Quel parfum masculin a pour égérie Johnny Depp ? Quel parfum a pour égérie Johnny Depp, le comédien Johnny Depp ? Top chrono, 10 secondes. Sauvage de chez Dior. Bon, alors c'est sur la. Tu m'as dit Dior un peu avant sans le sauvage, je te le prends parce que je suis sympa. C'est effectivement Dior sauvage, et voilà, tu t'es un très bon parfum.
4: Dior.
1: Allez. 2 plus 5, ça fait 7 pour Jérôme.
3: À moi. Awa, t'es un peu à moi, t'es dans ma team.
1: Oh là là là là là là.
3: Awa, non, c'était même pas une vanne, hein, celle-là, je l'ai pas fait exprès. Awa, t'as un parfum, toi ? Tu veux nous faire partager ton parfum ?
5: Oui, je mets Poison Girl.
3: Ok.
1: Et voilà, Poison Girl.
3: Non, mais ça donne des idées comme ça pour Noël. Awa qui est dans le Var, qui est avec Manuel, on vous rappelle qu'ils se sont rencontrés, bisous, deux semaines après, mariés déjà depuis 13 ans. Alors, il vous est arrivé un truc rigolo, on va partir en Angleterre, vous étiez en voyage, et alors vous avez cumulé une espèce de loose en embuscade. Alors, écoutez bien.
5: Ah ouais. Hein.
3: D'abord, la navette qui devait les emmener de la gare à l'aéroport part sans eux. Donc déjà, problème. Donc forcément, ils sont en retard. Donc forcément, vous avez loupé votre avion, j'imagine.
5: C'est ça. On est arrivé, les portes étaient bien fermées.
3: Alors, ils se disent qu'ils vont dormir dans

0: dans l'aéroport, ça peut arriver en attendant le vol du lendemain. Mais non, c'est ce qui se passe. L'aéroport ferme toute la nuit.
1: Et voilà.
0: Alors, attends, ça s'arrête pas là. Quelqu'un du coin, très gentiment, leur dit, bah, venez dormir à la maison, ce qu'ils font. Et d'ailleurs, c'est très sympa, ça se passe bien. Et le mec sympa leur donne toutes les astuces pour retourner à l'aéroport avec les transports en commun. Il décide donc de retourner à l'aéroport avec les transports en commun. Et là, il y a quoi?
1: Une grève.
0: C'est magique le truc. Mais c'est dingue. À un moment donné, t'es arrivé à bon port ou quoi, là?
1: Mais le pire, c'est que ça s'arrête pas là. C'est qu'il y avait la grève des transports. On a voulu un Uber anglais, mais comment vous dire que le code en Angleterre, c'est une horreur. Il faut comprendre l'accent. Il faut donner le code du secteur où vous êtes en ce
0: d'accord,
1: moment.
0: D'accord, eh oui.
1: On ne comprenait rien du tout. Donc, heureusement, la personne qui est avec nous a pu tout nous expliquer. Mais avec tout ça, on a perdu du temps. Et en fait, le taxi, quand il est arrivé, on lui a dit, non, mais là, vous avez pas, il n'y a pas 36 solutions. On doit être à l'aéroport vraiment maintenant tout de suite. Ah, il a bombardé.
0: Et il a bombardé. Bon.
1: Des héros, nous sommes arrivés dans l'avion.
2: Des héros. Awal se prend pour Bruce Willis.
0: Mais oui, c'est notre héroïne, héroïne anglaise. Bravo. Elle a lutté la guerre franco-anglaise. C'est Awa qui l'a remporté. Bravo, félicitations, t'es rentré à la maison. Allez, nous allons jouer.
2: T'as trouvé tes lunettes, t'arrives à lire la question?
0: Exactement.
2: Le gars, il a un bras extensible, comme l'inspecteur Gadget. Un bras à 7 mètres pour lire la question.
0: C'est vrai que des fois, on se voit dans la vie privée avec Valérie, et cet après-midi, elle va m'aider à choisir des nouvelles lunettes.
2: Voilà, parce que j'en ai marre qu'ils se plantent dans les anecdotes.
0: Ah, tu pourras plus me chambrer là-dessus, nananananère. Oh, tu trouveras.
2: Ouais.
0: Bien sûr. Allez. De quelle couleur? Petite comptine.
3: Sous la mer, la pieuvre danse, elle fait des bons calcades.
2: La pieuvre.
0: La pieuvre.
2: La pieuvre.
0: La pieuvre. De quelle couleur est le sang de la pieuvre? Non, de la pieuvre. Top chrono, 10 secondes. La couleur du sang de la pieuvre.
1: Normalement, ouais. C'est noir, je pense.
0: Normalement, c'est noir. La couleur du sang de la pieuvre, c'est bleu. Ouais, c'est bleu, c'est une protéine riche en cuivre pour transporter l'oxygène. Voilà, donc ça donne un sang bleu qui est adapté aux eaux froides et profondes où évolue la pieuvre.
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0: sur votre radio ici. Dernier titre de Jérémy Frérot qui est ce vendredi en concert à Bénodet dans le Finistère. Nous sommes à présent avec Kamel d'ici Nord. Kamel qui aurait rêvé d'être astronaute. Il n'y est pas arrivé et il sait pourquoi. Ce qui a bien fait rire Valérie Damido et Eric Bastien. Quant à Elodie d'ici Mayenne, si c'est une pro de la déco, c'est aussi une très bonne cuisinière. D'ailleurs, elle partage avec nous sur votre radio ici quelques idées de recettes qui vont sûrement vous inspirer pour ce midi ou pour le repas de ce soir.
1: Kamel, je le rappelle, habite à Tourcoing. Il a un petit garçon qui s'appelle Imran. Il a des chats, il est chauffeur routier. Petit, tu voulais être astronaute. Bon, en même temps, c'est piloter un engin, quoi.
2: On n'est pas très loin, mais à mon avis, je sais pourquoi j'ai pas fait astronaute, du coup. À mon avis, c'est parce que comme j'ai redoublé ma CP...
1: Ah ouais, avis, c'était mal barré.
2: À partir de là, ça a tout loupé.
1: Ouais, je suis d'accord, c'est très dur. Et puis alors, astronaute, dis donc, t'en as pour des centaines d'années d'études, t'es même pas sûr de prendre une fusée.
3: Oh là, oui, t'as des centaines de millions sur ton compte. Hein, donc si...
1: Et ça va pas,
3: toi. Ah bah, quand même, astronaute, Franck Pesquet, il gagne des haricots verts.
1: Mais c'est 1 sur 10 000.
3: Eh ben, pourquoi ne pas être le 1 sur 10 000?
1: Alors, tu fais pas de sport, pas de jardinage. En revanche, tu bricoles.
2: Ouais, exactement. Enfin, je bricole. C'est un grand mot. Mais on essaie de réparer les petits trucs à la maison, faire du papier peint, la peinture.
1: Bah, tu sais pas. C'est bricolé, ça, quand même.
2: Ouais, c'est bricolé. Mais bon, je regarde beaucoup de tutos, quoi. Je veux dire, c'est compliqué. Bah, mais ça va. En fait, grâce à vous, merci. On arrive à faire des choses. Donc c'est bien.
1: Mais t'es gentil.
3: C'est encore un qui m'a rouflé sur M6,
1: mais
3: j'ai bien
1: la
3: compris.
1: Marouflé, mais voilà. Mais la maroufle, c'est la vie. Comme la vie est belge, la maroufle, c'est la vie.
3: Allez voir les tutos, ils existent toujours. Hein.
1: Bah évidemment qu'ils existent.
3: Bien sûr.
1: Alors, tu cuisines, par contre. Tu fais des plats typiques algériens. Pour pop-up.
2: C'est ça.
1: Ça n'arrangera pas ma ligne, ça. Qu'est-ce que tu fais comme plat?
2: Bah, ça dépend du jour, ça va être du tagine, du couscous, des plats mijotés, qui sont bons, les épices.
1: Hop, hop, hop. Et puis, comme tous les hommes, bien sûr, tu t'occupes du barbecue.
2: Exactement.
3: Ouais, faut juste tourner les saucisses, quoi.
1: Ouais, mais c'est un truc de bonhomme, ça.
3: Ah oui.
2: Est-ce que ouais, mais non, mais il y a un temps de cuisson, quand même. Il y a le temps de cuisson, pas trop cuit, pas trop cru.
1: Ouais, je suis d'accord avec toi. Mais c'est un truc de bonhomme. J'ai jamais vu une meuf au barbecue. T'as toujours 5 mecs, tous avec une bière, en train de se dire « Non, non, mais là, la saucisse, faut la retourner. » Et les meufs sont loin. C'est vraiment un truc de bonhomme. Bon, alors, Kamel, nous allons immédiatement marquer un deuxième point avec la deuxième. Tais-toi.
2: Allez.
1: La deuxième question a un point. Tu vois, je te mets une petite chanson que j'adore. Combien ce chien dans la vitrine. Bon, ça nous rajeunit pas, c'était Lynn Renault, mais moi j'adore. Bon, alors, écoute bien, nous allons parler de chiens. Le lévrier afghan n'a pas de poils. Le lévrier afghan n'a pas de poils. Vrai ou faux, top chrono, 5 secondes.
2: Je dirais faux. Oui, afghan.
1: Eh ben, tu as totalement raison, c'est même le chien le plus connu pour son long pelage soyeux, son allure élégante. C'est vrai que le truc a des poils, mais vraiment qui touche le sol. C'est magnifique, j'adore. Donc, c'est le modèle capillaire de la bande. Hein. Donc, c'est le plus poilu des chiens. Bravo, un poil de plus.
3: Elodie, pour l'instant, on n'a pas de points, mais ça va venir. Elle habite à Louvigny, en Mayenne. Je vous rappelle qu'avec elle, on est zen.
1: Évidemment.
3: Tranquille. Jusqu'à 13h, notre sophrologue en formation. Oui, mais... Tu as fait d'autres choses, et notamment tu as eu un magasin de déco intérieur. Mais raconte un peu, ça va plaire à maman.
4: J'ai travaillé dans un magasin de décoration intérieure pendant 6 ans. C'est ce qui m'a donné du coup ensuite l'envie de la déco, quoi, et le plaisir de pouvoir décorer mon intérieur.
3: Alors ta spécialité, c'est le papier peint par exemple.
1: La marouf.
4: Oui, tout à fait, exactement.
1: La marouf.
3: Tu peux faire des découpes, t'as toujours plein d'idées.
4: Ah oui, en fait, j'adore.
3: Ouais, c'est quand tu vois un mur, toi, tout de suite t'es inspiré, quoi.
4: Voilà, exactement. Je vois un mur, une pièce, oui, juste un mur, et ça y est, les idées viennent, et il n'y a plus qu'à faire.
3: Mais t'as aussi bossé, et Jeff de Bruges va te jalouser, dans un magasin de chocolat.
4: Exactement. Pendant, du coup, un peu plus de 14 ans, ouais.
1: Mais comment as-tu fait pour ne pas, prendre 27 kilos rapport à...
3: Ça fait pris, on ne sait pas. Hein.
1: Ah non, mais moi, je ne peux pas bosser.
4: Non, je n'ai pas pris 27 kilos, mais je mangeais du chocolat tous les jours.
3: Oh là là. Aujourd'hui, tu te rattrapes un peu avec des fruits et légumes, tu aimes cuisiner, et notamment la ratatouille. Ouais, c'est ça.
1: Ah. comme Rémi.
3: C'est bien, c'est les produits du jardin, ça, la ratatouille. T'as un jardin ?
4: La ratatouille, ouais. Je suis plutôt sur des plats asiatiques, en fait, avec, il y a quand même des légumes croquants, mais voilà, j'aime bien faire des wok.
3: Ah, c'est bien ça, les wok. Et
4: avec
3: les enfants,
4: du poulet, du bœuf. Ou...
3: Bien sûr. Ouais. Et les enfants, parce que bon, t'as des ados, on l'a dit, te réclament des pâtes au bœuf haché. C'est le truc typique, mais avec paprika et cheddar.
4: Oui. Voilà, j'ai une recette que je fais avec du paprika, de la crème et du cheddar.
1: J'ai envie de.
4: Là, je les entends plus, en fait.
3: Alors attends, cheddar, paprika et crème fraîche, tout ça dans des pâtes avec du bœuf haché. C'est ça ton plat, hein?
4: Oui. Bon, c'est consistant, hein.
3: Ah, bah tu m'étonnes. Oui, c'est bien. Tu manges plus pendant 3 jours. 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

0: y a une grande actrice américaine, Bette Davis Hayes, version Kim Carnes sur votre radio. Ici, dans un instant, nous retrouvons Valérie Damido et Eric Bastien pour la suite des meilleurs moments d'Otake. Ils seront toujours avec Kamel Dissinor qui nous raconte une expérience de tournage qu'il a vécue sur un long métrage et il en garde un bon souvenir. Et Elodie Dissimayenne sur votre radio, ici.
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2: Alors, Kamel à 5, Elodie à 4. Kamel, je le rappelle, habite à Tourcoing. Kamel et son frère sont les sosies officiels de Big Flo et Oli. Il bricole, il s'intéresse à Hans Zimmer et à toutes les musiques qui accompagnent les spectacles. Bon, il aime pas les araignées, mais il aime beaucoup...

0: beaucoup tout ce qui est film, cinéma, fiction, parce qu'il a fait plein de figurations dans des séries, surtout une série de France 3. Qui s'appelait ?
1: Ouais, c'était la première. Celle-là, je me souviens plus parce que c'était la toute première que j'avais fait, donc j'aurais pu vous dire le.
0: Voilà. Il a joué dans Asperger là avec Nicole Ferroni, mais surtout.
2: Qu'est-ce qu'il a fait ?
0: Bon, là, il a joué, il a fait des petits trucs. Il a joué dans le dernier Tuche.
1: Ah ouais ? Exactement.
0: Exactement. Et alors, il est avec Mamie Suze. Explique-nous, qu'est-ce que tu fais ?
1: Donc en fait c'était de la figuration, je sais pas si vous voyez plus ou moins ce film là, donc il y a une scène où Mamie Suze boit un verre en fait avec son homonyme en fait britannique,
0: ouais.
1: et puis en fait moi on voit juste derrière Mamie Suze, en fait boit un verre également,
0: derrière.
1: En tant qu'invité mondain, invité de... Du roi, du coup.
2: Qui était joué par Bernard Ménez dans ce film.
0: Exactement.
2: Voilà. Et Claire Nadeau, on l'embrasse, elle est excellente.
0: Mais évidemment, Mamie Suze, mamie préférée, comment te dire. Bon, ben c'est super ça, alors t'adores.
1: Et hein. J'ai même eu l'occasion ce jour-là, donc c'était une pause en fait, ils n'avaient pas forcément besoin de nous, donc je sors pour prendre l'air, etc. Et,
0: ouais, tu sors pour fumer une clope, ouais.
1: Exactement. Voilà, je voulais pas dire.
0: Je sors pour prendre l'air, mais quel mytho.
2: En même temps, il s'appelle Kamel.
1: Non, bravo.
0: Quel rap.
1: Joli.
2: Kamel. Une cigarette.
0: Oh my god, je l'avais pas vu.
2: Non, t'étais loin.
1: Mais moi, du coup, c'est avec un corps, pas avec un C.
2: Oui,
1: c'est
2: bah
1: pas
2: oui,
1: la même chose. Donc c'est.
2: Oui, t'as pas de drôme à l'air.
0: Bon, t'es sorti fumer une clope et qui t'a rejoint?
1: Je suis pour fumer une clope et puis ensuite j'entends derrière moi, excusez-moi, est-ce que vous avez une cigarette? Je me retourne et puis je tombe, bien sûr, sur Cathy Tuche.
0: Isabelle Nanty. Oh là.
1: Isabelle Nanty. Et j'ai pu fumer une cigarette avec Isabelle Nanty.
0: Magnifique.
1: Et discuter avec Isabelle Nanty, un truc qui était juste magnifique et improvisé totalement.
0: C'est
1: et c'était la meilleure journée de toute ma vie, je crois, aujourd'hui. Parce que...
0: Non, la meilleure journée de toute ta vie, c'est quand tu joues avec moi à la radio. Voilà.
1: Oui, non, mais ça, c'est actuel.
0: Ah oui, d'accord. Parce que non.
1: Après, tout dépend si je gagne. Après,
0: bon, dis donc.
2: T'inquiète, on va vite le savoir. Hein.
0: Bon, et Kamel, il aime bien aller sur les plateaux télé, il a un rêve, il va dans le public et tout, mais il aimerait bien participer au Maillon Faible. Il a envoyé sa candidature.
2: Ça m'étonne pas, ça.
1: Donc, si, Olivier Mine, si vous m'entendez.
0: Olivier.
1: Je suis là.
0: Voilà, Kamel est là, appelle-moi Olivier, je te donnerai les coordonnées de Kamel. Bien, on va jouer tout de suite pour marquer 5 points de plus. Tiens, une petite ambiance. Hein. Oui, on part en Alsace. Alors, en Alsace, il y a plein de spécialités. Hein, ils aiment bien la bouffe en Alsace. Mais, quelle spécialité alsacienne serait née le jour où un boulanger a choisi de recouvrir une pâte trop sèche de crème, d'oignon et de lard? Quelle est la spécialité alsacienne avec de la pâte sèche, de la crème, des oignons et du lard? Top chrono, 10 secondes.
1: La flamenco. Enfin, flamenco.
0: Eh bien, sans surprise, tu as gagné. C'est la flamenco, évidemment. Et donc, on connaît tous la flamenco. La pâte, effectivement, très sèche, très dure. Et dessus, des trucs qui te font prendre 12 kilos. Bravo, 5 points de plus, tu as 10, Kamel.
2: Eh, hey, Elodie, attention, hein, 4, il a 10. Il a fait banque comme dans le maillon faible. Et il a doublé son score. Donc, on va faire attention à ce Kamel-là. Parce que je le sens bien, là, quand même. Elodie, dis-moi, t'as envie de gagner? T'as envie d'avoir 500 euros de cadeaux, là, pour tes ados?
3: Bien sûr.
2: Bah oui.
3: Et oui, tout à fait.
2: Ouais, je te souhaite. Et puis les chocolats et tout. Bon, chocolat, c'est acquis, ça c'est fait. Mais bon, il y a la machine à café, peut-être que tu préfères, je sais pas.
3: Également.
2: Ah oui, donc t'as envie
3: c'est
2: de...
3: C'est intéressant aussi.
2: Bon. T'as un petit côté grand blond. Oui, notre Élodie est fan de déco, on l'a évoqué tout à l'heure. Le problème, c'est que quand elle fait de la déco, bah parfois ça se passe pas très bien. Notamment quand t'as voulu teinter la peinture de tes murs, t'as commencé à faire le mélange de la peinture à l'intérieur de la maison, et qu'est-ce qui s'est passé?
3: Ben oui, il y a eu un petit accident, c'est-à-dire que du coup, j'avais mis le pot donc en hauteur sur une table, et puis j'ai utilisé du colorant bleu pour pouvoir teinter ma peinture en vert, et du coup, en ouvrant le colorant, en coupant un petit peu l'embout, le colorant en fait, il a un peu explosé, et j'avais en fait des gouttes sur mon plafond. Qui venait d'être fait il y a quelques jours, quoi.
2: Les taches de bleu sur le plafond, quoi. Ah ouais.
3: Voilà. Donc, du colorant, c'est très concentré. Donc, en fin de compte, il a fallu refaire le plafond. Donc, un plafond de tous ces jours.
0: Quelle leçon tirer de cette expérience? On ne met pas de colorant en hauteur. On le met au sol, le colorant.

Maxime Le Forestier, San Francisco, sur votre radio ici. Les meilleurs moments de taquet avec Valérie Damido et Eric Bastien, c'est fini pour aujourd'hui. Demain, d'autres instants de jeu avec des candidats qui auront encore plein de choses à raconter. Des rencontres amoureuses, des rêves ou encore une poussette qui dévale une pente. Merci Valérie Damido et Eric Bastien. Dans un instant, Johan Rock pour Ici dès 5h. Quant à moi, je vous retrouve tout à l'heure à partir de midi pour les meilleurs moments d'Otaquet sur votre radio ici.

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1: C'était Calogero sur votre radio locale, ici.
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1: Alors que vous venez de vous réveiller, les yeux encore mi-clos, vous avez allumé ici pour entamer cette toute nouvelle journée. Soyez les bienvenus. Ici, dès 5h le matin, votre radio locale vous livre le mélange optimum d'infos pratiques, de bonne humeur et en musique. À ce propos, Juliette Armanet, Shakira débarquent bientôt dans vos oreilles. Et puis, pour vous accompagner, vous informer au plus près de l'actualité, c'est le retour de Valentine Lethès. Bonjour Valentine.
3: Bonjour Johan, bonjour à tous.
1: L'actualité ce jeudi, toujours sur le front des incendies.
3: L'accalmie reste à confirmé en Gironde, mais les espoirs sont permis. La préfète du département parle désormais d'un possible retour à la normale pour ces prochains jours, pour les évacuer. Certains suivent l'évolution de l'incendie depuis leur lieu de vacances. Témoignage dans une demi-heure, c'est l'info du jour.
1: Sortir, faire des expos, aller au cinéma et tout ça sans se ruiner. Évidemment, c'est possible à condition de consulter au préalable Valère Coréard par ici les économies. Vous donne rendez-vous à 5h13. 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
1: Le jour n'est pas encore levé, mais vous si, tant mieux, il est 5h. Le journal présenté par Valentine Lethès et à la une, l'espoir et l'optimisme en Gironde.
3: Pour le troisième jour d'affilée, le méga-feu n'a pas gagné terrain selon le point de situation de la préfète du département hier soir. Et ce, souligne Sophie Broca, malgré une journée d'hier à très haut risque à cause des températures.
4: Le feu n'a pas progressé. On a compté 7 départs de feu assez virulents dans la journée. 3 sont encore actifs, mais il reste dans les lieux où le feu s'est déployé. Les sapeurs-pompiers se sont battus avec beaucoup de courage et tous nos moyens sont engagés. Avec tous les renforts qu'on a reçus, c'est plus de 3300 sapeurs-pompiers qui sont à pied d'œuvre mobilisés en Gironde. Ce sont 24 moyens aériens qui permettent d'attaquer en complément des hommes à terre cette ligne de feu. Et toujours 1500 militaires qui patrouillent, qui aident. Et puis nos 1400 forces de sécurité intérieure. On peut raisonnablement être plus optimiste pour les jours qui viennent parce que la météo enfin va nous être un peu plus favorable avec une baisse des températures. Et si cela se confirme, nous pourrons envisager le retour à une vie plus normale pour les habitants et évidemment, sauf dans les communes qui sont encore sous le feu.
3: Avec un possible retour des 200 000 évacués chez eux, tout dépendra bien sûr de la situation au lever du jour. À Fontainebleau, les pompiers ont remporté le combat de la nuit et fixé les reprises de feux d'hier dans la forêt. 6 hectares de plus ont brûlé dans ce massif d'Île-de-France où les flammes ont déjà parcouru plus de 2000 hectares à la mi-juillet. L'urgence ces dernières heures, elle est dans le Var, au sud-est de Brignoles, où un nouvel incendie s'est déclaré vers 17h hier en périphérie de la commune. 650 habitants ont été évacués, 2 pompiers blessés. La forêt brûle aussi près de Dijon et face à l'ampleur des incendies de tout le pays, les pompiers n'y arrivent plus, ils ont besoin de nous. C'est l'appel ce matin du syndicat national des sapeurs-pompiers volontaires et de son secrétaire général Bruno Métard. Si les Français veulent aider les pompiers, ils le peuvent, les candidatures sont ouvertes.
5: On a été sollicité de très très nombreuses fois via les réseaux sociaux en nous disant on aimerait faire quelque chose, on n'y arrive pas. On essaye de contacter les SDIS, ils veulent pas de nous. On essaye de contacter les préfectures, on veut pas de nous. Donc nous, on est dit, bon, on va prendre les choses en main. C'est pour ça que nous avons mis en place un formulaire sur notre

0: votre site internet pour que chacun puisse dire « moi, je peux servir dans telle situation, dans tel cas ». Donc les anciens pompiers vont pouvoir intervenir sur des feux ou du secours à personne. Les secouristes des associations de protection civile vont pouvoir intervenir sur du secours à personne. Les kinés, les infirmiers, les aides-soignants vont pouvoir intervenir sur du soin. Et toutes les autres personnes vont pouvoir intervenir. On peut intervenir en restauration, on peut intervenir pour faire des passages chez les personnes âgées, pour voir si tout va bien. Ça permet de centraliser les demandes et après, avec cette demande, d'aller voir les personnes qui sont responsables des opérations de secours en disant, voilà, nous avons tant de personnes capables de faire telle chose, telle chose, telle chose, telle chose.
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1: Les incendies et leurs conséquences sur les départs en vacances. Aucun TGV ne circulera encore ce week-end au sud de Bordeaux, sauf ceux en direction de Toulouse. L'annulation et l'échange des billets de train sans frais sont eux prolongés par la SNCF jusqu'au mardi 4 août inclus. Et sur la route, préparez-vous au premier week-end en noir de l'été dès demain vendredi dans le sens des départs. Circulation extrêmement difficile, noire donc selon Bison Futé dans le sud-ouest et rouge partout ailleurs. À tous ceux déjà en train de profiter de la plage, voici un peu d'inspiration pour vos œuvres au bord de l'eau. Nous sommes à Dinard en Bretagne, Corentin Devet, pour le concours du plus beau château de sable.
3: Sous l'œil de dizaines de spectateurs, les différentes œuvres prennent forme, dont celle de Salomé.
4: Mon projet, c'est de faire une sirène, bien décorée, bien belle.
3: Cheveux en algues, queue en coquillage, tout est prévu. Salomé a même la technique pour dessiner un beau corps.
4: Faut faire un peu une montagne et après aplatir sur les bords. Et faire ça pour les bras et la tête, c'est aussi le buste.
3: Une sirène, une pieuvre, une voiture de course même. Fabien, lui, inspecte son œuvre.
5: Là, on est sur des bonnes bases. On peut battre notre plus beau château qu'on a jamais fait.
3: Une grande pièce qu'il a vue sur les réseaux sociaux.
5: Nous, on va faire une pyramide aztèque avec un petit tunnel dedans. Après, pas mal d'escaliers pour donner du volume.
3: Internet, source d'inspiration pour Jérôme aussi.
6: J'ai regardé vite fait une vidéo sur YouTube.
3: Lui construit une tortue, un moment de partage en famille, mais pas que.
6: On s'est inscrit, on était quatre. Et sur le côté, il y avait un enfant qui attendait avec sa maman, qui est allemand. Et il n'avait pas d'équipe, donc on l'a pris dans notre équipe. Léonard, qui creuse bien avec son maillot du Barça et son plâtre.
3: Mais le prix spécial est revenu à Garance, Constance, Erin et leur grand-père pour leur œuvre sur la route du Rhum.
7: On a fait les murailles de Saint-Malo et le trajet jusqu'à la Guadeloupe.
3: Et avec forcément des petits bateaux.
7: On a pris des sèches.
8: Des sèches.
7: Ouais. Avec un petit trou à la perceuse et un petit piquet en bois. Et donc la voile, elle est faite en algues.
3: Une œuvre qui a aussi conquis le public.
1: On a aussi vu une pyramide aztèque sur la plage, je le note. Hein. Les photos de ce joli concours de vacances sont sur ici.fr. La météo, Johan.
2: Les températures vont baisser ce jeudi, du moins sur les trois quarts ouest et le nord de la France. La canicule, elle, va persister sur l'est du pays et la région Rhône-Alpes. Ce matin, c'est le retour de quelques petites averses orageuses entre les pays de la Loire, les Charentes et le centre Val-de-Loire jusqu'à la limite du bassin parisien. Et puis sur le reste du pays, temps sec et ensoleillé avec du grand soleil au nord-est jusqu'aux Alpes et la Lorraine en passant par le sud du bassin parisien. Quelques températures ce matin, 21 à Orléans, 17 prévu à Rennes, 22 à Toulouse, 21 à La Rochelle. Alors que cet après-midi, les averses et les orages vont se diriger vers le nord de la Bourgogne, la Champagne-Ardenne, la Lorraine, avec du beau temps sur les régions du sud. Et des températures qui, elles, sont en nette baisse par endroits. On va perdre jusqu'à 10 degrés dans les régions du nord et à l'ouest. On va relever par exemple 32 à Bordeaux, 25 à La Rochelle, 29 à Marseille, 30 à Montpellier, 39 à Strasbourg. Comment ça se passe chez vous ce matin à 5h07? Vous nous le dites, vous prenez votre clavier, votre smartphone, vous nous envoyez un petit message sur la page Facebook d'ici, le nom de votre commune et une température. Et si le cœur vous en dit, et je sais qu'il vous en dit souvent, une petite photo tous les jours ici. On fait la météo ensemble.
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2: Alors comme ça, il est 5h08, vous venez de vous réveiller, vous avez un café dans la main droite, une brosse à dents dans la main gauche, oui ben c'est ça les joies du matin, très très tôt. Heureusement la musique est là, voici Juliette Armanet.

0: C'était Juliette Armanet. Ravie de vous savoir déjà debout de l'autre côté de votre poste de radio. Il est 5h10.
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0: Ça se passe ce week-end en Suisse. La grande course des moissonneuses-batteuses aura lieu dans le canton de Genève. C'est un événement qui existe depuis 82 ans. L'occasion de ressortir les vieilles moissonneuses après leur avoir refait une petite beauté. En tous les cas, c'est ce que va faire Julien. Il a 28 ans. C'est un petit-fils d'agriculteur qui a retapé la moissonneuse de son grand-père qui dormait, la moissonneuse, dans un garage depuis 30 ans. Dans les années 60, son grand-père courait cette même course chaque année au milieu de l'été 14 fois. Il a pris le départ de cette course.
2: Quand même.
0: Et à chaque fois, il finissait dernier.
2: Dommage.
0: Mais non, pas par malchance. Les anciens du village se souviennent de son grand-père. Le papy de Julien aimait ralentir volontairement dans la dernière ligne droite pour profiter du paysage. Et dans le canton, on l'appelait l'escargot de Genève pour saluer sa lenteur. Synonyme de sagesse. Et bien ce week-end, Julien, pour sa première course de moissonneuse, a décidé de faire exactement comme son papy. Il va finir bon dernier. Donc on lui souhaite d'y arriver, parce que perdre avec panache, c'est pas toujours aussi évident qu'on pourrait l'imaginer.
2: Est-ce qu'il peut rater de perdre?
0: Mais vous allez lui poser la question, je vais vous filer son 06, je lui poserai la question. Si vous aimez les moissonneuses, batteuses et les courses, il y en a aussi une par chez nous, organisée ce week-end dans Lot-et-Garonne à Lavardac. En attendant, ce matin, Valentine, à 5h12, on va être d'ici quelques minutes sur les chantiers de la Marne.
2: Oui, les reporters d'ici ont suivi un inspecteur du travail dans ses contrôles pour s'assurer que les conditions de travail des ouvriers sont bien adaptées aux fortes chaleurs. Alors comment ça se passe au quotidien? Réponse dans 5 minutes.
0: Et ici, chaque matin, on n'oublie jamais de vivre. Avec Johnny. Et en musique, il n'a jamais oublié de vivre. Et ce matin, en attendant, on va faire quelques économies, tiens. Bonjour Valère Coréard. Chaque jour avec vous, un bon plan pour revitaliser notre pouvoir d'achat. Et aujourd'hui, on va au théâtre.
3: Qu'est-ce que vous en pensez? Bonne idée, non? Qui n'aime pas le théâtre? Pas grand monde. Mais qui n'y va pas, notamment pour la question du prix des places? Beaucoup de monde. Il ne s'agit pas de dire que le prix des places de théâtre, concerts, spectacles en tout genre n'est pas justifié par la rémunération des artistes, des techniciens, des salles, tout ce qui va avec. Quoique parfois on peut se poser la question sur certains concerts par exemple. Mais enfin, c'est un autre sujet. Mais une sortie au théâtre en famille, ça revient cher et c'est vrai qu'il y a souvent d'autres priorités. Cela dit, il y a quelques astuces pour aller voir un spectacle en dépensant un peu moins, beaucoup moins même peut-être. Déjà, allez jeter un œil sur l'actualité des salles, tout simplement leurs réseaux sociaux, parce que

0: Et est-ce qu'on participe à précariser les troupes et la filière en passant par ces sites? Sans doute beaucoup moins qu'en renonçant à profiter du spectacle vivant à la française. Et vous, vous avez des bons plans pour des sorties sans se ruiner? Pensez à me les partager, hein, comme ça je les donne sur votre radio locale ici. Et à la fin, ça aide tout le monde. Mon mail, c'est parici-les-économies@radiofrance.com.
1: Merci Valère. Demain, vous allez nous expliquer ce qu'est le glanage et en quoi ça peut justement nous permettre de faire quelques substantielles économies. En attendant, vous écoutez ici, il est 5h14. Bon réveil.
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1: Vous écoutez ici 5h15 et avec cette nouvelle hausse des températures, les contrôles de l'inspection du travail augmentent aussi sur les chantiers.
6: L'un des secteurs les plus exposés à la chaleur, les employeurs ont donc l'obligation d'adapter les conditions de travail des ouvriers. Et Sophie Allemand, reporter à ICI Champagne-Ardenne, a suivi pour nous un inspecteur du travail dans sa tournée de contrôle dans la Marne.
7: Jonathan, donc je suis inspecteur, il travaille à Reims depuis 15 ans. Et donc aujourd'hui on va faire des contrôles chaleur pour voir si les salariés ont bien tout ce qu'il faut à disposition sur certains chantiers que j'ai repérés un peu avant.
8: Là il y a des bungalows, tout, tout, tout.
7: Bon, on va commencer par eux, tiens. Bon, ils n'ont pas d'installation de chantier. Allez, go.
9: Bonjour messieurs, l'inspection du travail.
10: On annonce des fortes chaleurs, aujourd'hui je viens faire des contrôles, voir si vous avez de l'eau fraîche et potable à disposition, est-ce que vos horaires sont adaptés, etc. Donc l'eau fraîche et potable, est-ce que vous en avez?
11: Ouais, bien sûr.
10: Vous pouvez montrer?
11: On est parti à 3h ce matin, on aura adapté pour pouvoir justement finir avant que ça tape.
10: Bon, là, déjà il y a des horaires adaptés, c'est-à-dire?
11: Ouais, là on vient de terminer, là du coup.
10: Pas d'eau chantier, vous rentrez chez vous?
11: On rentre chez
10: vous. Ok. Bon, mais c'est bien au niveau adaptation des horaires.
12: Là, il y a une inspection du travail.
11: C'est logique, hein, je pense. Après, forcément, il y a des fortes chaleurs, donc il faut que ça tourne un peu. Et puis, bah, c'est bien aussi pour ceux qui ne sont pas forcément dans les règles.
10: Bah, merci, messieurs, bon courage.
11: Merci à vous.
10: Bon retour, surtout. Bon, on va faire eux, tiens. Ah, d'accord, c'est le patron d'entreprise, super. Donc, typiquement, voilà, il fait chaud. Vous aussi, il faut boire, hein, mais bon, votre salarié a de l'eau fraîche et potable à disposition.
13: Ok.
10: Et il y a que deux bouteilles d'eau, du coup?
13: Il y a mis deux bouteilles d'eau.
10: Bon, c'est 3 litres d'eau par personne par jour, normalement, même en hiver. Il n'y a pas de point d'eau sur le chantier encore?
13: Si.
14: Vaut mieux. Parce que quand on travaille comme ça, on peut pas. Là, on est en plein soleil toute la journée. Hein.
12: Vous avez ressenti l'impact sur votre corps?
14: Ah bah, le matin, oui. Le matin, c'est dur. Hein. On dort pas bien la nuit. Hein, donc,
12: 9h30, 10h, il fait déjà un peu chaud.
14: Ah bah là, on est déjà 25-26. On transpire déjà, quoi. L'eau, c'est important. Ouais.
12: La casquette aussi?
14: La casquette aussi.
12: Là, il y a un point d'eau.
10: Voilà, donc ça, c'est top. Ça, point d'eau, voilà. L'eau doit être à température réglable. Il doit y avoir froid, l'eau chaude. Bon, c'est top. Ok, c'est cool.
12: Là, on a fait un peu tout le secteur pavillonnaire. Il n'y a pas eu de gros problèmes.
10: Je suis assez content, du coup, là, contrairement à ce qu'on croit, non? On est content quand tout va bien, nous. Et...
12: Globalement, vous trouvez qu'il y a une amélioration cette année, quand même, pour s'adapter aux chaleurs?
10: Bah, je vous dis, pendant la canicule, la période rouge, là, il n'y avait vraiment, vraiment pas grand monde, voire quasi personne dehors qui bossait sur les chantiers de TP, etc. Là, sur mon secteur, j'ai vu plein de boulangeries qui fermaient à 14h, 13h pour éviter les fortes chaleurs. À mon sens, il y a quand même une amélioration globale, une prise de conscience, je sais pas, mais voilà.
6: Et si le code du travail ne prévoit pas de seuil de température à partir duquel le travail est interdit, un salarié peut exercer son droit de retrait s'il s'estime en danger grave ou imminent pour sa santé à cause des fortes chaleurs.
1: Il est 5h17, vous écoutez ici. Est-ce que vous vous souvenez de cette émission avec le rideau qu'il fallait tirer? En plateau, on retrouvait un excès conduit, une tante qu'on n'aurait jamais voulu revoir. Il n'y a que la vérité qui compte. Et de retour,
6: culte,
1: depuis quelques mois, le jeudi soir à la télévision, on en parle avec Laurent Fontaine, l'invité. Les coulisses télé, juste après Johnny. Il est là, Johnny, ici, à 5h18, et c'est lui, en personne, qui vient vous réveiller.

0: merci d'avoir choisi ici pour démarrer ce jeudi matin. Il est 5h21 et c'est un 30 juillet qu'ils sont nés. 55 ans aujourd'hui pour le chanteur et bassiste Calogero. On lui souhaite un bon anniversaire, une année de plus pour Christopher Nolan, le réalisateur bankable d'Hollywood en ce moment, Inception, la trilogie Batman, Interstellar, et cet été, il triomphe avec l'Odyssée, actuellement à l'affiche. Jean Reno et Arnold Schwarzenegger fêtent aussi leur anniversaire. Lequel est le plus âgé selon vous, Valentine?
1: Oh là là, je ne sais pas.
0: Eh ben c'est, je ne sais plus. Arnold...
1: Ah, mais c'est vous n'aviez même pas la réponse vous-même.
0: Non, 79 ans pour Schwarzy, 78 pour Jeannot. Faire de la muscu, ça conserve. L'ancienne Miss France, elle aussi. Laurie Tillman fête son anniversaire. Et puis Kate Bush, l'une des voix les plus singulières de la pop britannique, aujourd'hui aussi, souffle ses bougies. Enfin, ce jeudi, c'est la journée mondiale de l'amitié. Ça vous donne une bonne raison d'appeler vos amis pour leur dire que vous êtes leur ami, s'ils ont oublié. On ne sait jamais. 5h22, si c'est votre anniversaire, on vous le souhaite excellent. Ici, il est 5h22. Aujourd'hui, on tire le rideau sur une émission culte des années 2000 qui est de retour depuis quelques mois sur la TNT. Il y a que la vérité qui compte est une émission qui a déjà eu 3 vies. D'abord créée sur TF1, elle est ensuite revenue sur Feu C8 pour cette saison s'installer le jeudi sur W9.
2: Vous reconnaissez cette musique? Les émotions fortes sont de retour, de nouvelles vérités vont être dévoilées, car le mythique rideau va bientôt se rouvrir.
0: Une vérité qui a parfois dérangé, s'attirant les foudres de la critique, qui a souvent reproché à l'émission d'être racoleuse. Avec le temps, la polémique a désenflé, et à la tête du programme, on retrouve le binôme inséparable Bataille et Fontaine. Aujourd'hui, comme à l'époque, ils accueillent en plateau les téléspectateurs désirant parler à quelqu'un qui leur est cher. Ainsi, depuis presque un quart de siècle, se sont succédés derrière le rideau, les coups de foudre, demandes en mariage, tentatives de rabibochage et mea culpa en tout genre. Au cœur du dispositif, la surprise et l'émotion toujours au rendez-vous. J'ai demandé à Laurent Fontaine quelle était l'histoire qu'il avait à ce jour le plus marquée.
3: Peut-être ses jumelles qui ne s'étaient jamais vues et qui avaient 50 ans et qui ont été séparées à la naissance. L'une sur une aire d'autoroute, l'autre filée dans une famille d'accueil et qu'on a fait se retrouver 50 ans plus tard. Voilà, donc c'était assez incroyable, assez magique quand on connaît. En plus, moi, je suis papa de jumelles, donc c'est une histoire qui m'a particulièrement touché. Tout ce qui touche à la gémilité, évidemment, m'intéresse particulièrement. Ouais, c'est peut-être l'histoire qui m'a le plus marqué, en tout cas qui m'a mis les larmes aux yeux.
0: Depuis qu'existe l'émission, l'animateur estime à 20% le nombre de rideaux restés fermés. Et il en faut du cran pour venir à la télévision, en prenant le risque de se prendre un râteau, une veste ou une fin de non-recevoir devant des millions de téléspectateurs. À ce propos, est-ce qu'avant le tournage, Laurent Fontaine et son acolyte ont un pressentiment sur le dénouement de l'histoire?
3: On a souvent un sentiment sur l'issue du plateau parce que ces histoires sont évidemment travaillées par nos journalistes pendant parfois 15 jours, parfois 6 mois, donc par définition nous on suit l'histoire qu'on va tourner. Après, on découvre en plateau la réalité de l'histoire, mais très souvent on est trahi par notre biais cognitif parce qu'en réalité, le rideau s'ouvre là où on pensait qu'il allait pas s'ouvrir. Et puis Pascal et moi y mettons un peu d'une autre aussi. Notre objectif dans cette émission c'est quand même que le rideau qui est fermé dans la vie, rappelons-le, qui est un rideau très symbolique, s'ouvre au final.
0: Et il y a de fortes chances que ce soir, le rideau se réouvre encore. Il n'y a que la vérité qui compte. Nouvelle génération à voir ce jeudi 21h10, puis 23h10 sur W9. Tous les matins, ici, vous êtes les bienvenus pour nous faire vivre votre été. Pour ça, votre téléphone est votre meilleur allié, 0810 055 056. Cette semaine, le paqueté vous offre le roman d'Agnès Martin-Lugan, une paire de lunettes pour observer et assister à l'éclipse le 12 août prochain, et puis plein d'autres surprises, 0810 055 056. On vous attend sur l'antenne d'ici. Le temps d'écouter Shakira. Bon début de journée.

0: Vous écoutez ici, tous les jours avant l'info, un petit peu d'histoire avec Stéphane Bern. Et on voyage dans le temps avec vous Stéphane. Ce matin, vous nous emmenez au temps des Romains et des Gaulois.
1: Fier, bruyant, un peu vaniteux, mais pourquoi donc le coq s'est-il perché sur les églises, installé sur les blasons et maintenant les t-shirts de foot ? À l'origine, traiter son voisin de coq n'était pas un compliment. Dans l'Antiquité, les Romains voient les Gaulois comme des sauvages à plumes. Et pour cause, en latin, Gallus veut dire à la fois coq et gaulois. Un petit jeu de mots qui en aura fait rire plus d'un. Notez qu'en anglais, coq a également un rapport avec la Gaule, mais c'est nettement plus grivois. Le coq se laisse moquer pour mieux s'emparer de la moquerie. Au Moyen-Âge, le gallinacé devient peu à peu un emblème de fierté, de courage, d'audace, de combativité. Bref, l'inverse d'une poule mouillée. Mais le coq symbolise aussi la vigilance face à la lumière chrétienne, ce qui explique qu'il grimpe tout en haut des églises et s'installe sur les clochers. Tout cela permet au fier animal de monter en grade et de s'immiscer même dans les représentations des rois de France. À la Révolution, c'est au tour du peuple de s'en emparer. Crête fière, poitrine bombée, cocorico sonore. Vive le coq républicain et vive la cocarde, évidemment. Avec Napoléon Ier, il est brièvement mis au placard. L'empereur refuse d'en faire le symbole national au prétexte que le coq n'a point de force. Il ne peut être l'image d'un empire tel que la France. Il réapparaît dans le courant du 19e siècle, frappé sur les pièces d'or de la 3e République. Et depuis, il ne nous a plus quittés. Qui aurait pu prédire un tel avenir à un simple animal de la basse-cour ? C'est bien la preuve que l'avenir appartient à ceux qui se lèvent tôt.
0: Merci Stéphane Bern. Retour au présent cet été 2026 et l'événement sportif de la semaine, que dis-je, du mois, peut-être même de l'année. L'arrivée de Zidane en sélectionneur des Bleus, on en parle tout à l'heure, 6h-10 avec notre invité journaliste à l'équipe. Pour l'heure 5h30, l'info en France et dans le reste du monde, c'est l'heure du 90 secondes présentée ce matin par Valentine Lottès.
2: L'espoir d'un possible retour à la normale en Gironde. Pour le troisième jour d'affilée, le méga-feu n'a pas gagné de terrain hier et les températures baissent dans la région à partir d'aujourd'hui. Pour les 200 000 évacués, l'avenir dépendra du bilan de la nuit. Mais pas de répit pour les pompiers. La forêt brûle désormais à Brignoles dans le Var. 650 habitants ont dû fuir leur maison hier soir à cause d'un incendie qualifié de virulent par les autorités. Les pompiers ont besoin de vous face à l'ampleur des incendies en France. Il n'y a plus assez d'hommes et de femmes dans les casernes, secours, santé, transport, restauration ou encore administration. Le syndicat national des sapeurs-pompiers appelle tous les volontaires à déclarer leurs compétences sur son site internet. Qui sont les incendiaires ? 236 suspects ont été interpellés depuis un mois en France et le début de la saison des incendies. Près d'une centaine d'entre eux sont des mineurs, selon le gouvernement. Et nous vivons à crédit à partir d'aujourd'hui. C'est le jour du dépassement de la Terre. L'humanité a déjà consommé ce 30 juillet tout ce que la planète est capable de produire en une seule année. Selon l'ONG Global Footprint Network, nous aurions quasiment besoin d'une seconde planète au vu de notre mode de vie. 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
0: 5h31, l'info d'ici, c'est ces vacances angoissantes des évacués de Gironde.
2: Témoignage ce matin d'une famille de Saint-Jean-d'Illac, forcée de quitter leur maison en Gironde, comme 220 000 autres habitants du territoire. Ils suivent depuis l'évolution de méga-feu, depuis leur lieu de vacances, Jean-Michel Naga, sur la presqu'île de Ruiz dans le Morbihan.
3: Et comme tout le monde ici, ils se baignent, ils se baladent, mais la distance n'efface pas les inquiétudes.
4: Ce ne sont pas tout à fait les vacances qu'on attendait de vivre. On a quand même l'esprit qui est un petit peu occupé malgré tout, quoi.
3: Audrey et Rémi avaient réservé ce séjour en Bretagne depuis des mois, mais l'ordre d'évacuation de leur village a été donné dans la nuit de vendredi à samedi, 3 jours avant le départ prévu.
4: Quitte à ne pas pouvoir rentrer chez soi, autant partir en vacances et essayer de se vider un petit peu la tête.
3: Et ils ont quand même eu le temps de charger la voiture et la caravane dans la fumée et sous des pluies de sang. décembre.
5: Moi, le soir, le temps de préparer la caravane, les vélos, etc., je suis rentré, j'étais gris de cendre. Même le soleil a changé de couleur, c'est devenu très très rouge. Et c'est pensé vraiment au film post-apocalyptique. C'est fait une ambiance très très très angoissante.
3: Aux dernières nouvelles, le feu est à 5 km seulement de leur village de Saint-Jean-d'Illac, entre Bordeaux et le bassin d'Arcachon.
4: C'est omniprésent. J'ai peur que ça atteigne notre ville, j'ai peur que ça atteigne notre maison.
3: Et ils ont conscience du travail monumental réalisé par les pompiers.
5: Ils peuvent venir avec les calendriers, avec des photos de leurs pieds sales. On leur achète, hein. Il n'y a pas de souci. Les pompiers, les paysans, l'armée, les policiers, les gendarmes, tout le monde, là, ils font tous un travail exceptionnel.
3: Leurs vacances se terminent le 13 août et ils espèrent qu'ils pourront alors rentrer chez eux.
2: Pour un retour à une vie plus normale, c'est désormais envisageable, hein, selon la préfète de Gironde. Au dernier point de situation hier soir, Sophie Broca s'est dit plus optimiste grâce à une météo plus favorable et à la baisse des températures à l'ouest, Johan, à partir d'aujourd'hui.
0: Ça baisse à l'ouest, ça baisse également dans le nord de la France. En revanche, la canicule, elle, se poursuit sur l'est du pays ainsi que dans la région Rhône-Alpes. Ce matin, le retour de quelques petites averses orageuses entre les Pays de la Loire, les Charentes et le centre Val-de-Loire. Pour le reste du pays, c'est un temps sec et ensoleillé avec des températures ce matin plutôt douces, même si on commence à respirer. Enfin, 21 degrés à Orléans ce matin, prévu 17 à Rennes, 21 à La Rochelle, 21 également à Strasbourg. Et puis cet après-midi, les averses et les orages localisés vont se diriger direction le nord de la Bourgogne, la Champagne-Ardenne et la Lorraine, avec du beau temps sur les régions du sud et des températures en nette baisse donc dans les régions du nord et de l'ouest. On relèvera 32 à Bordeaux, 25 à La Rochelle, 29 à Marseille, 30 à Montpellier, 39 la maximale à Strasbourg, donc en région Grand Est. Et chez vous, comment ça se passe? Vous nous envoyez vos petits messages sur la page Facebook d'ici. On salue Jean qui nous écoute à Foissières en Loire-Atlantique. Il a relevé 18 degrés ce matin. Maria, elle, vit dans le Poitou, 22 degrés chez elle tout à l'heure à 5 heures du matin. Enfin, Eddy vit dans le Lavandou et chez lui, il fait déjà 24 degrés tous les matins ici. On fait la météo ensemble.
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0: Ici, tous les matins, on chante au son de vos artistes préférés et on débute la journée avec les Toulousains. Gold sur votre radio locale, 5h35.

0: Nouvelle journée, il est 5h39.
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0: Et dans 3 minutes, gare aux arnaques. Ce matin encore, on vous évite de tomber dans le panneau, Valentine. Vous et vos compagnons à quatre pattes.
2: Oui, mise en garde sur ces faux vétérinaires sur les réseaux sociaux. Certains donnent des conseils carrément dangereux pour nos animaux.
0: Et pour la musique ce matin, le programmateur d'ICI a choisi cette chanson. Et la bonne musique. Ah oui, Dire Straits. Dans un instant, sur votre radio locale, pour l'heure, on accueille Daniel. Bonjour Daniel.
2: Bonjour Daniel.
3: Bonjour.
0: Vous nous appelez de la Manche. Où est-ce que vous habitez dans la Manche?
3: Derrière le Mont-Saint-Michel, le petit village adorable de... Ça s'appelle Saint-Opiens, P-I-E-N-T-E.
0: D'accord. Alors, parce que
3: ça veut dire Sapientia, la sagesse.
0: En photo, Daniel, on voit toujours le Mont-Saint-Michel de face, mais de dos, qu'est-ce qu'on voit de différent?
3: Ah bah c'est bien plus joli, parce que derrière...
0: Mais oui.
3: Moi, je connais les deux côtés, puisque je suis de Rennes, Saint-Malo, Dinard.
0: Vous préférez l'arrière. D'accord, j'entends.
3: Je préfère l'arrière parce que c'est montagneux, vallonné. C'est pour ça qu'on dit basse Normandie, parce que on a de l'eau, des ruissellements.
0: Bon, Daniel, vous avez pour passion le taillage de pierre. Quand on nous l'a dit hors antenne, Valentine.
2: C'est moi.
0: Valentine a dit,
2: bonsoir à tous.
0: J'ai plein de questions à lui poser. Valentine, une question pour le taillage de pierre.
2: Et oui, parce que Saveria, qui est au standard, nous a dit, Daniel, que vous aviez trouvé une nouvelle pierre. Alors, quand on taille des pierres, on les trouve où, ces nouvelles pierres? Pas dans votre jardin.
3: Ah ben, c'est-à-dire que quand nous avons acheté... cette petite étagère qui était la maison du charron, j'avais bien vu qu'au fond, dans les broussailles, il y avait des très grosses pierres et que j'avais carrément la toute première école néolithique. Je le sais maintenant.
0: Sous la main.
3: Ça fait 4 ans que je travaille dessus.
0: Et c'est là que la vocation est née de tailler des pierres.
2: Ce qui est fou, c'est que vous taillez des pierres que vous avez dans votre jardin, Daniel. Vous n'avez pas loin.
3: Je suis compagnon du devoir par papa, tailleur de pierre, maçon.
0: C'était un plaisir de vous avoir en qualité de tailleuse de pierre ce matin. Daniel, on vous offre un paqueté qui va arriver chez vous dans la Manche, juste derrière le Mont-Saint-Michel, avec plein de goodies, plein de cadeaux. Ça arrive directement chez vous d'ici 2-3 jours. Je vous embrasse, Daniel.
3: Les lunettes. Les lunettes.
0: Et les lunettes arrivent, je les apporte en personne. Promis, elles arrivent avant le 12 août.
3: Bienvenue.
0: Très bien.
3: Ça me ferait plaisir.
0: Bon, très bien. Elles arrivent, promis, avant le 12 août, puisque l'éclipse.
2: Nous aussi, du coup. À bientôt.
0: Passez une belle journée, ça se passe comme ça tous les matins ici, 5h42.
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0: 5h42, chaque matin ici, c'est pas vrai. Votre rendez-vous anti-arnaque vous évite de tomber dans le panneau. Aude Raso, ce jeudi, nos compagnons à quatre pattes, eux aussi, peuvent faire l'objet d'arnaques en tout genre. Vous avez trouvé sur les réseaux sociaux des vidéos dangereuses pour nos chiens.
5: Effectivement, et je ne parle pas de vidéos confidentielles que j'ai trouvées en fouillant très fort sur Instagram. Non, je parle de vidéos qui font un carton.
6: Why the fuck is no one talking about this? This vet just saved me thousands of dollars.
5: Je fais la traduction, cette vidéo, je l'ai trouvée un peu partout, sur des comptes français. Pourquoi personne n'en parle? Dit cette dame très fâchée, ce vétérinaire m'a fait économiser des milliers de dollars. Le vétérinaire en question, on le voit tout de suite après. C'est un monsieur, cheveux blancs, micro à la main, il a l'air de donner une conférence. Que dit-il? Eh bien, en gros, que les autres vétérinaires sont tous des escrocs et que pour éviter que votre chien ait des puces, il n'y a qu'à lui vaporiser du vinaigre de cidre. Contre les vers intestinaux, faites-lui manger des graines de citrouille. Pas besoin d'un médicament très cher. Sauf que, attention, la vidéo est truquée. Cette dame et ce prétendu vétérinaire sont des faux. La séquence est générée par intelligence artificielle et en plus, ce qui est raconté n'est pas prouvé scientifiquement.
0: Alors, quel est le but de cette vidéo?
5: L'argent, c'est toujours l'argent, parce que vient le moment où, tiens, le soi-disant vétérinaire nous parle d'une poudre dentaire incroyable et 100% naturelle, très efficace pour éviter à notre chien des problèmes de dents. Ça tombe bien, il nous donne la marque. Et

0: ça tombe bien aussi. On nous met le lien juste en dessous pour en acheter. 45 euros le petit paquet quand même, hein, je suis allée voir. Et je vous le donne en mille. Les spécialistes, les vrais, assurent que l'efficacité n'est pas prouvée non plus.
1: C'est bien noté, Aude Razo. C'est pas vrai. Votre rendez-vous à retrouver est sur ici.fr à l'onglet arnaque. Dans les prochaines minutes, ce matin, Benoît Prospero va faire le rapprochement entre une plante sauvage et ce bon vieux rouleau de papier de toilette. Ce nouveau épisode du monde merveilleux du vivant promet d'être plein de surprises. En attendant, voici Benabar, Quoi qu'on dise, ici, 5h44.
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0: Vous écoutez ici un petit peu de naturel dans ce monde de béton et d'acier. C'est l'heure du monde merveilleux du vivant. Et aujourd'hui, trois choses à savoir sur une plante qui est sauvage, qui pousse partout en France, au bord des chemins, en lisière des forêts ou dans les friches. Bonjour Benoît Prospero.
1: Oui, et cette plante, c'est la grande bardane. Alors que l'on reconnaît à sa taille imposante avec des grandes feuilles ovales et surtout duveteuses, ainsi qu'à ses fleurs violettes qui ressemblent à celles, vous savez, des chardons. Et donc au programme, couteau suisse, préhistoire et antiquité. Première chose à savoir, la grande bardane est une plante couteau suisse, c'est-à-dire utile en cas de survie. Par exemple, par l'écharpe du pingouin, ces grandes feuilles fournissent un des papiers toilettes naturels les plus qualitatifs en cas d'envie pressante dans la nature. Mais si, c'est vrai. Et épaisse en plus et imperméable. Voilà, ça c'est en plus. Et elles peuvent aussi vous fournir un excellent couvre-tête pour vous protéger du soleil, par exemple, ou de la pluie. Et on peut aussi les utiliser comme assiette végétale.
0: Un peu comme les feuilles de bananier, par exemple.
1: Eh ben exactement, comme une grande assiette. Et à ce propos, notez que la grande bardane est une plante sauvage comestible et au vu de sa taille, il y a de quoi se mettre sous la dent. Et alors, deuxième chose à savoir, nos ancêtres la consommaient déjà durant la préhistoire. Mais cette plante est récemment tombée dans l'oubli. Pourtant, sachez que, par exemple, ses racines peuvent remplacer le topinambour et même le café lorsqu'elles sont torréfiées. Et ses feuilles cuites à l'eau s'intègrent parfaitement dans les tartes ou les gratins, tandis que ses tiges pelées s'apprécient crues en salade ou en apéro, trempées dans des sauces.
0: Bon petit déjeuner à vous si vous nous écoutez. Troisième chose à savoir, Benoît, sur la grande bardane.
1: Définitivement, la grande bardane est aussi une plante médicinale. On utilisait déjà la racine en cataplasme pendant l'Antiquité pour traiter les problèmes de peau comme les engelures et les brûlures. Et aujourd'hui, ces racines sont reconnues par les instances officielles de santé pour leurs bienfaits cutanés contre l'acné, le psoriasis et l'eczéma, mais aussi pour stimuler l'appétit. 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
0: Merci Benoît Prospero. On vous retrouve demain, même heure, même antenne. En attendant, ici.fr pour retrouver tous les épisodes du monde merveilleux du vivant.
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0: À la une de la presse, ce jeudi, on parle football.
3: Et de l'arrivée de Zidane comme sélectionneur de l'équipe de France. Notre invité ce matin est journaliste au journal L'Équipe.
0: Bonjour Anthony Clément.
4: Bonjour.
0: Ce mardi, donc, Zinedine Zidane a été officialisé nouveau sélectionneur de l'équipe de France. Qu'est-ce que vous retenez de sa prestation et de sa présentation?
4: Ce que je retiens, c'est l'émotion. Parce que bon, on sait que c'est pas quelqu'un de très expansif, c'est pas quelqu'un qui est un grand orateur ou qui va monopoliser les micros pendant de longues minutes, mais il a assez parlé pour captiver l'auditoire et il a surtout assez parlé pour dire à quel point il avait eu envie de ce poste et à quel point c'était un rêve qui se concrétisait pour lui et c'était vraiment palpable face à lui.
0: Ça fait longtemps qu'il attend justement ce poste.
4: Oui, ça fait très longtemps parce que finalement quand il a commencé à dire qu'il aimerait devenir entraîneur, il avait tout de suite parlé des Bleus, mais sauf que depuis 2012, c'était Didier Deschamps, et comme ça s'est plutôt bien passé, à chaque fois, le règne de Didier Deschamps s'est tiré, et Zidane a été condamné à la patience, et la porte s'est ouverte en janvier 2025, quand Didier Deschamps a dit qu'il arrêterait à l'issue de la Coupe du Monde 2026, et c'est à ce moment-là, donc un an et demi avant cet été, que les premiers contacts ont été noués avec Philippe Diallo, le président de la FFF, et c'était l'évidence.
0: Oui, il n'y avait pas d'entretien d'embauche, a priori. Le seul fait que Zidane soit intéressé suffisait à lui garantir le poste.
4: Oui, c'est ça.
0: On attend beaucoup de Zidane à ce poste de sélectionneur des Bleus.
4: Forcément, on attend énormément parce que c'est Zidane, en fait. Et parce que c'est aussi l'équipe de France.
0: Est-ce que la pression sera proportionnelle à l'attente? Autrement dit, est-ce qu'on ne va rien lui laisser passer?
4: Ce sera intéressant à suivre parce que justement, Zidane, jusque-là, c'est quelqu'un qui a raison quoi qu'il fasse, en fait. Même en 2006, quand il met le coup de tête à Materazzi et que la France perd, il est quand même responsable et on lui en veut pas. C'est quelqu'un qui a été tout le temps au-dessus des critiques parce que il flotte sur une espèce de nuage depuis le titre de 98 et tout ce qu'il a pu faire. Il est impossible de critiquer Zidane. Sauf que là, il prend le poste qui attire le plus de critiques dans le foot, parce que quand vous êtes sélectionneur d'équipe de France, bah, tout le monde parle de vous, tout le monde questionne votre liste, vos choix, donc forcément vous attirez quelques flèches et ça va être intéressant de voir le traitement qui sera fait de Zidane. Pour l'instant c'est l'état de grâce, donc évidemment que l'heure n'est pas venue de critiquer, parce que de toute façon il a rien fait concrètement. La première liste ce sera en septembre, et le premier match fin septembre en Turquie en Ligue des Nations, donc c'est quand même assez loin.
0: Zidane, le nouveau sélectionneur des Bleus. Merci Anthony Clément du journal L'Équipe d'être passé ce matin dans le téléphone d'ici.
4: Merci à vous.
0: Une fois n'est pas coutume, dans ces tendances, ce jeudi, on va s'adonner aux joies du virtuel. Elle est bien réelle. Muriel Jordan arrive dans un instant, juste après Dire Straits, Sultan of Swing sur votre radio locale.

0: Vous écoutez ici bientôt 6 heures avant de s'informer et tout savoir sur l'actualité de votre région sur votre radio locale. Muriel Jordan est des nôtres pour décrypter une nouvelle tendance. Aujourd'hui, Muriel, on s'intéresse au succès des visites virtuelles.
1: Oui, ces visites immersives qui nous permettent, sans bouger du canapé, de déambuler dans les plus beaux musées de France, d'Europe, du monde. Les musées, les galeries sont passés aux visites à 360 degrés en réalité virtuelle. Plus aucune contrainte géographique, ni file d'attente, ni horaire à respecter. On peut se pointer au musée Frida Kahlo de Mexico à 23h ou au MoMA de New York à 5h du mat si on est insomniaque. Pas de souci, il suffit d'aller sur leur site internet respectif et de cliquer sur les visites virtuelles proposées. Un bon plan pour ne pas exploser son budget ni le bilan carbone. Dites, ça vous rappelle pas un truc ? En 1995, le présentateur du JT, Bruno Mazur, annonçait déjà une prouesse comme ça. Une véritable innovation, un CD-ROM, avec des centaines d'œuvres du Louvre à portée de clic.
2: Bien au chaud, chez vous, vous allez désormais pouvoir visiter le Louvre en pantoufles, et cela grâce à votre ordinateur.
1: Évidemment, on est en 2026, et tout ça a bien évolué. Les œuvres, les galeries sont tellement bien numérisées qu'on peut zoomer et voir des détails qu'on ne verrait même pas en vrai. Surtout si on a un groupe de touristes juste devant. Tiens, je claque des doigts, un coup de baguette magique et hop, je suis en Dordogne, au temps préhistorique ou dans le château de la Renaissance à Écouen ou même entouré des dessins du musée Ingres Bourdel de Montauban. Le kiff absolu pour s'offrir un peu de culture gratos via, par exemple, la plateforme Google Art et Culture qui donne accès aux œuvres d'art du monde entier.
0: Muriel, on est donc passé de l'image à l'immersion totale, y compris dans des lieux qui, d'habitude, n'accueillent pas le public.
1: Oui, on est passé d'images fixes à des expériences totalement immersives et interactives. À Lyon, par exemple, on peut visiter les mystérieuses arêtes de poissons. Le lieu est dingue. C'est fascinant. Ces galeries souterraines, fermées au public, se visitent en ligne. On a l'impression de marcher dans ce réseau enfoui sous terre, sous la Croix-Rousse, qui reste l'une des plus grandes énigmes historiques de la ville. Une visite virtuelle née grâce à un habitant de la ville de Lyon, comme l'explique Naïs Novat du pôle médiation au service archéologique de la ville de Lyon.
3: Qui a lancé l'idée et ensuite il y a eu un système de vote et le projet de visite virtuelle des arêtes de poissons est un des projets qui a recueilli le plus de votes. Pour expliquer ce que sont les arêtes, comment elles sont construites, d'où elles viennent, de quelle époque, quelle date, mais aussi ce que font les archéologues, le travail des archéologues, le travail de la métropole, de la commission des Balmes. Voilà, expliquer tout ce qui se passe dans les arêtes depuis l'Antiquité jusqu'à aujourd'hui.
1: Bref, les visites virtuelles, c'est tendance. Bien sûr, elles ne remplaceront jamais l'expérience réelle et physique, mais elles ont le mérite d'être accessibles à tous quand on ne peut pas se les offrir en vrai parce qu'il faut de l'argent et que cet argent, lui, il est bien réel.
0: Et Muriel, vous reviendrez en vrai, en chair et en os, demain sur l'antenne d'ICI. Tout à l'heure, ICI, justement, vous donne rendez-vous pour une émission spéciale Solidarité Incendie à partir de 13h. On y parlera notamment du relogement des sinistrés et de la collecte de dons à 13h. En attendant, toute l'équipe d'ICI Matin à vos côtés arrive sur votre radio locale. On vous souhaite une excellente journée.
4: Oui, merci Yohann et à demain. Bonjour les leftos. Aujourd'hui, on est le jeudi 30 juillet. Bonne fête aux Juliette, Julietta et le dicton du jour. Bon fermier à la Sainte-Juliette doit vendre ses poulettes. Bon, allez, bon réveil à tous. Hein.
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4: Et merci d'être avec nous en ce jeudi matin. Dites donc, il est déjà 6 heures. Les infos, Louise Adélaïde Boinard, bonjour.
6: Bonjour François, bonjour à tous.
4: L'Alsace pourrait-elle être victime de méga-feux comme en Gironde ?
6: C'est une question qu'on se pose tous en voyant les incendies qui ravagent le sud-ouest et quand on admire nos massifs luxuriants comme celui des Vosges. En plus, l'Alsace est en risque élevé d'incendie depuis hier. La Moselle est même en risque très élevé, sauf que nos forêts sont complètement différentes de celles remplies de pins en Gironde et dans les Landes, ce qui est une très bonne nouvelle pour nous, selon le lieutenant-colonel Benoît Milanesi. C'est le référent feu de forêt au SDIS, le service départemental d'incendie et de secours du Haut-Rhin.
7: On n'est pas comparable parce qu'on a des essences d'arbres qui sont totalement différentes. Nous, on a effectivement du sapin, mais on a aussi du hêtre et du chêne, des feuillus. Voilà, on n'a pas du tout les mêmes essences. Donc, de fait, on est un peu moins sensible pour l'instant à l'éclosion et à la propagation des feux de forêt. Les propagations de l'incendie va être différente. Ce qu'il faut prendre en compte aussi, il n'y a pas que l'essence de l'arbre, il y a l'environnement et le type de terrain. Si dans les Landes et en Gironde, on est seulement sur du terrain, sur du sable, avec des racines qui seront beaucoup moins solides qu'on peut avoir dans nos régions. Et donc, on va avoir des tactiques de lutte qui sont différentes et adapté à l'environnement. Je pourrais simplement, à titre d'exemple, comparer la plaine et la montagne. Pour l'instant, on est préservé, nous, parce qu'on a un indice de propagation du feu qui est beaucoup moins élevé qu'on peut avoir dans le sud. C'est-à-dire, le feu va mettre beaucoup plus longtemps à se propager. On a un très bon maillage territorial, ce qui fait qu'on arrive à avoir aujourd'hui encore une intervention assez précoce, limitant l'extinction du feu, puisqu'il se propage beaucoup moins vite que dans le sud.
6: Et nos pompiers se préparent donc tout de même à ces gros risques d'incendie, de plus en plus plausibles avec le réchauffement climatique en cours. Un dérèglement qui n'est pas prêt de s'arrêter à cause de nos activités humaines. Aujourd'hui, on atteint le jour du dépassement de la Terre, c'est-à-dire qu'on a utilisé toutes les ressources que la nature met un an à produire et à renouveler. On tape donc dans les stocks à partir de maintenant, quitte à les épuiser et les détruire. Avec notre mode de vie, il nous faudrait 1,73 planètes pour produire tout ce que nous consommons. Un incendie s'est déclenché hier après-midi vers 14h au jardin familial Winkelmatt de Soultz. 17 jardins ont été détruits ainsi que 8 cabanes. Il s'agit au départ d'un feu de broussailles qui s'est ensuite propagé au potager.
4: Les potagers qui sont en pleine restriction d'eau.
6: Il est interdit d'arroser à tout vent en journée dans une bonne partie de l'Alsace depuis la mi-juillet à cause de la sécheresse. Une partie du vignoble du Haut-Rhin, du sud du département, mais aussi les secteurs de Markolsheim ou encore Elsenheim dans le Bas-Rhin sont passés en mode économie d'eau. Ils font donc utiliser un arrosoir ou un système de goutte à goutte de 8h à 20h. Guy est retraité et habitant de la commune d'Elsenheim. Il respecte scrupuleusement ses consignes dans son potager.
8: En ce qui nous concerne, nous, l'arrosage, c'est uniquement de nuit, très tard le soir ou à l'aube.
9: Ça vous gêne un petit peu, ces restrictions ?
8: Non, on a toujours fait comme ça. On évite d'arrosage. En journée, on fait pas. C'est clair, on fait pas. Ça ne pose pas de problème.
9: Il y a quand même pas mal à arroser, quand même.
8: Oui, il y a beaucoup de fleurs et puis un jardin à l'arrière. Il y a quelques tomates, mais enfin bon, c'est pas un siffron, hein. Faut réduire la voilure, on réduit un peu.
6: Bon, il est interdit d'utiliser l'arrosage de 8h à 20h et on peut utiliser un système d'arrosoir de goutte à goutte pendant la nuit. Je me suis trompée juste avant, excusez-moi. Et si vous ne respectez pas les consignes imposées en cas de sécheresse, vous risquez une amende de 1 500 €, voire même de 3 000 € en cas de récidive. À la sécheresse s'ajoute encore la canicule. L'Alsace est toujours en vigilance jaune aujourd'hui avec 38 degrés attendus au maximum. Schiltigheim rouvre donc sa salle de spectacle climatisée du Brassin tous les après-midi à partir de midi et ce jusqu'à mardi prochain.
4: Un automobiliste de 84 ans est décédé.
6: Oui, dans un grave accident sur la RD 417 à hauteur de Witzenheim près de Colmar, hier vers 13h, sa voiture a percuté de plein fouet un autre véhicule qui arrivait de face. Le conducteur de 71 ans a lui été emmené en urgence relative à l'hôpital.

0: de Colmar. Une enquête a été ouverte par les gendarmes pour savoir pourquoi les deux véhicules se sont retrouvés face à face. Entre Neuf-Brisach et Wekolsheim, c'est une jument qui est morte après avoir été percutée par une voiture vers minuit mercredi. Elle s'était échappée de l'écurie du moulin de Windenzollen avec trois autres chevaux. Le conducteur de la voiture, lui, n'a pas été blessé. En revanche, une motarde de 52 ans a été transportée en urgence relative à l'hôpital de Mulhouse hier. Elle a percuté un minibus avant 17h à Rixheim sur la RD56. Tous les passagers du minibus vont bien.
1: Le jardin d'enfants Les Bons Amis de Strasbourg récupère ses subventions.
0: Au terme d'une procédure en justice, la ville de Strasbourg avait décidé d'arrêter de financer cette structure car un rapport d'inspection pointait du doigt des manquements en matière de sécurité et de droit à l'éducation. Mais ce jardin d'enfants de Königshofen est passé devant le tribunal administratif et a réussi à faire rétablir ses subventions. Une véritable victoire pour Cathy Sévert, la codirectrice des Bons Amis, car sans cet argent, la structure aurait fermé.
2: C'est une belle victoire puisque nous n'avons pas tout à fait compris ce qui nous arrivait en fait quand on a eu ce courriel de la mairie, puisque nous avons toujours fourni tous les documents qu'il fallait, nous avons toujours été dans les clous et donc ça a été une décision qui a été quand même très difficile à accepter. Si nous n'avons pas de subvention d'une communauté territoriale, nous n'avons plus droit à la subvention de la CAF et c'est ça en fait le gros problème, parce que c'est pas le montant de la subvention hein, puisque la subvention elle est dérisoire par rapport au budget du jardin d'enfants. Par contre, on a 40% de subvention de la CAF. On a été les rencontrer et ils nous ont dit que si on n'a plus de subvention d'une communauté territoriale, on n'aurait plus le versement de la CAF.
0: Et ce jardin d'enfants existe depuis 1954. Il accueille plus d'une centaine d'enfants.
1: Nos escrimeuses strasbourgeoises rentrent de Hong Kong avec une médaille en bronze autour du cou.
0: Les sabreuses du sucre, Sarah Balzer, Sarah Nucha et Toscan Tori ont fini troisième des championnats du monde d'escrime hier. Elles se sont imposées en équipe 45-40 contre les États-Unis en petite finale. Sarah Balzer et Toscan Tori qui ramènent également des médailles d'argent et de bronze qu'elles ont gagnées en individuel le week-end dernier. Du côté du foot, Junior Mwanga quitte définitivement le Racing Club de Strasbourg. Le milieu de terrain de 23 ans est transféré au Havre. Il a disputé 42 matchs avec le maillot du Racing et il a marqué un but. Enfin, c'est un prix qui met des étoiles dans les yeux. Rodrigo Ibatin, un professeur de l'Université de Strasbourg, vient de recevoir le prix Kavli. C'est l'équivalent du prix Nobel, mais pour récompenser les travaux scientifiques exceptionnels dans les domaines de l'astrophysique, des nanosciences et des neurosciences. Il a été récompensé avec l'astronome Amina Elmi et le professeur Vassili Belokourouv pour des travaux sur la Voie lactée. Alors pour essayer de faire très simple, François, parce que c'est vraiment compliqué, ils ont fait de l'archéologie, mais dans l'espace. Et en fait, grâce aux fossiles des étoiles, ils ont pu prouver que la Voie lactée n'a pas évolué de façon régulière, mais qu'en fait, elle est le résultat d'une succession de collisions entre les galaxies plus petites, et ça a formé la nôtre.
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0: Vous n'avez pas l'air convaincu par mes explications sur la Voie lactée.
1: Si, absolument. On n'oublie pas l'éclipse le 12 août. Voilà, c'est un petit mot. On vous offrira des lunettes pour l'observer, des lunettes homologuées. Parce qu'on met pas n'importe quoi sur le nez. D'ailleurs, des lunettes de soleil, on en aura besoin aujourd'hui, puisqu'il va régner en maître aujourd'hui, avec quelques nuages qui vont jouer les troubles fêtes, mais ils seront inoffensifs. On relève ce matin 19 à 22 degrés en pleine et 15 degrés sur les hauteurs, et cet après-midi, ça va chauffer encore, hein. Ouais. 37 à 39 degrés attendus en pleine cet après-midi, 28 degrés sur les crêtes, bien au-dessus des normales de saison. Alors, on s'hydrate, on évite les efforts entre midi et 16 heures, et surtout, on protège sa peau une journée où le soleil va avoir le dernier mot. On continue aussi de faire la météo avec vous et le Facebook d'ici Alsace avec déjà vous, Myriam, qui êtes debout à Rosheim, 20 degrés sur son thermomètre, dites donc. On a également Doris à Wissembourg avec 19 degrés, Astrid à Lampertheim 19 degrés, Monique à Roppenheim 17 degrés, c'est déjà chaud hein, quand même, hein. Et Stéphane à Mulhouse, 18 degrés. On continue de faire cette météo ensemble et puis on jette un coup d'œil aussi sur notre carte concernant vos conditions de circulation dans la région. Pour remarquer que pour l'instant, les voyants sont sur le vert. Hein. RAS, rien à vous signaler concernant de grosses perturbations qui pourraient avoir lieu sur le réseau routier autoroutier alsacien. Toutefois, si vous êtes témoin de soucis, vous n'hésitez pas à vous arrêter sur une zone sécurisée avant de nous joindre sur la ligne info trafic ici Alsace. Le numéro c'est 03 88 25 02 02.
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1: Avis de recherche nationale en direct de la station ICI Alsace, et on n'est pas dans l'espace, hein. Hein, d'accord. Si un prénommé Johnny écoute la radio ce matin, qu'il se manifeste d'urgence. Oui, Jeanne Masse a enfilé son plus beau blouson rouge et noir et refuse de démarrer la journée sans lui. Donc faites quelque chose, hein. Vous appelez Johnny, rejoignez Jeanne. Non, vous n'êtes pas Tarzan, on dit Johnny. Bon réveil, merci d'être ici à 6h09. Moi je vais aller boire un peu de voie lactée dans mon café. C'est joli ça aussi.
2: Oui.
1: Bah d'accord, merci Louise.

0: Oui, Jeanne Masse, Johnny, elle l'a appelé au moins 42 fois pendant le morceau. Hein. Bon bah si après ça Johnny ne répond pas, c'est vraiment qu'il a oublié de recharger son téléphone, faites quelque chose.
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0: Eh, hey, dites donc qu'on a des frangins qui ont une drôle de façon de vous parler. Eh oui, les Hanson avec leur Mbap. Ça veut dire quoi, Mbap, hein? Hein? Vous savez ce que ça veut dire?
3: Je vais dire, ça ressemble un peu à un joueur de football, mais...
0: Ah ouais, joueur de... Ah, Mbappé, on me dit. Déjà, en 1997, il était déjà là. Bon, ça sera à suivre dans le prochain quart d'heure. On a Catherine Viguier qui arrivera avec l'horoscope. Un signe sera particulièrement concerné, suspens dans le Zodiac avant 6h30. Cyril Hofstetter, c'est notre Alsacien formidable ce matin. Il gère le patrimoine, mais comme personne. Même votre tirelire va se tenir droite. Et dans un instant, le docteur Kirzek va parler tatouage avant de graver l'été sur la peau. Mieux vaut écouter deux ou trois conseils, ce sera à suivre ici.

0: on le passe en pleine forme cet été sur votre radio aussi, grâce à vos conseils santé, docteur. Bonjour, hein, d'ailleurs. Et ce matin, on parle de tatouage. Hein.
1: Bonjour à toutes et à tous. Les beaux jours sont là, les t-shirts se raccourcissent et vos tatouages s'apprêtent à sortir de leur hibernation. Mais attention, le soleil, lui, n'a aucune pitié. Alors, je vais être très clair, un tatouage tout frais que vous venez de faire, bah, c'est comme une glace dans le désert. Ça fond, ça part en vrille, ça laisse des traces. C'est une très mauvaise idée. Un tatouage récent, c'est une plaie ouverte. Bah oui, l'aiguille du tatoueur a transpercé la peau, laissant derrière elle des milliers de petites lésions, des micro-lésions. Et le soleil, lui, va brûler la surface, un coup de soleil, déshydrater la peau et surtout aggraver la formation de croûtes, de cicatrices et de boursouflure, sans parler du risque d'infection. Bref, un tatouage exposé trop tôt, c'est un dessin qui peut perdre ses couleurs, devenir flou ou même cicatriciel. Donc même si vous avez envie de le montrer, la seule et unique solution, c'est de le cacher ce premier été. On le couvre d'un vêtement ample en coton ou d'un pansement stérile et on attend patiemment. La règle d'or, c'est au moins un mois sans exposition directe. Et en réalité, la cicatrisation superficielle prend 2 à 3 semaines. Mais la cicatrisation complète de la peau, ça dure plusieurs mois. Donc on se protège, t-shirt, manches longues, ombre. Et au bout d'un mois, si la peau est bien lisse, là on peut commencer à appliquer la crème solaire indice 50+.
0: Ah ben c'est un peu dommage pour ceux qui ont envie de le montrer sur la plage et qui l'ont fait il y a à peine une semaine. Bon. Et pour les tatouages anciens, alors, docteur.
1: Même pour les tatouages anciens, le soleil reste un ennemi silencieux. Avec le temps et les expositions répétées sans protection, les rayons UV dégradent les pigments, notamment les couleurs claires comme le rouge, le jaune ou le orange. Ça peut pâlir, ça peut virer au brun. Donc la peau tatouée vieillit aussi plus vite. Elle se dessèche, s'affine et les contours du dessin s'estompent. Pour préserver l'éclat de votre encre, appliquez systématiquement une crème solaire indice 50+ sur le tatouage dès que vous vous exposez. Renouvelez l'application toutes les 2 heures et n'oubliez pas qu'un vêtement en tissu anti-UV reste la meilleure des protections. Un tatouage, ça s'entretient. Hydratation quotidienne, protection solaire, c'est vraiment les deux clés pour qu'il reste beau le plus longtemps possible. Je résume, un tatouage récent, on joue la carte de l'ombre et du vêtement, et un tatouage plus ancien, on sort la crème SPF 50+. Et rappelez-vous, en cas de coup de soleil sur le tatouage, rincez à l'eau fraîche, hydratez et surtout ne grattez pas. Et s'il y a des cloques qui apparaissent, je vous conseille de consulter votre médecin. Allez, bon été, bonne santé, à l'écoute d'ici bien sûr.
0: Ah bah des cloques sur un tatouage, bonjour. Hein. Pardon, merci docteur, d'autres conseils précieux de notre Toby préféré qui consulte sans rendez-vous, c'est à suivre dès maintenant sur notre site ici.fr Alsace. Allez, on sort le shampoing démêlant et vos plus beaux souvenirs d'ado. En 1997, hein, les trois frangins aux cheveux d'or d'Oklahoma débarquent avec l'onomatopée la plus contagieuse de l'histoire du pop-rock. Ici Alsace, Hanson. Bah. Oui, comme si on dégustait une barre de Raider. Une Raider.

0: Alors, pour ceux qui n'avaient pas la référence comme Louise Adélaïde, Red Air, hein, c'est devenu Twix en 1991. Voilà, c'est juste pour info. Hanson avec Umbap. J'ai essayé de chanter les paroles exactes du refrain en buvant mon café. Je confirme, c'est à coup à se mordre la langue ou en mettre partout dans le studio à 6h21. Bah voilà, ça y est. Bravo, merci. Hein.
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0: Focus sur un Alsacien ou une Alsacienne formidable qui fait briller notre région au travers son parcours et de ses passions. Ce matin, notre Alsacien formidable sait faire fructifier l'épargne, mais aussi la fierté régionale, originaire du côté de Colmar. Cyril Hofstetter, cofondateur du cabinet HODS Associé, figure parmi les 100 qui font le patrimoine en 2026. Rencontre.
3: Bonjour Cyril.
4: Bonjour.
3: Vous êtes notre Alsacien formidable de ce matin. Vous êtes à la tête d'un cabinet en gestion de patrimoine 100% alsacien depuis 9 ans avec Jordan, votre associé. Et aujourd'hui, vous êtes nommé et classé dans le top 100 de ceux qui font le patrimoine pour l'édition 2026. C'est l'une des distinctions les plus sérieuses du métier en France. Alors tout d'abord, félicitations.
4: Merci beaucoup.
3: À l'heure actuelle, vous êtes le seul Alsacien à faire partie de ce classement en 2026. C'est une consécration pour vous ?
4: Ouais, tout à fait. Ouais, c'est vrai que c'est vraiment un honneur. Alors, ça fait nous plutôt 3 ans et demi qu'on est aujourd'hui à la tête du cabinet. Avant ça, on était 2 anciens directeurs d'agence. Donc, c'est assez jeune et c'est vraiment un honneur du coup pour nous aussi rapidement de faire partie d'un palmarès comme celui-ci.
3: Alors, donc ça fait vous le disiez 3 ans que vous vous occupez de ce cabinet de gestion de patrimoine. Plus de 4000 Alsaciens vous ont déjà fait confiance. Mais comment est-ce que ça a commencé cette belle histoire ?
4: Alors cette belle histoire, elle commence il y a à peu près 10 ans, quand je rencontre du coup mon associé pendant mes études sur les bords de la fac de droit et de l'école de banque. Et en fait, on a fait nos études ensemble, on a ensuite eu un cursus assez classique de banquier où on a évolué en tant que conseiller et ensuite directeur d'agence. Et suite à ça, on a décidé d'ouvrir le cabinet, donc on a démissionné en fin 2021 pour l'ouvrir, donc ça a pris un petit peu de temps que ça se fasse. Et c'est vrai que ouais, en 10 ans, on a accompagné à deux déjà beaucoup de clients, déjà de par notre expérience bancaire. Et ensuite, par la suite, une fois qu'on a ouvert notre propre cabinet, et sur lequel aujourd'hui on a la chance d'accompagner beaucoup de clients tout de même, et avec une relation particulière, on va dire, qui est beaucoup plus axée sur l'humain.
3: Et alors, qu'est-ce que vous retenez de ces 9 dernières années ?
4: Beaucoup de choses, je pense, et à la fois, en même temps, c'est pas si long que ça, c'est passé super vite. On a nous appris beaucoup, encore une fois, surtout depuis qu'on est à notre propre compte en tant que gérant. Ce que je retiendrai aujourd'hui le plus, j'imagine que c'est encore une fois de recentrer le relationnel au milieu de tout, parce que on parle beaucoup d'investissement, il y a beaucoup de droits, d'économie, de financiers. Donc c'est des choses qui peuvent paraître un peu des fois barbantes pour le monsieur tout le monde, on va dire, mais en tout cas qui nous intéresse beaucoup. Mais à la fin, ce qui compte vraiment, c'est la personne qui est au centre, ses clients. Et je pense que c'est vraiment pour nous le plus important aujourd'hui.
3: Où est-ce qu'on peut vous contacter si on a besoin de votre aide pour gérer son patrimoine ?
4: Le plus simple, c'est, je pense, depuis notre site internet, hods.fr, on a un formulaire de contact et on vient vers les gens sous moins de 48 heures. Et sinon, on est situé place Gutenberg à Strasbourg, où il y a nos locaux qui sont facilement trouvables et identifiables, où ce sera un plaisir de vous recevoir.
3: Merci beaucoup Cyril, on vous souhaite une bonne journée.
4: Merci à vous, bonne journée également.
0: Cyril Hofstetter, cofondateur de Hods Associé, membre du palmarès 2026 des 100 qui font le patrimoine. Et d'autres Alsaciens formidables et Alsaciennes aussi sont à suivre aussi sur notre application ici. Gardez les mains bien visibles sur le volant et surveillez votre portefeuille. Marine s'introduit sur nos ondes avec un braquage musical d'une douceur absolue à 6h25.

0: Marine avec Escroc a un casse parfait, nous a dérobé 3 minutes de temps, mais ça fait du bien. Votre horoscope, lui, va arriver avec Catherine Viguier juste après ceci.
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0: Bonjour Catherine Viguier.
3: Bonjour François, bonjour à tous.
0: Quelque chose à ajouter pour un signe?
3: Pour les Verseaux et pas que, écoutez bien. Bélier, votre enthousiasme est de mise avec des réjouissances amicales et en société. Taureau, s'il y a un souci familial ou travail, il faut vous accrocher, vous sortirez vainqueur. Gémeaux, c'est positif pour vous avec ce désir d'aller de l'avant, vous êtes bien parti. Cancer, vous enrichissez votre vie intérieure sans oublier de regarder vos sous, votre argent. Lion, cette journée ne passe pas inaperçue. Vous êtes tenu d'assurer un rendez-vous qui compte pour vous. Vierge, vous ferez plaisir aux uns aux autres. Vous faites peut-être un bon plat. Balance, chouette journée, attractive. Votre ego, votre petit nombril est valorisé, on vous aime. Scorpion, une journée qui ne sera pas simple, mais faites de ces difficultés un défi. Sagittaire, en partant sous chez vous, une réponse tant attendue vous parvient. Capricorne, biens et acquisitions sont d'actualité, faites-vous conseiller si besoin. Verseau, alors c'est une journée importante, marquante et vous êtes maître du jeu. Poisson, vous serez plus réservé que d'habitude, de quoi vous ressourcer. Et pour nous tous, pas question de se prendre trop la tête, pas question.
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0: Merci de votre fidélité. Il est 6h30, l'actualité en France et dans le monde, le 90 secondes, Valentine Letès.
4: Qui pour aider les pompiers face à l'ampleur des incendies en France? Il n'y a plus suffisamment de monde dans les casernes. Le syndicat national des sapeurs-pompiers volontaires appelle tous les intéressés à se manifester. Secours, logistique, transport, restauration, administration, les compétences recherchées sont nombreuses. 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Pour une émission spéciale, vous saurez tout des initiatives en cours, de l'accueil des animaux égarés, au reboisement des forêts. Sur le front, en Gironde, troisième journée hier, sans nouvelle progression de l'incendie. 42 000 hectares ont brûlé depuis le départ de ce méga-feu il y a un peu plus d'une semaine. Et enfin, les autorités envisagent un retour, je cite, à une vie plus normale ces prochains jours, encouragés par des températures en baisse. Plus de vigilance à la canicule en Gironde et dans les Landes ce matin. De l'air plus frais arrive par l'ouest, mais 21 départements d'un large quart sud-est sont encore en orange sur la carte de Météo France pour un risque de forte chaleur. Terminus à Bordeaux encore ce week-end pour les voyageurs de la SNCF. Conséquence des incendies, aucun TGV ne circulera au sud de Bordeaux au moins jusqu'à dimanche, sauf ceux pour Toulouse. Le chassé-croisé du 1er août approche et Bison Futé annonce déjà le pire week-end de l'été sur la route. C'est noir, extrêmement difficile de circuler dès demain dans toute la région sud-ouest pour les départs et toute la France sera concernée samedi.
5: Partir ou ne pas partir, c'est la question qui tiraille de nombreux vacanciers alsaciens en ce moment. Avec les méga-feux toujours en cours en Gironde et dans les Landes, les préfectures ont très vite demandé aux touristes d'annuler leur séjour par mesure de sécurité. Mais dans les Landes, cette mesure est levée maintenant que l'incendie est fixé. Sauf que les vacanciers du Grand Est restent méfiants à l'idée de venir en Nouvelle-Aquitaine, Armand Morera.
6: Caroline avait prévu de venir en vacances à Biscarrosse à partir de samedi prochain dans un camping de la plage sud.
7: On m'a réservé une semaine jusqu'au 8 août et là avec les événements évidemment on est très très inquiets quoi.
6: Et après avoir vu les images de l'incendie qui a ravagé la forêt, cette mère de famille originaire d'Alsace a donc préféré annuler.
7: Si nous on a la possibilité de laisser notre place pour que le camping puisse accueillir des gens qui ont perdu leur maison, ça va de soi en fait.
6: Mais quand on appelle l'office du tourisme de la commune,
8: à savoir que Biscarrosse plage n'a pas du tout été touchée par les incendies. samedi.
6: Alors, impossible pour Caroline de se faire rembourser par son camping quand elle a voulu annuler sa réservation.
7: Je leur ai parlé de la qualité de l'air, que les autorités déconseillaient de prendre la route. Leur position, c'est de dire, bah, on est ouvert, venez, il n'y a pas de souci.
6: Une situation difficile à comprendre pour elle, mais pas pour Frédéric Petiteville, patron de l'hôtel Les Vagues et membre de l'UMI, le syndicat de l'hôtellerie, parce que ces derniers jours, les autorités ont publiquement déconseillé aux touristes de venir dans le sud-ouest.
9: C'est très politique, hein, comme choix de mots. On est entre le marteau et l'enclume, on est entre les clients qui ont une communication à qui on dit bah, surtout ne venez pas, et de l'autre côté, on nous dit bah, il faut rester ouvert. Soit effectivement on ferme, et à ce moment-là on prend la décision de dire il y a un arrêté de fermeture, et là on engage administrativement les assurances, etc. Ou à ce moment-là il n'y a pas d'arrêté de fermeture, mais on ne dit pas aux gens de ne pas venir.
6: Car avec cet entre-deux, les entreprises craignent jusqu'à 30% de chiffre d'affaires en moins cette année.
5: Il y a un risque de perte au point que la Chambre de commerce et de l'industrie, les syndicats de patrons et l'Office de tourisme prévoient d'établir un plan de relance pour l'économie dans les prochaines semaines.
0: Et dans le journal de 7h,
5: eh bien, on parlera du pendant actuel des incendies, la sécheresse qui augmente fortement les risques de départ de feu et de propagation rapide. Des restrictions d'eau sont en place dans le Haut-Rhin et une partie du Bas-Rhin pour limiter la consommation. On verra dans le journal si les particuliers les respectent bien. On le disait, sécheresse, canicule.
0: Ben ça continue.
5: Il fait chaud.
0: Oui, ça continue. Ça continue aujourd'hui. Ça va s'arranger demain. Enfin, avec l'arrivée d'orage en fin de journée demain. En tout cas, l'Alsace aujourd'hui est en mode soleil avec option nuage light aujourd'hui. Le beau temps qui domine. Des passages nuageux aussi discrets qu'un fantôme. Côté température, on relève ce matin 19 à 22 degrés en pleine. 15 degrés sur les hauteurs. Et cet après-midi, on attend 37 à 39. Et on parle pas de température ressentie en pleine. Et 28 degrés sur les crêtes, si vous voulez un peu plus de fraîcheur. Même si 28 degrés, on parle pas de fraîcheur. Des températures de folie. Alors on boit de l'eau, comme si c'était la dernière bouteille sur Terre. On reste à l'ombre aux heures chaudes. Et on n'oublie pas son...

0: chapeau. Et on va faire un tour aussi sur le Facebook d'ICI Alsace pour voir que chez Tania Breitenhoff est déjà 20 degrés. On a Jérôme à Chalon-Villars, c'est dans le 70, je ne sais pas pourquoi, mais j'ai envie de vous donner cette température, 23 degrés 5. Très chaud à Chalon-Villars. Vous, c'est d'ailleurs dans le 70. De quel département c'est vous? Oberbruck, 19 degrés.
1: 70?
0: Oui.
1: 70, c'est la Haute-Saône.
0: Ah, merci, vous êtes bien urbaine. 19 degrés au Berbruck chez Marianne. On a Christiane à Bichetroff-sur-Sarre avec 17 degrés sur son thermomètre. Jungols et notre Yves qui se réveille les pieds sur la terrasse avec 22,4 degrés. Nicolas à Soultz-sur-Seine, c'est 18,7 degrés. Un peu plus frais. Mamie Bernadette qu'on embrasse à Foudé, 13 degrés ce matin et 18 degrés à Balgo chez Régis. On continue de faire cette météo ensemble sur le Facebook d'ICI Alsace. Vous pouvez aussi passer par le WhatsApp en passant par le 03 88 25 15 15. Concernant vos conditions de circulation ce matin, RAS. Oui, ben ça veut dire qu'on n'a rien à vous signaler en ce qui concerne de grosses perturbations sur le réseau routier autoroutier alsacien. Si vous êtes témoin de soucis, vous n'hésitez pas. Vous vous arrêtez sur une zone sécurisée, vous composez le 03 88 25 02 02.
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0: Marre de la routine, de la couette qui colle et de la pesanteur du réveil. Ah, ben on a ce qu'il faut. Alain Chamfort qui déboule avec ses gros ciseaux musicaux pour couper les chaînes de l'amorosité. À 6h36, bon réveil à tous, ici Alsace.

0: hein, d'entendre Barry White repris par Alain Chamfort avec Déchaîne-moi. Bon, on s'est bien déchaîné en studio, mais n'oubliez pas de reculer la ceinture d'un cran si vous attaquez les brioches. Si, si, c'est un conseil d'amis. Hein.
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0: C'est le moment de bosser votre portée avec madame. Allez, monsieur, au boulot. Enfin, ce sera dans le prochain quart d'heure avec Jennifer Warnes et Bill Medley. Ouais, ce fameux porté en Dirty Dancing. Hein. Le mot alsacien du jour va donner soif, mais pour la bonne cause, on va éviter la déshydratation. Les 3 plus 3 infos utiles pour démarrer la journée avec un cerveau bien chaussé. Et puis le docteur Fabin qui sera là aussi pour parler massage canin. Bah justement, il y avait Jo qui était là pour masser Yannou, qui réalise l'émission, tout va bien. Mais Yannou n'est pas un chien, enfin... C'est notre réalisateur quand même. Mince, un peu de tenue. Oui, en tout cas, votre chien pourrait bientôt être plus détendu que vous. Mais tout de suite, on découvre les plaisirs de l'été de Pierre, grand amateur de baignade. Lui, son bonheur commence dès qu'il y a de l'eau à 6h40.
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3: Les animaux, les êtres humains... Ça accepte tout le monde, donc je profite de cette eau naturelle. Bonjour, je m'appelle Pierre. Mon petit plaisir de l'été, c'est d'aller me baigner au bord des lacs en Allemagne. Donc je profite de cette eau naturelle. C'est des endroits surveillés, c'est des endroits autorisés, anciennement des gravières, qui sont aujourd'hui en libre accès pour nos compagnons, les animaux, les êtres humains. Enfin, ça accepte tout le monde.
4: Et c'est plus un kiff en Allemagne, pour quelle raison ?
3: C'est un peu plus propre, les gens sont un peu plus heureux, convivial, respectueux. Nous avons des poubelles là-bas tous les 10 mètres. C'est un plaisir d'aller chez eux et de profiter d'un espace propre, sain et agréable.
4: Et ce sont des plages aménagées ou ça a gardé son côté naturel ?
3: Alors ça a gardé entièrement son côté naturel, c'est des abords en pelouse. On s'y pose une serviette et on profite.
4: Est-ce que vous connaissez le nom de ces endroits ? Le nom de ces spots ?
3: Oui, tout à fait, oui. Alors en Allemagne, moi je vais au plan d'eau qui s'appelle Kork, K-O-R-K. C'est à 10 minutes de Kiel. Donc on peut s'y rendre quasiment en tram jusqu'à Kiel et puis après aller en vélo. Donc voilà, pour moi c'est le plan d'eau en Allemagne en tant que Strasbourgeois où il faut s'y rendre. Alors le plus souvent je suis accompagné de mon compagnon à quatre pattes. De là je rejoins tous mes amis qui sont là-bas pour s'amuser. Ça me permet de me faire une sortie pour moi et mon chien au bord de l'eau.
0: Eh ben voilà Pierre qui partage ses plaisirs d'été, la baignade simple, fraîche, efficace. Le bonheur en version maillot, on va en avoir besoin aujourd'hui à 6h42. En tout cas dans un instant, on aura aussi les bons conseils pour le compagnon à quatre pattes de Pierre de notre vétérinaire, le docteur Fabin. C'est à suivre ici, après ceci.
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0: Pierre Fabin, vétérinaire urgentiste, partage des conseils pratiques pour prendre soin de nos animaux domestiques et familiers. Le massage canin, ce n'est pas juste un effet de mode, détente, récupération, lien avec le maître. Il aurait de vrais bienfaits pour nos compagnons à quatre pattes. On en parle avec notre vétérinaire, le docteur Pierre Fabin.
7: Eh oui, les massages, ce n'est pas que pour les humains stressés ou les sportifs de haut niveau. Nos chiens aussi peuvent en profiter. Et on n'a pas besoin de formation poussée pour commencer. D'abord, il faut comprendre que le massage agit à plusieurs niveaux. Il stimule la circulation sanguine, aide à détendre les muscles, soulage certaines douleurs et peut même calmer votre chien s'il est anxieux. En plus, c'est un excellent moment de complicité. On renforce la relation, on apprend à mieux connaître le corps de son chien. Et parfois, on peut même détecter un petit problème de santé en passant la main. Une boule, une zone douloureuse, une irritation. Mais attention, on ne masse pas n'importe comment. On ne tord pas les pattes, on ne force pas. Et surtout, on choisit le bon moment. Un chien qui vient de courir partout, qui est excité ou qui n'a qu'une envie, c'est d'aller se promener, ce n'est pas le bon candidat. Il faut qu'il soit calme, détendu et qu'il ait envie d'interagir.
0: Bon alors concrètement, on commence comment si on veut masser son chien à la maison,
7: hein ? Déjà, installez-vous dans un endroit calme. calme sur une surface confortable. Posez vos mains doucement sur votre chien et respirez. Parce que oui, il sent si vous êtes stressé et il va l'être aussi. On commence souvent par des effleurages, des caresses lentes avec la paume entière dans le sens du poil. Ça permet de chauffer les tissus, d'installer une ambiance zen. Et ensuite, on peut faire des pressions circulaires douces sur les zones musculaires. Les épaules, les cuisses, les lombaires. Évitez les articulations et le ventre. Parfois, les chiens n'aiment pas. Et si vous voyez qu'il s'agite, qu'il commence à bailler, qu'il détourne la tête ou qu'il gémit, on arrête, c'est qu'il n'est pas à l'aise.
0: Est-ce que c'est vraiment utile pour tous les chiens ou c'est plus pour les chiens âgés ou malades?
7: Alors c'est utile pour quasiment tous les chiens à condition d'adapter. Les chiens sportifs

0: passifs ou très actifs, par exemple, récupèrent mieux après un effort s'ils sont massés. Les chiens stressés, eux, trouvent un apaisement dans le massage. Et les chiens âgés, ceux qui ont de l'arthrose ou des douleurs chroniques, peuvent vraiment en tirer un bénéfice. Et je connais des gens qui massent leurs chiens tous les jours pour les soulager de leur arthrose. Alors bien sûr, ça ne remplace pas un traitement médical, mais ça peut être un très bon complément. Et si vous avez des doutes, parlez-en à votre vétérinaire ou à un ostéopathe animalier. Ils pourront vous montrer les bons gestes.
1: Allez, d'autres conseils précieux de notre vétérinaire. Ça, c'est ma dyslexie qui me reprend. Vétérinaire, docteur Fabin, à suivre sur l'application ici.

attention, consigne de sécurité, il est strictement interdit de tenter la célèbre figure du porté de Dirty Dancing au milieu du salon avec la cafetière à la main. On se contente d'écarter les bras et de monter le son.

0: Bill Medley, Jennifer Warnes, The Time of My Life, ça tombe bien puisque demain soir on vous donne rendez-vous à Souffelweyersheim pour revoir Bébé Johnny et la séance plénière de Dirty Dancing, ciné plénière, qui vous donne rendez-vous donc sur les terrains de foot rue du Moulin à Souffelweyersheim demain soir de 19h à 23h30 pour revivre Dirty Dancing sur grand écran et en plein air. C'est génial.
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0: Chaque matin, on vous donne trois infos pratiques, locales, utiles, sympas. Ce sont les trois plus. Alors attention, si vous circulez entre Dambach-la-Ville et Ebersheim, jusqu'au 28 août, la départementale 210 est totalement fermée au niveau du pont qui franchit l'autoroute A35. La collectivité européenne d'Alsace y réalise des travaux de sécurisation qui remet aux normes les dispositifs de retenue. Une déviation est installée sur cet axe dans les deux sens par les départementales 83 et 1422, en passant notamment par Célestat, avec des fermetures nocturnes de la 35 qui sont aussi prévues hors week-end du 17 au 28 août. Vous notez bien, entre 21h et 5h du mat, vous prévoyez donc davantage de temps pour vos trajets dans ce secteur pendant toute la durée du chantier. À Colmar, les travaux d'été entraînent d'importants changements sur le réseau Trace. C'est comme à Strasbourg avec la CTS. Jusqu'à la mi-novembre, la route de Neuvrisac est fermée dans le sens Colmar vers Orbourvire. Les lignes A et E sont donc raccourcies. La ligne A s'arrête au théâtre et la ligne E à Grillenbreit. Pour rejoindre Orbourvire et les communes voisines, deux lignes de remplacement, H et J, ont été créées. Autre changement, l'arrêt Champ de Mars n'est plus desservi jusqu'au 31 août. Les voyageurs doivent donc se reporter sur les arrêts gare ou théâtre. Vérifiez bien les horaires avant de partir, car des retards restent possibles sur place et sur le site internet du réseau Trace à Colmar. Et puis la navette des crêtes, qui est de retour maintenant depuis le début de l'été pour profiter des sommets vosgiens sans se prendre la tête ni prendre la voiture. Elle circule tous les jours jusqu'au 31 août, puis les week-ends de septembre jusqu'au 27 septembre. La ligne principale relie le Grand Ballon au Lac Blanc et reste accessible depuis Colmar, Münster, Mulhouse, Tannes ou encore Gérard, mais aussi grâce aux correspondances du réseau Fluo. Alors le billet coûte 4 euros ou 2 euros avec une carte Fluo ou solidaire. Il y a un pass journée aussi pour 2 à 5 personnes qui est proposé à 10 euros. Et les vélos classiques sont acceptés sur réservation selon les places disponibles. Mais attention, pas les vélos électriques malheureusement. Allez, d'autres infos utiles et pratiques à retrouver dès maintenant sur l'application Ici, quand le trio magique rassemble ses voix pour poser l'une des plus belles questions de la chanson française, une parenthèse d'une rare intensité avant le cap de 7 heures. Ici Alsace, 6h52. Friedrich Coleman Jones, né en 17 à Leidenstadt. Bon réveil avec nous ici.

0: Goldman Jones. Des harmonies tellement parfaites qu'elles remettent immédiatement toutes les idées en place pour bien attaquer la journée. Et après la pub, il est là, l'ami Joe.
1: Bonjour.
2: Il est né en 91.
0: En 1891. Vous êtes là pour notre leçon d'Alsacien juste après la pub. À tout de suite.
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0: Et la bonne humeur, elle est là tous les jours avec votre mot alsacien que vous apprenez grâce à notre professeur. Et aujourd'hui, on va penser à boire de l'eau. Que te marie, Jonathan.
2: J'étais juste en train. Que te marie, François. Que te marie, Bissom.
0: Il s'est noyé.
2: On ne le dira jamais assez. Il fait chaud, mais surtout, pensez à vous hydrater. Parce qu'on dit beaucoup, protégez-vous du soleil. Ça va aller. Il faut qu'on prenne un peu d'eau. Mais on dit jamais de boire assez d'eau, je le précise. En période de canicule, Titzvel, beaucoup sont déshydratés. Déjà, comme ça, on ne boit pas assez. On devrait boire beaucoup plus d'eau que certains, juste un petit verre comme ça, c'est un litre et demi, c'est bien.
0: Ouais, après, on devient potomane quand même.
2: On risque de rouiller de l'intérieur et après, on s'inquiète. Bref, en tout cas, il ne faut pas être déshydraté. Déshydraté, en alsacien, on dit « usket rigit », c'est quelque chose de sec, trouquin. Trouquin, c'est sec, sec du gosier, comme les fruits secs que l'on oublie de manger. Ou alors « omfetoucht ». Quelqu'un qui est « omfetoucht », c'est quelqu'un qui est en train de mourir de soif. Quelqu'un qui est très sec, qui a très très soif. Donc, il faut boire un coup. Remets une tournée, Marcel. Alors, attention à ne pas boire ni trop vite, ni trop froid, parce qu'on a tendance à vouloir boire très froid. Si vous l'avez fait une fois, vous le ferez pas deux fois, je peux vous le garantir, ça rend malade. Le visage aussi, il faut se l'humidifier, parce qu'on pense à hydratez-vous, mais il faut hydrater la peau aussi, donc s'humidifier le corps quand on peut. Triclinitus, ne vous asséchez pas non plus, hydratez-vous. Allez hop, moi je reprends un schlouk de ma petite boisson là,
0: c'est
2: aux
0: quoi,
2: plantes.
0: Ce truc, là,
2: avez... Je sais pas, j'ai testé un truc que j'ai trouvé là, près de la machine à café.
0: En plus, il a trouvé un truc là.
2: c'est voilà, un truc à mettre dans l'eau, à diluer dans l'eau, mais c'est pas mal. Ça sont les plantes, c'est excellent. À Guttre. Hein.
0: Ouais, on va faire comme ça alors.
2: Ah, ça fait du bien.
0: Mais c'est bon ou quoi?
2: Ouais, c'est pas mauvais. Vu la grimace, déjà c'est sans
10: mais
2: sucre.
10: Même donc, le ton de la voix, il n'était pas convaincu.
0: J'ai quand même un doute. Les expériences de Jonathan Val à revivre également sur notre site ici.fr.

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0: Et aujourd'hui, nous sommes le jeudi 30 juillet et il est déjà 7 heures. Les infos, Louise Adélaïde Boinard. Les Alsaciens respectent-ils les restrictions d'eau?
3: Oui, car elles sont nombreuses dans la région. Depuis la mi-juillet, une bonne partie du Haut-Rhin et du Bas-Rhin sont en alerte sécheresse. Il est donc interdit de laver son véhicule, de remplir sa piscine, mais aussi d'arroser son jardin et son potager de 8h à 20h. Quand on peut le faire, c'est seulement à l'arrosoir et au goutte-à-goutte. C'est le cas notamment dans le vignoble, dans le sud de la région, mais aussi dans le Ried. Et vous êtes allé vérifier, Guillaume Choum, dans ces zones, si les consignes sont respectées? Et a priori, c'est le cas.
4: Comme chez Bulent à Markolsheim, il connaît les mesures de restriction, il les a bien appliquées pour son potager.
5: Le soir après 20h ou le matin à 6h quoi. Oui, la journée, non, la journée, toi je travaille, alors il n'y a pas moyen d'arroser. Ben, l'eau c'est important, il n'y a pas d'eau, il n'y a pas de vie vraiment, hein. C'est quelque chose d'une ressource oui, qu'il faut préserver. Hein.
4: De l'eau donc pour son potager, mais pas trop non plus.
5: Ben, nous on fait beaucoup de piments et des trucs comme ça, et ça aime la chaleur, oui, c'est sûr, hein. Mais après c'est sûr, il faut arroser. Après c'est pas tous les jours non plus. Hein. Trop d'eau c'est pas bon non plus pour le potager, hein. C'est comme tout. Hein.
4: Un petit peu plus loin, direction Elsenheim. Chez Guy, le retraité a une vision bien concrète de la sécheresse chez lui. Il fait très attention à l'eau.
6: C'est ici un puits perdu. Il n'a jamais été à sec, il est complètement à sec. Donc c'est clair, hein, ça diminue. On attend les prochaines pluies. Quand on sait qu'il va bientôt pleuvoir, on réduit aussi. On attend au dernier moment. Quoi.
4: Dans ce secteur du Ried, tout le monde semble au courant des mesures de restriction de l'usage de l'eau et chacun a conscience que c'est un bien précieux.
6: Tout le monde fait des petits efforts. Comme on dit, hein, les petits ruisseaux font les grandes rivières.
3: Et si vous ne respectez pas les consignes imposées en cas de sécheresse, vous risquez quand même une amende de 1 500 €, 3 000 € en cas de récidive. Ces jardins-là ont malheureusement été arrosés avec des lances. Les jardins familiaux Winkelmatt de Soultz sont pris feu hier après-midi. 17 potagers et 8 cabanes ont été détruits. L'incendie est parti de broussailles et s'est ensuite propagé au reste des jardins familiaux. À la sécheresse s'ajoute la canicule. Toujours à l'Alsace, est en vigilance jaune aujourd'hui. Encore 38 degrés attendus dans notre région. Pour se rafraîchir, les communes continuent de s'organiser. Schiltigheim rouvre sa salle de spectacle climatisée du Brassin tous les après-midi. C'est à partir de midi. Elle sera ouverte jusqu'à mardi prochain.
0: L'Alsace reste pour le moment épargnée par les méga-feux.
3: Un havre quasiment unique en ce moment dans le pays. L'accalmie perdure en Gironde, mais le feu brûle toujours et a déjà détruit plus de 42 000 hectares. Dans les Landes, l'incendie est fixé après avoir brûlé cette fois-ci 3 600 hectares de forêt en 5 jours. Et le feu a repris cette nuit en forêt de Fontainebleau en région parisienne. Les pompiers sont sur place. Peut-on alors nous aussi nous embraser un jour? Le risque feu de forêt est élevé depuis hier en Alsace. Il est même très élevé en Moselle et en Meurthe-et-Moselle. Mais nos essences d'arbres nous protègent un petit peu pour le moment. Le lieutenant-colonel Benoît Milanesi est le référent feu de forêt à OSDIS, le service départemental d'incendie et de secours du Rhin. Et il se veut rassurant, des bombardiers largeur d'eau peuvent, en cas de besoin, intervenir très rapidement en Alsace.
7: On a pris en compte cette possibilité tactique d'intervention sur les feux, en formant à la fois des officiers de sapeurs-pompiers à diriger les largages, que ce soit par les Canadair, par les Dash et tous les moyens aériens que vous avez en ce moment dans l'actualité, mais également on est quelques-uns à être formés, hélicoptères bombardiers d'eau, c'est-à-dire on monte dans les hélicoptères et on dirige les largages. Le département a fait l'effort de former ses cadres à utiliser ces moyens et en cas de risque très prononcé en zone Est, on aura des moyens aussi nationaux, sous réserve qui ne sont pas utiles ailleurs, qui peuvent être prépositionnés dans le département ou dans la zone. Pour tout ce qui est action dans la zone Est, dans les Vosges, à l'aérodrome d'Épinal-Mirecourt, on peut avoir un Dash ou un Canadair qui se pose prépositionné pour intervenir chez nous. Donc depuis Épinal, pour arriver sur le secteur orinois, il faut 10 minutes de vol à un Dash. Donc voilà, nous on a les cadres prêts à les accueillir, à travailler avec eux.
3: Et à 7h30, dans une demi-heure, notre info d'ici est consacrée à cette question des méga-feux en Alsace. Et puis de 13h à 13h30, ici Alsace vous propose une émission spéciale Solidarité Incendie. On parlera relogement des sinistrés, collecte de produits de première nécessité, d'argent pour reboiser les forêts. Ensuite, on parlera aussi de l'accueil des animaux égarés dans les incendies. Et puis si vous voulez aider les sinistrés de Gironde dès à présent, l'ONG de motards United Bikers lance une grande collecte de dons. L'antenne alsacienne de Markolsheim près de Colmar ouvre ses portes demain de 14h à 18h. Vous pourrez y déposer des vêtements, des matelas, des produits d'hygiène et des produits de première nécessité. Une cagnotte est aussi ouverte pour payer l'acheminement des dons alsaciens vers l'antenne bordelaise de United Bikers.
0: La La journée d'hier a été très accidentogène sur les routes alsaciennes.
3: Un automobiliste de 84 ans est décédé après un choc frontal sur la RD 417 à hauteur de Witzenheim vers Colmar. Vers 13h, il a percuté de plein fouet un autre véhicule conduit par un homme de 71 ans. Lui a été emmené en urgence relative à l'hôpital de Colmar. Une enquête a donc été ouverte par les gendarmes pour savoir pourquoi les deux véhicules se sont retrouvés face à face. Entre Neuf-Brisach et Weckolsheim, une jument est décédée après avoir été percutée par une voiture vers minuit mercredi. Elle s'était échappée d'une écurie, celle du moulin de Windenzollen, avec trois autres chevaux. Le conducteur de la voiture, lui, n'a pas été blessé. Et puis, fin de cette série noire, une motarde de 52 ans a été percutée par un minibus un peu avant 17h à Rixheim sur la RD 56 hier. Elle a été transportée en urgence relative seulement à l'hôpital de Mulhouse. Tous les passagers du minibus et son conducteur vont bien.
0: C'est le soulagement pour le jardin d'enfants, les bons amis de Strasbourg.
3: Le tribunal administratif de Strasbourg a tranché. Il va pouvoir récupérer ses subventions municipales. La ville de Strasbourg avait décidé d'arrêter de financer cette structure car un rapport d'inspection pointait du doigt des manquements en matière de sécurité et de droit à l'éducation à l'école Michael, qui utilisait la même pédagogie que celle du jardin d'enfants Les Bons Amis. C'est la pédagogie dite de Steiner-Waldorf. Cathy Seivert, la directrice des Bons Amis, est donc ravie car sans cet argent, la structure aurait fermé et elle souhaite désormais apaiser ses relations avec la mairie de Strasbourg.
8: Ce qu'on voudrait maintenant, à la lumière en fait de cet élément juridique, c'est d'entamer un dialogue avec la municipalité. En fait, ce qu'on aimerait vraiment, c'est engager des échanges constructifs. Bien sûr, il peut y avoir des avis différents, mais que les discussions soient transparentes. Je pense qu'à grande échelle, tout ce qu'on entend, toutes les rumeurs qui courent toujours par rapport à cette histoire de secte, ça nous fait beaucoup de tort. Et nous, on n'arrête pas d'inviter les gens à venir nous rencontrer, à venir voir. On ouvre nos portes grands et il suffirait de voir le devenir des anciens élèves. En fait, si on s'intéressait en fait au devenir des anciens élèves, on verrait très bien que tout va bien et qu'il n'y a pas de souci. Et moi, je dis pas que c'est la meilleure des pédagogies, mais je pense que les parents ont droit de choisir en fait la pédagogie qu'ils veulent pour leur enfant.
3: Et de son côté, la ville de Strasbourg, dans un communiqué, explique qu'elle prend acte de la décision du tribunal administratif et elle rappelle qu'elle n'a jugé que la forme et non pas le fond de ce dossier. Enfin, Junior Mwanga s'en va. Le milieu de terrain de 23 ans est définitivement transféré au club de football du Havre. Il avait disputé 42 matchs avec le maillot du Racing et avait marqué un but chez nous.
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3: On a un temps similaire à celui d'hier.
0: Oui, avec un peu plus de nuages quand même, puisque c'est une journée lumineuse en Alsace, avec un beau soleil parfois voilé par des nuages inoffensifs, avec 19 à 22 degrés en pleine ce matin, 15 degrés sur les hauteurs. On attend cet après-midi 37 à 39 degrés, oui, en pleine. Et on parle pas de ressenti, 28 degrés sur les crêtes, sur les hauteurs, quoi. Bien au-dessus des valeurs de saison. Alors on s'hydrate sans modération, on évite les activités intenses entre 12h et 16h et on se protège du soleil. Du côté de chez vous, que se passe-t-il? Ah ben on va voir ça sur le Facebook d'ici Alsace. La température, la couleur de votre ciel. Marie-Jeanne à 22 degrés à Vasselonne, Mariette à 19 à Münchhausen et Marie-Claude à Oberhasslar à 19 degrés. On continue tout cela avec Chippy à Vasselonne qui a 21 degrés. Yolande à Bischheim, 21 degrés côté Canal. Gabriel, 19 aux Trois Épis. Et puis on notera également que chez Sabine et Erstein, on a 18 degrés. Voilà. Et Nicole, 19 au sud Alsace. On ne sait pas où exactement, c'est le sud Alsace. Voilà. Vous ne saurez pas où exactement. En attendant, on continue de faire cette météo ensemble en passant par le Facebook d'ici Alsace. Vous pouvez aussi passer par le WhatsApp en composant le 03 88 25 15 15 avec Patrice à Bartenheim qui nous annonce 21,7 degrés et le soleil qui se lève. Envoyez-le debout maintenant. Sainte-Marie-aux-Mines, c'est 17 degrés chez Dominique et Ferdinand à Célestat, c'est 22 degrés. Ça va chauffer encore aujourd'hui. Donc on est prudent et puis on prend des nouvelles aussi. Eh ben, des personnes sensibles à Vasselinde, 20 degrés pour Roselyne. C'est noté. En attendant, sur la route, que se passe-t-il? Pour l'instant, pas grand-chose. Puisque sur le réseau routier autoroutier alsacien, on n'a pas de rouge à vous signaler, pas de grosses perturbations. Tout va bien, donc tranquillement, vous respectez l'imitation de vitesse, les distances de sécurité. Et puis en cas de souci, vous arrêtez sur une zone sécurisée avant de nous joindre sur la ligne infotrafic ici Alsace 03 88 25 02 02.
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0: Ils arrivent. Attrapez vos crayons à papier. On passe directement dans un décor de bande dessinée. Souvenez du clip? Bah ouais, c'était complètement dessiné. C'était rigolo, hein. Les Norvégiens de débarquent pour vous propulser au sommet des synthés 80s à 7h et presque 10 minutes. Bon réveil à tous. C'est ici Alsace. On est bien.

0: Ah, Fake on Me, petite pensée émue pour tous ceux qui ont tenté de prendre la note aiguë de Mortel Arquette.
1: Et moi, j'ai réussi à la prendre, je n'ai pas que tenté.
0: Bah, retentez, alors faites-le sous la douche et vous avez réveillé tout le quartier. Allons-y, allez-y Louise Adelaide.
1: Ah non, il n'y a plus la musique, c'est
0: d'accord,
1: fini,
0: okay.
1: C'était un moment.
0: Ok, on s'abstient alors.
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0: France Gall, elle va la troquer la plume contre le pinceau. C'est beau, hein. On entend même les cigales avec un petit parfum de Provence dans le prochain quart d'heure. Non, ici ça marche, cours d'informatique pour les seniors. Oui, ça marche, objectif dompter l'ordinateur sans insulter trop fort. Mon œil dans le rétro avec les expats de Dubaï face à la peur, souvenez-vous. Et beaucoup d'influenceurs d'ailleurs. Là, le ton se fait un peu plus sérieux. 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On vous fait écouter des intros, vous aide un petit peu quand même. Vous découvrez ou l'interprète ou le titre. Vous avez 2 bonnes réponses sur les 3 propositions et c'est gagné. Hein? 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Allez, hop, hop, hop. Allez, pas plus tard parce qu'après, il sera trop tard.
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0: pas du tout compatissante, qui rappelle à ses influenceurs qu'ils sont un peu gonflés de demander d'être pris en charge par l'État, par les impôts des autres, alors qu'ils sont partis à Dubaï pour ne pas en payer. Ces réactions peu charitables ont été partagées par de nombreuses personnes dans notre pays. Reste que l'État français a déployé de grands moyens pour venir au secours de ses ressortissants installés dans l'Émirat, influenceurs ou pas. Sur ce genre d'opération, la France est probablement un des pays les plus généreux, ne l'oublions pas. Au-delà des influenceurs, les expatriés de tous bords, français ou autres, se sont retrouvés le bec dans l'eau du Golfe quand les drones et autres missiles pleuvaient sur ce territoire qu'on appelle souvent la Suisse du Moyen-Orient. Et certains ont alors tourné leurs yeux vers une valeur sûre, la vraie Suisse, verdoyante et accueillante, celle qui cajole les plus riches depuis des générations. En avril, le journal Courrier International nous a appris que la ville suisse de Zoug, tout près de Zurich, s'est retrouvée encore plus convoitée que d'habitude. À Zoug, les grosses fortunes on connaît. Les financiers, les négociants de tous bords, les spécialistes des crypto-monnaies viennent y chercher la quiétude, le bon air et surtout des taux d'imposition aussi doux que les petites vagues du lac de Zoug. Les CV des financiers du Golfe ont commencé à arriver dans les banques d'affaires de Zoug, les demandes de renseignements fiscaux auprès des autorités et les recherches de logements. Seulement Zoug, c'est petit, 30 000 habitants avec des prix immobiliers aussi hauts que les montagnes suisses. Bref, ça ne sera pas forcément facile de passer des buildings de Dubaï au chalet en bois de la Suisse.
1: Eh oui, mon œil dans le rétro avec Gérald Roux. Merci beaucoup, on vous retrouve aussi sur l'application ici. On sort le cheval et les pinceaux et la palette. France Gall, Michel Berger nous emmène sous la lumière de la Provence observer le maître à l'œuvre.

0: il y a de l'orage. France Gall, Cézanne Pain. Cézanne peint à l'huile ou à l'aquarelle, mais une chose est sûre, ce morceau repeint notre humeur en couleurs vives et ça fait du bien avec Ici Alsace.
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0: Ici à Louise, je fais de la poésie, moi, un peu aussi.
2: Mais c'était magnifique.
0: N'est-ce pas? Bonjour Olivier!
3: Bonjour!
0: Alors Olivier, on rend hommage, grâce à vous, à tous ces pompiers qui sont là sur le terrain et qui veillent au grain et surtout à faire en sorte qu'on soit en sécurité. Bravo à tous ces pompiers. On fait une émission spéciale d'ailleurs, hein, tout à l'heure à partir de 13h, hein, Louise Adelaide.
2: Tout à fait, de 13h à 13h30 sur Ici Alsace, spéciale sinistrée des incendies.
0: Incendie en Gironde.
3: Ah oui.
0: Voilà, parce que vous êtes pompier volontaire aussi, Olivier, en dehors de votre activité professionnelle. Eh ben bravo. On va jouer avec vous. Et le jeu de l'intro, on vous fait écouter trois intros, à vous de reconnaître ou l'interprète ou le titre. Et puis deux bonnes réponses, ce sera gagné pour vous. Est-ce que vous êtes prêt, Olivier?
3: Allez, c'est parti hein.
0: Eh ben zou. Vous vous souvenez de ça?
4: La la la la.
0: Ah, Olivier.
3: Oh là là.
0: Mais si.
3: Oui, je connais, mais...
0: Ah ouais.
3: Mais quel
2: ça ressemblait
3: hein.
2: À peu près dans les lettres que vous avez utilisées.
0: Ouais, avec oh là là, et c'était 1-1-1, et avec des A partout, hein, et... Non, vous l'avez pas?
3: Macarena, non, c'est pas Macarena.
0: Ah, presque.
2: On est dans ces eaux-là,
0: ouais. Ouais, on était dans la musique de l'été. C'était Kaoma, avec la lambada.
3: Ah non.
0: Enfin, ah, vous non. L'aviez pas,
2: lambada.
0: Vous
2: n'avez
0: pas
3: de quoi. Ah oui, lambada, oui, mais...
0: Non, pas, d'accord. Un pompier volontaire ne danse pas la lambada, il a autre chose à faire. Hein, surtout quand il tient le tuyau. Allez, deuxième introduction musicale, pensez au Québec, tiens. Ah lui, on le connaît.
3: Ancien... Ah oui.
0: Hein? Ancien joueur de hockey. Hmm? C'est un prénom, le titre.
3: Ah, pas...
0: Le titre de la chanson, c'est un prénom. Que Julien Clerc aussi l'a chanté. Le prénom qui commence par un H. Allez, vous soufflez. Ouais. Louise Adelaide, vous pouvez lui souffler.
2: C'est ça ressemble à Caillou.
3: Moi, je suis vraiment mauvais là-dedans.
0: Non, mais c'est pas grave. Un prénom qui commence par un H. Allez.
3: Hélène.
0: Ouais.
3: Oh putain.
0: C'est rock voisine.
2: Un caillou.
0: Un rock, ouais, voilà. Bah là, ouais, okay. Allez, troisième introduction musicale. Pensez à ce qui est en train de nous réchauffer, là, tiens. Allez, vous la connaissez. C'est aussi un prénom, cette artiste. Elle a gagné la Star Academy, la première Star Academy. Et elle chante ce qui nous éclaire toute la journée.
3: Ah oui, oui.
0: Ben, vous me dites le...
3: Ah. Au soleil.
0: Eh ben voilà. Ah, il fallait l'arrêter. Ah oui, c'est pas la réponse, d'accord, mais c'est pas grave. Bon, la réponse était Jennifer avec Au soleil, bien sûr. C'est gagné. Bravo.
3: Bonsoir.
0: Attendez, on va pas. Hein? Quand même. Dites donc.
3: Ah non, mais là.
0: Non, c'est pas grave. Rassurez-vous. 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Passez une belle journée, bon courage hein, Olivier, vous êtes au boulot encore là?
3: Je suis en route.
0: Eh ben écoutez, parce qu'il est chauffeur routier en plus d'être pompier volontaire. Donc bah, bonne route. Vous allez où là comme ça, Olivier?
3: Là, je vais direction Saint-Louis.
0: Eh ben, bon courage en tout cas, bonne journée. À bientôt, Olivier.
3: Merci. Bonne journée à tout le monde.
0: Le jeu de l'intro, il revient dans moins d'une heure.
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0: Ici, ça marche, le rendez-vous de la rédaction d'Ici Alsace, ma chère Louise Adelaide, avec ce matin des cours d'informatique pour les seniors qui va dans les villes et villages. La star américaine et oui, bah, c'est dans les villes et villages, oui, d'accord. Ah bah, mince, j'ai pas le bon lancement des donc. Bah, on va retrouver Guillaume Schum pour en parler, voilà, c'est tout.
6: La formation se fait en petits groupes, les seniors apprennent à surfer sur Internet, comment remplir une commande, écrire un mot de passe, sécuriser, repérer les arnaques dans leur boîte mail. Annie a suivi ce cours, elle en est ravie.
7: Je sais que ça va m'aider parce que professionnellement parlant, je savais dans le milieu professionnel, mais dans le cadre privé, je n'arrivais pas à me... Il y a certaines choses que je n'arrive pas à faire. Par exemple, créer un compte, aller sur un site de retraite, créer un compte personnel, des choses comme ça, quoi.
6: Annie est rassurée, dans le bus on a pu répondre à toutes ses interrogations, même chose pour Joël, cela faisait longtemps qu'elle ne s'était pas mise devant un

0: D'ordinateur.
1: Moi qui n'ai pas fait d'ordinateur depuis bien longtemps, on va dire une trentaine d'années facilement. Donc ça remet un petit peu les choses à niveau. C'est vrai qu'à l'heure actuelle, tout est fait par informatique. Donc que ce soit pour des documents officiels, pour une commande en ligne, où tout est informatisé. Donc faut essayer de se remettre à niveau.
0: Christiane a eu beaucoup d'informations en même temps pendant ses piqûres de rappel pour bien manier un ordinateur et correctement naviguer sur Internet.
2: C'était intense, hein. Il fallait se concentrer, mais disons que j'ai quand même appris un peu plus, que je sors un peu plus informée que quand je suis venue.
0: Christiane va bien potasser ses notes, elle sera désormais rassurée quand elle se retrouvera seule devant un écran. C'est Pierre Lefebvre, le formateur, qui donne les clés à ses seniors pour qu'ils maîtrisent mieux Internet. Il faut être très pédagogue et éviter qu'ils prennent peur.
3: Pour eux, c'est quelque chose de mystique, ils comprennent pas trop comment ça fonctionne. Et mon but premier, c'est surtout de démystifier l'outil informatique et de leur montrer que oui, en fait, c'est simple, c'est compliqué de faire de grosses bêtises. Si vous êtes un petit peu perdu, ne vous en faites pas, il y a toujours un moyen d'arriver à faire ce que vous avez envie de faire. Le cas de figure que j'ai régulièrement, ce sont des gens qui ont travaillé sur des ordinateurs, mais qui étaient cloisonnés avec le logiciel de l'entreprise. Du coup, ils maîtrisent le déplacement, la souris, le clavier, tout ça, mais faire une recherche internet, c'est très laborieux pour eux.
0: Des mots rassurants pour ces seniors, parfois bien éloignés de l'informatique.
4: Guillaume Choum pour Ici Alsace, des cours d'informatique pour les seniors, qui y va dans les villes et villages, un bus qui sillonne les communes du Grand Est. Et la suite en musique avant le retour des infos, c'est avec Jean-Louis Aubert, Ici Alsace.

0: il est temps à nouveau d'y aller, nous aussi, tiens.
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0: Bonne fête Juliette et Julietta, et merci de votre fidélité. Il est 7h30, l'actualité en France et dans le monde. Tout de suite, le 90 secondes avec Valentine Letess.
2: Le méga-feu de Gironde, toujours stabilisé ce matin, après une nuit plutôt calme selon la préfecture et une météo plus favorable aujourd'hui, puisque la Gironde comme les Landes ne sont plus en vigilance orange pour canicule ce matin. La lutte continue aussi dans le Var, où le départ d'un nouvel incendie hier a entraîné l'évacuation de 650 habitants de Brignoles dans la soirée, 24 heures à peine après l'annonce du feu fixé à quelques kilomètres dans le massif du Gros Bessillon. Un combat remporté cette nuit par les pompiers dans la forêt de Fontainebleau, traversée elle aussi par les flammes à la mi-juillet. Les reprises de feux d'hier sont fixées, une dizaine d'hectares de plus ont brûlé. Et vous, êtes-vous prêt à monter au front? Les pompiers manquent de bras face à l'ampleur des incendies dans le pays et vous pouvez les aider sur le terrain, mais aussi pour la logistique, la restauration, les transports, le soutien aux victimes. Un formulaire pour s'inscrire est disponible sur le site internet du Syndicat National des Pompiers Volontaires. Votre radio aux côtés des sinistrés ce midi avec une émission spéciale à 13h où toutes les initiatives pour aider les évacués vous seront données. Des collectes de dons à l'accueil d'animaux blessés dans les incendies jusqu'au reboisement des forêts. De l'air à l'ouest, c'est la bonne nouvelle de Météo France. Les températures baissent nettement aujourd'hui grâce à l'arrivée d'une nouvelle perturbation. Reste tout de même dans un large quart sud-est, 21 départements en vigilance orange canicule, de la Saône-et-Loire à la Corse.
3: Vous venez de l'entendre dans le 90 secondes. Le méga-feu de Gironde n'a pas progressé cette nuit. Une bonne nouvelle, alors que cet incendie est le plus gros feu de forêt à ravager le pays depuis 1949. Mais quand on voit les images de tous ces arbres qui brûlent, ces maisons qui calcinent et ces animaux pris au piège des flammes, on ne peut pas s'empêcher de se demander si nous aussi, un jour, on pourra être confronté à une telle catastrophe. En Alsace, le risque feu de forêt est élevé. Aujourd'hui, il est même très élevé en Moselle. Alors, Olivier Vogel, doit-on s'inquiéter?
4: Dans le Grand Est, en particulier en Alsace, les massifs sont a priori moins propices aux méga-feux qu'en Gironde ou dans les Landes. Patrice Gerber est le directeur du SDIS, le service départemental d'incendie et de secours du Haut-Rhin.
5: L'inventaire forestier du sud de la France est quand même sensiblement différent de celui du nord et de l'est. La concentration de pins, notamment dans le sud-ouest de la France, font que les comportements de feu et la génération de feu, de méga-feu, est quand même beaucoup plus probable dans ces départements-là que dans notre région où l'inventaire forestier est quand même différent.
4: Avec du résineux, certes, mais également des feuillus, hêtres ou chênes qui ralentissent la propagation des flammes. Le lieutenant-colonel Benoît Milanesi est le référent feu de forêt des pompiers du Haut-Rhin.
6: Dans les Landes et en Gironde, on est sur du sable, avec des racines qui seront beaucoup moins solides qu'on peut avoir dans nos régions. Et donc, on va avoir des tactiques de lutte qui sont différentes et adaptées à l'environnement. Pour l'instant, on est préservé, nous, parce qu'on a un indice de propagation du feu qui est beaucoup moins élevé qu'on peut avoir dans le sud. C'est-à-dire, le feu va mettre beaucoup plus longtemps à se propager. On a un très bon maillage territorial, ce qui fait qu'on arrive à avoir aujourd'hui encore une intervention assez précoce, limitant l'extension du feu, puisqu'il se propage beaucoup moins vite que dans le sud.
4: Mais ce risque d'incendie de forêt est devenu depuis quelques années bien présent dans la moitié nord de la France, et en particulier dans l'Est où les pompiers se sont adaptés avec un réseau de sentinelles bénévoles dans le Bas-Rhin, de vigies dans le Haut-Rhin et du matériel roulant adapté. Les pompiers sont aussi de plus en plus nombreux à être formés spécifiquement pour combattre les feux de forêt, notamment les officiers qui sont aptes dorénavant à diriger des largages de bombardiers d'eau.
6: En cas de risque très prononcé en zone Est, on aura des moyens aussi nationaux sous réserve qui ne sont pas utiles ailleurs, qui peuvent être prépositionnés pour tout ce qui est action dans la zone Est, dans les Vosges, à l'aérodrome d'Épinal-Mirecourt. On peut avoir un Dash ou un Canadair qui se pose prépositionné pour intervenir chez nous. Donc depuis Épinal, pour arriver sur le secteur haut-rhinois, il faut 10 minutes de vol à un Dash.
4: Il y a 4 ans, un incendie qui avait ravagé une trentaine d'hectares de forêt à l'ouest de Saint-Dié dans les Vosges avait été combattu notamment au moyen d'un hélicoptère largeur d'eau.
3: Et on vous le rappelle, on vous propose une émission spéciale Solidarité Incendie cet après-midi de 13h à 13h30 sur notre antenne. On parlera donc relogement des sinistres et collecte de produits, collecte d'argent également, voir comment on peut reboiser, repenser les forêts et aussi accueillir les animaux égarés par ces incendies.
0: Et dans le journal de 8h,
3: on suivra les avancées judiciaires du litige entre le jardin d'enfants des bons enfants de des bons enfants. Et la ville de Strasbourg, la mairie a coupé ses subventions car elle questionne la pédagogie du lieu qui suit le mouvement de Steiner-Waldorf. Finalement, le tribunal judiciaire a tranché. La mairie n'a pas le droit de retirer ses sous comme ça. Le jardin des bons enfants ne va donc pas mettre la clé sous la porte. Beaucoup de soleil encore une fois aujourd'hui.
0: Oui, c'est comme un tableau impressionniste. On parlait de Cézanne, Paul. Le soleil sera la couleur dominante avec quelques touches de nuages pour le contraste. 19-22 degrés, c'est ce qu'on note ce matin en plaine. 15 degrés sur les hauteurs. Cet après-midi, ça va grimper. Hein. 37-39 degrés en plaine, 28 degrés sur les crêtes. Les températures records. Alors on s'hydrate comme un marathonien. On ferme les volets pour garder la fraîcheur. On évite de sortir aux heures les plus chaudes. Et on va faire un tour aussi sur le Facebook d'ici Alsace. Parce que ça, c'est nous qui vous le disons. Puisque on voit que chez Doris, il fait 18 degrés dans le secteur du Tannay ce matin, 17 degrés 3 Bendorf. On a également Yves, notre New Yorkais. Il y a une heure, il faisait 22 degrés à New York City avec des nuages menaçants. Ça va vous rafraîchir, mon cher Yves. Passez une belle journée en tout cas. 19 degrés à Westhoffen pour Christine. Nathalie Vendenheim, 19 aussi. Et puis on a Simone à Holzheim, 19 degrés ce matin. Donc, et Jean-Paul à Salle, 15 degrés. Et puis c'est tout, voilà, 18 degrés Molsheim chez Denise. Concernant vos conditions de circulation ce matin, continuez à faire cette pétition ensemble sur le Facebook d'ici Alsace. Les conditions de circulation ce matin sont optimales puisqu'il n'y a que du vert sur notre carte. On n'a pas de soucis à vous signaler, pas de perturbations. Ça sent quand même l'été, les vacances. Mais si vous êtes témoin de soucis, on l'a pas signalé, vous arrêtez sur une zone sécurisée, vous nous contactez sur la ligne infotrafic ici Alsace 03 88 25 02 02, c'est le numéro.
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0: Ajustez votre cible, préparez votre souffle. Le poète Tastafort charge son arme secrète pour nous envoyer des fléchettes de poésie droit dans le mille. Ici Alsace, 7h37, on vous réveille en beauté et en douceur.

0: Patrice Cabrel et sa Sarbacane, marque des grands techniciens du Sud-Ouest, hein, faut le dire quand même.
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0: Amel Bent, elle, se pose une question.
3: Dis-moi pourquoi tu restes.
0: Non, je ne sais pas.
3: Si t'étais vraiment honnête.
0: Monsieur, quand même, je comment. Mais non, mais on se connaît même pas. Bon, on aura peut-être la réponse à cette question dans le prochain quart d'heure. Stéphane Bern, lui, va nous expliquer pourquoi le coq symbolise la France. Moi, j'ai une petite idée, hein. Cocorico, mais version histoire bien peignée. Retenez bien son nom, un coureur de fond à suivre. Enfin, si vous y arrivez, parce que lui, il avance loin, nous, on suit en respirant doucement. On va partir à Carcassonne sans quitter ici Alsace. Ça va être sympa, voyage garanti sans bouchon, sauf peut-être dans l'imaginaire. Et puis tout de suite, que faire à 20 minutes d'Erstein? On cherche de l'or, pas sûr de devenir riche. Mais l'aventure brille déjà à 7h41.
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0: À 20 minutes d'ici, le bon moyen de se rendre compte que tout prix a tant à faire dans notre région. Aujourd'hui, départ d'Erstein, une quinzaine de minutes, non, de Rixheim, pardon, à une quinzaine de minutes de voiture, le cinéma Bel Air. Oui, alors là, je mélange tout, moi. On avait cherché de l'or hier et aujourd'hui. Aujourd'hui, on va au cinéma. Une quinzaine de minutes de voiture, le cinéma Bel Air de Mulhouse vous propose une soirée où l'on ne vient pas seulement regarder un film, on mange, on écoute un concert et ensuite seulement, lorsque tout le monde est bien installé, on allume le grand écran. Ce vendredi, festival plein air au Bel Air qui vous emmène au Japon avec le film Une affaire de famille réalisé par Hirokazu Kore-eda. C'est un très beau film récompensé par la Palme d'Or au Festival de Cannes en 2018.
4: Vous êtes en train de réfléchir à si je l'ai vu ou pas parce que ça me parle.
0: Ça raconte...
4: Et en même temps, non.
0: Non. Ça raconte l'histoire d'une famille vivant en marge de la société japonaise, voyez. On plonge comme ça dans ces aventures-là. Une affaire de famille. La soirée va commencer dès 19h, si ça vous intéresse, avec l'ouverture du site. À 19h30, un repas de ramen japonais proposé sur réservation. Puis, à 20h50, place au groupe La Radicale, avec un concert mêlant hip-hop et jazz. Enfin, la projection du film débute à 22h en plein air. C'est donc une véritable soirée complète. Repas, musique et cinéma sous les étoiles. Et lorsqu'on dit sous les étoiles, ça signifie aussi qu'un petit gilet peut s'avérer utile. Oui, oui. Alors, vous me dites, en ce moment, c'est canicule. Ouais, mais demain, ça va baisser. Même en juillet, l'Alsacien expérimenté, c'est qu'il faut toujours prévoir une petite couche supplémentaire, une veste de pluie et éventuellement de quoi survivre à trois saisons différentes dans la même soirée. Et puis, depuis Rixheim, Mulhouse se rejoint facilement en moins de 20 minutes, hors circulation difficile. Alors, ce vendredi, oubliez le canapé, le film interrompu par le téléphone et le paquet de chips terminé avant le générique. Direction le Bel Air pour du hip-hop, jazz, des ramen et du cinéma japonais en plein air. Une sortie qui vous fait voyager très loin en ne mettant quasiment pas d'essence. Programmée de 19h à 23h30 au cinéma Bel Air de Mulhouse avec concert, repas japonais sur réservation et projection d'une affaire de famille, qu'on se le dise. Et juste après la pub, qu'est-ce qu'on fait? On va se poser une question. Où est-ce qu'on part en vacances?
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0: Eh oui, tout l'été, votre radio ici vous emmène en balade dans toute la France pour vous donner des idées de sortie avec la complicité de nos amis du réseau ici. Avec plus de 600 000 visiteurs en 2025, la cité de Carcassonne dans l'Aude est l'un des sites patrimoniaux les plus fréquentés de France, en 6e position au classement national des monuments les plus visités. Et depuis 2 ans, après de grands travaux de restauration par le Centre des Monuments Nationaux, il est possible de faire le tour complet des remparts intérieurs. Un parcours d'1,5 km avec 25 tours traversées. Immersion au cœur de cette cité médiévale, inscrite au patrimoine mondial de l'UNESCO, avec Marion Chantreau.
6: Mieux vaut s'équiper de chaussures de marche, une bonne condition physique est recommandée. La visite des remparts et du château dure 1h30 à 2h avec 2 sorties intermédiaires. Enzo, médiateur culturel, nous décrit l'entrée.
7: Dès qu'on rentre dans le château comtal, on est directement face à cette façade fortifiée, cette grande porte avec un système

0: de double herse pour protéger le château comtal.
1: Les premiers à ériger des fortifications, ce sont les Romains au 4e siècle. Après plusieurs sièges, les rois arrivent à Carcassonne au 13e siècle. D'importants travaux sont alors entrepris.
0: Pour renforcer la défense, mais aussi pour affirmer leur puissance, les rois, lorsqu'ils sont arrivés, vont décider de construire une toute nouvelle entrée. La tour du Trésor et la fameuse porte narbonnaise par laquelle vous êtes sûrement rentré avec le pont Lévis.
1: D'ailleurs, la grande restauration menée au 19e siècle par l'architecte Eugène Viollet-le-Duc s'inspire de cette époque.
0: Il avait un grand intérêt pour l'époque médiévale, donc forcément Carcassonne, ça a attiré son attention. Il a eu l'autorisation de Napoléon III et les travaux débutent en 1855 et vont durer jusqu'à 1911.
1: Les visiteurs sont conquis par ce parcours qui traverse 2500 ans d'histoire, y compris les plus petits.
2: Est-ce qu'on peut dire qu'on est dans la plus importante forteresse du monde ?
3: Oui. C'était intéressant, attractif, interactif. Pour les enfants, c'était top.
1: T'as monté toutes les marches ?
4: Oui.
1: Papa, il t'a pas porté ?
4: Un petit peu.
5: Ils l'ont senti dans les jambes, il y a beaucoup d'escaliers.
6: Ça fait toujours rêver comme un gamin. C'est bien rénové.
1: Alexandra, venue d'Annecy, est séduite par le panorama.
7: Impressionnée, c'est la première fois que je vois un château médiéval en entier. Avec les coursives, on fait tout le tour, on s'y croit vraiment. La vue est magnifique. La montagne noire qu'on est allé voir il y a quelques jours, on la voit depuis là. C'est très chouette.
1: Yasmine a, elle, réalisé son rêve de gosse.
8: Je voulais visiter la ville depuis que je suis toute petite. Vraiment à la hauteur des espérances. Je suis pas du tout déçue de toute l'image que je m'en étais faite. Donc c'est très impressionnant. On a fait une visite guidée de nuit. Et du coup, ça nous a permis d'avoir du contexte.
1: La visite à la tombée du jour, Julien de Montréal l'a aussi suivi.
9: J'ai beaucoup apprécié. Donc c'était plus impressionnant que dans mes souvenirs quand je l'avais vu en 92. Très bien restauré, conservé. C'est superbe. Le soir, ça vaut vraiment le coup. Très, très bien éclairé. Puis on peut se promener autour. C'est vraiment génial.
1: Du mardi au samedi soir, les visiteurs peuvent laisser libre cours à leur talent de photographe, précise Franck Doucet, administrateur du château et des remparts.
10: On sollicite les visiteurs pour nous faire de belles photos. On ouvre le site en soirée, 19h à 21h30, pour une opération qui s'appelle « Souriez, vous êtes sur le rempart » aux plus belles heures de la journée. On voit toutes les Pyrénées, c'est absolument exceptionnel. Et donc on leur propose de faire des photos et puis de nous les publier, de nous les poster sur nos réseaux sociaux.
1: L'opération a lieu jusqu'au 31 août.
11: Alors, hormis cette ouverture en soirée, les remparts de Carcassonne sont ouvertes à la visite cet été de 10h à 18h30. L'entrée coûte 19€, c'est gratuit pour les moins de 18 ans. D'autres idées de vacances ailleurs à retrouver sur l'application ici. Et pour Amel Bent, elle nous pose la question cash ce matin, mais pourquoi vous restez ? Ah bah, tout simplement parce que la musique est bonne et que le café est encore chaud ici à Alsace.

0: Amel Bent, pourquoi tu restes?
1: Bah on reste parce que... Bah parce qu'on est ici pour ça, tout simplement.
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1: À 7h50, retenez bien son nom, votre nouvelle chronique ici cette semaine avec Olivia Leray qui met en lumière les sportifs et sportives qui compteront dans les années à venir, nos champions de demain. Et ce matin, on parle d'athlétisme.
4: Aloïs Abraham, 17 ans. Il a la coupe et la moustache naissante des jeunes de son âge. Des yeux qui donnent envie de lui dire bonjour et un sourire qui s'en va assez rarement. Alors lui, c'est simple, en athlète, il va tout faire péter. Spécialité, faire du ménage, dépoussiérer tous les records. De l'audace, oui. Du talent, bien sûr. Des complexes, pas du tout. Le 1500 mètres, 3 minutes, 39 secondes et 46 centièmes. Le temps de cuisson de votre œuf à la coque. Record de France cadet pulvérisé il y a quelques mois. 3000 mètres, 7 minutes, 46 secondes. Et 78 centièmes. Il est dans le top 5 des meilleurs juniors du monde de l'année. Et quand c'est un peu plus long, bah ça marche aussi. Hein. Aloïs a couru un 5 km en 13 minutes 38 à Barcelone cette année. Record. Ah, et j'oubliais, il est aussi champion olympique de la jeunesse européenne sur 1500 mètres. Alors ça vient d'où ce talent? De ce que la vie nous met entre les mains dès le départ, d'accord. Du travail, de la rigueur, mais surtout, derrière Aloïs, il y a aussi son père, Alexis, ancien coureur de haut niveau qui l'entraîne. Il n'y a pas vraiment de règles préétablies entre Alexis. Il vit encore chez ses parents. Son père sait être son père quand il faut et son entraîneur quand il le doit. À part lui rappeler qu'il faut boire de l'eau à la maison, les deux rôles ne se mélangent pas. Joshua, le frère aîné d'Aloïs, il court aussi. Lui, il s'entraîne aux États-Unis. La route est encore longue pour le petit frère. Mais tenir la distance, vous l'avez compris, c'est sa spécialité. Avec sa vitesse, son talent et son endurance, on se fait pas vraiment de soucis pour lui. Et même s'il vient de Toulouse, je vous assure que Jules aurait pu écrire cette chanson pour lui.

0: Merci Olivia Leray
1: pour ce côté magnifique, musical, avec Jules. Et on se souvient donc d'Aloïs Abraham, on s'en souviendra bien sûr. Retenez bien son nom, ça revient demain avec cette fois-ci un spécialiste de l'Ultra Trail. Pour en savoir plus, rendez-vous demain, même heure, même antenne tout simplement. Pour l'instant, on lève les yeux vers les nuages. Quel nuage ? Bon, il y en aura un petit peu aujourd'hui. Un œil mystérieux venu de l'espace nous observe depuis les satellites avec cette ligne de base cosmique captivante. Alan Parsons Project, c'est ici Alsace, 53.

0: Person Project avec ici Elsa Sahin de Sky. Dans un instant, une histoire avec le spécialiste du genre, une histoire d'histoire avec Stéphane Bern, juste après ceci.
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0: Et on voyage dans le temps avec Stéphane Bern et aujourd'hui, une histoire, on voyage au temps des Romains et des Gaulois.
3: Fier, bruyant, un peu vaniteux, mais pourquoi donc le coq s'est-il perché sur les églises, installé sur les blasons et maintenant les t-shirts de foot ? À l'origine, traiter son voisin de coq n'était pas un compliment. Dans l'Antiquité, les Romains voient les Gaulois comme des sauvages à plumes. Et pour cause, en latin, Gallus veut dire à la fois coq et gaulois. Un petit jeu de mots qui en aura fait rire plus d'un. Notez qu'en anglais, coq a également un rapport avec la Gaule, mais c'est nettement plus grivois. Le coq se laisse moquer pour mieux s'emparer de la moquerie. Au Moyen-Âge, le gallinacé devient peu à peu un emblème de fierté, de courage, d'audace, de combativité. Bref, l'inverse d'une poule mouillée. Mais le coq symbolise aussi la vigilance face à la lumière chrétienne, ce qui explique qu'il grimpe tout en haut des églises et s'installe sur les clochers. Tout cela permet au fier animal de monter en grade et de s'immiscer même dans les représentations des rois de France. À la Révolution, c'est au tour du peuple de s'en emparer. Crête fière, poitrine bombée, cocorico sonore. Vive le coq républicain. Et vive la cocarde, évidemment. Avec Napoléon Ier, il est brièvement mis au placard. L'empereur refuse d'en faire le symbole national au prétexte que le coq n'a point de force. Il ne peut être l'image d'un empire tel que la France. Il réapparaît dans le courant du 19e siècle, frappé sur les pièces d'or de la 3e République. Et depuis, il ne nous a plus quittés. Qui aurait pu prédire un tel avenir à un simple animal de la basse-cour ? C'est bien la preuve que l'avenir appartient à ceux qui se lèvent tôt.
0: Oui, merci Stéphane, et puis le bonjour à Yves Lecoq pendant qu'on y est. Hein.
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0: Merci d'être avec nous en ce jeudi 30 juillet. Ça y est, il est 8h. Les infos, Louise Adélaïde Boinard. L'Alsace est encore un peu préservée par les mégafeux.
4: Oui, une nouvelle plutôt rassurante quand on voit les images terribles des incendies qui ravagent la Gironde, les Landes, la forêt de Fontainebleau à nouveau ou encore le Var. Il n'y a jamais autant eu de feux en même temps dans le pays. Et ce qui nous protège un peu en Alsace, c'est que nos essences d'arbres sont totalement différentes des forêts de pins du sud-ouest par exemple, mais on reste quand même en risque élevé d'incendie. Depuis hier, la Moselle et la Meurthe-et-Moselle en risque très élevé. Le lieutenant-colonel Benoît Milanesi, qui est le référent feu de forêt au service départemental d'incendie et de secours du Rhin, veut quand même être rassurant. Selon lui, il n'y a pas encore raison de s'inquiéter.
5: On n'est pas comparable parce qu'on a des essences d'arbres qui sont totalement différentes. Nous, on a effectivement du sapin, mais on a aussi du hêtre et du chêne, des feuillus. Voilà, on n'a pas du tout les mêmes essences. Donc, de fait, on est un peu moins sensible pour l'instant à l'éclosion et à la propagation des feux de forêt. Les propagations de l'incendie vont être différentes. Ce qu'il faut prendre en compte aussi, il n'y a pas que l'essence de l'arbre, il y a l'environnement et le type de terrain. Si dans les Landes et en Gironde, on est seulement sur du terrain, sur du sable, avec des racines qui seront beaucoup moins solides qu'on peut avoir dans nos régions. Et donc, on va avoir des tactiques de lutte qui sont différentes et adapté à l'environnement. Je pourrais simplement, à titre d'exemple, comparer la plaine et la montagne. Pour l'instant, on est préservé, nous, parce qu'on a un indice de propagation du feu qui est beaucoup moins élevé qu'on peut avoir dans le sud. C'est-à-dire, le feu va mettre beaucoup plus longtemps à se propager. On a un très bon maillage territorial, ce qui fait qu'on arrive à avoir aujourd'hui encore une intervention assez précoce, limitant l'extinction du feu, puisqu'il se propage beaucoup moins vite que dans le sud.
4: Et nos pompiers sont aussi formés pour utiliser des bombardiers largeur d'eau très rapidement dans la région. Vous retrouvez d'ailleurs un reportage complet sur la question des méga-feux et de l'Alsace sur notre application ici, dans la rubrique Info d'ici. La planète qui chauffe et qui est à la la peine. Les vagues de chaleur vont être multipliées par 5 d'ici 2050, selon Météo France. Et c'est à cause de nous et de nos modes de consommation. On a atteint aujourd'hui le jour du dépassement, c'est-à-dire qu'on a utilisé toutes les ressources que la nature met un an à produire et à renouveler. On tape donc dans les stocks à partir d'aujourd'hui, quitte à les épuiser définitivement. Les jardins familiaux Winkelmatt de Soult sont pris feu hier. 17 potagers ont été détruits, ainsi que 8 cabanes. C'était à cause des flammes vers 14h hier. Tout a commencé par un feu de broussailles qui s'est ensuite propagé au reste du jardin familiaux.
0: Les potagers qui sont à sec.
4: La faute à la sécheresse en cours depuis quelques semaines dans la région. Alors pour préserver cette ressource très précieuse, il est interdit d'arroser son jardin de 8h à 20h dans une bonne partie de l'Alsace. C'est le cas dans le vignoble du Haut-Rhin, dans le sud du département, mais aussi dans les secteurs de Markolsheim ou encore Elsenheim dans le Bas-Rhin. Et quand on a le droit d'arroser, il faut le faire à l'arrosoir ou avec un système de goutte à goutte. Guy est retraité et habitant d'Elsenheim. Il respecte scrupuleusement ses consignes dans son potager.
6: En ce qui nous concerne, nous, l'arrosage, c'est uniquement de nuit, très tard le soir ou à l'aube.
7: Ça vous gêne un petit peu, ces restrictions ?
6: Non, on a toujours fait comme ça. On évite d'arrosage. En journée, on ne fait pas. C'est clair, on ne fait pas. Ça ne pose pas de problème.
7: Il y a quand même pas mal à arroser, quand même.
6: Oui, il y a beaucoup de fleurs. Et puis, un jardin à l'arrière. Il y a quelques tomates, mais enfin bon, c'est pas un siffron. Hein. Faut réduire la voilure, on réduit un peu.
4: En cas de non-respect de ces consignes, ou si on vous voit par exemple laver votre voiture ou remplir votre piscine, c'est 1 500 € d'amende, voire même 3 000 en cas de récidive. Alors pour vous rafraîchir, alors que nous sommes toujours en alerte jaune canicule, il y a les piscines municipales et les salles climatisées ouvertes par les communes. Schiltigheim rouvre sa salle de spectacle du Brassin tous les après-midi, ce sera à partir de 12h et elles seront ouvertes jusqu'à mardi prochain.
0: Un automobiliste de 84 ans est décédé.
4: Dans un grave accident sur la RD417 à hauteur de Witzenheim vers Colmar, c'était hier vers 13h. Sa voiture a percuté de plein fouet un autre véhicule qui arrivait de face. Le conducteur de 71 ans a lui été emmené en urgence relative à l'hôpital de Colmar. Une enquête a été ouverte pour savoir pourquoi les deux véhicules étaient face à face. Entre Neufbrisac et Veikkolsheim hier, c'est une jument qui est décédée après avoir été tapée par une voiture vers minuit mercredi. Elle s'était échappée de l'écurie du moulin de Windenzollen avec 3 autres chevaux. Le conducteur de la voiture, lui, est sauf. Et puis, une motarde de 52 ans a été transportée, elle encore en urgence relative, à l'hôpital de Mulhouse hier. Elle avait percuté un minibus un peu avant 17h à Rixheim sur la RD56. Tous les passagers et le conducteur du minibus vont bien.
0: C'est un grand soulagement pour la vingtaine de salariés du jardin d'enfants Les Bons Amis de Strasbourg.
4: L'établissement ne va pas fermer car il récupère ses subventions municipales. La ville de Strasbourg avait décidé d'arrêter de financer cette structure car un rapport d'inspection pointait du doigt des manquements en matière de sécurité et de droit à l'éducation dans une école similaire qui utilise elle aussi la pédagogie Steiner-Waldorf. Le jardin d'enfants de Königshofen est donc passé devant le tribunal administratif pour faire annuler cette décision et elle a gagné cette bataille juridique. Une véritable victoire donc pour Cathy Sévert, la co-directrice des Bons Amis.
8: C'est une belle victoire puisque nous n'avons pas tout à fait compris ce qui nous arrivait en fait quand on a eu ce courriel de la mairie puisque nous avons toujours fourni tous les documents qu'il fallait, nous avons toujours été dans les clous et donc ça a été une décision qui a été quand même très difficile à accepter. Si nous n'avons pas de subvention d'une communauté territoriale, nous n'avons plus droit à la subvention de la CAF et c'est ça en fait le gros problème parce que c'est pas le montant de la subvention hein, puisque la subvention elle est dérisoire par rapport au budget du jardin d'enfants. Par contre, on a 40% de subvention de la CAF. On a été les rencontrer et ils nous ont dit que si on n'a plus de subvention d'une communauté territoriale, on n'aurait plus le versement de la CAF.
4: Et le jardin d'enfants existe depuis 1954. Il accueille plus d'une centaine de jeunes. Junior Mwanga dit définitivement au revoir à la Méno et au Racing Club de Strasbourg. Le milieu de terrain de 23 ans est transféré au club de football du Havre, 6e de Ligue 1 la saison dernière. Le joueur a disputé 42 matchs avec le maillot du Racing et il a marqué un but. Enfin, on va faire un petit peu d'astrologie, François, puisqu'un professeur de l'Université de Strasbourg vient de recevoir le prix Cavli. ça vous parle peut-être pas, mais c'est l'équivalent du prix Nobel pour récompenser les travaux scientifiques exceptionnels dans les domaines de l'astrophysique, des nanosciences et des neurosciences. Alors lui, il a travaillé avec deux autres astronomes et professeurs sur la Voie lactée. Ils ont un petit peu révolutionné le domaine. En fait, ils ont fait de l'archéologie mais de l'espace. Ils ont réussi à travailler avec les fossiles des étoiles et ils ont pu prouver grâce à ça que la Voie lactée n'a pas évolué d'une manière régulière et continue, mais en fait qu'elle était le résultat d'une succession de collisions majeures et violentes entre plusieurs galaxies naines.
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4: Ça vous met des étoiles dans les yeux cette information,
0: oh,
4: François.
0: Très joli. Ouais. Par contre, je me demande quand il y a des fouilles là-haut, comment ça se passe.
4: Alors, c'est un petit peu plus compliqué que chez nous parce qu'on ne peut pas trop prendre une petite balayette pour voir ce qui se passe.
0: Ah, oui,
4: on ne peut pas récupérer des étoiles sur les bords du chemin et c'est pour ça qu'il faut d'autant plus les récompenser parce que c'est pas évident comme travail. Personnellement, je n'aurais pas réussi.
0: On les applaudit, hein, bien sûr. Canicule en Alsace aujourd'hui, c'est le mot qui règne aussi encore aujourd'hui. Journée lumineuse avec du soleil et des nuages inoffensifs. On a 19 à 22 degrés ce matin en pleine, 15 degrés sur les hauteurs. Cet après-midi, ça va grimper à 37 voire 39 degrés en pleine et 28 degrés sur les crêtes, bien au-dessus des normales. Alors on boit beaucoup, on évite les efforts entre 12h et 16h, on vaut la peine et on se protège du soleil. Une journée où la prudence est essentielle. Puis on prend des nouvelles des proches qui sont peut-être fragilisés par cette situation. On va aussi sur le Facebook d'ici Alsace pour constater qu'il fait déjà chaud. 20,7 à Islingen chez René Buxwiller, c'est 24 degrés chez Ludo. On a aussi Virginie avec 19 degrés ce matin à Soultz sous forêt. On a Loïs Alex avec 19 degrés à Jebsheim. Gérard à Trüchtersheim, 18 degrés. Hubert, c'est à Bourgheim avec 20,5 degrés. 19 à Moterne chez Marie-André. Et à Schirmeck, 21 degrés chez Cathy. On regarde aussi un coup d'œil sur la route pour constater que pour l'instant, du côté du Chirac à Strasbourg, il n'y a rien. Et rien à vous signaler. Tout va bien. Le réseau routier autoroutier alsacien est fluide ce matin. Donc vous êtes prudent. Respectez les limitations de vitesse, les distances de sécurité. Et en cas de souci, on n'hésite pas à contacter la ligne Infotrafic ici Alsace. Avant toute chose, on s'arrête sur une zone sécurisée, bien sûr. C'est le 03 88 25 02 02 qui prime.
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0: Allez, on range le costard trop sérieux, les dossiers urgents. Marc Lavoine sort son plus bel air de charmeur pour nous inviter à esquisser quelques pas de danse antillaise entre deux bureaux. Ça fait plaisir. Ici Alsace, 8h09, bon réveil. On est bien ici. Hein.

0: Marc Lavoine et sa biguine avec toi. On a tenté le déhanché Caraïbe à côté de la photocopieuse. Zéro blessé, mais une sacrée ambiance. C'est bonne fête, Juliette et Giulietta. Giulietta, c'est Juliette avec un petit air italien en plus. Ce genre de prénom qui ne dit pas bonjour, mais ciao bella. Même en allant acheter du pain. Hein.
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0: À lui revient pour vous faire remuer le popotin. C'est bon ça, hein. Kenny Williams pour la musique de votre été dans le prochain quart d'heure. Cyril Hofstetter, c'est notre Alsacien formidable. Avec lui, le patrimoine ne dort pas sous le matelas. Rendez-vous en Tirnac. On va garder les yeux ouverts. Les escrocs n'aiment pas les auditeurs bien réveillés. 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
0: C'est pas vrai, c'est le rendez-vous anti-arnaque avec Aude Razo. Aude, nos compagnons à quatre pattes sont aussi les victimes des escrocs. Bah oui, vous avez trouvé sur les réseaux sociaux des vidéos dangereuses pour nos chiens.
9: Effectivement, et je ne parle pas de vidéos confidentielles que j'ai trouvées en fouillant très fort sur Instagram. Non, hein, je parle de vidéos qui font un carton.
10: Why the fuck is no one talking about this? 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

0: Aude, mais quel est le but de cette vidéo finalement?
1: L'argent, c'est toujours l'argent, parce que vient le moment où tiens, le soi-disant vétérinaire nous parle d'une poudre dentaire incroyable et 100% naturelle, très efficace pour éviter à notre chien des problèmes de dents. Ça tombe bien, il nous donne la marque. Et ça tombe bien aussi, on nous met le lien juste en dessous pour en acheter. 45€ le petit paquet quand même, hein, je suis allée voir. Et je vous le donne en mille, les spécialistes, les vrais, assurent que l'efficacité n'est pas prouvée non plus.
0: Merci Audrazo, c'est pas vrai, le rendez-vous pour éviter de se faire avoir, c'est aussi sur notre application ici. Une injection massive de sol velouté pour réchauffer les habitacles. Kenny Williams prend le micro avec ses doigts d'or pour faire revenir les bonnes vibrations à 8h16.

0: J'adore ce genre de mélodie, ça sent l'été, vous voyez, on entend même les cigales qui chantent. Kenny Williams, Come Back to Me, qui nous supplie de revenir, mais qu'il se rassure, on est toujours là pour jouer avec vous.
1: Hein. 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
0: Avec Gwendoline, bonjour Gwendoline.
2: Bonjour.
0: Vous êtes ma première Gwendoline.
2: C'est vrai?
0: Ouais. Il y a rarement des Gwendoline, hein. Ça, on a l'impression que vous êtes sortie
2: d'un
0: conte de fées, hein, Gwendoline. J'espère que vous aurez autant de chance pour emporter ces invitations pour le parc de Vesserlin. Trois propositions d'introduction musicale. Vous me donnez ou l'interprète ou le titre. Deux bonnes réponses et c'est gagné, d'accord?
2: Très bien.
0: Allez, c'est parti avec la première introduction musicale.
2: Dans les yeux.
0: Ah, bah, bravo.
3: Aucune hésitation, Gwendoline.
0: Mais non, mais en plus, quand on est fan de l'équipe de France de rugby, hein,

0: Et puis quand on est fan d'Emily Pou aussi. Parce qu'elle adore cette chanson,
1: ah,
0: bien
1: oui.
0: sûr. Bah oui, elle adore cette chanson, notre amie Emily Pou qui nous écoute, peut-être. On lui dit bonjour Emily.
1: Bonjour Emily.
0: Il y a Yannou qui me dit non. D'accord, ok. Allez, ça fait un point déjà. Deuxième introduction musicale, un peu plus compliquée parce qu'il n'est pas français. C'est un prénom le titre. Un prénom qui a été chanté aussi par Alain Bachou. Hey. Ça rime avec Gwendoline, le prénom d'ailleurs. Oui.
2: Joséphine.
0: Ah ben. Les doigts dans le nez. Voilà. Eh ben j'ai envie de vous dire que c'est gagné tout ça. C'est pas la peine d'aller jouer. Oh, bon oui, on va y aller. Qu'est-ce qu'il y a ? Mais moi, je suis content. Mais il faut que je m'exprime, ma chère Louise.
2: Bah,
0: Gwendoline, 4 invitations, 4 entrées pour le parc de Vesserlin, avec plein de lieux sympas à découvrir là-bas, et puis une opération du Festival des Jardins Métissiers qui continue, bien sûr. Gwendoline, ça vous fait plaisir ?
2: Bah oui, ça me fait super plaisir. En plus, j'ai une semaine de congé en août, alors on pourra en profiter.
0: On embrasse Tiffany aussi, quand même, qui est à côté.
2: Ah ben, je vous salue aussi.
0: Ah, c'est gentil tout plein. Vous allez au boulot, les filles, là ?
2: Tout à fait, on va au travail, bon. Sur Aguenau.
0: Bon courage à vous, en tout cas, Gwendoline.
2: Merci.
0: Et
2: bonne journée à vous.
0: Et un bel été, bien
2: Merci.
0: Sûr. On continue oui. de jouer en écoutant Ici Alsace à tout moment de la journée, bien sûr, ça peut tomber, oui. Mais pour l'heure, portrait du jour, juste après ceci.
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0: Focus sur un Alsacien ou une Alsacienne formidable qui fait briller notre région au travers de son parcours et de ses passions. Et ce matin, c'est notre Alsacien formidable, c'est faire fructifier l'épargne, mais aussi la fierté régionale originaire de Colmar, Cyril Hofstetter. Il est cofondateur du cabinet Odds Associés qui figure parmi les 100 qui font le patrimoine en 2026. Rencontre.
5: Bonjour Cyril.
6: Bonjour.
5: Vous êtes notre Alsacien formidable de ce matin. Vous êtes à la tête d'un cabinet en gestion de patrimoine 100% alsacien depuis 9 ans avec Jordan, votre associé. Et aujourd'hui, vous êtes nommé et classé dans le top 100 de ceux qui font le patrimoine pour l'édition 2026. C'est l'une des distinctions les plus sérieuses du métier en France. Alors tout d'abord, félicitations.
6: Merci beaucoup.
5: À l'heure actuelle, vous êtes le seul Alsacien à faire partie de ce classement en 2026. C'est une consécration pour vous ?
6: Ouais, tout à fait. Ouais, c'est vrai que c'est vraiment un honneur. Alors, ça fait nous plutôt 3 ans et demi qu'on est aujourd'hui à la tête du cabinet. Avant ça, on était 2 anciens directeurs d'agence. Donc, c'est assez jeune et c'est vraiment un honneur du coup pour nous aussi rapidement de faire partie d'un palmarès comme celui-ci.
5: Alors, donc ça fait, vous le disiez, 3 ans que vous vous occupez de ce cabinet de gestion de patrimoine. Plus de 4000 Alsaciens vous ont déjà fait confiance. Mais comment est-ce que ça a commencé cette belle histoire ?
6: Alors cette belle histoire, elle commence il y a à peu près 10 ans, quand je rencontre du coup mon associé pendant mes études sur les bords de la fac de droit et de l'école de banque. Et en fait, on a fait nos études ensemble, on a ensuite eu un cursus assez classique de banquier où on a évolué en tant que conseiller et ensuite directeur d'agence. Et suite à ça, on a décidé d'ouvrir le cabinet, donc on a démissionné en fin 2021 pour l'ouvrir, donc ça a pris un petit peu de temps, le temps que ça se fasse. Et c'est vrai que ouais, en 10 ans, on a accompagné à deux déjà beaucoup de clients, déjà de par notre expérience bancaire, et ensuite par la suite, une fois qu'on a ouvert notre propre cabinet, et sur lequel aujourd'hui on a la chance d'accompagner beaucoup de clients tout de même, et avec une relation particulière, on va dire, qui est beaucoup plus axée sur l'humain.
5: Et alors, qu'est-ce que vous retenez de ces 9 dernières années ?
6: Beaucoup de choses, je pense, et à la fois, en même temps, c'est pas si long que ça, c'est passé super vite. On a nous appris beaucoup, encore une fois, surtout depuis qu'on est à notre propre compte en tant que gérant. Ce que je retiendrai aujourd'hui le plus, j'imagine que c'est encore une fois de recentrer le relationnel au milieu de tout. Parce que on parle beaucoup d'investissement, il y a beaucoup de droits, d'économie, de financiers. Donc c'est des choses qui peuvent paraître un peu des fois barbantes pour le monsieur tout le monde, on va dire, mais en tout cas qui nous intéresse beaucoup. Mais à la fin, ce qui compte vraiment, c'est la personne qui est au centre, c'est le client. Et je pense que c'est vraiment pour nous le plus important aujourd'hui.
5: Où est-ce qu'on peut vous contacter si on a besoin de votre aide pour gérer son patrimoine ?
6: Le plus simple, c'est, je pense, depuis notre site internet, odds.fr, H-O-D-S.fr. On a un formulaire de contact et on vient vers les gens sous moins de 48 heures. Et sinon, on est situé place Gutenberg à Strasbourg. Il y a nos locaux qui sont facilement trouvables et identifiables. Ce sera un plaisir de vous recevoir.
5: Merci beaucoup, Cyril. On vous souhaite une bonne journée.
6: Merci à vous. Bonne journée également.
0: Cyril Hofstetter, cofondateur de Odds Associés, membre du palmarès 2026 des 100 qui font le patrimoine d'autres Alsaciennes et Alsaciens formidables, sont sur l'application ici. Allez, Ça vous dirait des crêpes au sucre?
5: Oh oui, j'ai faim.
0: Le beurre salé et le cidre doux. C'est Alain Souchon qui fait défiler les bombardes et les cornemuses bretonnes au beau milieu du studio. C'est ici Alsace à 8h26.

0: Ah bon? C'est qui alors?
1: Dans le bagage de l'Ambiway.
0: Ah ouais, j'adore. Alain Souchon avec Ici Alsace dans un instant. Le retour des infos ici.
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0: Il est 8h30, l'actualité en français dans le monde, le 90 secondes, Valentine Letès.
4: Des petites victoires sur le front des incendies. Le méga-feu de Gironde est toujours stable ce matin pour le 4e jour d'affilée. Dans le Var, l'incendie démarré hier soir à Brignoles est sous contrôle, selon les mots du maire. Et en Ile-de-France, les pompiers ont fixé les reprises de feu dans la forêt de Fontainebleau. Et maintenant, qui pour les aider face à l'ampleur des incendies en France? Il n'y a plus suffisamment de monde dans les casernes. Le syndicat national des sapeurs-pompiers volontaires appelle tous les intéressés à se manifester. Secours, logistique, transport, administration, les compétences recherchées sont nombreuses. La solidarité, c'est aussi depuis chez vous. Émission spéciale à 13h sur votre radio ici avec toutes les initiatives en cours, du relogement des sinistrés à l'accueil des animaux perdus jusqu'au reboisement des forêts. 21 départements sont encore en vigilance orange canicule ce matin, du territoire de Belfort à l'est, aux Alpes-Maritimes et à la Corse au sud, alors qu'à l'ouest, le temps se rafraîchit. Météo France observe une baisse nette des températures. La croissance de la France, quasi nulle, elle atteint 0,2% au second trimestre selon l'INSEE, l'Institut National de la Statistique. Une reprise très timide, principalement due à un rebond de la consommation des Français au printemps. Le pire week-end de l'été sur la route approche, le chassé-croisé entre Juilletiste et Aoussien. Bison Futé annonce un trafic extrêmement difficile. Dès demain, c'est noir pour les départs dans tout le quart sud-ouest.
5: Partir ou rester, c'est la question qui tiraille de nombreux vacanciers alsaciens en ce moment. Avec les méga-feux toujours en cours en Gironde et dans les Landes, les préfectures ont très vite demandé aux touristes d'annuler leur séjour par mesure de sécurité. Mais dans les Landes, cette mesure est levée maintenant que l'incendie est fixé. Sauf que les vacanciers du Grand Est restent très méfiants à l'idée de venir en Nouvelle-Aquitaine, Armand Morera.
6: Caroline avait prévu de venir en vacances à Biscarrosse à partir de samedi prochain dans un camping de la plage sud.
7: On a réservé une semaine jusqu'au 8 août et là avec les événements évidemment on est très très inquiets quoi.
6: Et après avoir vu les images de l'incendie qui a ravagé la forêt, cette mère de famille originaire d'Alsace a donc préféré annuler.
7: Si nous on a la possibilité de laisser notre place pour que le camping puisse accueillir des gens qui ont perdu leur maison, ça va de soi en fait.
6: Mais quand on appelle l'office du tourisme de la commune,
8: Biscarrosse-Plage n'a pas du tout été touchée par les incendies.
6: Alors, impossible pour Caroline de se faire rembourser par son camping quand elle a voulu annuler sa réservation.
7: Je leur ai parlé de la qualité de l'air, que les autorités déconseillaient de prendre la route. Leur position, c'est de dire, on est ouvert, venez, il n'y a pas de souci.
6: Une situation difficile à comprendre pour elle, mais pas pour Frédéric Petiteville, patron de l'hôtel Les Vagues et membre de l'UMI, le syndicat de l'hôtellerie, parce que ces derniers jours, les autorités ont publiquement déconseillé aux touristes de venir dans le sud-ouest.
9: Très politique, hein, comme choix de mots. On est entre le marteau et l'enclume, on est entre les clients qui ont une communication à qui on dit surtout ne venez pas, et de l'autre côté on nous dit il faut rester ouvert. Soit effectivement on ferme, et à ce moment-là on prend la décision de dire il y a un arrêté de fermeture, et là on engage administrativement les assurances, etc. Ou à ce moment-là il n'y a pas d'arrêté de fermeture, mais on ne dit pas aux gens de ne pas venir.
6: Car avec cet entre-deux, les entreprises craignent jusqu'à 30% de chiffre d'affaires en moins cette année.
5: Et la Chambre de commerce et de l'industrie, les syndicats de patrons et l'office de tourisme prévoient d'ailleurs d'établir un plan de relance pour l'économie dans les prochaines semaines.
0: Et dans le journal de 9h.
5: Eh bien, on parlera de la sécheresse qui augmente fortement les risques de départ de feu et de propagation rapide. Des restrictions d'eau sont donc en place dans le Haut-Rhin et une partie du Bas-Rhin pour limiter notre consommation. On verra si ces mesures sont vraiment respectées par les particuliers. Il fait encore très chaud aujourd'hui, on l'a dit, c'est la canicule.
0: Bah oui, avec 21 degrés déjà à Bolvillers chez Martine, on a 20 degrés ce matin chez Pascal. Pascal qui, elle, est à Ensisheim. On a Michael à Reichshofen avec 17 degrés sur son thermomètre. Josiane, 20 degrés au soleil, comme Jennifer. 22 degrés à Bobsheim chez Béatrice, 21 à Wolfisheim chez Daniel. Et Lucienne, elle se réveille avec un thermomètre en panne, visiblement à Niederargheim, puisqu'on n'a pas la température. 22 degrés à Strasbourg chez Muriel et 24 degrés chez Sarah et ses délices merveilleux qui se trouvent à mes yeux dans le 69. Alors, on a des nouvelles aussi des régions différentes de France et de Navarre, c'est sympa, avec nos amis d'ici Saint-Étienne qui ne nous ont pas envoyé de message ce matin.
5: Ah non, ça fait deux matins d'affilée qu'ils nous oublient.
0: Oui, je ne sais plus, ils sont en panne, peut-être ils ne sont pas réveillés aussi, les Stéphanois.
5: Ah, c'est possible.
0: Oui, parce que les habitants de Saint-Étienne sont les Stéphanois. On a Mireille à Ingersheim, 20 degrés. Sinon, bien sûr, vous le savez, ou on vous le répète depuis ce matin, c'est canicule aujourd'hui encore, avec un soleil qui va briller, avec quelques nuages légers. Cet après-midi, le thermomètre va s'emballer, 37 à 39 degrés en pleine attendue. Et on parle pas de ressenti, 28 degrés sur les crêtes. Alors on s'hydrate sans cesse, on reste à l'ombre aux heures chaudes et on se protège du soleil. Une journée où la sagesse sera de mise, avec également des nouvelles peut-être des personnes sensibles que vous connaissez autour de vous. N'hésitez pas à les appeler ou à les contacter directement. Sur les réseaux routiers, autoroutiers alsaciens, tout va bien, les voyants sont sur le vert. On n'a rien à vous signaler du côté du Sirac non plus, que ce soit dans le Haut-Rhin ou le Bas-Rhin, pas de difficultés majeures à vous signaler. Vous êtes témoin de soucis, de perturbations ? Ou vous arrêtez sur une zone sécurisée et vous nous contactez sur la ligne infotrafic ici à Alsace 03 88 25 02 02.
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0: Quand la puissance soul de Nicoletta croise le cuir et le verbe de Bernard Lavillier, c'est pour envoyer valser le blues du matin d'un revers de manche. Allez hop, 8h36, bon réveil et bienvenue.

0: Didier Nicoletta, idées noires, balayez les idées noires. On ne garde que la matière grise, super affûtée pour la suite de la matinée. Ouais, on va vous demander de réfléchir encore.
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0: C'est Louise Adélaïde qui vient de faire un prout avec sa bouche.
3: Non, j'étais impressionnée par ce que vous voulez dire.
0: Mais oui, je sais. C'est ça, qu'est-ce que vous voulez, c'est l'expérience. C'est
3: le... Et ça ressort en prout, je suis désolée.
0: Oui, c'est gentil, ça fait toujours plaisir. Bon. Attention à vous proposer dans le prochain quart d'heure des rêves qui ont de la température. Bon, vous me direz, c'est plutôt normal en ce moment. Hein. Et là, vous faites pas... Hein.
3: Je vais essayer de me calmer.
0: Non, mais c'est pas grave.
3: Pour les auditeurs, ils sont en train de prendre leur petit déjeuner, c'est pas très agréable.
0: Oui, d'attendre des poux, c'est sûr, c'est pas...
3: C'est pour ça que je le fais en continu.
0: Oui, j'aime bien.
3: J'ai lancé une machine que j'aurais pas dû, en fait.
0: Oh, dites donc, vous avez vu ce que je peux faire avec ma bouche, moi? Je n'imite pas Fabrice Luchini, mais par contre, je peux faire des poux avec ma bouche. Oui, je rassure, c'est avec ma bouche. Alex Warren qui va arriver dans cette prochaine demi-heure. Le docteur Kirzek pour un dernier appel santé. Le tatouage et précaution parce qu'un dessin permanent mérite une décision bien réfléchie. Direction la maison rurale de l'Outre-Forêt aussi. L'art en fusion promet de faire chauffer la curiosité. C'est ce que nous verrons avant 9h. Valère Coréard va nous expliquer comment économiser en allant au théâtre. Culture, oui. Portefeuille traumatisé, non. Mais tout de suite, Pierre Nus et sa mamama partagent ses astuces. On va enlever la rouille avec du papier à lui. Le bricolage qui devient presque magique à 8h40.
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0: Ah, j'aime Pierre Nus qui nous invite à redécouvrir les astuces de ma maman, ces petits savoirs hérités de nos aïeuls qui rendent le quotidien plus simple. La rouille s'attaque à vos outils, vos vélos ou vos chromes.
4: Ah, ça peut être dramatique, hein. Et puis ça se propage en plus, il faut intervenir. Inutile de sortir l'artillerie chimique par contre. Une simple feuille de papier aluminium, souvent oubliée au fond d'un placard, d'une chupelotte, est une arme redoutable pour redonner vie à vos objets métalliques anciens et oxydés. Ma maman aime son vieux vélo à rétropédalage, elle le tient de sa grand-mère à elle, imaginez donc. Et elle le chouchoute régulièrement à l'aluminium. Contrairement à une brosse métallique qui se contente de gratter, l'alu provoque une réaction de réduction-oxydation. En frottant avec, l'aluminium capture l'oxygène de l'oxyde de fer, aussi appelé communément la rouille, ta roche. Le mouvement décape ainsi la surface en profondeur sans s'épuiser avec un gros effort. Mais cette réaction ne peut se faire qu'avec de l'humidité, sinon ça raye tout. Oui, il faut bien veiller à ce qu'au moins une des surfaces soit bien mouillée, soit le papier alu, soit le métal rouillé. Alors comment faire en pratique? Vous formez une boule un peu lâche avec un morceau d'aluminium, vous la trempez dans l'eau, puis vous frottez la zone oxydée. Essuyez avec un chiffon doux et l'éclat est immédiat. Et si vous avez peur des rayures, sachez que l'aluminium est un métal dit tendre. Oui, ça existe. Sa dureté est inférieure à celle de l'acier ou du chrome. Résultat, il élimine la corrosion sans rayer les surfaces plus dures que lui. C'est l'astuce idéale pour faire briller les vieux pare-chocs ou les poignées de porte anciennes. C'est avec un peu d'eau ou de vinaigre blanc pour les cas rebelles, ça marche aussi. Vous obtenez un résultat professionnel et sans émanation toxique. Alors on dit quoi? On dit merci ma mama.
0: Ah bah oui, ça, encore une mission réussie pour nos mamama. D'autres astuces aussi à suivre avec Pierre Nus sur l'application ici et sa Pardon, excusez-moi, je m'emporte. Parce qu'après la pub, on aura encore plus d'économies à faire en vacances, oui. Et au théâtre, en particulier avec Valère Coréard.
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0: Ah, ici les économies avec Valère Coréard et ses bons plans consommateurs pour optimiser votre budget, des astuces pratiques, des bons plans concrets pour dépenser moins et mieux. Valère, chaque jour avec vous, un bon plan pour notre pouvoir d'achat. Aujourd'hui, on va au théâtre, hein. Qu'est-ce que vous en pensez? Bonne idée, non? Qui n'aime pas le théâtre? Pas grand monde. Mais qui n'y va pas, notamment pour la question du prix des places? Beaucoup de monde. Il ne s'agit pas de dire que le prix des places de théâtre, concerts, spectacles en tout genre n'est pas justifié par la rémunération des artistes, des techniciens, des salles, tout ce qui va avec. Quoique parfois on peut se poser la question sur certains concerts par exemple. Mais enfin, c'est un autre sujet. Mais une sortie au théâtre en famille, ça revient cher et c'est vrai qu'il y a souvent d'autres priorités. Cela dit, il y a quelques astuces pour aller voir un spectacle en dépensant un peu moins, beaucoup moins même peut-être. Déjà, allez jeter un œil sur l'actualité des salles, hein, tout simplement leurs réseaux sociaux. Parce que lorsqu'un spectacle est lancé, il peut y avoir des opportunités. Parce que c'est une période de rodage. La salle n'est pas toujours pleine. Donc oui, il y a des promos, ça peut valoir le coup.
5: Il y a aussi les sites internet spécialisés sur des places à prix réduit. C'est bien ça, non ?
0: Absolument, et ça c'est pas mal du tout. Hein. Vous pensez peut-être à Billets Réduc ou Ticketac par exemple. Alors, dans les deux cas, le choix est vraiment large, hein, avec des places de théâtre, de concerts, des spectacles, du cirque. Et chaque fois, une réduction. Le niveau de remise dépend de plusieurs facteurs, mais vous avez des places qui vont jusqu'à moins 60%, donc c'est quand même vraiment pas mal. Alors, petite précision quand même, ce sont les salles, les organisateurs, hein, qui mettent des billets comme ça en vente sur cette plateforme, on les force pas. Et on peut donc envisager de faire une soirée théâtre en famille pour 40 euros à 4. Et là, tout de suite, ben, ça change tout. Et est-ce qu'on participe à précariser les troupes et la filière en passant par ces sites? Sans doute beaucoup moins qu'en renonçant à profiter du spectacle vivant à la française. Et vous, vous avez des bons plans pour des sorties sans se ruiner? Pensez à me les partager, hein, comme ça je les donne sur votre radio locale ici. Et à la fin, ça aide tout le monde. Mon mail, c'est parisilleséconomies@radiofrance.com.
5: Ah bon, vous appelez pas Valère Correa? C'est votre nom, c'est parisilleséconomies@radiofrance.com. Ok. Merci Valère, en tout cas, d'autres plans économie à retrouver dès maintenant sur notre site ici.fr Alsace. Sortez le thermomètre sonore. Alex Warren nous embarque dans un tourbillon d'émotions brutes qui fait monter la température d'un cran. On n'en a pas besoin, hein, à 8h45, ici Alsace.

0: Alex Warren, Fever Dream, la fièvre est retombée et c'est tant mieux, hein.
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0: Ce dimanche de août, la maison rurale de l'Outre-Forêt à Kützenhausen va vous proposer une après-midi art en fusion qui nous fera découvrir le travail fascinant du verre entre démonstrations de soufflage au chalumeau, visites guidées et conférences consacrées à René Lalique. Pour nous présenter ce rendez-vous étincelant, on reçoit Denise Kaiser, bénévole à la maison rurale de l'Outre-Forêt à Kützenhausen. Bonjour Denise.
3: Oui, bonjour.
0: Denise, l'art en fusion, c'est une après-midi entièrement consacrée au verre. Alors, comment est née l'idée de proposer ce rendez-vous à la maison rurale ?
3: En fait, c'est dans le cadre de l'exposition de l'été qui a commencé le 4 juillet et qui termine le 6 septembre et qui s'appelle « Un verre à soie ». Et donc, dans cette exposition, on peut voir, on raconte l'histoire du verre. On présente toutes sortes de verres, des artistes qui proposent leurs œuvres, l'histoire de beaucoup de verreries que nous connaissons, de nos proches voisins de Moselle et de Lorraine. Et donc, c'est une exposition qui traite donc du verre en général.
0: Ça n'a rien à voir avec le lombric qui fait bien sûr cette soie qu'on adore aussi. Très mignon, très mignon. Dès 14h, en tout cas, le public pourra assister à des démonstrations de soufflage au chalumeau. Alors, pour ceux qui n'en ont jamais vu, comment ça se passe concrètement, Denise?
3: Alors, en fait, c'est Julie Gons, Solène et Viviane qui viendront. Pour faire des démonstrations, le soufflage au chalumeau était le plus facile à montrer en dehors de leurs ateliers. Ouais. Et donc, en fait, elles vont essentiellement faire des bijoux, donc souffler des baguettes, des pipettes de verre et les modeler sous la chaleur du chalumeau.
0: Alors,
3: et donc, elles réalisent de très belles choses.
0: Du coup, souffler sera joué. Parce que quand on dit souvent souffler n'est pas joué, mais là, pour le coup, ça sera le cas. Est-ce que les artistes savent précisément ce qu'ils vont créer ou le verre, il garde toujours une part de surprise?
3: Non, c'est elles qui décident de ce qu'elles vont créer, ouais. En choisissant la couleur du verre, en choisissant le diamètre du tube. C'est elles qui savent ce qu'elles vont faire.
0: Alors les visiteurs
3: elles sont vraiment très douées. D'ailleurs, Julie Gons expose aussi quelques-unes de ses œuvres. Et là, bien qu'elle se nomme sculpteur de verre, là on voit le travail de la fileuse de verre.
0: Ah ouais. Il y a une conférence aussi intitulée Lalique, le génie du verre, la magie du cristal. Alors qu'est-ce qu'on va apprendre sur cet artiste, sur son parcours?
3: La directrice du musée Lalique, de Vignines-sur-Moder, qui nous fait l'honneur de se déplacer et de présenter une conférence sur Lalique, qui est très connue dans notre région. Hein.
0: Bien sûr.
3: René Lalique, que tout le monde connaît, et donc elle va parler de son œuvre.
0: La maison rurale, c'est un lieu consacré aux traditions anciennes, mais vous montrez aussi

0: aussi des créateurs et des savoir-faire toujours bien vivants. C'est important de faire dialoguer le patrimoine et la création contemporaine, Denise ?
1: Ah oui, bien sûr. Oui. D'ailleurs, dans cette exposition, on voit des tableaux d'autrefois, mais aussi des créations actuelles. D'ailleurs, tous les dimanches, il y a une. Ce n'est pas que le 2 août, mais tous les dimanches, donc de juillet, d'août et début septembre, il se passe quelque chose le dimanche après-midi, ainsi que le mercredi.
0: D'accord.
1: Alors le mercredi, c'est aussi une journée d'animation, avec même des repas de midi. Alors cette année, au lieu de se cantonner au repas paysan alsacien, on ouvre un peu et on propose cette année des repas paysans d'autres provinces de France.
0: C'est magnifique, en tout cas.
1: Par exemple, mercredi prochain, il y aura des ficelles picardes.
0: Ah bah moi je connais bien.
1: J'adore
0: les ficelles picardes. Mmh. Je suis picard moi-même, voilà. Donc voilà.
1: Ah voilà.
0: Eh ben voilà. Merci.
1: Moi aussi, je les aime beaucoup.
0: Merci infiniment, Denise Kaiser. Si on va voir tout le programme.
1: Et bienvenue au plus grand nombre. Hein.
0: À la maison.
1: C'est vraiment une chance que Madame Brome se déplace pour nous faire cette conférence.
0: Ben c'est génial. En tout cas, c'est le 2 août, oui. De 14h à 18h, la Maison Rurale de l'Outre-Forêt. Tout le programme à découvrir sur le site internet de la Maison Rurale de l'Outre-Forêt, place de l'église à Kutzenhausen. À bientôt, Denise.
1: Merci beaucoup. Au revoir. Au revoir.
0: Et dans un instant, eh bien, on va prendre des nouvelles de votre tatouage. Ce sera avec le docteur Kierzek. Rien à voir avec le verre à soie. Voici Pierre Bachelet.

0: Pierre Bachelet, en l'an 2001, on a dépassé le cap. Alors là, maintenant, c'est le temps d'accueillir le docteur Kirzek, parce qu'on a des conseils à lui demander. Bonjour, docteur Kirzek. Comme chaque matin cet été, on le passe en pleine forme avec vous. Et grâce à vos conseils santé, ce matin, on va parler tatouage. Hein.
1: Bonjour à toutes et à tous. Les beaux jours sont là, les t-shirts se raccourcissent et vos tatouages s'apprêtent à sortir de leur hibernation. Mais attention, le soleil, lui, n'a aucune pitié. Alors, je vais être très clair, un tatouage tout frais que vous venez de faire, bah, c'est comme une glace dans le désert. Ça fond, ça part en vrille, ça laisse des traces. C'est une très mauvaise idée. Un tatouage récent, c'est une plaie ouverte. Bah oui, l'aiguille du tatoueur a transpercé la peau, laissant derrière elle des milliers de petites lésions, des micro-lésions. Et le soleil, lui, va brûler la surface, un coup de soleil, déshydrater la peau et surtout aggraver la formation de croûtes, de cicatrices et de boursouflure, sans parler du risque d'infection. Bref, un tatouage exposé trop tôt, c'est un dessin qui peut perdre ses couleurs, devenir flou ou même cicatriciel. Donc même si vous avez envie de le montrer, la seule et unique solution, c'est de le cacher ce premier été. On le couvre d'un vêtement ample, en coton ou d'un pansement stérile et on attend patiemment. La règle d'or, c'est au moins un mois sans exposition directe et en réalité, la cicatrisation superficielle prend 2 à 3 semaines, mais la cicatrisation complète de la peau, ça dure plusieurs mois. Donc on se protège, t-shirt, manches longues, ombre et au bout d'un mois, si la peau est bien lisse, là on peut commencer à appliquer la crème solaire indice 50+.
0: Bon d'accord, mais pour les tatouages anciens, docteur?
1: Même pour les tatouages anciens, le soleil reste un ennemi silencieux. Avec le temps et les expositions répétées sans protection, les rayons UV dégradent les pigments, notamment les couleurs claires comme le rouge, le jaune ou le orange. Ça peut pâlir, ça peut virer au brun. Donc la peau tatouée vieillit aussi plus vite. Elle se dessèche, s'affine et les contours du dessin s'estompent. Pour préserver l'éclat de votre encre, appliquez systématiquement une crème solaire indice 50+ sur le tatouage dès que vous vous exposez. Renouvelez l'application toutes les 2 heures et n'oubliez pas qu'un vêtement en tissu anti-UV reste la meilleure des protections. Un tatouage, ça s'entretient. Hydratation quotidienne, protection solaire, c'est vraiment les deux clés pour qu'il reste beau le plus longtemps possible. Je résume, un tatouage récent, on joue la carte de l'ombre et du vêtement, et un tatouage plus ancien, on sort la crème SPF 50+. Et rappelez-vous, en cas de coup de soleil sur le tatouage, rincez à l'eau fraîche, hydratez et surtout ne grattez pas. Et s'il y a des cloques qui apparaissent, je vous conseille de consulter votre médecin. Allez, bon été, bonne santé, à l'écoute d'ici bien sûr.
0: Alors, s'il y a des cloques qui apparaissent, là, ouais, il faut mieux aller consulter, ou alors c'est que votre barbecue est raté. Merci docteur, et d'autres conseil précieux. C'est dégoûtant ce que je viens de dire.
1: Oui, un peu.
0: Oui. Il consulte sans rendez-vous dès maintenant sur notre site ici.fr Alsace.
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6: Bonjour François.
0: Bonjour, comment allez-vous?
6: Bien et vous?
0: Bien, merci.
7: Je sens une petite tension.
6: Grave, bah
0: non,
6: oui,
0: pas
6: bah,
0: du tout.
6: C'est François en même temps.
0: Non, de quoi parle-t-on ce matin?
6: Ce matin, on va changer de vie.
0: Ah
6: oui, totalement, du jour au lendemain.
0: C'est pour vous ça alors.
6: C'est ce que je vous propose, hein. On a souvent entendu parler de ces salariés qui quittent leur travail de bureau pour faire un travail manuel. Ça demande peut-être un peu de courage, mais moi je pense que c'est pas du courage, il faut juste avoir les bons conseils et on va les donner.
0: Du talent aussi. Bah,
6: peut-être, ouais. Je sais pas, c'est du manuel, hein.
0: Ah, vous avez un ami qui s'appelle Emmanuel.
6: Faire du manuel, faire d'accord. Du maraîchage. Ah, non, c'est nul cette blague.
0: Bon bah je vous embrasse et je vous dis à demain moi.
6: À demain.
0: Allez, salut Manuel.
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6: Ici Alsace, c'est votre radio du quotidien, il est 9h. À présent, c'est le journal présenté par Louise Adélaïde Boinard. Bonjour.
8: Bonjour Jordan, bonjour à tous.
6: Il est toujours interdit d'arroser ses salades, concombres et autres courgettes.
8: Et oui, le secteur du riz, d'une partie du vignoble du Haut-Rhin et le sud de ce département sont soumis à des restrictions d'eau depuis la mi-juillet à cause de la sécheresse. Parmi les mesures, donc, l'interdiction d'arroser son potager entre 8h et 20h. Et quand vous le faites, pas de tuyau d'arrosage, mais un arrosoir ou un système de goutte à goutte. Une mesure qui semble bien ancrée chez les jardiniers amateurs, Guillaume Schum.
7: Comme chez Bulent à Markolsheim, il connaît les mesures de restriction, il les a bien appliquées pour son potager.
9: Le soir après 20h ou le matin à 6h quoi. Oui, la journée, non, la journée, toi je travaille, alors il n'y a pas moyen d'arroser. Ben, l'eau c'est important, s'il n'y a pas d'eau, il n'y a pas de vie vraiment, hein. C'est quelque chose d'une ressource oui, qu'il faut préserver. Hein.
7: De l'eau donc pour son potager, mais pas trop non plus.
9: Ben, nous on fait beaucoup de piments et des trucs comme ça, et ça aime la chaleur, oui, c'est sûr, hein. Mais après c'est sûr, il faut arroser. Après c'est pas tous les jours non plus. Hein. Trop d'eau c'est pas bon non plus pour le potager, hein. C'est comme tout. Hein.
7: Un petit peu plus loin, direction Elsenheim. Chez Guy, le retraité a une vision bien concrète de la sécheresse chez lui. Il fait très attention à l'eau.
10: C'est ici un puits perdu. Il n'a jamais été à sec, il est complètement à sec. Donc c'est clair, hein, ça diminue. On attend les prochaines pluies. Quand on sait qu'il va bientôt pleuvoir, on réduit aussi. On attend au dernier moment. Quoi.
7: Dans ce secteur du riz, tout le monde semble au courant des mesures de restriction de l'usage de l'eau et chacun a conscience que c'est un bien précieux.
10: Tout le monde fait des petits efforts. Comme on dit, hein, les petits ruisseaux font les grandes rivières.
8: Si vous ne respectez pas ces consignes imposant cas de sécheresse, vous risquez quand même une amende de 1500 euros, voire même de 3000 euros en cas de récidive. Les pompiers ont dû intervenir deux fois dans les jardins familiaux Winkelmatt de Soultz hier. Ils ont prévu en début d'après-midi. 17 jardins et 8 cabanes ont été détruits à cause d'un feu de broussailles à l'origine. Les pompiers qui ont dû revenir ensuite vers 22h45 car des braises étaient toujours brûlantes.
6: La sécheresse qui fragilise nos forêts et nos champs.
8: Une nature prête à flambé en un claquement de doigts. Nous sommes d'ailleurs en alerte élevée feu de forêt. Mais peut-on, nous aussi, être touchés par des méga-feux comme en Gironde? Car le réchauffement climatique n'épargne pas nos massifs. Alors nos pompiers s'adaptent. Patrice Gerbert, le directeur du 1068, nous explique comment.
11: Bien entendu que le relief, la nature des essences sont des facteurs qui peuvent s'avérer aggravants par rapport à la survenance d'incendies et surtout par rapport à sa propagation. C'est la raison pour laquelle, alors qu'on le faisait pas depuis des années, nous développons des moyens de prévention qui sont quelque part inédits. Alors inédits, c'est par rapport à ces 2-3 dernières années. Je veux parler de vigies que l'on met en place sur des points hauts pour surveiller le massif. Je veux parler de détachements d'intervention préventive, c'est-à-dire de véhicules de lutte contre les feux de forêt armée avec des personnels que l'on prépositionne directement au cœur du massif pour pouvoir être en capacité de réagir au plus vite en cas de la survenance d'un départ de feu.
8: Et deux reprises de feu ont eu lieu dans la forêt de Fontainebleau en région parisienne. Ils ont été fixés cette nuit. Au total, 11 hectares ont brûlé et la calmie perdure encore en Gironde, mais le feu brûle toujours et a déjà détruit plus de 42 000 hectares. Dans les Landes, l'incendie est fixé. Et si vous voulez aider les sinistrés de Gironde, l'ONG de motards United Bikers lance une grande collecte de dons. L'antenne alsacienne de Markolsheim près de Colmar ouvre ses portes demain de 14h à 18h. Vous pouvez y déposer vêtements, matelas, produits d'hygiène et produits de première nécessité. Une cagnotte est aussi ouverte pour payer l'acheminement de ces dons vers l'antenne bordelaise de United Bikers. L'Alsace toujours en vigilance jaune canicule aujourd'hui avec 38 degrés attendus. Pour vous rafraîchir, les communes continuent de s'organiser. Schiltigheim rouvre sa salle de spectacle climatisé du Brassin tous les après-midi. Ce sera à partir de midi et elle sera ouverte, ces salles, jusqu'à mardi prochain.
6: Le tribunal administratif de Strasbourg a donné raison au jardin d'enfants, les bons amis.
8: Il a tranché. Le jardin d'enfants du quartier de Königshofen va pouvoir récupérer ses subventions municipales. La ville de Strasbourg avait décidé d'arrêter de donner de l'argent à cette structure car un rapport d'inspection pointait du doigt des manquements en matière de sécurité et de droit à l'éducation à l'école Michael, qui utilise exactement la même pédagogie, celle de Steiner Waldorf. Une décision cassée par la justice, donc le jardin d'enfants emploie une vingtaine de personnes et continuera donc son activité. Stellantis gagne à nouveau de l'argent. Le constructeur automobile a dégagé un bénéfice net de 293 millions d'euros au deuxième trimestre, alors qu'il avait perdu 1,9 milliard d'euros l'année dernière au même moment. Enfin, Junior Mwanga quitte l'Alsace. Le milieu de terrain de 23 ans est définitivement transféré au club de football du Havre. Le footballeur qui a disputé 42 matchs avec le maillot du Racing et il avait marqué un but chez nous.
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8: On l'a dit, encore 38 degrés attendus aujourd'hui en Alsace.
6: Oui, c'est ça, 38 degrés dans l'après-midi. Et déjà ce matin, avant midi, hein, il va faire chaud hein, du côté de Neuf-Brisach, 31 degrés. Niederbronn-les-Bains, 32. Zellwiller, Célestat et Mulhouse, 33. Saverne, Strasbourg et Colmar, 34. Et pour Ferrette, 35 degrés. Cet après-midi, au plus chaud, ça sera dans les environs de 14 heures. Et ça va baisser vers les eaux de 17 heures avec quelques nuages dans le ciel. Hein. Pour sa Réunion, il fera 35. Saverne et Neuf-Brisach, 37. Strasbourg, Agno et Seltz, 38 degrés.
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6: Là, c'est un classique de Michel Berger avec Il n'y a pas de honte sur votre radio. Ici Alsace, il est toujours 9h06, tout juste. Hein. Passez une très belle journée.

0: Il n'y a pas de honte de Michel Berger sur votre radio ici Alsace.
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0: On se forme quand on est jeune, mais il n'est jamais trop tard pour se former encore aujourd'hui. Il n'y a pas d'âge pour avoir une seconde chance, changer de vie, changer de métier, passer son bac à 60 ans. Tout est possible. Caroline Paul est avec Antoine Dubois, directeur de l'AFPA de Strasbourg.
3: L'AFPA Strasbourg, c'est l'association de formation professionnelle pour adultes. C'est bien ça, hein?
4: Agence, pas association.
3: C'est tout près de la Quibitzeno. Et c'est, physiquement, c'est presque un quartier entier. C'est presque un mini village. En fait.
4: Ouais, merci. Ouais, c'est un site magnifique situé en plein de ceinture verte avec une faune et une flore exceptionnelles. C'est un site qui a été occupé par les militaires avant et que l'AFPA en 1948 a récupéré, qui appartient à la ville et que la ville met à disposition avec un certain nombre de bâtiments dans lequel on peut réaliser nos missions, notamment nos missions de service public, où on délivre des titres au nom du ministère du Travail. Et puis de la formation professionnelle effectivement pour l'adulte.
3: Ouais.
4: Alors soit des jeunes qui sont en échec scolaire ou en tout cas sur lesquels la scolarité ne fait pas le meilleur impact et donc souhaitent se former à des métiers plutôt manuels, tels le bâtiment, le tertiaire ou même parfois l'informatique, on en fait aussi. Et donc là, sur site, ils peuvent apprendre soit en formation sur des plateaux techniques, soit même en distanciel. Je pense qu'on pourrait y revenir.
3: Ah oui, d'accord, ça se fait aussi aujourd'hui, le fameux télétravail. Quel est le public? Alors vous parliez de jeunes, quel est le public formé à l'AFPA? Qui est-ce qui pousse la porte de l'AFPA? Est-ce que, alors, on a des jeunes, on a aussi parfois des personnes qui sont en reconversion professionnelle?
4: Effectivement, ouais, des gens en reconversion professionnelle pour lesquels soit il y a des accidents de parcours, soit simplement un manque d'intérêt pour leur métier aujourd'hui et qui ont envie de se reformer. Donc il y a tout un ensemble de dispositifs accompagnés par France Travail ou accompagnés par la région. De plus en plus l'alternance qui se développe. Alors, on connaît les contrats d'alternance pour les jeunes jusqu'à 29 ans, mais c'est aussi possible de se former en alternance pour des publics plus seniors, sans limite d'âge, sur tous les métiers qu'on pourra détailler.
3: Ça faisait partie de mes questions. Est-ce qu'on peut encore se former à 40, 50, 60 ans? Il n'y a pas de limite d'âge, c'est possible. Vous parliez effectivement des différents... Enfin, je parlais de ce mini-quartier, parce qu'il y a vraiment plusieurs bâtiments. Il y a donc plusieurs filières nombreuses. Alors, est-ce que c'est plutôt manuel ou pas forcément? Vous avez un peu de tout?
4: Alors, l'histoire de l'AFPA, c'est plutôt des métiers manuels.
3: Ouais.
4: Écrit en 1948 pour reconstruire la France, réindustrialiser la France, reformer les ouvriers. Donc, effectivement, c'est plutôt notre filière. Le bâtiment, avec une spécialité sur Strasbourg, tous les métiers du bâtiment. Du coffreur-brancheur, du plaquiste, l'électricien, vraiment tous les métiers du bâtiment.
3: Okay.
4: Mais aussi du tertiaire, de l'informatique. Sur des plateaux techniques où chacun a sa cellule pour apprendre, pour faire les gestes, et puis quand il y a des périodes en entreprise avec un accompagnement en entreprise. Mais le site est tellement grand qu'on accueille aussi le village des solutions avec des partenaires de l'économie sociale et solidaire qui interviennent plutôt dans le milieu du bâtiment également, mais aussi du développement durable, et qui sont en même temps des exemples pour nos stagiaires et en même temps des partenaires.
3: Ok, donc voilà, faut venir visiter, faut venir aux portes ouvertes, par exemple. Je me demandais, les formations à l'AFPA, est-ce que c'est de septembre à juin à la classique ou est-ce que l'été, ça reste actif?
4: Tout est possible.
3: Genre là demain, vous êtes en vacances ou pas?
4: Alors, non, on est ouvert tout le temps, sauf une semaine entre Noël et Nouvel An, mais on est ouvert tout le temps.
3: Okay.
4: On a une grosse rentrée en septembre, notamment sur l'apprentissage, qui correspond effectivement au rythme scolaire de notre territoire. Mais on peut rentrer en formation tout au long de l'année.
3: D'accord.
4: Et puis, si vous avez besoin, vous hésitez un petit peu, il y a des périodes probatoires, un petit peu de tests sur 3-4 mois. On peut soit faire un peu de remise à niveau, retester les compétences.
0: Voilà, vous l'avez entendu, plein de possibilités pour se former, se reformer, vous l'avez entendu. Peut-on changer de métier à n'importe quel âge? Vous l'avez fait. On en parle ce matin avec Antoine Dubois, directeur de l'AFPA de Strasbourg. À suivre, on parle également des coûts de formation. Pour l'instant, ça fait mal. De Vita, c'est un titre où elle parle encore d'amour, de sentiments. 9h14.

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1: Changer de vie du jour au lendemain, vous y avez pensé? Il faut avoir les bons conseils, les bonnes bases. Finalement, c'est comme une maison. Quand il y a les bonnes fondations, ça tient. On en parle ce matin avec Caroline Paul et Antoine Dubois, directeur de l'AFPA de Strasbourg.
2: Antoine, je vous posais la question de l'âge limite. Il n'y en a pas pour envisager une reconversion professionnelle. Il y a zéro limite. Alors voilà, je parlais de l'âge qui, dans certains cas, peut être un frein. Il y en a peut-être d'autres, des freins. Le coût d'une formation, par exemple, ça peut être un frein.
3: Oui, évidemment, le coût de la formation, une formation, ça va de quelques milliers d'euros à 20 000, nos formations les plus chères, les plus longues, évidemment, ou les plus techniques, celles qui nécessitent le plus de matériel autour de la construction, par exemple. Mais dites-nous bien qu'on est en France et qu'on a un système de protection qui est très bien fait. France Travail, la région, les comptes formation, l'aide des entreprises, fait que le reste à charge est très très rare pour les gens qui veulent se reformer. Pour peu qu'ils acceptent de se mettre effectivement dans un parcours. Qui intègre ces dispositifs. Et sinon, ils peuvent effectivement payer le coût de la formation par eux-mêmes, mais ça reste très rare, même si on en accueille.
2: Et pour le coup, vous êtes là pour aiguiller les gens et pour trouver effectivement des bons plans et de l'aide à ce financement. On a un message anonyme sur l'appli WhatsApp. J'ai plus de 40 ans, je travaille dans un open space d'une dizaine de personnes. Il y a du bruit tout le temps, téléphone, passage de chauffeur, de clients. C'est bruyant toute la journée et c'est très fatigant. Je suis assistante administrative. Je ne sais pas si c'est encore possible, mais j'en ai parlé lors d'une séance avec mon kiné. Je suis toujours là pour les autres, j'aide les autres, je les écoute sans jugement, avec bienveillance. J'aurais aimé savoir s'il est possible à mon âge de me diriger vers un poste en psycho ou en tant qu'assistante sociale ou quelque chose qui se rapproche de ça. Qu'est-ce qu'on peut répondre?
3: Un très très beau témoignage et merci de nous l'a porté ainsi. Alors une réponse en deux temps. La première, c'est que l'AFPA ne délivre pas ces titres-là. Donc ça ne sera pas chez nous, effectivement. Mais sur le principe, l'open space, effectivement, on peut comprendre, c'est ce qu'on disait en termes de parcours de vie, vouloir changer de vie. Alors, on a aussi des open space, on forme aussi, nous, en distanciel, mais de façon très qualitative, avec des temps en individuel, des temps en collectif. Donc, elle peut faire ce genre de formation chez nous, dans le tertiaire, mais de façon très qualitative, comme je le disais. Et puis la deuxième temps, c'est, elle nous livre effectivement un certain nombre de sujets qui ne sont pas des compétences professionnelles, mais des compétences plus personnelles, et c'est des choses sur lesquelles on travaille aussi. Ouais. Accompagner les personnes sur leurs ressources mêmes, si elles veulent être, s'il y a une forme d'altruisme dans leur démarche, on accompagne aussi ces personnes-là pour trouver le meilleur poste.
2: Bon, et ben voilà, il y a des solutions qui existent. Si c'est pas chez vous, ce sera peut-être ailleurs, mais en tout cas, vous êtes là pour répondre à ces questions. Est-ce que vous avez un exemple de reconversion marquante en tête de quelqu'un qui, voilà, vraiment a changé complètement de voie et complètement de thématique de métier? Vous devez en voir plein, en fait.
3: On en voit plein, mais moi, je n'ai intégré ce poste-là que depuis 2 mois. Donc, je n'ai pas d'expérience personnelle à témoigner, mais je peux témoigner du plaisir qu'ont nos stagiaires à venir sur notre site. Quand je les croise le matin, je vois le rayonnement qu'ils ont, la qualité qu'ils ont avec leur formateur. Et oui, j'ai quelques exemples d'agents du bâtiment, de maintenance du bâtiment. Ouais. On a une quinzaine de postes ouverts aujourd'hui en apprentissage dès la rentrée de septembre. Et des gens, vous savez, ceux qui réparent dans les établissements, de l'ampoule jusqu'à la chasse d'eau, en passant un coup de peinture ou remonter des cloisons. C'est des métiers très recherchés. Ouais. Ou les électriciens aussi. La corporation des électriciens a fait plaisir on a un partenariat avec eux. On recherche 17 postes, par exemple. On a 17 postes, 17 entreprises qui sont prêtes à accueillir des alternants à la rentrée. Et on voit des gens qui retrouvent le plaisir de vivre en se reformant à des gestes très précis, très professionnels, très titrés.
1: Et oui, à suivre avec Antoine Dubois, directeur de l'AFPA de Strasbourg. Il répond à toutes les interrogations de Caroline Paul. Car oui, changer de vie, ce n'est pas si facile que ça.
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6: Il y a ceux qui ont trop et ceux à qui il manque l'essentiel.
5: À travers ces lieux d'accueil, ces dispositifs d'insertion par le travail,

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0: chef-d'œuvre de satire sociale signé Renaud en 80, extrait de l'album Renaud à Bobino.
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0: Allez, je vous propose maintenant une sortie pour voyager dans le temps, pour émerveiller les enfants ces prochains jours. Direction l'Alsace du Nord. D'abord, mettez le cap sur Steinbourg pour la nouvelle édition du Festival Powwow, qui commence à partir de demain et qui se poursuit jusqu'au 2 août. L'association Plains Agents transforme le site de l'ancien plan d'eau en véritable campement amérindien. Vous allez pouvoir explorer un village traditionnel sous les tipis, profiter du marché artisanal, découvrir des spectacles impressionnants, vraiment, il y a des nocturnes de spectacles de danse traditionnelle, d'art équestre, de voltige, de démonstration de fauconnerie et show de feu. Là, les enfants vont adorer. Pour le règlement, pensez à cette billetterie qui s'effectue uniquement sur place. Puis maintenant, direction Niederbronn-les-Bains pour un autre événement qui a débuté hier et qui se poursuit jusqu'au dimanche 2 août pour le festival Môme en scène. Le centre-ville se métamorphose en une scène à ciel ouvert dédiée au jeune public. Il y a des comédiens, des magiciens, des marionnettistes, des musiciens qui proposent une multitude de spectacles vivants et d'ateliers créatifs. L'essentiel des animations est gratuit avec seulement quelques représentations spécifiques au tarif unique de 6 euros. Toutes les heures sur notre antenne, place au bon plan.
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0: Une artiste qu'on ne voit presque jamais en interview. C'est comme une femme unique, elle voyage avec cette magie de discrétion. C'est un petit peu sa marque de fabrique finalement. Mylène Farmer, pourvu qu'elle soit douce sur votre radio, ici Alsace, 9h34.

0: Mylène Farmer, pourvu qu'elle soit douce sur votre radio ici Alsace, il est 9h38.
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0: Chaque jour, on se pose des questions de société. On débat, on parle de vie quotidienne. Ce matin, nous sommes avec Antoine Dubois, il est directeur de l'AFPA à Strasbourg. À présent, au micro de Caroline Paul, une interrogation sur les offres de formation et surtout l'inquiétude d'Éric. Écoutez.
3: Éric nous écrit sur l'appli WhatsApp. Pouvez-vous préciser l'impact du déficit annoncé de l'AFPA en 2026 sur l'offre de formation? Les formations financées par le CPF seront-elles maintenues dans les mêmes conditions et y aura-t-il des fermetures de centres ou des réductions de places disponibles? On manque d'argent à l'AFPA?
4: Je ne vais pas répondre comme ça à la question, mais on voit la question pertinente en tout cas.
3: Ouais.
4: Quelqu'un qui connaît bien l'AFPA, probablement. Et je le remercie et voire le félicite. Alors, effectivement, l'AFPA connaît quelques difficultés financières, mais qui sont liées au retrait de la région Alsace, la baisse des financements France Travail, mais c'est l'argent public globalement.
3: Ouais.
4: Mais on est stable, on est bien soutenu par l'État, donc pas de crainte, et il ne m'appartient pas de commenter les décisions internes ici à l'entête. Par contre, sur l'offre de formation, non, elles sont maintenues, elles sont développées, elles sont réadaptées et les nombres de places sont en permanence réadaptés.
3: Ouais.
4: Donc par rapport aux besoins de notre territoire, aucune crainte à avoir.
3: Eh ben, très bien. Donc on continue comme ça et on va aux portes ouvertes de l'AFPA, par exemple, le 24 juin prochain. On vous rappellera évidemment en fin d'émission les heures de ces portes ouvertes. Vous rencontrez des personnes salariées qui changent de voie professionnelle à l'AFPA parce qu'ils ont envie de vivre de leur passion ou d'apprendre une nouvelle passion, peut-être.
4: Mm-hmm.
3: C'est le genre de profil que vous rencontrez.
4: Oui. On a des gens qui sont très déterminés, qui savent exactement quel métier ils veulent faire.
3: Ouais.
4: Et donc on les forme immédiatement après avoir vérifié effectivement leurs aptitudes, leurs compétences, mais on les forme immédiatement. Et puis ceux qui ont besoin d'un peu plus de temps et d'un parcours d'accueil, de réorientation. Après sur les modules de formation, ils sont découplés en certificats de compétences. Voilà, les titres sont découpés. Donc il y a toute une phase de progression, effectivement, et ça développe ainsi.
3: Est-ce que vous avez rencontré des gens qui sont passés d'un métier à un autre en gagnant finalement moins à la fin du mois, en changeant de métier? Mais par passion, par goût, par sens de la vie, par...
4: Oui, bien sûr. On voit dans les générations actuelles peut-être la moindre priorité sur les aspects financiers et plus sur le sens au travail, le plaisir de travailler en équipe. Et Dieu sait que dans les métiers du bâtiment, les artisans sont des gens passionnants et sur lesquels le plaisir de se lever tous les matins pour aller rendre service à la population est exact. Je parlais tout à l'heure des plaquistes, des sanitaires, des électriciens. On a un certain nombre d'offres en apprentissage disponibles dès maintenant.
3: Ouais.
4: Voilà. Et donc cette passion-là au quotidien, on la travaille avec nos stagiaires.
3: Donc cette branche-là recrute. Est-ce qu'il y a d'autres secteurs? Est-ce qu'il y a d'autres branches qui recrutent en ce moment, alors que ce soit en Alsace ou ailleurs? Mais est-ce qu'il y a des secteurs favorables?
4: Oui, tous les métiers de l'industrie. Alors on parle de l'AFPA à Strasbourg, mais il y a une antenne à Colmar, il y a une antenne à Mulhouse, et puis dans tout le Grand Est. Hein,
3: oui.
4: Il y a à peu près 13 centres sur l'ensemble du Grand Est. Et puis je parlais des plateaux en distanciel. Un certain nombre de formations qui peuvent aussi sont possibles en distanciel. Vous avez un formateur en distanciel, mais aussi un

0: formateur sur place qui vous accompagne dans le cadre du travail, qui vous accompagne aussi à la recherche de stages s'il y a besoin, à la recherche de contacts avec les entreprises.
1: Donc vous mettez aussi en lien les entreprises et les futurs salariés. Vous avez le contact avec vos appelons stagiaires ou élèves, en tout cas apprenants, et les entreprises qui vont avec si besoin de contact.
0: Effectivement, c'est ce qu'on appelle chez nous l'appairage. On qualifie les personnes, les stagiaires, en vérifiant leurs compétences, leurs souhaits et leur capacité à répondre aux offres. Et les entreprises, on travaille avec elles leurs projets de formation, leurs besoins. Effectivement de compétences, et on appelle les deux, on les fait se rencontrer, et tout au long du contrat on les suit ensemble pour que la vie de l'apprentissage, mais peut-être la vie professionnelle future, se passe le mieux possible.
2: Oui, beaucoup de questions et d'interrogations sur les formations AFPA. Notre invité, c'est Antoine Dubois, directeur de l'AFPA à Strasbourg. À suivre, on parle de tous ces métiers manuels.
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0: jeu un peu malin de Corinne Charby. Qu'il vous fasse.
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0: Il y a beaucoup de personnes qui changent de vie du jour au lendemain. Passer d'un métier de bureau à un métier manuel. Mais ça peut faire peur, bien sûr, puisque forcément, si du jour au lendemain on change, est-ce qu'il y aura vraiment du taf dans le métier qu'on a choisi? Puis on a peut-être une femme, un homme, des enfants. Ramener toute la tribu derrière, ça peut faire peur, hein. On a plein de réponses, explications avec Caroline Paul et Antoine Dubois, directeur AFPA Strasbourg.
3: Antoine, en France, on a peut-être ce défaut de pousser les jeunes dans les études. Est-ce que vous tenez un autre discours à un moment donné, de se dire bah, c'est peut-être pas la peine d'insister, quoi. Alors, non, ça va pas.
4: Pousser les jeunes dans les études, c'est une très bonne chose. Voilà. Mais de quelle étude on parle?
3: Ouais.
4: C'est vraiment ça le sujet. C'est vrai qu'en France, on a peut-être eu tendance à dévaloriser un peu les métiers manuels, alors qu'il y a des magnifiques parcours et aussi de très beaux salaires. Ne l'oublions pas. Je parlais tout à l'heure de l'agent de maintenance, mais les coffreurs, brancheurs, vous savez, ceux qui construisent les fondations des maisons, qui construisent des murs.
3: Ouais.
4: C'est très technique. Et puis construire une maison qui va durer, un bâtiment qui va durer 100 ans, c'est une belle œuvre et c'est très recherché. Ces métiers sont aussi très recherchés. On parlait des électriciens, apporter l'électricité, du chauffage, de la lumière, c'est très valorisé aussi et c'est aussi très bien payé. Donc ne confondons pas formation courte ou manuelle avec manque de reconnaissance.
3: Ouais.
4: Favorisons l'expérience de nos jeunes et de nos moins jeunes vers ces métiers, vers ces parcours.
3: Sachant qu'il y a effectivement un certain regain quand même pour ces métiers manuels et artisanaux. Alors je sais que la filière bois ou menuiserie chez vous fait des merveilles parce que j'ai vu des tables sur place, des chaises, un comptoir en bois massif, magnifique, de la marqueterie hyper moderne, très graphique. La suite pour ces artisans-là, c'est de monter leur boîte ou plutôt d'intégrer une entreprise?
4: On a les deux. On accompagne effectivement un certain nombre de stagiaires vers le recrutement d'entreprises qui recrutent. On a de très belles entreprises en Alsace dans ces métiers-là. Mais aussi, fréquemment, la création d'entreprises. On accompagne nos stagiaires aussi à travers des réseaux traditionnels. Je pense à EG parce que c'est eux qui viennent en premier, qui sont présents systématiquement. Mais toute la création d'entreprises, tout le réseau d'accompagnement à la création d'entreprises, pour qu'à l'issue de notre formation, une fois qu'ils ont le titre professionnel, ils puissent créer leur entreprise. C'est aussi un autre métier. D'ailleurs, on forme aussi à ces métiers de gestion de petites unités commerciales.
3: Oui, parce qu'une fois qu'on a le savoir-faire, il faut ensuite intégrer un cursus de gestion d'entreprise.
4: Effectivement. On ferme sur une durée de 5 mois. On peut former aussi à ce métier-là de patron. Alors, ça reste des petites unités.
3: Oui.
4: Mais en tout cas, toute la sensibilité est transmise. Pour ceux qui le peuvent, en tout cas. Tout le monde n'est pas appelé à diriger une entreprise. Mais pour ceux qui veulent se mettre à leur compte, c'est possible.
3: Il y a moyen et c'est possible. Et quand on intègre une telle formation, est-ce qu'on part de rien ou est-ce qu'il faut avoir une base adaptée? Je me suis dit, voilà, est-ce que je pars d'un savoir-faire zéro?
4: Alors, ne nous limitons pas, et en fait, on a souvent plus de ressources qu'on ne le pense.
3: Ouais.
4: Par contre, il faut effectivement un minimum de base. L'accès au français est quand même plus facile.
3: Okay.
4: Un petit peu de remise à niveau en maths est parfois nécessaire, la lecture de plans, par exemple.
3: Ouais.
4: On reforme les gens. Et surtout, si les gens ont un désir fort de travailler, par exemple, comme électricien, et qu'on se rend compte qu'il est peut-être moins fin, il aura quelques lacunes en connaissance, on va le réorienter, le raccompagner.
3: D'accord.
4: Pour que son projet, il puisse au final trouver un emploi, une formation et un emploi.
3: Formation sous forme d'alternance, est-ce que c'est la clé pour vous, finalement?
4: Ah oui, évidemment.
3: Ouais.
4: Apprendre le geste auprès de professionnels qui sont aguerris, effectivement, c'est un vrai savoir-faire qui est ancestral. Les corporations étaient déjà comme ça il y a longtemps. Donc il y a une partie théorique qui est enseignée sur notre site, sur des plateaux, où les stagiaires commencent déjà à démonter, par exemple, un équipement, pour savoir comment ça a été fait. C'est intéressant de savoir le démonter mécaniquement.
3: Très bien.
4: Pour bien le monter, il faut savoir bien démonter. Plus réemployer la matière première, ce qui est aussi un geste écologique et durable. Et après, le geste est appris avec le formateur, et puis répéter au gré des marchés que peut avoir, des travaux qu'a à faire l'entreprise, et accompagné par des professionnels aussi, tuteurs au sein de l'entreprise. Donc il y a deux façons d'apprendre.
3: Ouais.
4: Une façon toujours pratique, mais avec du renfort théorique, et puis développer en entreprise.
3: Et pour le coup, on a le témoignage d'une maman, sans doute, qui nous écrit sur l'appli WhatsApp. Notre fils était pas fait pour l'école, ou l'école pas faite pour lui. Une formation à l'AFPA en alternance. Il avait à nouveau envie d'apprendre et il est devenu électricien. Ben voilà le joli parcours.
4: Merci,
3: de son fils. Donc félicitations.
0: Voilà, comme quoi tout est possible. Vous pouvez réécouter cette émission avec Antoine Dubois, directeur de l'AFPA de Strasbourg, sur notre application et notre site ici. Place maintenant à Runaway de One Republic.

0: Philippe sur votre radio, ici Alsace, 9h54.
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0: Le massage canin, ce n'est pas juste un effet de mode. Détente, récupération, lien avec le maître. Il aurait de vrais bienfaits pour nos compagnons à quatre pattes. On en parle avec notre vétérinaire, docteur Pierre Fabin.
3: Eh oui, les massages, ce n'est pas que pour les humains stressés ou les sportifs de haut niveau. Nos chiens aussi peuvent en profiter. Et on n'a pas besoin de formation poussée pour commencer. D'abord, il faut comprendre que le massage agit à plusieurs niveaux. Il stimule la circulation sanguine, aide à détendre les muscles, soulage certaines douleurs et peut même calmer votre chien s'il est anxieux. En plus, c'est un excellent moment de complicité. On renforce la relation, on apprend à mieux connaître le corps de son chien et parfois, on peut même détecter un petit problème de santé en passant la main. Une boule, une zone douloureuse, une irritation. Mais attention, on ne masse pas n'importe comment. On ne tord pas les pattes, on ne force pas et surtout, on choisit le bon moment. Un chien qui vient de courir partout, qui est excité ou qui n'a qu'une envie, c'est d'aller se promener, ce n'est pas le bon candidat. Il faut qu'il soit calme, détendu et qu'il ait envie d'interagir.
0: Concrètement, on commence comment si on veut masser son chien à la maison ?
3: Déjà, installez-vous dans un endroit calme, sur une surface confortable. Posez vos mains doucement sur votre chien et respirez. Parce que oui, il sent si vous êtes stressé et il va l'être aussi. On commence souvent par des effleurages, des caresses lentes avec la paume entière dans le sens du poil. Ça permet de chauffer les tissus, d'installer une ambiance zen. Et ensuite, on peut faire des pressions circulaires douces sur les zones musculaires. Les épaules, les cuisses, les lombaires. Évitez les articulations et le ventre. Parfois, les chiens n'aiment pas. Et si vous voyez qu'il s'agite, qu'il commence à bâiller, qu'il détourne la tête ou qu'il gémit, on arrête, c'est qu'il n'est pas à l'aise.
0: Mais c'est vraiment utile ?
3: Alors c'est utile pour quasiment tous les chiens, à condition d'adapter. Les chiens sportifs ou très actifs, par exemple, récupèrent mieux après un effort s'ils sont massés. Les chiens stressés, eux, trouvent un apaisement dans le massage. Et les chiens âgés, ceux qui ont de l'arthrose ou des douleurs chroniques, peuvent vraiment en tirer un bénéfice. Et je connais des gens qui massent leurs chiens tous les jours pour les soulager de leur arthrose. Alors bien sûr, ça ne remplace pas un traitement médical, mais ça peut être un très bon complément. Et si vous avez des doutes, parlez-en à votre vétérinaire ou à un ostéopathe animalier. Ils pourront vous montrer les bons gestes.
0: Merci docteur.
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2: L'Institut Pasteur œuvre pour transmettre aux générations futures un monde en meilleure santé. On en parle dans un instant avec Arnaud Fontanet, chercheur.
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0: dernière séance d'Eddie Mitchell.
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0: Oui, nous sommes le jeudi 30 juillet, ici Alsace, il est 10h. Bonne journée. À présent, c'est le journal présenté par Louise Adélaïde Boinard. Bonjour.
2: Bonjour.
0: La vague de chaleur est toujours présente, mais devrait vite partir de l'Alsace.
2: Oui, il faut tenir le coup. Aujourd'hui, il fait quand même jusqu'à 38 degrés. Nous sommes encore en alerte jaune canicule, mais les températures devraient redescendre en journée dès ce week-end. En revanche, les vagues de chaleur, elles, vont être multipliées par 5 d'ici 2050, selon Météo France. Et ce, à cause de nous et de nos modes de consommation. On a d'ailleurs atteint aujourd'hui le jour du dépassement, c'est-à-dire qu'on a utilisé toutes les ressources que la nature met un an à produire et à renouveler. On tape donc dès maintenant dans les stocks, quitte à les épuiser définitivement. Les pompiers ont dû intervenir deux fois dans les jardins familiaux Winkelmatt de Soultz hier. Ils ont prévu en début d'après-midi. 17 potagers et 8 cabanes ont été détruits à cause d'un feu qui est parti de broussailles. Les pompiers ont quand même dû revenir vers 22h45 ensuite, car des braises étaient toujours brûlantes. Un automobiliste de 84 ans décédé après un choc frontal sur la RD 417 à hauteur de Witzenheim vers Colmar hier. Il a percuté de plein fouet un autre véhicule vers 13h. Il était conduit par un homme de 71 ans qui lui a été emmené en urgence relative à l'hôpital de Colmar. Une enquête a été qui a été ouverte pour découvrir pourquoi les deux véhicules se faisaient face. Entre Neuf-Brisach et Weckolsheim, une jument est décédée après avoir été percutée par une voiture vers minuit mercredi. Elle s'était échappée de l'écurie du moulin de Windolzen avec trois autres chevaux. Le conducteur de la voiture, lui, n'a pas été blessé. Et puis une motarde de 52 ans a percuté un minibus un peu avant 17h à Rixheim sur la RD 56, toujours hier. Elle a été transportée en urgence relative à l'hôpital de Mulhouse. Tous les passagers et le conducteur du minibus vont bien. Le jardin d'enfants Les Bons Amis va pouvoir récupérer ses subventions municipales sur décision du tribunal administratif de Strasbourg. La mairie avait décidé d'arrêter de financer cette structure, dénonçant la pédagogie Steiner-Waldorf utilisée sur place et dans une école adjacente. Cette décision a donc été cassée par la justice. Le jardin d'enfants strasbourgeois emploie une vingtaine de personnes et accueille une centaine de jeunes depuis 1954. Enfin, Junior Mgawa dit enfin au revoir d'enfants définitivement, au revoir à la Méno et au Racing Club de Strasbourg. Le milieu de terrain de 23 ans est transféré au club de football du Havre, qui était 6e de Ligue 1 la saison dernière. Le joueur a disputé 42 matchs avec le maillot du Racing et a marqué un but.
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2: Une chaleur encore étouffante aujourd'hui.
0: Et oui, vous le ressentez là, ça commence à monter les températures. Déjà, ce matin, Météo France nous annonce avant midi que ça va atteindre les 32 degrés du côté de Niederbronn-les-Bains. Pour Colmar, Mulhouse et Wingersheim, nous avons 33. Pour Wingen-sur-Moder, Strasbourg et Altkirch, 34. Et du côté de Schirmeck, 36 degrés. Ça, on parle de ce matin. Cet après-midi, à Sarre-Union, ça va aller jusqu'à 35. À Niederbronn-les-Bains et Saverne, 37. À Molsheim, Strasbourg et Haguenau, 38 degrés. Donc, on pense à s'hydrater. Prenez soin de vos proches les plus fragiles, restez à l'ombre, buvez de l'eau et on évite les heures de pointe pour faire son sport.
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0: Retour en 1988 avec ce morceau incontournable du top 50. Vous l'entendez, cette ambiance à la guitare, ambiance gypsy, synthé d'époque, Félix Gressing là. L'un de ses plus grands succès solo, c'est la Gitane sur votre radio ici Alsace. Il est 10h04.

La Gitane de Félix Gray sur notre radio, ici Alsace. Et tout de suite, nous allons expérimenter, manipuler, comprendre la science. Mais en s'amusant, hein, on se prend pas la tête dans 5 minutes. Hein. Direction le vaisseau à Strasbourg pour explorer cet espace unique dédié aux enfants et aux familles. Sarah, elle est médiatrice scientifique sur place, hein, et elle va nous rejoindre pour dévoiler les secrets de cet univers interactif. La programmation, parce qu'il y a une très belle programmation exceptionnelle, hein, pour cet athée. Rendez-vous juste après Orga pour Soirée Mondaine. C'est une nouveauté ici à Alsace.

0: Soirée mondaine, une nouveauté ici Alsace de Oria, c'est la chanteuse.
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0: En cette période estivale, les sorties en famille cherchent souvent à allier des tentes

0: fraîcheur et découverte. C'est ce qu'on vous propose à Strasbourg, dans le lieu unique du vaisseau. Hein. Ça propose aux enfants de 3 à 12 ans d'apprendre en manipulant avec une règle d'or très simple. Il est formellement interdit de ne pas toucher. Bienvenue au vaisseau, cet espace dédié aux sciences et aux techniques. Pour en parler, nous accueillons Sarah Schweiger. Elle est médiatrice scientifique. Bonjour Sarah.
1: Bonjour.
0: Alors, le vaisseau prône l'expérimentation directe plutôt que la théorie passive. Expliquez-nous un petit peu comment cette approche ludique permet de déclencher la curiosité des enfants.
1: Ça passe par plusieurs choses. On a des expositions permanentes et temporaires dans lesquelles les visiteurs sont amenés, comme vous disiez, à manipuler. Et nous, les médiateurs, on propose également tout un tas d'activités dans lesquelles on va pousser certaines thématiques et ça va être adapté aux différentes tranches d'âge des enfants et donc permettre de faire vivre un petit peu leur créativité et leur curiosité à travers ces activités-là.
0: C'est ça, en ce moment, on a la fabrique, on découvre des mécanismes avec l'intelligence artificielle, l'oasis, la caverne. C'est quand même pas mal de thématiques assez sympas qu'on va pouvoir découvrir sur le site.
1: Exactement, même dans la fabrique, donc c'est à partir de 7 ans, on a tout ce qui est sur l'intelligence artificielle avec par exemple des robots qu'on va pouvoir programmer. On a l'oasis, oui, sur l'eau pour les plus petits. On a également le chantier pour les 3-6 ans. On va pouvoir un petit peu découvrir la construction. Mmh. Et le but, c'est d'apprendre à collaborer avec les autres enfants puisque souvent les manips ne sont pas à faire tout seul.
0: Oui, puis ce qui est sympa, c'est que même en tant qu'adulte, eh bien, on apprend quand même des choses.
1: Oui, c'est ça. Le but, c'est vraiment que les enfants soient accompagnés par leurs parents, qu'ils puissent découvrir les activités en les faisant ensemble, parce que les enfants ont souvent des choses à apporter aux parents et inversement.
0: Ben voilà, donc c'est pour toute la famille. Vous essayez aussi de vous adapter aux âges, parce que à 3 ans, on n'est peut-être pas forcément intéressé par la même chose qu'à 12 ans, j'imagine.
1: Oui, tout à fait. On a des espaces qui sont vraiment adaptés pour aborder les différentes compétences des enfants selon leur âge et également pour les adultes. Souvent, par exemple, la forêt est plébiscitée par les adultes. On a des casse-têtes qu'on peut faire vraiment à tout âge et qui peuvent être parfois assez complexes.
0: Oui, de puzzle en casse-tête, développer votre pensée logique. Ça ressemble à quoi, par exemple, si on devait donner un seul casse-tête à l'antenne?
1: Le plus difficile, celui sur lequel les personnes bloquent souvent, c'est une pyramide à 4 pièces. Donc là, ça fait travailler la vision en 3 dimensions. C'est pas forcément quelque chose de simple, mais quand on s'y met à plusieurs, et ben chacun a sa petite touche à apporter et ça va permettre de débloquer souvent le groupe.
0: Voilà, un vrai travail d'équipe. Hein. C'est cool quand même pour les enfants cet été. Et puis, on ne l'a pas dit parce que ce n'est pas le premier argument. Mais là, comme il fait chaud, vous avez la clim chez vous.
1: Exactement.
0: C'est quand même... faut le dire, on peut passer du bon temps chez vous. Merci à vous, Sarah. On va continuer cette plongée dans quelques instants pour parler des activités que vous proposez durant tout l'été. Par exemple, il y a l'atelier Fossile Mystère. Vous avez également des jeux de piste. Il y a pas mal de choses à découvrir. On en parle dans quelques minutes après. Étienne Dao en duo avec Dany pour Comme un boomerang.
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4: Détentrice du record de France sur le 3000 mètres marche, l'Alsacienne Pauline Stey a repoussé ses propres limites et pulvérisé hier son record de 13 secondes.
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6: C'est déjà l'heure d'y penser en Alsace. Si votre enfant a l'âge d'entrer en maternelle l'année prochaine, les inscriptions sont ouvertes à Colmar.

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0: improbable mais qui fonctionne bien, Étienne Daho, avec Dany sur votre radio Ici Alsace.
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0: Rendre la science vivante à travers des jeux de pistes, du cinéma 3D, des ateliers créatifs, tel est le pari du vaisseau cette année. Jusqu'à la fin du mois d'août, ce centre scientifique alsacien déploie une série d'activités dédiées au monde vivant, à la nature et aux fossiles. Nous sommes toujours avec Sarah Schweiger, médiatrice scientifique au vaisseau, pour parcourir les temps forts de la saison. Sarah, on parlait donc de ces activités. Maintenant, il va falloir nous les présenter. Par exemple, le fossile mystère. Qu'est-ce qui est le fossile mystère ?
3: Alors, fossile mystère, c'est une activité qui fait partie de notre open atelier Les Secrets de l'évolution. Donc, c'est un atelier qui va être ouvert de 15h à 17h tous les jours. Et l'idée, c'est qu'au travers différents stands, on va pouvoir découvrir un petit peu les secrets de l'évolution, notamment avec fossile mystère. Là, l'idée, c'est d'imaginer et de dessiner à quoi pouvaient ressembler les dinosaures à partir de leurs fossiles. Alors, il y en a pour lesquels c'est un petit peu plus simple, comme l'ammonite, et puis certains, comme l'hélicoprion, ça va être beaucoup plus difficile.
0: Et vous êtes présente durant cet atelier ?
3: C'est ça, il y a toujours un médiateur qui est là pour guider, répondre aux questions, accompagner si les personnes en ont besoin.
0: J'ai envie de savoir quand même, entre nous, Sarah, vous avez dû voir des dessins quand même plutôt amusants.

0: amusant quand même.
1: On en a vraiment de tous les types, mais c'est vrai qu'on on a une jolie fresque où on accroche les dessins des visiteurs qui nous les lèguent, mais beaucoup aussi préfèrent les ramener à la maison en souvenir.
0: Bah oui, ouais, j'imagine. Ensuite, nous avons du cinéma film 3D, nous avons du jeu de piste, dessémination, mais également hérisson.
1: Mm-hmm. Oui, donc c'est les deux nouveautés de cette année, nos deux jeux de piste. Donc celui qui s'appelle Hérisson pour les enfants à partir de 6 ans, où on va pouvoir en apprendre un peu plus sur les animaux qui peuplent le jardin du vaisseau. Et celui pour les enfants de 9 ans, qui lui va parler du voyage que font les plantes, comment est-ce qu'elles se déplacent.
0: Pour vous, Sarah, quel est le temps fort, l'atelier à ne pas manquer si on souhaite aller? Imaginons, je suis un touriste, j'arrive en Alsace, j'entends parler du vaisseau, et bon, j'ai pas beaucoup de temps, mais j'ai envie de faire une activité avec mes enfants. Qu'est-ce qu'il faut absolument faire au vaisseau?
1: Eh bien, on a plusieurs choses en termes d'événementiel cet été. Tout d'abord, on a l'atelier Grafton Dino, qui sera pour les enfants à partir de 7 ans. On a donc l'atelier aujourd'hui, également jeudi 13 août et 27 août. Donc c'est un atelier de linogravure qui sera fait par une illustratrice en dinosaure qui est strasbourgeoise. Et on a également un week-end événementiel les 15 et 16 août où là on aura une programmation plus enrichie avec notamment un petit déjeuner préhistorique où on pourra découvrir ce que mangeaient nos ancêtres.
0: On va pas manger grand-chose, si?
1: Ah si, on a encore beaucoup de choses qu'on peut découvrir comme saveur d'antan.
0: Ah ouais, on va faire du feu.
1: Non, on va pas faire du feu, mais voilà, c'est vraiment un moment convivial et gourmand à partager avec toute la famille.
0: D'accord, ah ça attise ma curiosité. Le petit déjeuner préhistorique, ça donne envie de savoir ce qu'on peut manger. Bon, j'imagine que vous n'allez pas tout dire.
1: Non, évidemment, on va garder la surprise.
0: Bien sûr. Bon, en tout cas, merci infiniment, Sarah, d'avoir partagé. Voilà les petites pépites de la programmation estivale du vaisseau. On peut retrouver sur votre site internet hein, toutes les infos, réserver les places. Il y a le numéro de téléphone. Tout est sur le site Le Vaisseau.
1: C'est ça, sachant que toutes les offres sont comprises dans le billet d'entrée.
0: Oui.
1: Et donc voilà, on sera ouvert jusqu'à fin août pour cette programmation estivale. Et ensuite, on fermera jusqu'à début octobre pour notre réouverture pour l'exposition Lune.
0: Parfait, bien. Ça sera peut-être un nouveau rendez-vous entre nous à l'antenne. Merci beaucoup, Sarah.
1: Mais de rien, bonne journée.
0: Merci, bonne journée, au revoir. Continuons avec Living in America. C'est James Blonde sur votre radio. Ici, Alsace, il est 10h25.

0: Living in America, c'était James Brown sur votre radio ici Alsace.
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0: Bon, vous l'avez vu, si vous vous promenez sur Strasbourg, et si vous n'êtes pas sur Strasbourg, attention, puisqu'il y a des travaux au niveau de l'homme de fer. Donc au niveau des trams, eh bien, ça bouge un petit peu. Hein. La deuxième phase des grands travaux d'été de la CTS est lancée et se poursuit en plus jusqu'au vendredi 28 août inclus. Au total, la métropole a alloué hein, 9 millions d'euros pour rénover les rails et les aiguillages qui étaient à changer, à rénover avec un chantier spectaculaire en plein cœur du croisement de la station homme de fer. En conséquence, la station Homme de Fer n'est plus du tout desservie. Hein. Il y a aussi Broglie. La circulation est interrompue dans l'hypercentre pour les lignes de tram A, B, C, D et F. Alors, comment faire pour vous déplacer? Oui, ça, c'est la question. Il n'y a pas de bus de remplacement. Mais le réseau s'adapte, hein, puisque les fréquences des lignes de bus G2, 10 et C6 ont été renforcées pour contourner les zones de chantier. Par exemple, hein, pour relier le secteur observatoire ou la place d'Islande, hein, vous allez plutôt miser sur la ligne de bus 2. Autre grande nouveauté cette année, hein, certains trams changent de destination en cours de route. Après la station Les Halles, le tram A bascule automatiquement en tram F vers Wolfisheim. De son côté, le tram D poursuit la ligne du B vers Lingolsheim. Les panneaux lumineux en haut des véhicules hein, changent tout seul. Hein, vous n'avez pas besoin de sortir pour changer de tram, vous inquiétez pas. Voilà, toutes les heures, les bons plans sur Ici Alsace.
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0: 31, voici les Dessous Chic de Jeanne Berkin.

0: de Sous Chic, c'était Jeanne Birkin.
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0: Tapage nocturne, tapage diurne et tout autre conflit avec son voisinage, on en parle avec Caroline Paul.
3: Comment faire quand on ne s'entend pas avec son voisinage? On pose la question à Brice Dur, conseiller pour la Confédération nationale du logement du Bas-Rhin. Bonjour Brice.
4: Bonjour Caroline.
3: Pas toujours facile de réagir efficacement avec un voisin avec qui on ne s'entend pas. À partir de quand parle-t-on de trouble anormal de voisinage? Ça peut être le bruit, ça peut être d'autres choses aussi.
4: Ça peut être le bruit, ça peut être un entrepôt dans des parties communes, des choses comme ça. Et donc, voilà, c'est des situations que l'on voit assez souvent aujourd'hui. Et donc, il faut dans un premier temps privilégier la discussion.
3: Le dialogue avec son voisin, sa voisine.
4: À commencer effectivement par en parler de vive voix. Ensuite, l'étape suivante sera un courrier,
3: ouais.
4: Courrier simple, puis courrier recommandé à l'accusé à réception.
3: Toujours à cette même personne, à la
4: toujours
3: voisine,
4: à la
3: voisine
4: personne,
3: ou au voisin.
4: En demandant effectivement soit de faire moins de bruit,
3: d'améliorer
4: la situation.
3: Ouais. Et si ça reste bloqué, vers qui on se tourne?
4: Je ne conseille pas d'engager tout de suite une procédure judiciaire. Il faut essayer de trouver un terrain d'entente avec un tiers.
3: Ouais.
4: Il y a des associations qui font de la médiation.
3: Mm-hmm.
4: Il y a les bailleurs sociaux d'ailleurs qui ont dans leurs salariés des médiateurs. Et donc ça peut être un conciliateur de justice à un moment donné, donc ou si la situation est tellement grave, à ce moment-là effectivement on engage une action en justice.
3: Ouais.
4: Tout va dépendre si les troubles sont subis par un occupant ou par plusieurs d'ailleurs, hein.
3: Ouais.
4: Ça arrive parfois que l'ensemble d'un immeuble fasse une pétition contre un autre occupant. Et donc, on privilégie en tout cas
3: la discussion
4: le dialogue.
3: Et effectivement, alors cette solution de la personne tierce, ça peut être intéressant. Ça peut être une personne complètement extérieure, ça peut être une personne, vous parliez de médiateur, pour le coup, il y a des personnes qui sont formées à ça?
4: Oui, absolument. Vous avez des gens qui sont formés pour faire de la médiation. Je le disais, les organismes HLM, sociaux, hein.
3: Ouais.
4: Et donc, quand c'est des gros organismes, ils ont dans leur personnel des médiateurs de quartier. Après, ça peut être aussi une collectivité qui a le choix d'embaucher des personnes comme ça dans des secteurs bien déterminés. Mais quand la situation est bloquée, il faut faire appel à effectivement un tiers.
3: Et pour le coup, la médiation, ça peut être une bonne solution en douceur. Merci beaucoup pour ces conseils, Brice.
4: Merci.
0: Brice Dur au micro de Caroline Paul. Toutes les questions en rapport avec le logement, vous allez directement en réécoute sur internet, ici.fr ou ici Alsace, le site internet, l'application, voilà, vous avez toutes les réponses. 10h37, voici Tracy Chapman.

0: Tracy Chapman sur votre radio ici Alsace. Il est 10h39.
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1: Le chant est libre, un titre de liberté. Hein. Ça, c'était Patrick Fiori.
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1: Et si on allait du côté d'un élevage de saumon? Eh oui, avec le rendez-vous j'ai testé de Maxime Dillinger.
4: Je sais pas pour vous, mais moi, à chaque fois que je mange du saumon, je pense tout de suite à la Scandinavie, à l'Atlantique. Mais j'ai encore du mal à imaginer que ce poisson se pêche aussi en Alsace. Enfin, se pêcher, ouais. Car il y a encore moins d'un siècle, c'est des millions de saumons qui visitaient le Rhin. Oui, des millions, pas 3, pas 10, des bancs entiers qui remontaient le fleuve jusqu'en Suisse. Un genre d'A35 et version poisson. Sauf que voilà, l'autoroute en question a été littéralement coupée. Pollution, barrage, industrialisation. En un siècle, le saumon a carrément disparu. Le dernier a officiellement été pêché côté français dans les années 50. Et c'est donc face à ce constat que débarque la petite Camargue alsacienne, près de Saint-Louis. Non seulement c'est la première réserve naturelle d'Alsace à avoir vu le jour, mais c'est aussi le berceau d'un projet un peu fou. Réussir à faire remonter le saumon jusqu'en Alsace et vice-versa, jusqu'à la mer, comme c'était le cas dans le temps. Ce projet se passe plus précisément dans les anciens bâtiments impériaux d'une exploitation piscicole. Ici, des bassins, plein de petits alevins minuscules, destinés à une chose, être relâchés pour tenter le grand voyage jusqu'à la mer. Ils sont plusieurs centaines de milliers à grandir ici. Et grâce à ma petite épuisette, eh bien, j'ai pu en attraper quelques-uns et les voir de près. Et mon Dieu, c'est vif, un saumon.

0: Oui, c'est que c'est des drôles d'athlètes. Ils sont capables de remonter des milliers de kilomètres et de sauter jusqu'à 3 mètres de haut.
1: A rien à voir avec moi qui galère déjà à monter au quatrième étage sans ascenseur.
0: Juste à côté du lieu d'élevage, il y a même une expo permanente qui est nommée Mémoire de saumon. Et j'y ai appris que le saumon du Rhin, c'est un peu comme retrouver le goût après son rhume. Quand il revient, eh bien ça veut dire que le Rhin respire à nouveau. C'est le signe qu'on peut réparer ce qu'on a abîmé. Mais la tâche, elle est laborieuse. Et c'est justement pour ça que mon guide de la petite Camargue m'emmène ensuite visiter la passe à poissons de Kems. C'est un ouvrage en forme d'écluse à palier qui permet aux poissons de contourner le barrage. Et à l'intérieur de cette passe, il y a même un détecteur pour prendre les poissons en photo. Alors pas pour élire le plus beau saumon de l'année, hein, non, tout simplement pour les compter. Parce que malgré les 200 000 saumons relâchés chaque année depuis la petite Camargue alsacienne, eh bien seule une centaine est capable de faire le grand voyage, de partir en mer et puis de revenir jusqu'ici à l'âge adulte. Eh oui, il y a encore du chemin. Surtout quand on sait que le Rhin était jadis l'un des fleuves européens les plus poissonneux en saumon, avec plus de 100 000 saumons capturés par an. C'est quand même fou quand on y pense. Et vous, au fait, vous la connaissiez, la petite Camargue alsacienne ?
2: Ça sent le poisson d'en face.
3: 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Dans quelques minutes, hein, c'est Tendance, notre rendez-vous pour tout connaître des nouvelles tendances, que ce soit chez les jeunes, chez les seniors, sur Internet. Là, on va parler des visites virtuelles. Vous en avez déjà fait ? On va en faire une. C'est juste après, je l'aime à mourir.

0: cette version originale hein, de Francis Cabrel, Je l'aime à mourir.
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0: 10h52, c'est Tendance avec Muriel Jordan. Votre rendez-vous quotidien entre info et humour pour mieux comprendre le monde qui nous entoure. Aujourd'hui, Muriel Jordan, on s'intéresse au succès des visites virtuelles.
3: Oui, ces visites immersives qui nous permettent, sans bouger du canapé, de déambuler dans les plus beaux musées de France, d'Europe, du monde. Les musées, les galeries sont passés aux visites à 360 degrés en réalité virtuelle. Plus aucune contrainte géographique, ni file d'attente, ni horaire à respecter. On peut se pointer au musée Frida Kahlo de Mexico à 23h ou au MoMA de New York à 5h du mat si on est insomniaque. Pas de souci, il suffit d'aller sur leur site internet respectif et de cliquer sur les visites.

0: visites virtuelles proposées. Un bon plan pour ne pas exploser son budget ni le bilan carbone. Dites, ça vous rappelle pas un truc? En 1995, le présentateur du JT, Bruno Mazur, annonçait déjà une prouesse comme ça. Une véritable innovation, un CD-ROM avec des centaines d'œuvres du Louvre à portée de clic.
1: Bien au chaud chez vous, vous allez désormais pouvoir visiter le Louvre en pantoufles, et cela grâce à votre ordinateur.
0: Évidemment, on est en 2026 et tout ça a bien évolué. Les œuvres, les galeries sont tellement bien numérisées qu'on peut zoomer et voir des détails qu'on ne verrait même pas en vrai. Surtout si on a un groupe de touristes juste devant. Tiens, je claque des doigts, un coup de baguette magique et hop, je suis en Dordogne, au temps préhistorique ou dans le château de la Renaissance à Écouen, ou même entouré des dessins du musée Ingres Bourdelle de Montauban. Le kiff absolu pour s'offrir un peu de culture gratos via, par exemple, la plateforme Google Art et Culture qui donne accès aux œuvres d'art du monde entier.
2: Ah, Mémuriel, on est donc passé de l'image à l'immersion totale, y compris dans des lieux qui, d'habitude, n'accueille pas du tout de public.
0: Oui, on est passé d'images fixes à des expériences totalement immersives et interactives. À Lyon, par exemple, on peut visiter les mystérieuses arêtes de poissons. Le lieu est dingue. C'est fascinant. Ces galeries souterraines, fermées au public, se visitent en ligne. On a l'impression de marcher dans ce réseau enfoui sous terre, sous la Croix-Rousse, qui reste l'une des plus grandes énigmes historiques de la ville. Une visite virtuelle née grâce à un habitant de la ville de Lyon, comme l'explique Naïs Novat du pôle médiation au service archéologique de la ville de Lyon.
3: Un Lyonnais qui a lancé l'idée et ensuite il y a eu un scène de vote et le projet de visite virtuelle des arêtes de poissons est un des projets qui a recueilli le plus de votes. Pour expliquer alors ce que sont les arêtes, comment elles sont construites, d'où elles viennent, de quelle époque, quelle date, mais aussi ce que font les archéologues, le travail des archéologues, le travail de la métropole, de la commission des Balbes. On va expliquer tout ce qui se passe dans les arêtes depuis l'Antiquité jusqu'à aujourd'hui.
0: Bref, les visites virtuelles, c'est tendance. Bien sûr, elles ne remplaceront jamais l'expérience réelle et physique, mais elles ont le mérite d'être accessibles à tous quand on ne peut pas se les offrir en vrai parce qu'il faut de l'argent et que cet argent, lui, il est bien réel.
2: Et oui, là, moi, je vous propose une vraie musique. C'est Billy Joel avec Uptown Girl, juste après ça.
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0: Billy Joel avec Uptown Girl. Allez, dans quelques minutes, on va jouer ensemble à la chasse au trésor, comme tous les jours, à partir de 11h. Hein, aujourd'hui, c'est un magnifique cadeau. Hein, deux ateliers manuels créatifs du côté de Munchausen. Notre jeu, c'est très simple. Hein, je vous réponds par oui ou par non. On cherche un lieu historique, un lieu emblématique de notre Alsace. À vous de découvrir. J'ai une belle énigme. On l'écoute dans 10 minutes.
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0: La chasse au trésor est lancée, il est tout juste 11h. Belle journée à vous. À présent, toutes les informations présentées par Élise Hulata. Bonjour.
2: Bonjour.
0: Le feu est toujours stabilisé ce matin en Gironde.
2: Oui, c'est la troisième nuit calme, entre guillemets. 84 000 personnes évacuées ont donc été autorisées à rentrer chez elles ce matin. Ça correspond aux habitants de 9 communes. Au total, plus de la moitié des 220 000 personnes évacuées peuvent retourner dans leur maison quand elles n'ont pas été détruites. Alors, pour aider ces sinistrés qui ont tout perdu, l'ONG de motards United Riders organise une grande collecte. Ils ouvrent leur local demain après-midi à Markelsheim, près de Colmar. Les donateurs peuvent y apporter des matelas, de l'outillage, de l'électroménager ou des produits d'hygiène. L'ONG a déjà récolté suffisamment de vêtements. Avec ces méga-feux qui dévastent la Gironde, les Landes, le sud de la France, l'Espagne et le Portugal, forcément, on se pose cette question. Est-ce que de tels feux pourraient arriver chez nous, dans les Vosges, par exemple? Même si aujourd'hui l'Alsace est en vigilance orange, la Moselle et la Meurthe-et-Moselle en rouge pour les risques de feux de forêt, les pompiers se veulent rassurants. Nos massifs résistent théoriquement mieux aux flammes grâce aux résineux et aux feuillus. En Gironde, il y a surtout la monoculture de pins. Les explications complètes des pompiers sont à lire et à écouter sur notre site ici.fr Alsace.
0: Le tribunal s'est prononcé dans l'affaire du salut nazi à Mulhouse.
2: Oui, un homme de 28 ans est condamné à 3 mois de prison avec sursis pour avoir fait ce geste en marge de la manifestation du 8 mars pour le droit des femmes. Il était jugé pour apologie de crime ou de délit. Une vidéo de cet homme faisant un salut nazi avait été diffusée sur les réseaux sociaux. Et un choc frontal mortel hier après-midi à Winsenheim. Un automobiliste de 84 ans est décédé peu avant 13h sur la RD 417. Il roulait en direction de Münsterweg, Colmar, quand il a percuté un autre véhicule qui arrivait en face. Le second conducteur, âgé de 71 ans, a été plus légèrement blessé. Il a été transporté en urgence à l'hôpital de Colmar. Une moto a percuté un minibus hier à Rixheim, peu avant 17h. La motarde a été légèrement blessée et transportée à l'hôpital de Mulhouse. Personne n'a été blessé dans le minibus. 17 jardins familiaux ont brûlé hier à Soultz, dans le Haut-Rhin. Un incendie s'est déclenché peu après 14h dans les jardins Wickelmatt. 8 cabanes ont été détruites, 1500 m² au total.
0: Le mercato continue au Racing.
2: Oui, Junior Mwanga est définitivement transféré au Havre. Le milieu de terrain de 23 ans aura disputé 42 matchs avec le maillot du Racing et marqué un petit but. Et c'est l'équivalent du prix Nobel d'astrophysique. Un professeur de l'université de Strasbourg vient de recevoir le prix Kavli. Il a travaillé avec deux autres astronomes et professeurs sur la Voie lactée. Ils ont fait de l'archéologie de l'espace. Grâce aux fossiles d'étoiles, ils ont pu prouver que la Voie lactée

0: densité n'a pas évolué de manière régulière, mais qu'elle est plutôt le résultat d'une succession de collisions majeures et violentes avec des galaxies naines.
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0: Alors que sont les fossiles d'étoiles? Voilà, vous avez 3 heures.
2: J'adore, je vais regarder ça sur internet parce que là...
0: C'est passionnant.
2: J'ai hâte de savoir à quoi ça ressemble grâce aux fossiles d'étoiles. En tout cas là, on va parler plutôt du temps. On les voit pas beaucoup les étoiles effectivement.
0: Le soleil plutôt, le
2: oui,
0: soleil.
2: Le soleil, exactement. Ce matin, il fait déjà très chaud hein, du côté de Neuf-Brisach. 31 degrés, Zellwiller, Célestat, Colmar et Mulhouse 33. Saverne, Strasbourg et Altkirch 34. Ferret 35, Schirmeck 36. Et cet après-midi, ça va encore augmenter. Du côté de Neuf-Brisach et Niederbronn-les-Bains, Météo France nous annonce 37 degrés. Molsheim et Strasbourg 38. Seltz 39 degrés. Ça, c'est les températures au plus chaud qui vont arriver vers 14h. Mais les températures au fil de la journée vont baisser quand on va atteindre 17h. Là, on va revenir vers les 30 degrés. On va avoir un léger voile nuageux qui va finir sur l'ensemble du ciel, hein, du Bas-Rhin et du Haut-Rhin. Et en fin de soirée, vers 20h, on aura le retour du soleil.
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2: Allez, avant de jouer ensemble, on danse un petit peu. Hein. C'est Elie Medeiros sur notre radio ici Alsace, 11h04.

0: devez danser avec Elie Medeiros.
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0: Allez, c'est l'heure de jouer ensemble au 03 88 25 15 15. Notre jeu, c'est très simple. On cherche un lieu en Alsace. Et vous nous avez appelé, on a eu pas mal d'appels depuis le début de la semaine, qui nous ont aidés petit à petit à déchiffrer cette énigme. À gagner dans cette chasse au trésor, c'est un duo créatif du côté de Münchhausen, un atelier manuel pour créer son mangeoir à oiseaux en bois pour votre jardin, par exemple. Et vous allez aussi découvrir toutes les étapes de confection de vos propres savons 100% naturels. Comme ça, on n'achète plus en magasin, on fait des économies. 03 88 25 15 15 pour jouer ensemble. Et les règles, donc je vous réponds soit par oui, soit par non. Par exemple, vous me dites, est-ce que c'est dans le Bas-Rhin ? Moi, je vous réponds oui ou non. Si vous me dites oui, enfin si je vous dis oui plutôt, eh bien vous me donnez un lieu dans le Bas-Rhin, par exemple. Si je vous dis non, c'est pas grave, ça fait avancer l'énigme. Grâce à vos appels, on sait par exemple que c'est dans le Bas-Rhin. Donc ça, c'est tant mieux. Au moins, on sait qu'on visualise plutôt le Bas-Rhin. On sait que c'est proche d'un lieu de pèlerinage. Mais ça, ça peut vous perdre, parce que des lieux de pèlerinage, il y en a beaucoup quand même. Mais on sait également, parce que je vous ai dit non, que ce n'est pas un musée à Haguenau. Ce n'est pas non plus du côté d'un mur paillage. Ce n'est pas à côté du Donon. Voilà, c'est tout ce que j'ai à vous donner. Maintenant, je vais vous donner mon énigme. Écoutez bien. Je garde mes secrets bien à l'abri, sous les pas de ceux qui cherchent leur chemin. Une lame de bronze y dort paisiblement depuis plus de 2 millénaires. Une souveraine du 1er millénaire y veille encore sur la mémoire des lieux. Et parfois, des visages d'autrefois s'habillent d'époque pour raviver le passé. C'est peut-être un petit peu tiré par les cheveux, mais quand je vais vous donner l'explication, quand vous allez trouver l'énigme, vous allez voir qu'en fait, c'était hyper simple. 03 88 25 15 15, c'est le seul numéro pour nous appeler pour découvrir cette énigme. Aidez-nous à découvrir ce lieu mystère. Pour l'instant, voici les Bee Gees avec Too Much Even sur notre radio ici Alsace.

0: balade musicale avec les Bee Gees.
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0: Oui, notre fameuse chasse au trésor, des énigmes tous les jours pour faire partie du tirage au sort. Hein, si vous trouvez l'énigme, on essaye comme le ding, hein, toute l'année, tous les jours. On nous pose des questions, petit à petit on découvre si c'est dans le Bas-Rhin, hein, si c'est dans le Haut-Rhin. Hein, là c'est donc un lieu forcément en Alsace et ce lieu est dans le Bas-Rhin. On le sait grâce à vos appels. On sait que c'est proche d'un lieu de pèlerinage. Et le cadeau cette semaine, c'est un cadeau passionnant. On vous gâte avec deux ateliers manuels en immersion totale pour faire parler votre créativité. Hein. Vous allez apprendre à fabriquer vous-même un mangeoir à oiseaux en bois. Vous allez découvrir également toutes les étapes de confection de votre propre savon 100% naturel. On va aller du côté de l'énigme, hein, parce que c'est bien beau de parler, mais quelle est cette énigme? On va écouter ça. Je garde mes secrets bien à l'abri, sous les pas de ceux qui cherchent leur chemin. Une lame de bronze y dort, paisiblement. Depuis plus de 2 millénaires, une souveraine du premier millénaire y veille encore sur la mémoire des lieux. Et parfois, des visages d'autrefois s'habillent d'époque pour raviver le passé. Je vais vous donner un indice. Et on va parler de la dernière phrase. Et parfois des visages d'autrefois s'habillent d'époque pour raviver le passé. Qu'est-ce que ça pourrait bien dire? On parle là de costumes. De costumes habillés sur des humains. On cherche peut-être un endroit où des gens se costument. Je vous en dis pas plus. À vous de fouiller un petit peu ce que ça voudrait dire. 03 88 25 15 15. Venez me poser vos questions. On sait que c'est dans le Bas-Rhin. On sait que c'est proche d'un lieu de pèlerinage. On sait également.

0: de Je pense à vous. C'était Pierre de Mar, une nouveauté. Ici, Alsace, 03 88 25 15 15 pour jouer avec nous à la chasse au trésor.
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0: Morane avec cette magnifique musique, hein, sur un prélude de Bach. Il est 11h26.
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0: Cette chasse au trésor qui continue, hein, pour essayer de retrouver ce lieu forcément en Alsace. Et grâce à vos appels, on sait que ce lieu en plus est dans le Bas-Rhin. On n'en sait pas beaucoup plus, hein. C'est proche d'un lieu de pèlerinage, sauf qu'il y a plein de lieux de pèlerinage, donc ça peut vous aider comme vous perdre. Et on verra ça avec Rémi tout de suite. Bonjour Rémi.
3: Bonjour.
0: Alors, on joue ensemble donc. J'ai l'impression qu'il y a la radio derrière, non? Un petit peu. C'est moi qui parle trop fort et ça résonne dans votre téléphone.
3: Oui, ça résonne. Je baisse un peu comme ça.
0: Non, mais voilà. Vous inquiétez pas, c'est pas très grave. Alors, on joue ensemble pour cette énigme, hein, que je répéterai juste après vous. Ouais. Quelle est votre question, Rémi?
3: Oui, je voulais savoir si le lieu que vous recherchez est un lieu celtique, qui date de l'époque celtique.
0: Alors, est-ce qu'il y a un rapport avec le monde des Celtes?
3: Oui.
0: Celtique. Oui, Rémi, il y a un rapport avec les Celtes.
3: Oui.
0: Maintenant, vous devez, si vous avez en tête un lieu précis, c'est comme je vous ai dit, oui, vous avez le droit de me faire une proposition.
3: Oui, alors je pensais à côté d'un site de pèlerinage au Mont-Saint-Odile, en dessous il y a un mur païen, dit païen ou mur celtique, fait de roches, de grandes roches de grès.
0: C'est vrai que ça pourrait...
3: On a beaucoup d'énigmes encore là-dessus. Hein.
0: C'est vrai que ça pourrait représenter...

0: présenter mon premier vers de mon énigme, hein, qui est « Je garde mes secrets bien à l'abri, sous les pas de ceux qui cherchent leur chemin ». C'est vrai que là, ça correspond tout à fait, Rémi, mais j'ai à vous dire que non, ce n'est pas le mur païen au niveau du Mont-Saint-Odile, mais...
1: Ah bon, tant pis. Mais au moins, ça a donné quelque chose, voilà.
0: Oui, parce que c'est en rapport avec le monde celtique. Donc peut-être qu'on chauffe là quand même, hein, au niveau de l'énigme, hein. Peut-être que les prochains appels, on va commencer à découvrir là où on va être. Donc Rémi, restez à l'écoute parce que on sait jamais. Là vous allez vous dire, ah d'accord. En tout cas Rémi, vous êtes retraité et vous étiez chef dans l'aide sociale à l'enfance, c'est ça? Vous étiez ou vous l'êtes encore aujourd'hui?
1: L'aide sociale, non, je suis à la retraite là. Je m'occupais d'enfants maltraités, si vous voulez, ou en difficulté, etc. Dans un établissement à côté d'Algolsheim, Obersasheim, la Nichée, ça s'appelait.
0: Oui. Donc oui, dans tout ce qui est l'aide sociale pour les enfants. Vous aviez un petit mot à nous dire par rapport à ça, à nous partager?
1: Oui, souvent, malheureusement, aujourd'hui, on n'entend parler que des gros problèmes qui se passent dans ces établissements, dans l'aide sociale en France, etc. Et on ne parle malheureusement jamais des grandes réussites. Et pourtant, je sais, après plus de 30 ans œuvrés en Alsace, je peux vous assurer qu'il y a énormément d'enfants qui ont pu s'en sortir, qui ont réussi à l'école grâce à ces éducateurs et à ces établissements. Et qu'il n'y a pas que de la mauvaise maltraitance dans ces établissements. Et c'est vrai que parfois je suis vraiment désolé d'entendre certaines choses que je ne retrouvais pas du tout dans notre établissement à l'époque. Et c'est simplement ce petit mot dire, il y a beaucoup, beaucoup, beaucoup d'enfants qui s'en sont sortis grâce à ces éducateurs et à ces établissements. Je pense sur Mulhouse, le Home Saint-Jean, je parle à plein de choses comme ça, où vraiment il y a des gens qui se consacrent au bien-être de ces enfants.
0: Oui, voilà, c'est vrai que c'est quelque chose. C'est quelque chose qu'on entend souvent, malheureusement, que ça soit au niveau des structures, mais on entend aussi souvent des enfants qui terminent mal, etc. Alors que non, il y a aussi des exemples d'enfants qui, comme vous le dites, réussissent. Et des exemples de structures où ça se passe bien.
1: Oui, je connais même certains sur d'autres radios qui sont devenus animateurs, et un peu grâce à vous d'ailleurs. Parce qu'il y a une quinzaine d'années, j'étais venu avec un groupe d'enfants, d'ados, de la Nichée d'ailleurs, pour visiter votre structure. Et ça a donné des idées à certains jeunes d'ailleurs.
0: Eh bien, en tout cas, si... Non, mais s'il y a d'autres jeunes qui écoutent, hein, vraiment, c'est possible de devenir animateur radio. Il n'y a pas besoin de faire de grandes écoles. Moi, c'est quelque chose que j'ai très souvent entendu. Alors, par exemple, Rémi, moi, j'ai grandi en cité quand j'étais petit. Et on nous a souvent dit, non, Jordan, c'est pour les grandes personnes ou les personnes qui ont de l'argent, il faut être le fils de quelqu'un.
1: Non.
0: C'est faux. C'est des barrières qu'on nous met pour plein de choses.
1: Tout à fait. Il faut absolument répondre à ce que les enfants souhaitent faire et leur donner les moyens de pouvoir le faire. Ouais. Vous savez, il y a qu'à travers les rêves qu'on arrive à se créer, à devenir adulte en fait. Et il est bon de faire rêver aussi les enfants sur certaines choses. Et moi je dis qu'il n'y a aucune limite. Tous les métiers sont bons à faire du moment que vous avez envie de le faire.
0: Et en tout cas Rémi, c'est un beau message que vous avez passé ce matin et je vous en remercie.
1: De rien, avec plaisir.
0: Merci.
1: Et puis bon courage, et puis bon, j'écoute, parce que j'aimerais bien savoir la suite.
0: En tout cas, merci Rémi, à bientôt. Écoutez, parce que vous allez voir, vous allez faire.
1: Bon courage à vous.
0: Oui, merci. Vous allez être surpris de la réponse quand on va la trouver.
1: Ça marche.
0: Merci.
1: Allez,
0: à bientôt. On va répéter donc cette énigme. Hein. Vous l'avez entendu peut-être ou pas. Ce n'est pas le Mont Saint-Odile ni le mur païen au niveau du Mont Saint-Odile. Hein. Ça n'a pas de rapport. Ce n'est pas à côté du Donon. Ce n'est pas le musée Agno d'archéologie. C'est au Bas-Rhin. Par contre, c'est dans le Bas-Rhin. C'est proche d'un lieu de pèlerinage. Et grâce à Rémi, on sait que il y a un rapport avec les Celtes. Je vais vous répéter cette énigme. Hein. Je garde mes secrets bien à l'abri. Sous les pas de ceux qui cherchent leur chemin. Une lame de bronze y dort paisiblement depuis plus de 2 millénaires. Une souveraine du premier millénaire y veille encore sur la mémoire des lieux. Et parfois, des visages d'autrefois s'habillent d'époque pour raviver le passé. 03 88 25 15 15 pour jouer avec nous, pour nous poser des questions. Moi je vous réponds par oui ou par non. Si je vous dis oui, c'est très bien, vous pouvez me donner un lieu. Si je vous dis non, c'est pas grave, mais ça fait avancer l'énigme. À remporter cette semaine pour le tirage au sort de ce dimanche. 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

0: Music and Light, c'était Imagination sur votre radio ici Alsace.
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0: Et oui, et je vous propose un bon plan pour vous baigner. Il fait beau, il fait chaud, ce n'est plus une surprise pour personne. Et en ces temps de chaleur, l'été rime avec maillot de bain, enfin presque. En ville ou à la campagne, vous recherchez probablement le meilleur endroit pour vous amuser tout en vous rafraîchissant un après-midi, en famille, entre copains. Eh bien, peut-être que nous avons l'endroit parfait pour vous, autour d'un décor montagneux qui vous fera écarquiller les yeux de splendeur. Profitez de la piscine naturelle du côté de Ottenhofen. C'est à 40 minutes de Strasbourg, du côté de l'Allemagne. Alors oui, il faut faire un petit peu de route, mais qu'est-ce qu'un trajet à côté d'un plaisir partagé? Au moment de rentrer dans l'eau, vous ne prenez pas peur en voyant la couleur verte qu'elle reflète. C'est naturel après tout. Imaginez-vous votre tête sous l'eau qui remonte à la surface. Ça donne envie, l'eau, franchement. On a tous envie de se baigner. Allez, toutes les heures, c'est des bons plans avec Ici Alsace.
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0: On continue avec Rock Voisine pour Hélène. Et juste après, on va accueillir Étienne et Françoise qui vont venir jouer avec nous à notre chasse au trésor. Peut-être que ce lieu en rapport avec les Celtes, on va le découvrir. Soit avec Étienne, soit avec Françoise.

0: Madeleine de Rock Voisine sur votre radio ici Alsace.
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0: Allez, on continue ensemble de jouer à la chasse au trésor. On va accueillir Françoise et Étienne. Mais d'abord, je vais rappeler donc les indices qu'on sait grâce à vous. On sait que ça n'a pas de rapport avec le mur païen au niveau du Mont-Saint-Odile. Ce n'est pas à côté du Donon. Pas le musée Haguenau d'archéologie. Par contre, on sait que c'est dans le Bas-Rhin. On sait que c'est proche d'un lieu de pèlerinage. On sait que ça a un rapport avec les Celtes. C'est tout ce que nous savons en plus de l'énigme que je vous ai donnée. On va accueillir premièrement Étienne. Étienne, bonjour.
3: Bonjour.
0: Alors vous, vous êtes de quel côté? Vous êtes dans le Bas-Rhin, je crois.
3: Oui, c'est ça, dans le Bas-Rhin, côté de Rambouillet.
0: Très bien. Donc vous aviez une question à nous poser. Dites-nous votre question, Étienne.
3: Alors, ma question, c'était si ça avait un rapport avec une fête extérieure ou quoi que ce soit.
0: Et
3: je crois que le dernier indice là, qui vient tomber sur les fêtes, ça me dévie un peu.
0: Oui, c'est vrai que le dernier indice, c'est « Et parfois des visages d'autrefois s'habillent d'époque pour raviver le passé ». Donc c'est vrai que j'avais un peu plus poussé ce vers en disant que on parlait peut-être de costumes, d'habillement. Et comme, en plus, j'ai donné les Celtes, peut-être que, paf, ça se rapproche. Peut-être une fête, Étienne. Eh bien non, ce n'est pas une fête.
3: Ouais, parce que moi, je pense à la fête des chiffres, mais bon, tant pis.
0: Oui.
3: Parce que bon, les Celtes...
0: Non, mais
3: le reste correspondait à tout, Étienne, mais il y avait des Celtes qui étaient mal partis.
0: Bah oui, vous avez bien fait hein, de poser cette question. Maintenant, grâce à vous, on en sait un peu plus. On sait effectivement que ça n'a pas lieu. Enfin, que c'est pas ça. Cette fête des fifres qui a d'ailleurs lieu du 7 au 9 août. Hein, comme ça, au moins, je donne l'adresse à Bichevillers.
3: Ouais.
0: C'est gratuit en plus, donc c'est sympa. Étienne, je vous

0: vous souhaite une belle journée. Merci beaucoup.
1: Merci.
0: Merci à vous. Donc c'est la grande fête historique et populaire qui a lieu d'ailleurs tous les deux ans dans cette ville de Bichevillers. Donc du 7 au 9 août, il y a à peu près 300 musiciens, des artistes, des artisans pour honorer les traditions du 17e siècle. Ensuite, maintenant, on va accueillir Françoise. Françoise, bonjour.
2: Bonjour Jordan, je n'ai pas le plaisir de vous connaître, mais voilà, je vous découvre.
0: Ah, c'est drôle parce que je suis déjà venue ici plusieurs fois et j'ai l'impression d'avoir déjà parlé avec vous, Françoise.
2: Ah, peut-être, moi je suis une fidèle, mais je connais plutôt les anciens, comme François, Isabelle, voilà.
0: Bah oui, puis moi je suis un coquin, je viens ici tous les 6-7 mois, donc c'est normal qu'on m'oublie.
2: Voilà, bah oui, je suis peut-être pas à l'écoute au moment là. Hein.
0: En tout cas, Françoise, vous aviez une question à nous poser. Quelle est votre question, Françoise?
2: Alors, ma question, c'est est-ce qu'on y trouve des chênes dans le secteur?
0: Est-ce qu'on y trouve des chênes? Alors, j'ai envie de dire oui, mais est-ce que c'est pas compliqué si je dis oui? Parce qu'il y a des chênes un peu partout, quand même, non?
2: Ah, mais pas partout non plus. Hein.
0: Ah, mais en tout cas, oui. Je peux vous dire. Il y a des chênes, ça, c'est sûr.
2: Alors, moi, je propose le chemin des demoiselles à Molkirch.
0: Le chemin des demoiselles. Tac, tac, tac, et bien... Roulement de tambour? Non, pas du tout.
2: Voilà, parce que c'est un endroit celtique. J'y ai même moi-même testé les baguettes de sourcier.
0: Ah.
2: Voilà, donc... et c'est à découvrir. Hein.
0: Et vous avez trouvé des sources, Françoise?
2: Tout à fait, ça marche les baguettes, hein. Voilà.
0: Oui, après, il y a des gens qui disent que ça marche pas, que ça marche, mais c'est intéressant de savoir que vous l'avez fait.
2: Mais nous avons un guide, Marc Paul, pour aller au syndicat d'initiative, comment on appelle ça, de Rosheim. Ils ont tous les formulaires. Vous pouvez faire, y a des visites guidées, et on découvre un endroit celtique vraiment puissant, hein.
0: Oui, c'est ça, c'est le sentier des demoiselles de pierre à Molkirch. On plonge les visiteurs dans le monde des fées, des celtes, des elfes, des pierres levées. Ça a l'air sympa quand même.
2: Voilà, vous savez tout. Ouais. Voilà, vous savez tout. Moi, je l'ai fait, puis c'est très intéressant à découvrir.
0: Parfait, ouais, c'est une durée, sur Internet, ils disent à peu près 2h30, 2h50 de marche.
2: Oui. Et puis on marche tranquillement puisque on fait des découvertes en même temps, hein.
0: C'est ça, oui.
2: Puis c'est pas une marche puissante où il faut activer quoi.
0: Bon merci pour le petit conseil, François.
2: Bonne journée, Jordan. Bon week-end et bonjour à toute l'équipe.
0: Je leur dirai. Et je vous dis à bientôt, François. N'oubliez pas. Hein.
2: Au revoir.
0: Au revoir. Donc cette énigme, je vais vous répéter. Écoutez bien pour. Peut-être découvrir et faire partie du tirage au sort de dimanche prochain. Je garde mes secrets bien à l'abri, sous les pas de ceux qui cherchent leur chemin. Une lame de bronze y dort paisiblement depuis plus de 2 millénaires. Une souveraine du premier millénaire y veille encore sur la mémoire des lieux. Et parfois des visages d'autrefois s'habillent presque. S'habillent d'époque totalement, pour raviver le passé. 03 88 25 15 15, c'est notre numéro pour jouer ensemble. 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Vous allez vraiment découvrir toutes les étapes de saponification, c'est comme ça qu'on appelle le savon à froid. Et vous allez également savoir créer votre propre mangeoire à oiseaux pour le mettre dans votre jardin. Un mangeoire à oiseaux en bois. 03 88 25 15 15, on cherche un lieu en Alsace. Ce lieu est dans le Bas-Rhin. Ce lieu est proche d'un lieu de pèlerinage. Ce lieu est en rapport avec le monde celtique. Ce lieu, il y a des chênes autour. Mais ça, moi j'ai peur que ça vous perde des chênes. Mais il y a des chênes, ça c'est sûr. Au niveau de la commune, il y en a. À vous maintenant, 03 88 25 15 15, de me poser d'autres questions. À tout à l'heure.
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0: Si seulement de Julien Livre sur votre radio, ici Alsace.
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0: Et on continue à jouer ensemble à la chasse au trésor pour peut-être découvrir aujourd'hui l'énigme du jour. On sait que c'est dans le Bas-Rhin, que c'est proche d'un lieu de pèlerinage, que c'est en rapport avec le monde celtique et qu'il y a peut-être, enfin pas peut-être, c'est sûr, il y a des chênes. Mais voilà, ça peut vous perdre. Parce que les chênes, ils sont peut-être dans la commune. C'est peut-être, on ne sait pas si c'est à 10 km, mais il y a des chênes. Nous avons Marinette avec nous. Marinette, bonjour.
3: Oui, bonjour, j'entends, ça va?
0: Ça va et vous?
3: Oui, ça va, je suis hautement, quoi.
0: Oui, on prépare le repas tranquillement.
3: Voilà, avec des salades, du froid, oui. Carrément.
0: Bah, c'est
3: voilà.
0: Ça, c'est bon, les salades en été, c'est ce qu'il faut. Vous aviez une question voilà. À nous poser?
3: Oui.
0: Alors, quelle est votre question?
3: Est-ce que ça se trouve dans un village où il y a de la poterie?
0: Alors... Je me suis permis de vérifier quand même sur Internet, parce que je connais pas tous les potiers du monde. Et en regardant sur Internet, j'ai vu qu'il y avait un potier qui faisait de la poterie dans le village. Mais après, je peux pas en dire plus.
3: Yes.
0: Est-ce que du coup, vous aviez peut-être un lieu en tête à nous proposer?
3: C'est Petschdorf.
0: C'est le lieu que vous proposez?
3: Oui.
0: Et non, du coup.
3: Oh punaise, oh non. Mais c'est pas grave.
0: Oui, c'est pas grave. On écoute tous les jours à partir de 11h et l'énigme va tomber dans tous les cas.
3: Oui, parce qu'il y a des locations de vêtements là-bas.
0: Oui.
3: Qui sont celtiques. C'est un peu. Voilà. Je vais juste avancer un peu le team.
0: C'est ça. Mais bravo.
3: Bonjour à tout le monde, tous ceux qui me reconnaissent.
0: Ça marche, on dit un petit bonjour à Marinette. Allez. Et on lui souhaite une bonne journée. Merci Marinette.
3: Oui, merci à toute l'équipe aussi.
0: Merci.
3: Allez, bonne journée.
0: À vous aussi, on a aussi Bernadette avec nous. Bernadette, bonjour.
4: Oui, bonjour Jordan.
0: Alors vous aussi, vous aviez une question à nous poser. Quelle est votre question?
4: Oui, écoutez, en fait, moi j'aimerais savoir si l'endroit... où la fête est à côté de Niederbronn-les-Bains, dans le secteur de Niederbronn-les-Bains.
0: D'accord. Alors, je viens aussi de vérifier, hein, parce que je ne connais pas le nombre de kilomètres qu'il peut y avoir entre le lieu et Niederbronn-les-Bains, et ce n'est pas dans les alentours. En tout cas, pas dans les 10 kilomètres, ni dans les 15 kilomètres.
4: D'accord.
0: Ni dans les 20 kilomètres.
4: Ok.
0: Si ça peut aider encore. Et je peux même dire... Oui. Que ce n'est pas dans un rayon de 30 km, voilà, de Niederbronn-les-Bains.
4: Non, je pensais à la fête médiévale du château de Wasenburg, il y a beaucoup d'histoires celtiques, tout ça, voilà. Donc,
0: j'entends. Eh bien, je vais même donner un second indice, parce que je suis vraiment gentil, là il est 11h54, il n'y a aucun rapport avec aucune fête.
4: D'accord.
0: Voilà Bernadette. Comme ça, au moins, j'ai donné trois indices, là, grâce à vous, Bernadette. Hein. On sait que ce n'est pas Niederbronn-les-Bains, que ce n'est pas dans un rayon de 30 km de Niederbronn-les-Bains, et pas de rapport avec la fête.
4: Très bien. Merci.
0: Eh bien, bon appétit à vous. Vous, c'est tomate mozza, c'est ça?
4: Oui.
0: Ah, mais vous avez raison. Hein. Tous les jours, moi, c'est tomate mozza.
4: Merci beaucoup.
0: Belle journée Bernadette. Vous aussi vous pouvez nous appeler pour les prochains jours à partir de demain 11h. Je vais juste vous rappeler avant qu'on continue en musique et de retrouver les infos, je vais vous rappeler les vers que je vous ai annoncés. Donc les vers, l'énigme. Hein. Je garde mes secrets bien à l'abri sous les pas de ceux qui cherchent leur chemin. Une lame de bronze y dort paisiblement depuis plus de 2 millénaires. Une souveraine du premier millénaire y veille encore sur la mémoire des lieux. Et parfois, des visages d'autrefois s'habillent d'époque pour raviver le passé. Et grâce à vous, on sait que ce n'est pas le mur païen au Mont-Saint-Odile, ce n'est pas à côté du Donon, ce n'est pas le musée Agno d'archéologie, il n'y a pas de rapport avec une fête. Ce n'est pas le chemin des demoiselles. On sait également que ce n'est pas dans un rayon de 30 km de Niederbronn-les-Bains. Et grâce également à vos appels, c'est dans le Bas-Rhin, proche d'un lieu de pèlerinage, en rapport avec le monde celte, et il y a des chaînes autour.
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1: Il est tout juste midi, passez une agréable journée. Nous sommes le jour. Nous sommes le jeudi 30 juillet. Les infos avec vous, Élise Ulata, bonjour.
2: Bonjour.
1: Est-ce que les méga-feux, c'est la question, qui ravagent le sud-ouest, seraient possibles chez nous en Alsace?
2: La question se pose forcément avec ces incendies hors normes qui ont ravagé 42 000 hectares en Gironde et mené à l'évacuation de plus de 200 000 personnes. Selon les pompiers du Haut-Rhin, nos massifs sont plus résistants à la propagation des flammes. Les essences sont plus diversifiées que les monocultures de pins en Gironde. Il n'empêche que le risque de feux de forêt est élevé. Vigilance orange en Alsace et rouge en Moselle et Meurthe-et-Moselle depuis hier. Alors avec le changement climatique et ce risque toujours plus élevé, les pompiers doivent s'adapter. Patrice Gerber est le directeur du centre de secours et d'incendie dans le Haut-Rhin.
3: Bien entendu que le relief, la nature des essences sont des facteurs qui peuvent s'avérer aggravants par rapport à la survenance d'incendies et surtout par rapport à sa propagation. C'est la raison pour laquelle, alors qu'on le faisait pas depuis des années, nous développons des moyens de prévention qui sont quelque part inédits. Alors inédits, c'est par rapport à ces 2-3 dernières années. Je veux parler de vigies que l'on met en place sur des points hauts pour surveiller le massif. Je veux parler de détachements d'intervention préventive, c'est-à-dire de véhicules de lutte contre les feux de forêt armée avec des personnels que l'on prépositionne directement au cœur du massif pour pouvoir être en capacité de réagir au plus vite en cas de la survenance d'un départ de feu.
2: Et toutes les explications sur les différences entre nos forêts et celles du sud-ouest sont à lire sur notre site ici.fr Alsace.
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2: Dans le reste de l'actualité, le tribunal de Mulhouse qui s'est prononcé ce matin dans une affaire de salut nazi. Un homme de 28 ans est condamné à 3 mois de prison avec sursis et a versé 700 euros à 3 associations pour le préjudice moral. Cet homme qui était candidat aux élections municipales sur la liste du parti Reconquête était jugé pour apologie de crimes contre l'humanité. Son geste avait été filmé et diffusé sur les réseaux sociaux. C'était en marge de la manifestation du 8 mars pour le droit des femmes. Une autre décision de justice qui rassure le jardin d'enfants Les Bons Amis à Strasbourg. Cette structure liée à l'école primaire Michael, qui fonctionne avec la pédagogie alternative Steiner-Waldorf, va récupérer les subventions de la ville. La municipalité avait stoppé ses financements après un rapport d'inspection de l'école, ce qui avait entraîné la fin des subventions de la CAF, qui elles sont très importantes pour le budget des deux établissements. La co-directrice Cathy Sévère appelle aujourd'hui au dialogue avec la ville de Strasbourg.
4: Ce qu'on voudrait maintenant, à la lumière en fait de cet élément juridique, c'est d'entamer un dialogue avec la municipalité. En fait, ce qu'on aimerait vraiment, c'est engager des échanges constructifs. Bien sûr, il peut y avoir des avis différents, mais que les discussions soient transparentes. Je pense qu'à grande échelle, tout ce qu'on entend, toutes les rumeurs qui courent toujours par rapport à cette histoire de secte, ça nous fait beaucoup de tort. Et nous, on n'arrête pas d'inviter les gens à venir nous rencontrer, à venir voir. On ouvre nos portes grands et il suffirait de voir le devenir des anciens élèves. En fait, si on s'intéressait en fait au devenir des anciens élèves, on verrait très bien que tout va bien et qu'il n'y a pas de souci. Et moi, je ne dis pas que c'est la meilleure des pédagogies, mais je pense que les parents ont le droit de choisir en fait la pédagogie qu'ils veulent pour leur enfant.
2: Jardin d'enfants, les bons

0: famille accueille plus d'une centaine de petits et emploie 19 personnes.
1: Un automobiliste de 84 ans est décédé hier à Winsenheim.
0: Il a percuté un véhicule qui arrivait en face. Le second conducteur, âgé lui de 71 ans, a été légèrement blessé. Un gros incendie s'est déclaré hier dans les jardins familiaux de la Winkelmatt à Soultz, dans le Haut-Rhin. 17 jardins et 8 cabanes ont été détruits. Le feu s'est déclenché en début d'après-midi, mais les pompiers ont dû revenir vers 22h45.
1: Lui a étudié les fossiles d'étoiles.
0: C'est en quelque sorte un archéologue de l'espace. Un professeur de l'université de Strasbourg vient de recevoir le prix Kavli, c'est l'équivalent d'un Nobel dans cette discipline. Il a pu, avec ses collègues, déterminer de manière plus précise l'histoire de la Voie lactée en étudiant de très anciennes étoiles.
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0: C'est toujours la canicule, mais il y a un petit espoir en fin de journée.
1: C'est ça, là on va étouffer un petit peu vers 14h avec des températures allant jusqu'à 39 degrés. Mais les températures rebaissent en fin de journée vers 17h avec des nuages sur l'ensemble de l'Alsace, hein, dans le Bas-Rhin comme dans le Haut-Rhin. Côté température, cet après-midi au plus chaud, donc vers 14h, Saint-Rémy 35 degrés, Saverne, Neuvrisac et Niederbronn-Libin 37, à Molsheim et Strasbourg 38 degrés et pour Agno et Sels 39 degrés. Ce sont donc les températures de l'après-midi. Comme je vous l'ai dit, ça va baisser en fin de journée aux alentours de 30 degrés. 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
4: Bonjour à toutes et à tous. J'espère que vous allez bien et que vous avez moins chaud qu'hier. Les températures redescendent et cela fait du bien. Et ce qui va faire du bien aussi, ce sont les meilleurs moments d'Otake avec Valérie Damido et Eric Bastien, moment que nous avons sélectionné pour vous aujourd'hui. Il sera question de réveil en plein milieu de la nuit, de la couleur verte au théâtre, d'un saut d'un toit avec un parapluie ou de bons mots avec un terminal de paiement et plein d'autres choses sur votre radio ici.
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4: J'en profite également pour vous dire qu'à partir de 13h sur votre radio ici, nous sommes en édition spéciale Solidarité Incendie pour vous accompagner, vous soutenir et vous informer dans ces moments difficiles. Nous pensons à tous les sinistrés et les services de secours qui se battent depuis de nombreux jours sur les fronts des incendies. Musique à présent avec France Gall, tout pour la musique sur votre radio ici.

0: pour la musique. France Gall sur votre radio ici. Et là, c'est tout pour la rigolade avec Valérie Damido et Eric Bastien. Ils sont avec Béatrice Dissinor qui a voulu voter pour un candidat de The Voice, mais cela n'aura servi à rien. Vous allez comprendre pourquoi. Et Gwenaëlle d'ici Occitanie qui faisait des blind tests au travail pour satisfaire ses clients.
1: Alors Béatrice, il y a une semaine, son téléphone a vibré deux fois.
2: Oh non.
1: C'est la nuit. Elle se dit, mon Dieu, c'est mon réveil. Alors elle se lève, elle s'habille. Et au moment de boire ton thé, qu'est-ce qui se passe?
2: En fait, je me suis rendu compte qu'il était 2h30 du matin et que c'était une cliente qui m'a envoyé deux textos à 2 minutes d'écart comme mon réveil.
1: Donc, et voilà. Et donc du coup...
2: Ta boulette.
1: Et alors, qu'est-ce que t'as fait? Parce que tu t'es levée, tu t'es habillée, t'as pris un thé.
3: Elle a insulté la cliente, hein.
2: Je me suis habillée. Et quand j'ai regardé l'heure à mon tour, j'ai dit 2h30 du match. Puis je me suis dit, qu'est-ce qui s'est passé? Je suis quand même pas folle.
3: Et en fait,
2: quand j'ai pris mon téléphone, je me suis aperçue que c'était les deux messages que j'avais.
1: Ouais, mais enfin, elle est folle de t'envoyer des messages à cette heure-là.
3: 2h30 du match.
1: Mais appelle-la, tu la réveilles une nuit comme ça, en pleine nuit, tu la réveilles. C'est moi!
3: Tu vas lui couper les cheveux en pleine nuit. Voilà, ça
1: ça suffit.
2: Non, bon. Non, je sais.
1: Alors, quand même, notre amie a un petit peu la tête en l'air. Une fois, elle est avec sa famille et elle suit The Voice, l'émission de TF1 sur les chanteurs.
3: Bonjour, c'est The Voice, Nikos.
1: Voilà, c'est Nikos. Voilà. Et elle suit l'émission. Et puis elle fait, elle chante bien celle-ci. Tiens, je vais la soutenir, je vais envoyer un SMS. Et là, toute la famille s'est foutue de toi. Pourquoi?
3: Parce qu'il n'était pas 2h30 du matin.
2: Parce qu'ils m'ont tous regardé en me disant, t'es sérieuse, tu fais quoi là? Je dis, je vote pour qu'elle reste. Ils disent, mais maman, l'émission, elle est enregistrée, c'était hier.
1: C'est un replay. Et on ne peut pas voter en replay, c'est mort.
3: Ah mince.
1: C'est bien, depuis tu le regardes, tu essaies de la regarder.
2: Ils ont rigolé de moi pendant au moins un an avec ça. Hein. Même de temps en temps, ils le ressortent à table. Hein.
1: Moi, je serais capable, moi aussi, de ressortir. Hein. Je te le dis tout de suite. C'est-à-dire que là, quand même, tu votes en replay, c'est magnifique.
3: C'est l'attention qui compte, comme on dit.
1: Alors.
2: Tu cherches à vous joindre, Valérie.
1: Voilà, maintenant. Alors, écoute, mon petit chat, là, c'est le moment de marquer 5 points. Et de l'emporter.
2: Ouais.
1: Écoute bien. Tu regardes des séries à la télé? Tu aimes les séries?
2: Oui.
1: Très bien.
2: Ça dépend, mais oui.
1: Écoute bien cette question. Quelle est la série? Comment s'appelle la série française qui raconte le quotidien d'agents artistiques parisiens? Quelle série française raconte le quotidien d'agents de comédiens artistiques parisiens? Top chrono. 10 secondes.
2: 10%. J'ai trouvé ça génial comme film.
1: Et c'est une bonne réponse.
3: Bravo.
1: Oui. Et en ce moment, il y a le film de 10% qui se tourne pour Netflix, qui sera diffusé bientôt sur Netflix. Et ils ont fait un film, un long métrage sur toute cette agence qu'on a beaucoup aimé. Bravo. 5 points, tu as 11.
3: Gwenaëlle, on te demande pas d'être à 10%, mais à 100% dans la question qui arrive, s'il te plaît. Tu es à 6, tu peux encore égaliser dans un instant avec la question qui vaut 5 points. Tu es toujours à Castelmoroux, là, depuis midi, dans le 31?
4: Oui.
3: Ok.
4: Ouais. Je ne bouge pas.
3: Non, tu ne bouges pas. On a un point commun, et je la porte aussi aujourd'hui. Tu as une médaille qui appartenait à qui?
4: Ouais, à ma grand-mère.
3: Et c'est ton porte-bonheur?
4: Alors, c'est mon porte-bonheur, ouais, puis j'y crois un peu plus là, depuis mon accident parce que je l'avais sur moi.
3: Ouais.
4: Et puis, il y a mes, il y a les marques dedans, mes marques dedans dans cette médaille-là parce que j'étais petit, ma grand-mère, c'était.
3: Ah oui, elle mordait dans la médaille.
4: La médaille, ouais, okay. On mordillait dedans, quoi. On faisait nos dents dessus.
3: Ok, un peu superstitieux, un peu des croyances, ça t'aide, ça te donne de la force.
4: Ouais, Bretagne, terre de légende, hein,
3: bien sûr. Croyance. Brosséliande, Paimpol, tout ça, Nolwenn Leroy, les crêpes. Voilà, les bons clichés.
1: Parce que c'est vrai que les crêpes, c'est une légende.
3: Ah non, c'est pas une légende, c'est une bonne réalité. Moi, j'adore. Les galettes plutôt, non? Les galettes bretonnes.
4: Ah, les galettes.
3: Sarrasin,
1: ouais. Sarrasin.
3: Et avec la saucisse, là, comment ça s'appelle? La galette saucisse.
1: Sarrasin.
3: Qu'est-ce que j'ai dit?
1: Sarrasin. Ça ne veut rien dire, mon chat. C'est Sarrasin.
3: Comme tout ce que je dis. Avant que Shazam existe, puisque je rappelle que tu travailles à la FNAC, raconte-moi les clients de la FNAC, ils faisaient comment pour demander un disque, en fait?
4: Ah bah à l'époque vous étiez disquaire et qu'il en venait, puis bah des fois il cherchait un disque, des titres, donc il disait oui bah vous savez je cherche ça, machin, et puis bah au bout d'un moment on était arrivé au point de non-retour, donc bah c'était bah vous avez plus qu'à nous le chanter pour qu'on trouve, donc on faisait des blind tests pour trouver et faire plaisir aux clients. Voilà.
3: Alors ce qui est amusant c'est que je crois qu'il y a la publicité de la Fnac a repris ce concept que tu as vécu toi.
4: C'est ça, c'est du vécu, hein. C'est pas que pour la
3: bon pub,
4: c'est vraiment du vécu.

0: écoutez ici Céline Dion, dansons, dansons avec les anecdotes maintenant. Celle de Marie-Laure d'Isidro Mardèche qui raconte la rencontre avec son mari et surtout ce qu'elle a fait pour qu'il s'intéresse à elle, ce qui a bien fait rire Valérie Damido et Éric Bastien. Et puis il y a celle de Bruno d'ici Pays de Savoie qui partage son expérience de tournage sur un film.
1: Alors Marie-Laure, tu en parles de cette rencontre.

0: Eh ben non, parce que elle a bien
1: c'est
0: fait. Mais elle a bien fait parce que du coup, elle est sortie avec le meilleur ami et le Jacques,
2: oui, bah,
0: s'est
2: il était
0: dit
2: jaloux, évidemment.
0: Ah bah il était jaloux.
2: Et voilà. Mais oui, mais ils sont fâchés du coup les deux, c'est pas sympa.
0: Oh, ils sont pas fâchés. Oh,
2: bah, on s'en fout.
3: Oui.
2: Bon, quand on a 16 ans, ouais, c'est vrai.
0: Elle a bien fait de le faire parce que ça fait 35 ans qu'ils sont ensemble et 30 ans qu'ils sont mariés.
2: Ah oui, quand même.
0: Voilà.
2: Ça fait 30 ans qu'ils dépriment l'autre.
0: Et du coup, c'est les noces de quoi, 30 ans?
3: Je sais pas.
0: Eh ben moi, je te le dis, les noces de perles.
3: Ah, bien.
0: Jacques, si tu m'écoutes, va vite tout de suite au manège à bijoux acheter des perles.
2: Et croise pas Alex. Hein.
0: Et croise pas Alex. Enfin bref, écoutez, nous allons tout de suite poser la deuxième question à Marie-Laure pour qu'elle marque son deuxième point. Écoute-moi bien. Écoute bien, tu as 5 secondes pour réfléchir, écoute bien. Molière est mort sur scène pendant une représentation. Est-ce que c'est vrai ou faux? Attention, top chrono, 5 secondes.
3: C'est vrai.
0: Je t'ai dit 14 fois, fais bien attention, c'est ce que tout le monde croit. Mais si tu iras voir le magnifique film d'Ariane Mnouchkine qui s'appelle Molière, il n'est pas mort sur scène, il a fait un grave malaise en jouant le malade imaginaire le 17 février 1673, mais il est mort bien plus tard chez lui. Et, mais la légende veut qu'il soit mort sur scène, alors que pas du tout, il a juste fait un malaise. Voilà, pas de point, mais tu le sais maintenant.
2: Et c'est pas une légende, il portait du vert, et c'est aussi pour ça que les artistes n'aiment pas la couleur verte, notamment au théâtre.
0: Absolument pas. C'est pas pour ça, c'est parce que à l'époque, les rideaux de théâtre, enfin je ne sais plus quoi, c'était
2: absolument
0: fait avec
2: pas.
0: De l'acide.
2: C'est parce que c'était de la couture.
0: Et non, c'était fait avec un truc hyper toxique et que c'était dangereux, et voilà.
2: Pas c'est du pas tout. Pour Molière. C'est l'histoire d'un citron, c'est à cause d'un citron.
0: Tiens, allez, occupe-toi
2: je
0: de Bruno.
2: Je ne suis pas d'accord avec.
0: Je vais te retrouver le verre, le truc.
2: Mais je croyais qu'il portait du verre. Bruno, on va vérifier, il y a battle. Bruno, t'as fait de la figuration dans le film Clara et les chic types, dis donc, raconte un peu, c'est quoi, c'est quand?
4: Oui, bah c'était en 82 quand ils ont tourné le film là, donc c'était un film qui était avec Daniel Auteuil, Isabelle Adjani, il y avait Thierry Lhermitte, il y avait Josiane Balasko, enfin une partie de l'équipe du Splendide, voilà, ça m'a donné l'occasion de les voir de près, hein, et puis de partager deux jours de tournage avec eux.
2: Tu faisais l'étudiant très sympa. Qui discutait au bord de la rivière quand Adjani sortait en courant de l'église parce qu'elle ne voulait plus se marier. Si on veut te voir, je parle de la scène. Et t'as même tourné une scène, tu l'as dit, où t'as croisé Thierry Lhermitte en scooter, mais ça a été coupé, je crois.
4: Ça a été coupé parce que je suis arrivé en face de lui, j'ai pas bien tenu ma droite et on traversait un pont sur la rivière du Thiou, qui est la rivière qui est juste près de lac. Et donc, j'ai failli le faire tomber de scooter. Donc voilà, coupé.
2: C'est pour ça que ça a été coupé. Allez Bruno, on découvrira tout à l'heure que tu as aussi participé à des émissions de télévision, mais pour l'heure nous allons jouer pour te permettre de t'offrir justement un point en plus. Écoute, ça c'est aussi à la télévision, c'est l'Euromillion. À l'Euromillion, vous avez une chance sur 39 millions de remporter le gros lot. Est-ce que tu penses que c'est vrai ou faux? Une chance sur 39 millions, top chrono.
4: Ah oui, c'est vrai, oui.
2: Attends, là on parle de l'Euromillion, tu vois, en France on est déjà 70 millions. Non, l'Euromillion, ça comprend toute l'Europe, on a donc une chance de décrocher le lot 1 sur 139 millions. Non, ce serait quand même un peu plus accessible. 139 millions, qu'une chance sur 139 millions. Bon, autrement dit, c'est même pas la peine de tenter.
0: Allez, un point pour Marie-Laure,
2: hein.
0: Pas de point pour Bruno. Et je confirme donc que le verre, c'est ce que je disais.
2: Ah oui.
0: C'était un produit pour teindre les habits de théâtre en verre. On utilisait un produit qui s'appelle le verre de gris. C'était utilisé à partir d'oxyde de cuivre. C'était très dangereux. Et si on mettait ce mélange pour avoir du verre, les gens mouraient empoisonnés. C'était corrosif pour les artistes. Ça pouvait causer des difficultés respiratoires, de la fièvre et des vertiges. Donc c'est pour ça que le verre est interdit au théâtre.
2: Vous faites bien de
0: rien à voir avec le fait que Molière portait du verre.

0: Eye of the Tiger, de quoi se remotiver à l'heure du déjeuner. 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
3: Que faire cet été en Alsace? Votre radio de proximité vous donne tous les jours un maximum d'idées et celle-ci est franchement originale. Ce jeudi à Strasbourg, au Kaléidoscope, c'est le gala des cornichons. J'ai eu peur de mal voir au début, mais c'est bien ça, le gala des cornichons. Un cornichon, nous précisons, présent sous toutes ses formes. Cocktail, atelier de création de vos propres cornichons, déguisement, ça promet, musique fermentée, ça aussi, dégustation de pickles, sans oublier un photobooth cornichonesque, j'ignore ce à quoi ça va ressembler. Un gala proposé par le Kaléidoscope avec le collectif d'artistes La Basse-Cour des Miracles. C'est donc ce jeudi, c'est au Kaléidoscope à Strasbourg, 5 rue La Coopérative, c'est 5€ l'entrée. Une soirée entièrement dédiée aux cornichons, ce condiment vert délicieusement mariné.
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0: Bienvenue si vous nous rejoignez, j'espère que vous allez bien. Jusqu'à 13h, ce sont les meilleurs moments d'Otaquet avec Valérie Damido et Eric Bastien. L'occasion de découvrir ou redécouvrir des candidats au top avec des anecdotes très sympathiques. La suite, c'est juste après Marc Lavoine, Parking des Anges, sur votre radio ici.
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0: Le parking des anges, Marc Lavoine dans la playlist de votre radio ici. Nous retrouvons maintenant Marie-Laure d'ici Drôme Ardèche qui a une petite anecdote avec un TPE. Vous savez, c'est cet appareil pour payer par carte bancaire. Et Bruno d'ici Pays de Savoie qui a un peu de mal à marquer des points malgré le soutien de Valérie Damido et Eric Bastien sur votre radio ici.
1: Alors, ma petite Marie-Laure qui a 3 points, Bruno n'a pas de points. Oui. Un jour, dans ton métier, tu as eu un grand moment de solitude. Oh. Mmh. Et oui, parce qu'elle demande à un client de payer, et elle lui tend le TPE pour faire les cartes bleues, et elle lui dit, vous pouvez me la mettre.
2: Ah oui.
1: Et bon, le mec, évidemment, c'est un mec, hein, donc il répond, ah, mais il n'y a pas de problème, madame, ce serait avec plaisir, mais pas devant tout le monde. Voilà, et qu'est-ce qui s'est passé après?
3: Eh bien, ce qui s'est passé après, ce monsieur est tellement content de sa blague, il repart en oubliant sa carte bleue dans mon TPE. Et donc, je l'interpelle en disant, mais monsieur, c'est pas tout de me la mettre, maintenant il faut la retirer.
2: Ah, c'est beau ça.
1: C'est magnifique, on adore ce genre d'anecdote, on adore. Alors, voilà. Qu'est-ce que tu veux faire? Le mec a voulu faire une blague, il s'est retrouvé à son propre piège. Alors, ma petite chérie, c'est l'heure de la question à choix multiple qui peut te rapporter 3 points de plus. Alors, écoute bien la question. Il y a 25 ans, jour pour jour, le 15 janvier 2001, eh bien Wikipédia naissait. Alors, selon toi, quelle est la page la plus consultée sur Wikipédia? La page consacrée à Beyoncé, la page consacrée à la Seconde Guerre mondiale, la page d'accueil ou la page d'Éric Bastien consultée par Éric Bastien et toute sa famille.
2: Mais bien sûr.
1: Alors, c'est quoi la page la plus consultée? Beyoncé, la Seconde Guerre mondiale, la page d'accueil ou la page d'Éric Bastien? Top chrono, 10 secondes.
3: Seconde Guerre mondiale?
1: Et c'est... Eh bien, non! C'est la page d'accueil parce que plus de 24 milliards de pages sont vues chaque mois. Et la page d'accueil, elle porte vers des millions d'articles. Et donc, c'est la page d'accueil qui est la plus vue au monde. Bon, pas de points, mais t'es toujours en tête avec 3.
2: Bon, Bruno, tu n'as pas de points. Il est 12h35, non. Bruno. Est-ce qu'on peut faire une synthèse et une analyse de ce score depuis le début de l'émission?
4: Ouais, c'est vite fait, hein. Je vais rattraper, là.
2: J'espère. Je te le souhaite. Bruno qui habite Annecy, qui a 2 enfants. Bruno qui adore les voyages un petit peu comme tout le monde et qui a déjà vu pas mal de beaux pays, hein. L'Angleterre, l'Espagne, l'Allemagne, l'Autriche. Mais t'as une envie particulière, là.
4: L'école.
2: Et oui, l'école. Tu as confié à notre ami Gwenaël Coupez que dès ce mois de janvier, t'organisais le voyage.
4: Oui, tout à fait. Je suis en train de chercher un petit peu le séjour idéal.
2: Bah, je te le souhaite.
1: Ah, il y a des séjours super à faire en Écosse.
2: Bien sûr, c'est très beau. Les terres écossaises sont super. Bah, je te souhaite, si tu y vas, tu vas, j'imagine, avec... non, tu es divorcé. Tu es avec qui, Bruno? Tu as une petite idée ou...
4: Avec ma compagne.
2: Ah, voilà. Je t'ai pas demandé comment elle s'appelle, d'ailleurs.
4: Myriam,
2: je vous souhaite un bon voyage en Écosse. Tu feras attention où tu mets tes affaires, hein, parce qu'il paraît que t'es bordélique dans la vie.
4: Oui, un peu, oui.
2: Un peu, oui.
1: Ouais, mais bordélique, ça veut pas dire perdre ses affaires. Hein.
2: Non, mais ça veut dire j'en mets un petit peu partout, quoi.
1: C'est pas faux.
2: Alors, si tu étais un animal, parce qu'on aime bien savoir un petit peu, votre vie, vos envies, tu serais un cheval.
4: Oui, c'est un animal noble, qui est très noble, et puis c'est tellement beau, le cheval.
2: Oui, je suis assez d'accord avec toi. On a un beau séjour d'équitation, d'ailleurs, pour la semaine prochaine.
1: Mais c'est pas cette semaine.
2: Ouais. Alors, le cheval, oui, c'est vrai qu'il est beau, qu'il galope magnifiquement. Et ton héros, un dernier mot sur ton héros, c'était un héros, et moi je ne connais pas, j'aimerais que tu me parles de ce personnage de BD que tu aimes.
4: Black Le Rock?
2: Ouais, Black Le Rock, c'est qui Black Le Rock?
4: Oui, c'était un trappeur qui était, c'était dans un illustré, ce qu'on appelait les illustrés à l'époque qu'on lisait quand on était jeune et adolescent et tout ça, et donc ça se passait aux États-Unis, c'était la lutte des trappeurs pour l'indépendance contre les Anglais, les tuniques rouges.
2: D'accord. Ok, trappeur américain donc qui se battait pour l'indépendance des États-Unis contre les Anglais. Ok, je note. Black Le Rock, je ne connaissais pas. Que de bons conseils que tu nous donnes, Bruno. Nous allons jouer à présent avec ta question à choix multiple, question cinéma. Oui. Quelle star de cinéma américaine a pour vrai nom Karine Ellen Johnson? Est-ce qu'il s'agit de Whoopi Goldberg, de Meryl Streep, de Julia Roberts, ou de Valérie D'Amido, car en fait, elle ne le dit pas, mais c'est une star américaine, personne ne le sait. 10 secondes, Whoopi Goldberg, Meryl Streep, Julia Roberts, Valérie D'Amido. Qui est Karine Ellen Johnson?
4: Allez, on va dire Meryl Streep, au pif.
2: Meryl Streep, Karine Ellen Johnson, écoute la réponse en musique. Et si tu reconnais bien, il s'agit de Ghost avec entre autres Whoopi Goldberg qui a reçu l'Oscar du meilleur second rôle pour ce film sorti en 91. Elle a même eu un Golden Globe pour ce film Ghost.

0: Une des dernières chansons de Bruno Mars, on adore, On My Soul, sur votre radio ici. Ce que l'on adore aussi, ce sont les candidats d'au taquet, comme Aurélie, d'ici Bourgogne, qui était très concise dans ses réponses, ce qui a un petit peu perturbé Éric Bastien. Et puis il y avait aussi Rémi, d'ici Pays de Savoie, qui a eu une drôle d'idée quand il avait 10 ans, avec un parapluie. Et ça, cela a bien fait rire Valérie Damido, sur votre radio ici.
1: Mon petit Rémi. Eh ben, il paraît que t'as fait un petit truc un peu rigolo, hein, quand t'étais petit. Bah, t'avais 8-10 ans, t'es le petit Rémi, et puis t'as fait un drôle de truc rigolo. T'avais acheté un très grand, enfin, ta mère avait acheté un très grand parapluie. Et oui. Toi, tu t'es dit, bon, du dos. Et que si je sautais du toit comme Mary Poppins?
2: Oh la vache.
1: Comment ça se passe au niveau de
2: dans l'atterrissage?
1: Ta tête, enfin, je veux dire, non, déjà dans ta tête, vas-y.
3: Bah, en fait, j'avais 10 ans, puis j'étais sur cette terrasse là-bas, au-dessus de la cuisine, quoi. Et c'est vrai que j'avais vu ce grand parapluie, j'ai vu beaucoup de gens sauter en parachute, je me dis, ça peut faire parachute ou pas, quoi. Puis finalement, ça, j'étais un peu plus lourd que le parapluie, quoi. En fait, je suis arrivé sur le coccyx, j'ai eu très très mal.
1: Bah oui, c'est t'as mal au cul, oui, c'est clair. Oui. Bah tu l'as jamais.
3: Très très belle expérience.
2: Mm-hmm. Oui, il vient de dire très très belle expérience.
1: Oui.
3: Oui, oui.
2: Après, on est d'accord.
3: Il fallait atterrir, quoi.
2: Un parapluie pour sauter.
1: Ouais. Bah c'est une belle expérience. Il a vu qu'il était plus lourd que le parapluie et que Mary Poppins c'était une mytho et que tout le monde nous mentait. La vie était vraiment injuste.
2: Oui, c'est pour ça qu'on l'appelle Rémi sans famille. Hein.
1: Oh là là. Alors. Alors, mon chat, c'est le moment de la question qui peut te rapporter 3 points. La question à choix multiples. Je vais te poser la question, te faire des propositions de réponse. T'auras 10 secondes pour me donner ta réponse. Tiens, ambiance. Allez, Electric Light Orchestra pour London. On va parler de Londres. Pourquoi ? Parce que nous allons écouter la question suivante. Écoute-moi bien. Combien de temps met l'Eurostar pour faire Paris-Londres ? Alors, 1h50, 2h20, 3h10, 5h12, soit le temps qu'Éric Bastien met pour manger les 20 kilos de lasagne que vous lui avez envoyé.
2: C'est vrai.
1: Alors, combien de temps met l'Eurostar pour faire Paris-Londres ? Allez, 1h50, 2h20, 3... Il n'y a pas 2h10.
3: 2h20.
1: 1h50, 2h20, 3h10. Top chrono, 10 secondes.
3: 2h20.
1: Oui, c'est 2h20. Les trains Eurostar sont à 300 km hors tunnel et donc 160 km dans le tunnel, donc c'est ça. Bravo, 3 points de plus, tu as 6.
2: Aurélie, qui est toujours à Nolé, en Côte d'Or. Aurélie qui a beaucoup voyagé, hein, la Tunisie, oui. Le Maroc, Dubaï. Ah oui, tu dis, ah oui, oui. Vraiment, les voyages, t'es prête à tout, quoi.
4: Ouais.
2: C'est un vrai livre ouvert, Aurélie. On apprend plein de choses avec Aurélie. La Thaïlande, la Martinique, les pays d'Europe. Tu aimerais visiter quel pays ?
4: L'Amérique du Sud.
2: Merci pour toutes ces précisions. Eh ouais, l'Amérique du Sud. Alors, qu'est-ce qui t'attire dans l'Amérique du Sud ? Dis-moi un petit peu, qu'est-ce qui te plaît là-bas ?
1: La drogue.
4: Déjà, je parle un petit peu.
2: Les cartels.
4: Non.
1: Le cartel.

0: Chine, le Mexique, tout ça.
1: Non. Et j'ai envie de venir truand, donc voilà. Ah, quel beau projet d'avenir. Je te souhaite ce beau voyage. Bon, je ne poserai pas la question sérieusement. Par contre, on va être sérieux. À midi, t'aimerais bien déjeuner avec qui? Si tu pouvais déjeuner avec une personnalité, voilà, quelqu'un que tu aimes bien, ce serait qui?
2: J'aimerais bien rencontrer Vianney.
1: Vianney pour ce midi. Est-ce que Vianney est disponible ce midi?
3: Non, non, il n'est pas là.
0: Mais non, je vous ai déjà dit, il est dans les dans la forêt. Logique. Il construit une cabane en bois. Jeannette, depuis 6 mois, c'est la petite maison dans les bois.
1: Il va faire un remix de la cabane au fond du jardin du pêcheur de Tchamaï.
0: Du pêcheur de la ville.
1: Non, mais Vianney, il est sympa, on aime. Bon, je te souhaite d'avoir un déjeuner un jour avec ce garçon qui est charmant d'ailleurs, qui est très sympa. Aurélie, voici ta question. C'est une question à choix multiple. Elle vaut 3 points. Et la voici tout de suite. Je vais mettre mes lunettes de papier pour ne pas écorcher cette question. Qu'est-ce que l'héliciculture? L'héliciculture, avec un H au début. Une méthode agricole utilisant des cultures en spirale, ou bien l'élevage d'escargots, l'étude scientifique des coquillages, ou Valérie faisant de la gymnastique, mais en hélicoptère. Est-ce que c'est vrai ou faux? 10 secondes. La méthode agricole, l'élevage d'escargots, l'étude scientifique, ou l'héliciculture, Valérie...
0: Ouais, qui fait l'hélico?
1: L'élevage d'escargots. Oh bah oui, l'héliciculture qui concerne surtout la gastronomie. Alors en France, figure-toi, on élève le gros gris et le petit gris, notamment pour les escargots et la bourguignonne.
0: Ah, la bourguignonne.
1: Et voilà, donc l'élevage nécessite des conditions d'humidité et d'alimentation qui sont très contrôlées, qui en plus durent plusieurs mois.
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0: Elle sera sur scène en concert à l'Opéra de Vichy le 3 octobre prochain. Véronique Sanson, rien que de l'eau. Dans un instant, Valérie Damido et Éric Bastien seront avec Lionel d'ici Normandie. Lionel qui est daltonien, ce qui peut lui jouer des tours. Et Karine d'ici Pays d'Auvergne qui a un point commun avec Valérie. C'est une histoire de dragon. Allez, à tout de suite sur votre radio ici.
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3: Alors, Lionel, ah, Lionel, j'aime bien, j'aime bien, parce que il paraît que tu es daltonien.
4: Mmh. Oh là là, il paraît pas, Valérie, c'est la vérité.
3: Eh oui, et il paraît qu'il y a longtemps, tu as acheté une voiture, et ton frère te dit de quelle couleur est ta voiture, et tu dis quoi ?
4: Je dis vert, alors c'était marron ou contraire.
3: Ah bah oui, donc t'as pas vu... T'as pas vu la vraie couleur ?
4: Moi, elle était verte, hein.
3: Mais en vrai, elle était quelle couleur ? On ne saura jamais, en fait. Est-ce que c'est un peu handicapant d'être daltonien ou ça t'amuse ?
4: Oui, non, c'est un petit peu handicapant, surtout là dans mon métier, parce que bah, des fois, j'ai des petits soucis de bobine de fil, Valérie.
3: Ah, mais oui, cordonnier, bien sûr.
4: Mais j'arrive toujours à me...
3: Bah oui.
4: Retomber sur mes pattes.
3: Alors, en bon cordonnier qu'il est, cette anecdote m'a beaucoup fait rire. Eh bien, il va au concert de Michael Gregorio. À la fin du spectacle, il y a Michael qui se jette dans la foule et le public le rattrape. Et toi, qu'est-ce qui s'est passé ?
4: Eh bien, en fait, donc il se fait porter à plat et d'un seul coup, il nous demande de se mettre debout. Donc là, je me retrouve avec le pied de Michael Gregorio dans mes deux petites mains. Et qu'est-ce que je vois au bout de mes mains ? Des zizi de chez Repetto, vernis noir.
3: Des petites chaussures de zizi Jean-Mer. Eh ben oui, bravo, ben ça c'est bien. Donc le cordonnier, même en concert, le gars regarde...
5: Le gars n'en a rien à faire de Michael Gregorio, il
3: regarde
5: les chaussures.
3: La godasse, voilà.
5: Il a eu le temps de lui repeindre, lui mettre le petit truc, voilà, normal.
4: Mais alors, J'ai la photo
5: des Repetto.
3: Tu vas nous envoyer immédiatement cette photo auprès de Maître Coupèze. Je veux la voir. Bon, alors, il paraît que c'est l'heure de marquer 5 points.
5: Oui, enfin, on va voir. Attendez.
3: Bah quoi, jusqu'à présent, il a fait un
5: sens. C'est vrai.
3: Écoute bien cette question. Elle est très simple, tu as 10 secondes pour réfléchir. Écoute bien. Quel célèbre réalisateur est surnommé le maître du suspense ? Quel célèbre réalisateur est surnommé le maître du suspense ? Top chrono, 10 secondes.
4: Alors, Spielberg, il y en a plusieurs, mais Spielberg. Ou Coppola, il y en a plein,
3: Mais non, c'est par lui, c'est notre ami Alfred Hitchcock.
5: Ben oui, oh là là.
3: Eh oui, Alfred Hitchcock. C'est lui qui a révolutionné le cinéma, il a joué avec la peur, la psychologie des personnages, et c'est lui qu'on surnomme le maître du suspense. Bon, pas de points, mais tu restes en tête avec 7.
5: Les oiseaux d'Hitchcock.
3: Eh oui.
5: Karine en Auvergne, Karine, une passionnée de fromage, de raclette au Saint-Nectaire, nous a fait saliver tout à l'heure. Tu fais quoi manger à midi, Karine, là ?
6: Oh, j'ai un reste d'hier soir qui est une blanquette, donc je vais me faire une petite blanquette parce que je suis toute seule le midi.
5: D'accord, petite blanquette, profite bien, ce sera juste après l'émission. Alors on a découvert ta passion pour les nains de jardin, ta passion pour la décoration, mais il y a aussi une passion pour les dragons et les têtes de mort. Ambiance Game of Thrones en Auvergne, c'est vrai que t'es fan de tout ça ?
6: Je suis fan juste des figurines, en fait. J'aime énormément les figurines dragons et têtes de mort.
5: Tu collectionnes les statuettes à la maison ?
6: Voilà.
5: Ah ouais, donc chez toi, dragon et têtes de mort à fond, plus les nains de jardin dehors. Ouais, ambiance, quoi.
3: Et tu t'es fait tatouer un dragon ou pas ?
6: Oui.
3: Eh oui, comme moi aussi, j'ai un dragon.
5: Et où ?
3: Bah, moi, il est là, regarde.
6: Sur l'avant-bras.
3: Comme moi, dragon, c'est mon signe astrologique chinois.
5: Sur quel bras, Karine ?
6: sur le bras droit.
3: Ah bah et voilà, on est copines de tatouage.
5: Oh là là, copines de tatouage. Voilà. Bon, alors, je dépeins quand même quelqu'un d'extraordinaire depuis le début. Normal, tu es auvergnate. Mais Karine, une petite manie, malgré tout. Grosse manie. Il paraît qu'il faut que ton verre soit centré sur la nappe par rapport au dessin de la nappe.
6: Oui, ce qui fait énormément rigoler mon mari et il m'embête, il le pousse à chaque fois.
5: Ah,
6: je pose mon verre. Si la nappe est unie, je suis pas embêtée, mais s'il y a des dessins, des formes ou quoi que ce soit sur la nappe, il faut que mon verre soit vraiment posé, soit symétrique par rapport à tout le reste.
5: Oui, bah faut détendre un petit peu quand même, ça va aller.
3: Ah bah oui, mais ça c'est les tocs, tu
5: ah,
3: peux
5: ça,
3: pas.
5: Ça c'est les tocs, c'est les troubles obsessionnels, ça. Bon, et si t'étais un animal, alors c'est un tout petit. Oui. Voilà. Sale bête.
3: T'aimerais être un moustique?
5: Ouais, elle aimerait être un moustique. Pourquoi?
6: Juste pour faire chier le monde.
5: Voilà, mais voilà.
3: T'irais piquer ton mari mais pour voilà. Te venger qu'il se soit moqué de toi.
5: Mais parce que c'est une auvergnate et voilà, c'est son caractère.
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0: Bonjour Hélène Ferry.
1: Bonjour Catherine Quicandon.
2: À suivre le journal de 13h et une édition spéciale Solidarité Incendie avec vous.
1: Oui, face au désastre, comment agir, comment aider les sinistrés, les secours, les pompiers. Eh bien, vous allez entendre qu'un véritable élan de générosité s'organise partout en France pour aider face à cette crise. Émission spéciale sur votre radio. Ici, rendez-vous dans quelques secondes.
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1: Bonjour et merci. Il est 13h. Bonjour et merci d'être avec nous. Votre radio ici se mobilise, émission spéciale jusqu'à 13h30, émission consacrée à la solidarité face à ces violents incendies. Vous vous sentez peut-être démunis, impuissant. Eh bien, il y a plusieurs façons d'aider. Vous l'entendrez avec nos reportages, nos invités tout au long de cette demi-heure. La belle initiative d'ici Gironde, par exemple, pour aider à mettre en relation les sinistrés, les habitants qui peuvent prêter un toit. Ce grand appel à la générosité lancé par la Fondation de France, soutenu par Radio France. La responsable du pôle urgence de cette fondation sera avec nous dans quelques minutes. Comment participer à des collectes de produits, à des cagnottes, sans se faire piéger. On va vous donner des conseils pour éviter les arnaques. On parlera aussi tout à l'heure de cette chouette idée, les magasins jouets club mobilisés pour que les enfants qui ont perdu leur maison puissent quand même retrouver leurs jouets. Un petit peu de baume au cœur face à la violence de ces incendies dans les Landes, en Gironde, dans le Var. Restez avec nous, il est 13h. On va d'abord faire le tour de l'actu, le journal, avec Valentin Bertrand. Bonjour Valentin.
4: Bonjour Emeline, bonjour à tous.
1: Jusqu'à 40 degrés attendus aujourd'hui.
4: La canicule se décale vers l'est du pays. 21 départements du Var, Haut-Doubs et du Puy-de-Dôme à la Savoie, sans oublier la Corse, sont en vigilance orange sur la carte Météo France. Le secteur le plus chaud se trouve entre Grenoble et Chambéry, avec 38 degrés annoncés à l'ombre, intenable pour ces seniors interrogés par ici, pays de Savoie.
5: Ça recommence, ça s'arrête, ça recommence. De plus en plus dur, oui. On supporte moins, hein, en vieillissant. On a envie de rien, on a envie de rien faire. On est obligé de rester enfermé, c'est pas marrant.
6: Moi, je suis fatigué, oui. Déjà, j'ai du diabète, et puis tout. Ouais, là, je suis fatigué. C'est épuisant, voilà. Le moral aussi, et puis je fais que dormir. Oui, c'est très, très, très dur, voilà. Je suis pas bien.
7: On ressent la solitude un petit peu et puis la chaleur, c'est insupportable quoi.
8: Ben quand on dort pas la nuit, on rumine, hein, c'est sûr. Il y en a marre, ça suffit.
4: Ça suffit, sauf que ce n'est pas fini. En l'espace de 2 ou 3 décennies, chacun peut déjà mesurer l'effet du dérèglement climatique, des pluies plus extrêmes l'hiver, des étés de plus en plus arides. Une situation qui va s'intensifier et s'aggraver, prévient la PDG de Météo France, Virginie Schwartz.
9: Les effets du changement climatique, nous, on les mesure déjà. Par exemple, sur les vagues de chaleur, on a eu plus de vagues de chaleur ces 15 dernières années que pendant les 60 années précédentes. Et ça, c'est effectivement quelque chose qui va se poursuivre. On attend une multiplication par 5 d'ici 2050 et une multiplication par 10 d'ici 2100, en gros. On voit d'ores et déjà cette évolution du climat. Hein, le changement climatique, vraiment, il est déjà là. Après, il n'en reste pas moins qu'il y a des différences d'une année à l'autre par rapport à un climat moyen. C'est le climat moyen qui se transforme et la variabilité climatique, elle nous amène à avoir des années particulièrement exceptionnelles au sein d'un climat moyen. Donc des années qui peuvent être particulièrement chaudes et ça va être le cas cette année.
4: Et ce 30 juillet marque aussi le jour du dépassement selon le calcul de l'ONG Global Footprint Network. Nous, les humains, nous avons consommé toutes les ressources que la Terre est capable de produire en une année. En l'espace de 20 ans, ce seuil, ce jour du dépassement s'est avancé en moyenne de 2 mois dans l'année.
1: Après la canicule, la pluie est de retour en Gironde.
4: Quelques gouttes, toujours bienvenues pour appuyer le travail des pompiers. Hier, ils ont lutté contre 7 reprises de feu et réussi à garder le feu dans son périmètre. Résultat aujourd'hui, 84 000 évacués ont reçu l'autorisation de rentrer chez eux dans 9 communes situées au nord-ouest et au sud de Bordeaux, parmi elles Saint-Jean-d'Illac, où l'on vous retrouve en direct. Thibaut Delmarle, bonjour.
10: Bonjour.
4: Vous êtes sur le rond-point à l'entrée de la commune avec de nombreux habitants sur le retour, Thibaut.
10: Ah ouais, voilà, depuis le milieu de la matinée, on voit des dizaines et des dizaines de voitures entrer dans cette commune de Saint-Jean-d'Illac. Les habitants qui rentrent à la maison avec un soulagement que l'on peut lire sur les visages. Je pense notamment à Colette que j'ai vue ce matin. Elle avait un grand sourire en mettant la clé dans son portail après 5 nuits d'inquiétude passées chez une amie à Mérignac. Alors ce n'est pas très loin, mais elle a eu tellement peur de...

0: Elle a eu tellement peur de perdre sa maison dans les flammes.
1: Des habitants soulagés, vous nous le disiez Thibault, mais aussi de nombreux pompiers toujours sur place dans la commune.
0: Oui, encore des engins par dizaines qui circulent. Et c'est pour ça que le maire, Édouard Quintano, veut que tout le monde fasse très attention.
2: Il va falloir que ce retour se fasse non pas dans la précipitation, mais dans la sérénité. Tout simplement parce que on a 10 000 personnes globalement à Saint-Jean-d'Iac. Maintenant, quand ils vont revenir, il faut surtout ne pas perturber le travail des pompiers.
0: Des pompiers qui vont donc rester dans cette base arrière installée dans la commune jusqu'à venir à bout de feu qui semble calmé, mais toujours proche de Saint-Jean-d'Iac.
1: Thibaud Delmarland, direct de Saint-Jean-d'Iac, donc l'une des 9 communes où les habitants de Gironde ont eu l'autorisation de rentrer chez eux. La liste complète est à retrouver sur ici.fr. Et pour faciliter ces retours et la circulation aussi qui s'annonce chargée le week-end prochain avec le grand chassé-croisé entre Juliettiste et Aoussien, l'autoroute A63 va rouvrir dans une heure entre Bayonne et Bordeaux. Pas de reprise par contre du trafic des trains pour le moment. Le train de nuit Paris-Tarbes et les TGV pour Hendaye, Bayonne ou Arcachon sont pour le moment toujours suspendus jusqu'à dimanche inclus. L'échange ou l'aliénation sans frais des billets sont eux aussi reconduits. Pour accompagner ces retours, la solidarité s'organise. C'est le thème, je vous le rappelle, de notre émission spéciale à suivre dans quelques minutes sur votre radio ici.
3: Les pompiers aussi mobilisés en Côte d'Or.
1: Autour de Couchet, au sud de Dijon, le feu parti hier a parcouru 150 hectares. Il est contenu, sa progression est ralentie mais pas encore stoppée. Un hélicoptère bombardier d'eau est arrivé sur place et va commencer ses largages.
3: Une injection de Botox qui vire au drame dans un institut de beauté à Nice et aujourd'hui, 3 personnes mises en examen.
1: La gérante de l'institut, son compagnon et une femme d'une trentaine d'années, c'est elle qui est accusée d'avoir pratiqué sans formation ni autorisation l'anesthésie d'une patiente, une jeune femme de 25 ans décédée lundi, quelques instants plus tard d'un arrêt cardiaque. L'enquête est ouverte pour homicide involontaire et exercice illégal de la médecine.
3: C'est le 13h dans le journal de nos régions, le coup de gueule d'une éleveuse, Valentin.
1: Effarée par la quantité de déchets qu'elle retrouve dans ses prés situés dans la touristique vallée de la Tarentaise en Savoie. Une pollution qui est aussi et surtout une menace pour son troupeau. En guise de preuve, elle vient de poster sur les réseaux sociaux la photo d'un de ses veaux morts, Isabelle Godin.
4: C'est le deuxième veau qui meurt après une occlusion intestinale en l'espace de 6 mois. Alors cette fois, c'est trop. Laetitia a voulu frapper fort et dénonce ce fléau des déchets que les vaches ingurgitent.
5: Faire prendre conscience aux gens qu'on fait pas n'importe quoi dans les prés. Il y a tellement de poubelles mises à disposition dans les villages. Ou alors après, s'ils n'ont pas la possibilité, ils mettent dans les sacs à dos. Et puis dès qu'ils trouvent une poubelle, ils jettent leurs déchets. Ils s'imaginent pas les dégâts que ça peut faire sur les animaux.
4: Cette éleveuse de Tarentaise est effarée de ce qu'elle trouve dans les prairies où broutent ses vaches.
5: De tout et n'importe quoi. Des déchets poubelles, des pots de yaourt, les cyclistes qui passent, qui prennent leur petite dosette et puis qui jettent, des canettes en alu, même les bouteilles en verre. Nous, ça fait du coup depuis 2012 qu'on est là et on ne trouve pas ça normal de trouver encore ces choses-là aujourd'hui.
4: Car une canette, ça peut tuer. Quand elles sont ingérées par les vaches, elles agissent comme autant de lames de rasoir.
5: C'est un veau qui est né cet automne, un veau même pas de 1 an. Ça lui perfore l'intérieur et ça fait une infection, puis ça fait une occlusion. Les gens, ils respectent rien.
4: Alors Laetitia espère qu'avec cette image choc, elle arrivera à en amener certains à une prise de conscience. Les déchets, elle n'en veut plus dans les prés et les alpages.
1: Enfin là, c'est un art qui nécessite patience, délicatesse et surtout beaucoup d'imagination. Le grand concours du plus beau château de sable s'est tenu hier à Dinard. 49 équipes de 2 à 6 personnes. Et alors surtout, ne leur proposez pas une vulgaire suite de pâtés, car il y a du niveau, Corentin Dévé.
6: Sous l'œil de dizaines de spectateurs, les différentes œuvres prennent forme, dont celle de Salomé.
7: Mon projet, c'est de faire une sirène, bien décorée, bien belle.
6: Cheveux en algues, queue en coquillage, tout est prévu. Salomé a même la technique pour dessiner un beau corps.
7: Faut faire un peu une montagne et après aplatir sur les bords. Et faire ça pour les bras et la tête, c'est aussi le buste.
6: Une sirène, une pieuvre, une voiture de course même. Fabien, lui, inspecte son œuvre.
8: Là, on est sur des bonnes bases. On peut battre notre plus beau château qu'on a jamais fait.
6: Une grande pièce qu'il a vue sur les réseaux sociaux.
8: Nous, on va faire une pyramide aztèque avec un petit tunnel dedans. Après, pas mal d'escaliers pour donner du volume.
6: Internet, source d'inspiration pour Jérôme aussi.
9: J'ai regardé vite fait une vidéo sur YouTube.
6: Lui construit une tortue, un moment de partage en famille, mais pas que.
9: On s'est inscrit, on était 4. Et sur le côté, il y avait un enfant qui attendait avec sa maman, qui est allemand. Et il n'avait pas d'équipe, donc on l'a pris dans notre équipe. Léonard, qui creuse bien avec son maillot du Barça et son plâtre.
6: Mais le prix spécial est revenu à Garance, Constance.

0: Sérine et leur grand-père pour leur œuvre sur la route du Rhum.
1: On a fait les murailles de Saint-Malo et le trajet jusqu'à la Guadeloupe.
0: Et avec forcément des petits bateaux.
1: On a pris des sèches.
2: Des sèches.
1: Ouais. Avec un petit trou à la perceuse et un petit piquet en bois. Et donc la voile, elle est faite en algues.
0: Une œuvre qui a aussi conquis le public.
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4: 13h et bientôt 10 minutes, c'était le journal de Valentin Bertrand.
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4: Émission spéciale pour vous faire entendre donc la France qui s'entraide, la France qui se mobilise pour soutenir les sinistrés des incendies. Allons tout de suite en Gironde où les pompiers luttent sans relâche contre un monstre de feu, c'est le mot qu'ils utilisent. Il a démarré il y a 8 jours, il a dévoré une immense partie de la forêt et dévasté des communes entières. On ne connaît pas encore le nombre d'habitations détruites, plusieurs centaines. Face à l'ampleur de ce désastre, Ici Gironde a lancé une grande opération. Elle s'appelle Ici Gironde Urgence Solidarité pour favoriser le relogement des sinistrés. Éric Valmire est avec nous, directeur territorial ici, dans le sud-ouest. Bonjour Éric.
6: Bonjour Emeline.
4: Vous êtes en charge de l'antenne spéciale et de cette opération. Expliquez-nous en quoi elle consiste, cette initiative.
6: Toutes les radios ici, quand elles sont confrontées à un problème de catastrophe naturelle, que ce soit inondation, submersion, incendie, canicule, se met tout de suite en édition spéciale en quelque sorte, et il y a toujours un canal de solidarité qui opère. Il n'a pas échappé à cette règle quand on a créé cette antenne spéciale, qui est une antenne quand même assez inédite puisqu'elle va de 6h du matin à 1h du matin avec des renforts venus de toute la région, des autres radios locales et même au-delà de la région. Quand on a créé cette antenne, évidemment, le principe de solidarité a opéré tout de suite. Mais c'est un principe de solidarité dans l'urgence, comme on a l'habitude de le faire. C'est-à-dire des mises en relation, des interactions à l'antenne, besoin de vivre, besoin de matériel, besoin de nourriture, les évacuer, où vont-ils, tout s'organise. Nous, ce qui nous a semblé important de bâtir dans l'urgence, c'est quelque chose qui s'inscrive dans le long terme, qui aille au-delà de cela. Puisque quand les feux vont s'arrêter et que l'attention de l'information va se porter sur d'autres fronts, là, il n'y aura plus personne et le besoin sera toujours immense. C'est-à-dire qu'aujourd'hui, on est à près de 300 maisons détruites, ce qui veut dire des gens qui retournent chez eux et qui n'ont absolument plus rien. Et quand d'un seul coup, l'élan de solidarité qui est énorme, vaste, à tel point que des appels aux dons ont été interrompus, tellement les gens et les organisations ont été dépassés par cet appel aux dons, eh bien nous on s'inscrit dans la durée. C'est-à-dire que quand la détresse sera totale et que les gens seront toujours sans rien, c'est-à-dire qu'aujourd'hui ils arrivent à se reloger chez des amis, chez des proches, chez des parents, ils vont dans les centres d'hébergement, ou même les assurances relogent à l'hôtel certains de leurs assurés, mais ça ne dure qu'un temps, eh bien c'est vraiment s'inscrire dans la longue durée. Donc ça veut dire solliciter les gens pour qu'ils nous fassent des propositions d'hébergement qui s'inscrivent encore une fois dans la durée.
4: Et vous mettez en relation tous ces gens. On va écouter justement un message, un des nombreux messages que Ici Gironde a reçu sur WhatsApp.
7: Bonjour, je voulais offrir la possibilité à une maman avec son enfant d'être hébergé chez nous dans notre maison en Barrès. On a une chambre disponible, on a une fille de 7 ans, on a un jardin, pas d'animaux. Et voilà, une personne qui a dû quitter le bassin sera la bienvenue chez nous à Ambarès. Merci.
4: Des messages comme ça, vous en avez reçu combien, Eric ?
6: Près de 600. Le canal WhatsApp est ouvert, mais attention, on ne fait pas de la mise en relation, Emeline. On recueille, on collecte ces propositions et ensuite on check évidemment le sérieux, la fiabilité, le fait que cette offre soit vraiment pérenne dans le temps, que ce soit pas quelque chose qui dure 3 jours. Et ensuite, on le transmet aux autorités. C'est-à-dire les services de l'État, le département, qui travaillent eux auprès des sinistrés, qui recueillent les dossiers de sinistres. On n'a pas les moyens, nous, de vérifier qui est sinistré, qui ne l'est pas, en fin de compte. Parce que si d'un seul coup, on commence à donner les coordonnées de ceux qui nous appellent pour proposer leurs services, leur logement, leur chambre, on peut profiter, évidemment, se dire qu'on est sinistré et profiter de cette générosité alors qu'on n'en a pas forcément besoin. On peut tomber sur des escrocs en quelque sorte. Donc nous, on n'a pas cette capacité à faire ça. En revanche, les services de l'État et ceux du département qui travaillent justement sur le relogement, eux savent précisément qui a besoin. Et nous, on est comme une force donc de proposition qui vient s'ajouter, comme une force publique de proposition qui donc recueille les propositions, les check, Dire qu'on fait une sélection, c'est pas un bien joli mot, mais c'est en fait prendre vraiment les propositions qui sont les plus adaptables dans le temps, en fait.
4: Dans
6: et
4: une
6: on
4: démarche
6: les transmet à ce moment-là au service de l'État.
4: Dans une démarche qui va donc s'inscrire dans le long terme. Merci beaucoup, Éric Valmire, de nous avoir expliqué cette opération ici, Gironde Urgence Solidarité. Merci beaucoup. Une solidarité qui est émouvante, qui s'organise aussi à Bordeaux, au Parc des Expositions. C'est là que de nombreux évacués ont été accueillis ces derniers jours, accueillis en catastrophe. Ils ont souvent quitté leur maison à la hâte, avec quelques affaires seulement. Personne n'avait prévu de rester aussi longtemps. Alors les évacués peuvent profiter des distributions gratuites de vêtements organisées par la métropole. Alice Marot a croisé Marie-Pierre, une bénévole au point de don de vêtements. Écoutez.
2: On a des tonnes et des tonnes d'habits. Voilà, on essaye des gens qui sont là depuis 2-3 jours. Ils ont besoin de se changer. Voilà, donc on essaye de les aider au maximum. Les gens ont vidé leurs armoires. Merci à tous les Bordelais, voilà, qui ont prêté main forte. Et on essaie de gérer au mieux, puisque les gens vont être encore là quelques jours. Voilà, on essaye de leur apporter un petit brin de lumière.
8: Je cherche un pantalon court,
2: oui,
8: et puis un t-shirt.
2: Des grandes tailles?
8: Oui, grandes tailles.
2: Des cartons, des dames.
8: Ça, parce que je suis partie, quand je suis partie, j'ai amené trois fois rien, quoi. Hein. Ça commence à manquer.
9: Alors là, qu'est-ce qu'on peut chercher dans ce grand bac de cartons?
8: J'en ai trouvé déjà deux. Que j'en ai trouvé déjà deux, je vais voir.
9: Il n'y a pas de cabine d'essayage, quand même.
8: Ah non, il n'y a pas de cabine d'essayage, mais bon, c'est presque les soldes.
9: Parce que là, on est lundi. Ça commence à faire pour certains 3 nuits, oui, ou plus, hein, même d'autres.
2: Ils sont là encore au moins minimum 48 heures. Certains n'ont absolument rien pris. Hier, j'ai accueilli 5 personnes chez moi. J'avais notamment une dame âgée qui était handicapée, qui a pris les affaires de ses petits-enfants. Elle était partie qu'avec ses médicaments. Voilà. Il y a des gens qui sont partis avec rien, vraiment dans l'urgence.
4: Et puis il y a aussi un immense élan de solidarité, d'entraide qui s'organise pour prendre soin de ceux qui sont au front. Vous avez vu ces images, vous avez entendu les témoignages bouleversants des pompiers épuisés par le combat face aux flammes en Gironde sur le gigantesque incendie, mais aussi dans le Var, en Côte d'Or, en Corse il y a quelques jours, ou à Fontainebleau la nuit dernière. Et puis dans les Landes, écoutez ces jeunes qui se sont réunis à Saint-Sevé en cuisine pour préparer des repas pour les pompiers. Et devinez ce qu'ils ont cuisiné, du poulet basquez évidemment.
10: Comme on est à Saint-Sevé, on a préparé des repas à base de poulet, du poulet basquez, grâce aux dons des entreprises, des particuliers et des associations de Saint-Sevé.
11: On fait la cuisson, on fait les cuissons, voilà.
10: Il n'y a même pas 2 jours où on a contacté la ville de Biscarrosse pour proposer notre aide. On a eu un retour et donc on a fait un appel aux dons. On a appelé des gens pour savoir s'ils voulaient nous aider et donc on est là ce matin pour tout préparer.
12: Arnaud Farr, conseiller municipal, ville de Saint-Sevé. On s'est greffé à la Pénière Malibu parce qu'on a des contacts également avec la mairie de Parentis-Sans-Borne. Donc il y a aussi des repas qui vont partir pour les pompiers qui sont basés à Parentis-Sans-Borne. Et donc on unit nos efforts pour ce poulet basquez. L'idée c'est de pouvoir, à notre petit niveau, aider les pompiers qui luttent contre ces feux qui sont terribles, à pouvoir leur donner un peu de réconfort et puis leur donner un petit côté sud-ouest également.
10: On a récupéré de quoi faire comme de la ratatouille piperade qu'on a mélangé avec du poulet. On va faire du riz.
13: Et des tomates. Faire une soupe.
14: Nous, c'est pareil, on a coupé pour faire la pilfrane, des légumes, des tifas. On a été chercher des tourtières et des pastilles.
10: Et grâce aux dons, en dessert, il y aura des tourtières, des pastis et même des entrées avec du melon, du jambon.
4: Un reportage au micro, ici Gascogne. On peut donc donner de son temps pour aider. Autre façon d'être solidaire, donner de l'argent. Mais là, attention, il faut être prudent parce qu'il y a pas mal de cagnottes et de collectes qu'on voit passer sur les réseaux sociaux. Certaines sont des arnaques. Cyril Ardo-Redon, tous les sites ne se valent pas.
15: Oui, il y a d'abord les sites et organismes considérés comme 100% sûrs. Quand vous faites un don au Secours Populaire, à la Croix-Rouge, à la Fondation de France ou à la Fondation du Patrimoine, vous pouvez être certain que votre argent servira vraiment à la cause que vous souhaitez aider. Ce sont des associations et institutions qui ont pignon sur rue. Soyez attentifs tout de même à l'adresse du site. Certains petits malins parfois changent juste une lettre dans l'URL et créent une copie conforme de la page pour vous arnaquer. En cas de doute, approchez-vous de l'organisme pour vous faire aider. Il y a ensuite toutes les cagnottes créées en ligne par des particuliers ou des associations moins connues. Via des plateformes comme Litchi ou onparticipe.fr, des centaines ont déjà été créées. Ces hébergeurs expliquent avoir des algorithmes pour détecter les fraudes, mais menez quand même votre petite enquête et cherchez qui est à l'initiative de la collecte et qui en est le bénéficiaire. Enfin, si vous tombez sur des sites un peu louches ou des réseaux sociaux de particuliers ou d'associations qui vous sont inconnus, ne rentrez pas vos coordonnées bancaires. Vous n'aurez aucune certitude que votre don sera bien utilisé et que vos données ne seront pas détournées.
4: Et si on a un logement qu'on peut prêter aux sinistrés ?
15: C'est le cas de beaucoup de particuliers qui ont une chambre ou un logement libre. Des pages Facebook et des sites internet fleurissent, vous proposant de laisser vos coordonnées pour être contactés par les sinistrés.

0: des grandes crises. Vous, vous êtes la responsable du pôle urgence. Un grand appel à la générosité est lancé, appel soutenu par Radio France. À quoi va servir tout l'argent que vous récoltez?
1: Alors l'argent que nous récoltons va servir à différents niveaux de réponse par rapport aux impacts à la fois de des différentes canicules qui frappent la France et des incendies. Dans un premier temps, sur donc cette phase d'urgence que nous sommes en train de vivre, ça va servir à soutenir les initiatives des associations qui viennent en aide à ces victimes et à ces sinistrés des canicules et des incendies. Vous l'avez évoqué dans vos reportages juste avant, il y a énormément de citoyens, d'associations qui se mobilisent pour faire à manger pour les pompiers, faire à manger pour les populations sinistrées, les mettre à l'abri, leur apporter un petit peu de soutien moral, psychosocial. Dans le cas des canicules, on a aussi un certain nombre d'associations qui se mobilisent pour aller vers les personnes âgées, pour s'assurer qu'elles sont en bonne santé et qu'elles respectent toutes les bonnes pratiques à avoir en cas de forte chaleur.
0: Grâce à ces associations, justement, les retours du terrain que vous avez, vous savez où est-ce qu'il faut envoyer l'argent concrètement, quand est-ce qu'il y en aura besoin, parce qu'il va y en avoir besoin sur le long terme aussi de cet argent.
1: Oui, tout à fait. Vous savez, la Fondation de France travaille certes aux réponses aux catastrophes, mais aussi sur toutes les causes de l'intérêt général. Donc, nous sommes en contact avec des dizaines de milliers d'associations sur le territoire national qui nous interpellent pour nous partager leurs besoins de financement. Hein. On parle bien de financement puisque y compris quand elles doivent acheter du matériel pour leurs différentes activités, hein. Ça peut être des équipements. De l'alimentation, des frais de déplacement, etc. Elles ont besoin d'argent pour pouvoir s'acheter ce dont elles ont besoin. Et donc elles nous interpellent par le biais de petits documents écrits. Et puis on a un comité avec des experts bénévoles qui sélectionnent ces projets. Et tout ça va très vite, hein, puisqu'on est en capacité, quand on reçoit des demandes, d'envoyer l'argent à l'association dès la semaine qui suit.
0: On donne à la hauteur de ses moyens, évidemment. Combien vous avez déjà récolté?
1: Alors, à ce stade, on est à peu près à 1,5 million d'euros, sachant que nous-mêmes, nous avons contribué à hauteur de 300 000 euros. Et puis, on a déjà en ligne donc des donateurs, des individus, des familles, etc., qui contribuent, qui sont solidaires, et je remercie énormément et qui ont contribué aussi.
0: Merci beaucoup Karine Mo de la Fondation de France, responsable du pôle urgence, pour cet appel aux dons, appel à la générosité lancé par votre fondation et soutenu par Radio France. Je rappelle aussi qu'il y a une cagnotte, un appel aux dons lancé pour financer le reboisement des forêts, cagnotte lancée par la Fondation du patrimoine. Il est 13h23, émission spéciale, vous l'entendez, on peut donc aider en donnant de l'argent, en participant à des collectes, en donnant des produits. Des produits de première nécessité pour les sinistrés, pour les personnes qui ont été évacuées. Mais attention, peu importe où vous habitez en France, vous pouvez donner. Il faut contacter votre mairie ou des associations. Mais il y a une liste précise de dons à respecter pour être sûr d'être dans les besoins. Écoutez le maire de Saint-Hilaire-du-Harcouët, Laurent Piron.
2: On s'est renseigné donc avec les autorités sur place et effectivement on ne peut pas donner tout et n'importe quoi. À titre d'exemple, il faut des couvertures, il faut des rallonges électriques, il faut des piles, il faut de l'alimentaire mais qui se conserve. Enfin voilà, il y a effectivement une liste à respecter et on ne pourra pas prendre ce qui n'est pas dans cette liste-là.
0: Et il y a aussi des entreprises qui vous aident dans cette démarche, c'est ça?
2: On a par exemple l'entreprise PMS à Saint-Hilaire qui va nous fournir des cartons. On a contacté une entreprise à Viré pour avoir des palettes, on a contacté le transporteur local, la société Jourdan, pour voir s'il pouvait acheminer les dons. Bon voilà, moi j'ai un réseau assez important, donc je lance mes hameçons, je vais à la pêche. L'objectif c'est que on aimerait faire partir cela en fin de semaine, voire tout début de semaine prochaine.
0: Saint-Hilaire du Harcouët, un petit village dans la Manche, une commune qui se mobilise comme tant d'autres en France pour aider les sinistrés. Il y a des images qui vous ont aussi ému, ce sont les images des animaux. Certains évacués ont pu emporter avec eux leurs chiens, leurs chats, mais il y en a d'autres qui sont en difficulté. Des associations se mobilisent un peu partout en France, comme le refuge SPA de Poitiers qui a participé à une opération d'évacuation des animaux dans le département de la Gironde face à ces incendies. C'est la SPA de la Gironde en fait qui avait lancé un

0: appel. Écoutez, Caroline Langlois, elle est bénévole au refuge SPA de Poitiers. Elle n'a pas hésité une seconde.
1: On a vu le message sur la page Facebook de la SPA de Bordeaux, donc qui se situe à Mérignac, comme quoi le front du feu se rapprochait. Et nous, tout de suite, on leur a proposé en disant le refuge est plein chez nous, mais on se propose de vous prendre, on peut vous prendre 8-9 chiens, quelques chats également pour vous aider. Et en fait, ils nous ont appelé de très bonne heure dimanche matin. Et on a dit, bon, bah, banco, on y va. Donc, on est parti à 6 bénévoles, 2 camions, des cages, des couvertures. Et en fait, ce qui fait chaud au cœur, c'est qu'il y a eu une vraie solidarité qui s'est mise en place. Il y a un refuge à Angoulême, à Oléron, qui sont venus de sorte que dimanche soir, en fait, le refuge était entièrement évacué, sachant qu'il y avait à peu près 200 chiens et plus d'une centaine de chats à prendre en charge.
0: Et j'en profite pour vous conseiller d'aller faire un tour sur notre site ici.fr pour découvrir les très très nombreux reportages sur cette solidarité partout dans les locales ici. Et puis il y a une belle opération qu'on a voulu mettre en avant pour terminer cette émission consacrée à la générosité, des magasins jouets clubs qui vont relayer un appel à la solidarité pour aider les enfants qui ont perdu peut-être leur maison, qui ont été évacués, qui ont perdu leurs jouets. On va retrouver tout de suite Céline Kern, PDG de Jouets Club. Bonjour.
2: Bonjour.
0: Et merci beaucoup.
2: Je suis ravie d'être parmi vous.
0: Merci beaucoup de nous accorder un petit peu de temps. Expliquez-nous cette jolie idée.
2: Eh bien, écoutez, avant tout, au nom du groupe Jouets Club et de nos deux marques, vous avez cité Jouets Club, mais il y a aussi la Grande Récré. Et au nom des collaborateurs et des patrons qui composent notre groupe, je voudrais adresser nos pensées aux familles des sinistrés, aux familles sinistrées, aux personnes évacuées, évidemment aux communes.
0: On a peu de temps. Expliquez-nous ce que vous mettez en place pour ces petits enfants.
2: Pourquoi déjà on l'a mis en place? Parce que le groupe Jouets Club est profondément ancré en Gironde. On ne le sait pas toujours, notre site est à Bordeaux. Notre siège est à Bordeaux, notre site de logistique principale est à Cestas, est aujourd'hui fermé jusqu'à demain matin. Nous organisons donc dans nos magasins, nos deux marques, Jouets Club et La Grande Récré, une collecte de fonds et une collecte de jouets que vous pourrez... dont vous aurez les détails, pardon, sur nos sites internet, nos réseaux sociaux, nationaux et locaux, ainsi qu'évidemment en magasin. Donc je vous donne rendez-vous dans nos magasins Jouets Club et dans nos magasins La Grande Récré. Cette collecte se fait en partenariat avec le Fonds de solidarité aux sinistrés. C'est une collecte que nous organisons aujourd'hui, mais nous ne nous arrêterons pas là.
0: L'idée, c'est d'accompagner les familles. On pense à ces petits-enfants qui ont perdu leur maison, par exemple, en Gironde, dans les Landes. L'idée, c'est vraiment de leur donner redonner le sourire.
2: Voilà, tout à fait. Alors, quand on a toute une vie à reconstruire, je conviens effectivement que le jouet, c'est pas la première chose à laquelle on pense. Mais néanmoins, pour un enfant, un jouet, c'est sérieux. Un jouet, c'est souvent l'objet auquel on se confie, l'objet qui nous rassure, l'objet pour lequel on pleure. Donc, quand on a tout à reconstruire pour l'enfant, avoir un jouet auquel se raccrocher, ça peut ouvrir de nouveau la possibilité de rêver et remettre des étoiles dans les yeux.
0: Redonner des repères aussi, de l'espoir.
2: Exactement, de l'espoir. Permettre aux familles de partager des moments simples, avec le sourire. Et donc, au-delà de l'urgence actuelle, on restera proche des familles, toujours en partenariat avec le Fonds de solidarité aux sinistrés.
0: Merci Céline Kern.
2: Après, voilà. Et je voulais aussi vous annoncer le partenariat avec le Festival ODP à Talence.
0: Merci beaucoup. Le temps file. Céline Kern, PDG de Jouets Club, merci beaucoup d'avoir été avec nous ce matin. Merci à tous ceux qui ont participé à la préparation de cette émission. Je vous renvoie sur notre site ici.fr pour parler de cette solidarité et adresser tout notre soutien aux sinistrés de ces incendies partout en France, notamment en Gironde, dans les Landes ou encore dans le Var. Il est 13h30, bon après-midi à l'écoute de votre radio locale ici.
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4: Que faire de votre été en Alsace? Voilà quelques idées et en voilà une rafraîchissante. Le fort de Schönenburg à Unspar dans le nord Alsace, un ouvrage militaire de la ligne Maginot construit au début des années 30.
5: Il devait défendre le nord de l'Alsace face à une invasion surprise venant d'Allemagne.
4: Marc Alter est le président de l'ALMA, l'association des amis de la ligne Maginot d'Alsace.
5: C'est l'ouvrage le plus bombardé de toute la ligne Maginot pendant la campagne de 1940. Il a reçu 3500 bombes et obus, des obus géants d'une tonne, 200 bombes d'avion envoyées par des bombardiers allemands.
4: Le fort de Schönenburg, à l'intérieur, 630 soldats, ils y sont restés 300 jours. Vous pourrez y découvrir leurs installations de vie et les services de combat essentiellement souterrains. 3 km de galerie à 22 mètres sous terre. Voilà pourquoi il vous faudra une petite laine. Les températures ne dépassent pas les 12 degrés et la visite dure 2h30. 10 € pour les adultes, 5 € pour les enfants de 6 à 18 ans.
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Womack and Womack, Teardrops, ici Alsace. Bien le bonjour à toutes et tous. Jeudi 30 juillet, on vous espère en forme. Je vous espère en forme. Restez à l'ombre, bien sûr, hein, les températures, une nouvelle fois, elles s'affolent aujourd'hui, de 36 à 39 en Alsace. Bon, ça ira mieux demain où les températures vont baisser, on ne dépassera pas pour demain les 33 degrés. Ici Alsace qui s'invite à la Maison Rurale de l'Outre-Forêt, atelier soufflage de verre pour une conférence, l'art en fusion, ce sera à vivre dans les prochaines minutes. Avant cela, Jacques Higelin tombé du ciel et Jérémy Frérot avec Frérot. Comme toi, je suis

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2: Ce dimanche de août, la maison rurale de l'Outre-Forêt à Kützenhausen va vous proposer une après-midi art en fusion qui nous fera découvrir le travail fascinant du verre entre démonstrations de soufflage au chalumeau, visites guidées et conférences consacrées à René Lalique. Pour nous présenter ce rendez-vous étincelant, on reçoit Denise Kaiser, bénévole à la maison rurale de l'Outre-Forêt à Kützenhausen. Bonjour Denise.
3: Oui, bonjour.
2: Denise, l'art en fusion, c'est une après-midi entièrement consacrée au verre. Alors, comment elle est née l'idée de proposer ce rendez-vous à la maison rurale ?
3: En fait, c'est dans le cadre de l'exposition de l'été qui a commencé le 4 juillet et qui termine le 6 septembre et qui s'appelle « Un verre à soie ». Et donc, dans cette exposition, on peut voir, on raconte l'histoire du verre. On présente toutes sortes de verres, des artistes qui proposent leurs œuvres, l'histoire de beaucoup de verreries que nous connaissons, de nos proches voisins de Moselle et de Lorraine. Et donc, c'est une exposition qui traite donc du verre en général.
2: Ça n'a rien à voir avec le lombric qui fait bien sûr cette soie qu'on adore. Très mignon, très mignon. Dès 14h, en tout cas, le public pourra assister à des démonstrations de soufflage au chalumeau. Alors, pour ceux qui n'en ont jamais vu, comment ça se passe concrètement, Denise?
3: Alors, en fait, c'est Julie Gons, c'est Solène et Viviane qui viendront. Pour faire des démonstrations, le soufflage au chalumeau était le plus facile à montrer en dehors de leurs ateliers. Ouais. Et donc ensuite, elles vont essentiellement faire des bijoux, donc souffler des baguettes des pipettes de verre et les modeler sous la chaleur du chalumeau. Mmh.
2: Alors,
3: donc elles réalisent de très belles choses.
2: Du coup, souffler sera joué. Parce que quand on dit souvent souffler n'est pas joué, mais là, pour le coup, ça sera le cas. Est-ce que les artistes savent précisément ce qu'ils vont créer ou le verre, il garde toujours une part de surprise?
3: Non, c'est elles qui décident de ce qu'elles vont créer, ouais. En choisissant la couleur du verre, en choisissant le diamètre du tube. C'est elles qui savent ce qu'elles vont faire.
2: Alors, les visiteurs.
3: Elles sont vraiment très douées. D'ailleurs, Julie Gons expose aussi quelques-unes de ses œuvres. Et là, bien qu'elle se nomme sculpteur de verre, là, on voit le travail de la fileuse de verre.
2: Ah ouais. Il y a une conférence aussi intitulée Lalique, le génie du verre, la magie du cristal. Alors, qu'est-ce qu'on va apprendre sur cet artiste et sur son parcours?
3: La directrice du musée Lalique, de Vigneulles-sur-Moder, qui nous fait l'honneur de se déplacer et de présenter une conférence sur Lalique, qui est très connue dans notre région.
2: Bien sûr.
3: René Lalique, que tout le monde connaît, et donc elle va parler de son œuvre.

0: œuvre.
1: La maison rurale, c'est un lieu consacré aux traditions anciennes, mais vous montrez aussi des créateurs et des savoir-faire toujours bien vivants. C'est important de faire dialoguer le patrimoine et la création contemporaine, Denise ?
0: Oui, bien sûr. Oui. D'ailleurs, dans cette exposition, on voit des tableaux d'autrefois, mais aussi des créations actuelles. D'ailleurs, tous les dimanches, il y a une. Ce n'est pas que le 2 août, mais tous les dimanches, donc de juillet, d'août et début septembre, il se passe quelque chose le dimanche après-midi, ainsi que le mercredi.
1: D'accord.
0: Alors, le mercredi, c'est aussi une journée d'animation, avec même des repas de midi. Alors, cette année, au lieu de se cantonner aux repas paysans alsaciens, on ouvre un peu et on propose cette année des repas paysans d'autres provinces de France.
1: C'est magnifique, en tout cas.
0: Par exemple, le mercredi prochain, il y aura des ficelles picardes.
1: Ah, bah, moi, je connais bien.
0: À l'honneur, voilà.
1: J'adore les ficelles picardes. Mm-hmm. Je suis picard, voilà. Moi-même, donc, voilà.
0: Ah, voilà.
1: Eh ben, voilà. Merci.
0: Moi aussi, j'aime beaucoup.
1: Merci infiniment, Denise Kaiser. Si on va voir tout le programme.
0: Et bienvenue au plus grand nombre, hein.
1: À la maison.
0: C'est vraiment une chance que Madame Brome se déplace, pour nous faire cette conférence.
1: Bah, c'est génial. En tout cas, c'est le 2 août, de 14h à 18h, la maison rurale de l'Outre-Forêt. Tout le programme à découvrir sur le site internet de la maison rurale de l'Outre-Forêt, place de l'église à Kutzenhausen. À bientôt, Denise.
0: Merci beaucoup. Au revoir.
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0: Alex Warren et son Ordinary. Ici Alsace, le point sur l'actualité, ce sera à 14h dans une poignée de minutes donc. Mais avant cela, on se replongera au milieu des années 90 avec une certaine Mylène Farmer. California, ça arrive juste après ça, ici Alsace.
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1: Excellente journée avec Ici Alsace. Merci de nous avoir choisis. 14h, les infos. La rédac.
2: Le soulagement en Gironde, où 84 000 évacués sont autorisés à rentrer chez eux dans 9 communes situées à l'ouest et au sud de Bordeaux. 3300 pompiers toujours mobilisés pour continuer d'encercler cet incendie resté contenu depuis dimanche soir. Pour aider les familles à sinistrer, la Fondation de France indique avoir récolté 1,5 million d'euros. Bilan dressé il y a quelques minutes sur notre antenne. Tous les conseils pour donner sont à retrouver sur ici.fr ou en réécoutant notre émission spéciale. Autre foyer qui mobilise là 200 pompiers en Côte d'Or à Couchet au sud de Dijon, 150 hectares parcourus et un foyer maintenant stabilisé. Des feux qui se décalent vers l'est comme la canicule, 21 départements du Var, au Doubs et du Puy-de-Dôme à la Savoie, sans oublier la Corse, sont en vigilance orange avec notamment 38 degrés attendus cet après-midi à Grenoble, Chambéry ou encore Strasbourg. En pleine quatrième vague de chaleur, les 30 000 climatiseurs d'appoint promis par le gouvernement sont désormais livrés, notamment dans les hôpitaux, indique la ministre de la Santé Stéphanie Rist, malgré quelques couacs et notamment ces clims équipés de prises italiennes livrées dans le Pas-de-Calais. Un nouveau sursis d'un mois pour les 270 salariés de l'usine Fibre Excellence de Saint-Gaudens en Haute-Garonne. Le tribunal de Toulouse laisse au candidat à la reprise jusqu'à fin août pour consolider son offre, sans quoi ce sera la liquidation judiciaire pour le dernier papetier français, sentence déjà tombée hier pour l'autre site de Tarascon. Et puis les assurances vie plébiscitées comme jamais depuis le début de l'année, le volume de placements a gonflé de plus de 36 milliards d'euros du jamais vu depuis 20 ans.
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1: Encore de fortes chaleurs cet après-midi en Alsace. 39 à Haguenau, 38 à Strasbourg et Colmar. Même chose pour Wissembourg et pour Altkirch. Tout le monde est concerné. Alors en fin de journée, le ciel alsacien va un peu se couvrir. De ce fait, les températures vont un peu baisser. On devrait perdre de l'ordre de 2 à 3 degrés. Le vent surtout en cette journée de jeudi, avec des rafales de 70 à 90 km/h. Soyez vigilants.
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0: jeudi 30 juillet. Ici Alsace, on vous espère en forme. Dans la playlist de ce jeudi après-midi, on retrouvera Francis Cabrel. Il y aura aussi du Manon Lisa ou encore Laurent Voulzy et Véronique Jeannot qui partagent avec nous leur désir. Vous ne bougez pas, ça arrive dans un instant. On salue au passage tous les artisans, tous les commerçants et tous les exposants de la foire au vin d'Alsace. On le rappelle, ça débute demain en partenariat avec votre radio ici Alsace, la FAV 2026 à Colmar.
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0: Que faire durant l'été? Pourquoi ne pas aller en Suisse demain, vendredi 31 juillet, pour célébrer leur fête nationale? Elle se tient le 1er août, mais comme le veut la tradition, à Bâle, la fête est célébrée la veille, donc ce vendredi 31 juillet. Tout plein d'animations sont prévues sur les deux rives du Rhin, à hauteur de la Mittlere Brücke. Concerts, shows aquatiques, joutes nautiques, il y a aussi une centaine de stands de restauration, le feu d'artifice, le clou de la soirée, sera tiré en simultané par deux bateaux en aval et en amont du pont. Quelques 100 000 spectateurs sont attendus. Alors pour y aller depuis l'Alsace, il y a le bus 604 depuis Saint-Louis ou encore le 603 depuis Village-Neuf. Sinon il y a le train, vous allez jusqu'à la gare de Bâle et de la gare au pont, le Mittlere Brücke, vous marcherez ensuite un bon quart d'heure. Alors bonne fête nationale à nos voisins suisses ce samedi 1er août et bonne fête dès demain, vendredi 31 juillet.
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0: douceur des années 80. Double, The Captain of Her Heart. C'est ici Alsace, les années 80, chaque soir 19h-20h en compagnie de Laurent Petit-Guillaume. Ne manquez pas ce rendez-vous. Si vous êtes amoureux de cette décennie, c'est forcément plein de souvenirs. Avant 15h et les infos, il y aura du Patricia Cass. On s'écoutera aussi Gavin Cerce ou encore John McCrae avec Rock Your Baby. On vous espère en forme. 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
1: 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Merci d'être avec nous. 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Les infos.
2: 1,5 million d'euros déjà récoltés par la Fondation de France pour venir en aide aux sinistrés des incendies, mais aussi aux personnes les plus touchées par les canicules à répétition. La responsable du pôle urgence de la Fondation l'a annoncé dans notre émission spéciale Solidarité ce midi. Tous les conseils pour donner en sécurité sont à retrouver sur ici.fr. La vie reprend doucement dans 9 communes au sud et à l'ouest de Bordeaux. 84 000 évacués autorisés à rentrer chez eux. La bataille contre les flammes, elle, se poursuit en Gironde, mais le feu reste stable. Depuis dimanche soir, 3300 pompiers restent mobilisés sur place. Autre signe encourageant, l'autoroute A63 a rouvert il y a une heure entre Bordeaux et Bayonne. Sur les rails, pas de reprise des circulations prévues avant lundi prochain. Si la température retombe dans le sud-ouest, le thermomètre s'affole aujourd'hui dans l'est. 21 départements du Var jusqu'au Doubs en vigilance orange avec jusqu'à 40 degrés attendus entre Grenoble et Chambéry. Et vigilance maximale en Moselle et en Meurthe-et-Moselle. Les deux départements sont à risque très élevé de feux de forêt. 3 mises en examen à Nice après une injection de Botox qui a viré au drame dans un institut de beauté. La gérante, son compagnon et la femme accusée d'avoir pratiqué sans formation ni autorisation l'anesthésie d'une patiente. Une jeune femme de 25 ans décédée lundi, quelques instants après d'un arrêt cardiaque. L'enquête est ouverte pour homicide involontaire et exercice illégal de la médecine. C'est le premier titre de l'année et il est en or pour les sabreurs français, vainqueurs des championnats du monde d'escrime. À Hong Kong, ils viennent de battre la Corée du Sud.
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1: Encore de fortes chaleurs cet après-midi en Alsace. 39 à Haguenau, 38 à Strasbourg et Colmar. Même chose pour Wissembourg et pour Altkirch. Tout le monde est concerné. Alors en fin de journée, le ciel alsacien va un peu se couvrir. De ce fait, les températures vont un peu baisser. On devrait perdre de l'ordre de 2 à 3 degrés. Le vent surtout en cette journée de jeudi, avec des rafales de 70 à 90 km/h. Soyez vigilants.
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0: John Lennon, ravi de vous accueillir ici à Alsace en ce jeudi 30 juillet. Température une nouvelle fois caniculaire, vous restez à l'ombre, j'en suis sûr. Et puis une petite gorgée d'eau, tenez, c'est pour nous. Quelques gorgées de bière aussi demain, avec la fête de la bière de Schiltigheim, avec modération. Mais c'est la 44e édition, allez y faire un tour, c'est un super week-end en perspective. Allez, ici à Alsace, dans les prochaines minutes, du lourd, hein. Jane Birkin, Florent Pagny ou Jeanne Masse.
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1: Une toile à la belle étoile, est-ce que ça vous dit? Eh bien, c'est ce que je vous propose. Depuis lundi et jusqu'à ce samedi 1er août, c'est Ciné Plein Air à Mulhouse, un événement organisé par le cinéma Bel Air, c'est la 30e édition cette année. Le site ouvre ses portes chaque soir à 19h pour une expérience qui mêle gastronomie, musique et grand écran à la belle étoile. La projection du film débute chaque soir à 22h. 400 places sont disponibles au grand air dans le jardin du centre socio-culturel, dans une zone ombragée, juste derrière le cinéma, parfait en cette période de canicule. Ce jeudi soir, le film c'est Plus fort que moi, un long métrage britannique sur un jeune homme touché par le syndrome Gilles de la Tourette. Un bonheur d'envoler feel good, d'insultes et d'irrésistibles pop songs. Un film dont on ressort regonflé à bloc, d'après la critique. Une histoire à découvrir ce soir, en plein air donc, à Mulhouse, juste derrière le cinéma Bel Air. Place à partir de 6 euros. Bon film.
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0: The Cure, Boys Don't Cry. Vous aimez les années 80, ne ratez pas ce rendez-vous. Chaque soir, 19h-20h, c'est 100% années 80. C'est proposé par Laurent Petit-Guillaume. Que des tubes des années 80. Tenez, les années 80, on va s'y replonger avant 16h et les infos, puisqu'on s'écoutera du Lionel Richie, Say You, Say Me. Il y aura aussi des Earth, Wind & Fire avec Let's Groove. Et puis, une nouveauté ici à Alsace, signée Benjamin Biolay. Écran total, parfait pour l'été.
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1: Belle journée avec votre radio de proximité, ici Alsace. Il est 16h tout de suite, l'essentiel de l'info.
2: Le soulagement en Gironde où 84 000 évacués sont en train de rentrer chez eux dans 9 communes situées à l'ouest et au sud de Bordeaux où le feu reste stable depuis dimanche soir. Le ministre de l'Intérieur, Laurent Nunez, annonce qu'un pompier a été grièvement blessé hier soir lors d'une collision entre son camion et une voiture à Sestas. Les pompiers comptent depuis le début du feu 200 blessés dans leur rang. Autre foyer, toujours pas fixé, cette fois en Côte d'Or, a couché au sud de Dijon. 150 hectares parcourus, la progression des flammes attisées par des rafales de vent jusqu'à 70 km/h. Des feux qui se décalent vers l'est, comme la canicule. 21 départements du Var, Haut-Doubs et du Puy-de-Dôme à la Savoie, sans oublier la Corse, sont en vigilance orange, avec notamment 38 degrés attendus cet après-midi à Grenoble, Chambéry ou encore Strasbourg. En pleine quatrième vague de chaleur, les 30 000 climatiseurs d'appoint promis par le gouvernement sont désormais livrés dans les hôpitaux. C'est ce qu'indique la ministre de la Santé, Stéphanie Rist, malgré quelques couacs et notamment des climatiseurs équipés de prises italiennes livrées dans le Pas-de-Calais. Un nouveau sursis d'un mois pour les 270 salariés de l'usine Fibre Excellence de Saint-Gaudens en Haute-Garonne. Le tribunal de commerce de Toulouse laisse aux candidats à la reprise jusqu'à fin août pour consolider son offre, sans quoi ce sera la liquidation judiciaire du dernier papetier français, sentence déjà tombée hier pour l'autre site de Tarascon. Les Français et Françaises font de moins en moins de bébés, ça se

0: confirme encore 3000 naissances de moins au premier semestre 2026, soit 1% de moins comparé à l'année dernière. Malgré tout, la natalité française reste la deuxième d'Europe.
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2: Encore de fortes chaleurs cet après-midi en Alsace. 39 à Haguenau, 38 à Strasbourg et Colmar. Même chose pour Wissembourg et pour Altkirch. Tout le monde est concerné. Alors en fin de journée, le ciel alsacien va un peu se couvrir. De ce fait, les températures vont un peu baisser. On devrait perdre de l'ordre de 2 à 3 degrés. Le vent surtout en cette journée de jeudi avec des rafales de 70 à 90 km/h. Soyez vigilants.
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0: un duo qui matche bien. Nouveauté ici Alsace, Grand Corps Malade d'un côté, associé à Stilto. Ici Alsace, jeudi 30 juillet, nouvelle fois les températures flirtent avec les 40 degrés. Je compte sur vous pour rester à l'ombre, pour ne pas faire de sport, pas aujourd'hui en tout cas. Et boire beaucoup d'eau, oui, ça peut nous éviter d'être déshydratés. Et tenez, déshydratés, en alsacien. Comment on le dit? On pose la question à notre prof, c'est Jonathan Val, Goethe-Morieux, Jonathan.
1: Salut Bissama, salut du, on ne le dira jamais assez, il fait chaud, et oui, on est en été, mais surtout pensez à vous hydrater. Déjà comme ça, on dit qu'on ne boit pas assez d'eau, je le précise, mais en période de canicule ou de chaleur, Hitzewelle, faut beaucoup plus boire, car on est très déshydraté. Et tiens, déshydraté en alsacien, on dit usketrignet, un trouquin sec, comme les fruits hein, que l'on mange par exemple, ou qu'on oublie justement de manger. Omfetourcht, on peut aussi dire, là c'est plus côté boisson. Omfetourcht, tourcht, c'est la soif. Donc avoir soif, fertourcht, être sec, avoir tout le gosier sec. Hein. Remets une tournée Marcel. Attention quand même à ne pas boire trop vite ni trop froid. C'est dangereux, hein, c'est pas bon pour la santé. Humidifiez aussi votre corps un maximum, le visage par exemple, avec la petite serviette humide qui va bien. Hein, il ne faut pas uniquement boire en pensant déshydrater. C'est aussi un peu s'humidifier le corps avec des brumisateurs par exemple. Cléditus, ne vous desséchez pas ou ne vous asséchez pas, hydratez-vous. Allez hop, moi je reprends un schluck de thé à la pêche, à Skilt.
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0: Blue Hotel, ici Alsace, le bleu de votre radio, le bleu du ciel où vous soyez dans la région. On vous espère en forme en ce jeudi 30 juillet. Avant 16h30, il y aura du Michel Jonas, on s'écoutera aussi Oria, une nouveauté ici Alsace. Et un grand classique, Alain Souchon avec sa foule sentimentale. Et puis à 16h30 tout pile, je vous emmène à un gala pas comme les autres, gala des cornichons. Oui, c'est bien vrai, et c'est à Strasbourg que ça se passe.
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1: Que faire cet été en Alsace? Votre radio de proximité vous donne tous les jours un maximum d'idées. Et celle-ci est franchement originale. Ce jeudi à Strasbourg, au Kaléidoscope, c'est le gala des cornichons. J'ai eu peur de mal voir au début, mais c'est bien ça, le gala des cornichons. Un cornichon, nous précisons, présent sous toutes ses formes. Cocktail, atelier de création de vos propres cornichons, déguisement, ça promet, musique fermentée, ça aussi, dégustation de pickles, sans oublier un photobooth cornichonesque, j'ignore ce à quoi ça va ressembler. Un gala proposé par le Kaléidoscope avec le collectif d'artistes La Basse-Cour des Miracles. C'est donc ce jeudi, c'est au Kaléidoscope.

0: Futscope à Strasbourg, 5 rue de la Coopérative. C'est 5€ l'entrée. Une soirée entièrement dédiée au cornichon, ce condiment vert délicieusement mariné.
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0: Feels like I'm falling in love. Grand classique signé Coldplay. Ici Alsace, bon jeudi, c'est la journée de l'amitié. En ce 30 juillet, la journée mondiale de l'amitié. On salue les copains, les copines et on s'en amuse. Des copains, des copines, l'humour en tube. Fred Ballard.
1: Et on a encore parmi vous qui se demandent si une sincère amitié homme-femme est authentiquement possible. C'est possible. Enfin, pas avec moi, hein, mais c'est possible.
2: Ok, bon bah tant pis hein, pour toutes celles qui auraient bien aimé avoir Thierry Samitié comme poteau pour passer un été bien déglingo à se fendre la poire en buvant des mojitos. Ce qui est possible pour certains est impossible pour lui et il a des arguments implacables.
1: J'ai toujours pensé que l'amitié homme-femme est aussi hypocrite que l'amitié franco-allemande entre début 40 et fin 44. Ou l'amitié Villepin-Sarkozy entre début 04 et milieu 07. Ou l'amitié Zidane-Materazzi entre juillet 06 et juillet 06, vous voyez.
2: Alors c'est sûr que vu comme ça, la mixité en amitié c'est pas gagné. Mais c'est pas grave, hein, parce que d'un autre côté, quand on reste entre filles, on se marre comme des faux-folles. Et on développe des complicités de dingue. On a toutes hein, une meilleure amie et aussi la meilleure des meilleures amies.
3: Tu sais, c'est la fille, tu te fais larguer, elle t'écoute pendant des heures, tu... Perd ton appart, elle te prête le sien. Tu veux partir en vacances, elle t'accompagne à l'aéroport. À 6h du matin. Et toi t'es là, mais c'est incroyable tout ce que tu fais pour moi. Je sais pas comment te remercier, sérieux, c'est fou. Et elle te dit, mais c'est normal. T'aurais fait la même chose pour moi. Franchement, non hein.
2: Il peut arriver que la réciprocité ne soit pas une règle absolue en amitié. L'amitié se calcule-t-elle en nombre de services rendus? Certainement pas. L'amitié se jauge au nombre de fous rires partagés. Donc, à votre bon cœur, les amis, aujourd'hui, on rit.
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0: Il y a un côté très bucolique avec cette chanson de Marc Lavoine. On a envie, nous aussi, de courir dans les tournesols. Chant de tournesol absolument magnifique en Alsace en ce moment. Soyez les bienvenus. Avant 17h et les infos, Madonna et la toute dernière de Soprano. Et puis avant 19h, vos invitations pour la foire au vin d'Alsace de Colmar qui débute demain.
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1: Très belle journée avec Ici Alsace en ce jeudi 30 juillet, 17h. L'info avec vous, Élise Ulata, bonjour.
2: Bonjour.
1: 24 nouveaux sapeurs-pompiers orinois sont partis en Gironde.
2: Les deux colonnes ont pris la route du sud-ouest dans la nuit de mardi à mercredi. Les pompiers viennent en renfort de leurs collègues épuisés après une semaine de lutte intense. Mais un cap a été franchi cet après-midi selon les pompiers en Gironde. Grâce à la météo plus clémente, ils se disent optimistes pour la suite. Au total, 3300 pompiers sont venus de toute la France pour les aider. Et forcément, quand on voit l'ampleur de ces feux dans le sud-ouest, on ne peut pas s'empêcher de se poser la question. Est-ce que ça pourrait arriver chez nous, dans les Vosges? A priori non, selon les pompiers du Haut-Rhin. Bien sûr, les incendies sont possibles. Le risque est d'ailleurs élevé aujourd'hui en Alsace et très élevé en Moselle et Meurthe-et-Moselle. Mais un méga-feu de cette ampleur est beaucoup moins probable. Contrairement aux monocultures de pins girondins, nos massifs sont plus diversifiés avec des résineux et des feuillus, ce qui permet en général une propagation moins forte en cas de feu de forêt. Tous les détails sont à lire dans notre dossier dédié sur notre site internet dans la rubrique L'Info d'ici.
1: 3 mois de sursis pour un salut nazi.
2: Le tribunal de Mulhouse s'est prononcé ce matin. Un homme de 28 ans est condamné à 3 mois de prison avec sursis et a versé 700 euros à 3 associations pour le préjudice moral. Cet homme, qui était candidat aux élections municipales sur la liste du parti Reconquête, était jugé pour apologie de crimes contre l'humanité. Son geste avait été filmé et diffusé sur les réseaux sociaux. C'était en marge de la manifestation du 8 mars pour le droit des femmes. Une autre décision de justice en faveur du jardin d'enfants Les Bons Amis à Strasbourg, cette fois-ci. Cette structure liée à l'école primaire Michael, qui fonctionne avec la pédagogie alternative Steiner Waldorf, va finalement récupérer les subventions de la ville. La municipalité avait stoppé ses financements après un rapport d'inspection de l'école, ce qui avait entraîné aussi la fin des subventions de la CAF, qui sont, elles, très importantes pour le budget des deux établissements.
1: Des températures records mesurées aujourd'hui en Alsace.
2: Oui, les appareils de mesure affichaient 37,5 à Crut et 37,2 à Gaïssouze, des valeurs qui n'avaient jamais été atteintes depuis le début des relevés. Ailleurs en Alsace, des records pour le mois de juillet ont été battus cet après-midi à Colmar, Agno, Coggenheim et Neuf-Brisac. Le thermomètre est passé au-dessus des 39 degrés. On a mesuré 40,2 à Balmulhouse. L'ancien record pour le mois de juillet était de 38,8 degrés. Comme plusieurs autres communes, la ville de Célestat s'organise en cette période de canicule. Elle met en place 5 points fraîcheur, la bibliothèque humaniste, les mairies du Hayden et celles du centre-ville, le caveau Sainte-Barbe et la commanderie Saint-Jean. À Schiltigheim et Ilkirch, les salles climatisées sont également ouvertes au public pour se mettre à l'abri. Et puis le Racing vient de dévoiler son nouveau maillot extérieur qui rend hommage aux années 90. Les emblématiques losanges sont de retour, ainsi que le tout premier écusson du club. La couleur bleu clair est assez présente pour cette année.
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2: On trouve par exemple le petit col, le bleu clair de ce petit polo.
1: À partir du moment où il y a un col, je trouve que ça devient très beau. C'est très subjectif, hein, ce que je suis en train de vous raconter. Mais je trouve que ce maillot extérieur est particulièrement réussi. Et vous savez le truc qui me chagrine? Je vais vous le dire. C'est le... Bah, pour ne pas citer le sponsor, mais c'est Winamax en rouge vif au milieu du maillot. Voilà. Mais le reste, magnifique. Les couleurs sont très belles et le col est somptueux pour ce
2: Merci
1: maillot
2: Christine
1: extérieur.
2: Merci Christine
1: Accordula. Ma chérie. Pour le La temps météo. En Alsace, ouais, de ce 30 juillet, de cette fin de journée. Alors le ciel s'est couvert, le ciel s'est assombri, c'est pas plus mal parce que les températures... ont baissé, on a actuellement de 30 à 34. Le mercure qui en début d'après-midi s'est affolé, vous l'avez dit, on a flirté avec les 40 degrés. Alors en cette fin de journée, il y a le vent qui souffle fort aussi, on a quelques bourrasques de 70 à 80 km/h. Je pense que vous l'avez remarqué, donc soyez prudents et vigilants dans vos déplacements. Pour la journée de demain vendredi, du beau le matin et une perturbation orageuse pour l'après-midi. Les températures grimperont à l'image d'aujourd'hui, un peu moins quand même, entre 30 et 34 pour l'après-midi de demain vendredi, sur les routes d'Alsace. Alors j'ai 2 accidents à vous signaler, dont un qui vient de nous parvenir. C'est sur la 36, secteur Mulhouse, accident impliquant 7 véhicules. Je répète, 7 voitures impliquées dans cet accident. Secteur Mulhouse sur la 36, dans le sens Allemagne-Belfort, les voies médianes et rapides sont neutralisés. La circulation se fait sur la voie lente. Extrême prudence. Donc c'est arrivé il y a quoi? Il y a une petite demi-heure environ. Sur la 36, secteur Mulhouse, 7 voitures impliquées dans le sens Allemagne vers Belfort. Et puis un autre accident nous est également signalé. Celui-ci sur la 35, secteur Nidernay, dans le sens Colmar vers Strasbourg. J'ignore combien de véhicules sont impliqués dans cet accident. Mais ça vient de nous parvenir de la collectivité européenne d'Alsace. Donc prudence au volant cette fin de journée. On se tient informé. 03 88 25 02 02.
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1: Un grand merci de nous avoir choisis pour cette journée de jeudi. On va finir la semaine ensemble comme on l'a débuté. Et comme le veut la tradition sur votre radio ici à Alsace, votre radio de proximité, celle qui parle d'ici, ici on parle d'ici, c'est bien connu. Et bien la musique aussi, celle de Thierry Pastor, le coup de folie. Bienvenue.

0: coup de folie de Thierry Pastor, ici Alsace. Il y aura du Damiano David avant 17h30 ou encore Renaud avec Morgane de Toi.
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0: On est ensemble, oui, jusqu'à 19h. Ravi d'être avec vous en ce jeudi 30 juillet, journée mondiale de l'amitié. C'est important de le signaler. Une bise aux copains et une bise aux copines qui écoutent ici Alsace. Nous, on va se balader avec notre valise d'été. Et dans notre valise, quelque chose que l'on déplie soi-disant en 2 secondes. La tente, c'est l'un des objets indispensables de l'été. Une tente aujourd'hui facile à déplier, certes, mais pas toujours facile à ranger. On va s'y attarder avant 17h30. Et puis on s'attardera aussi sur une des stars de nos tables de fête. Un morceau de pain, un peu de beurre, quelques gouttes de citron et du saumon. Un saumon que l'on trouve aujourd'hui principalement dans les mers du Nord. Mais il y a moins de 100 ans, du saumon, on en avait beaucoup en Alsace. Dans moins de 10 minutes, Maxime Dillinger devient saumon du Rhin. Mais avant cela, Shakira, vous l'avez reconnu, avec Burna Boy. Die Die, l'hymne du mondial.

0: Shakira avec Burna Boy, l'une des chansons de votre été. Ici Alsace, bonjour à vous qui allumez à l'instant la radio. On va retrouver un homme qui va là où on ne va pas. Il fait ce qu'on ne fait pas tous les jours. Maxime Dillinger teste pour nous. Vous êtes aujourd'hui, Maxime, comme un poisson dans l'eau.
1: Je sais pas pour vous, mais moi, à chaque fois que je mange du saumon, je pense tout de suite à la Scandinavie, à l'Atlantique. Mais j'ai encore du mal à imaginer que ce poisson se pêche aussi en Alsace. Enfin, se pêcher, ouais, car il y a encore moins d'un siècle, c'est des millions de saumons qui visitaient le Rhin. Oui, des millions, pas 3, pas 10, des bancs entiers qui remontaient le fleuve jusqu'en Suisse. Un genre d'A35 et version poisson. Sauf que voilà, l'autoroute en question a été littéralement coupée. Pollution, barrage, industrialisation. En un siècle, le saumon a carrément disparu. Le dernier a officiellement été pêché côté français dans les années 50. Et c'est donc face à ce constat que débarque la petite Camargue alsacienne, près de Saint-Louis. Non seulement c'est la première réserve naturelle d'Alsace à avoir vu le jour, mais c'est aussi le berceau d'un projet un peu fou. Réussir à faire remonter le saumon jusqu'en Alsace et vice-versa, jusqu'à la mer, comme c'était le cas dans le temps. Ce projet se passe plus précisément dans les anciens bâtiments impériaux d'une exploitation piscicole. Ici, des bassins pleins de petits alevins minuscules destinés à une chose, être relâchés pour tenter le grand voyage jusqu'à la mer. Ils sont plusieurs centaines de milliers à grandir ici. Et grâce à ma petite épuisette, eh bien, j'ai pu en attraper quelques-uns et les voir de près. Et mon Dieu, c'est vif, un saumon. Eh oui, c'est que c'est des drôles d'athlètes. Ils sont capables de remonter des milliers de kilomètres et de sauter jusqu'à 3 mètres de haut. Ah, rien à voir avec moi qui galère déjà à monter au 4e étage sans ascenseur. Juste à côté du lieu d'élevage, il y a même une expo permanente qui est nommée Mémoire de saumon. Et j'y ai appris que le saumon du Rhin, c'est un peu comme retrouver le goût après son rhume. Quand il revient, eh bien ça veut dire que le Rhin respire à nouveau. C'est le signe qu'on peut réparer ce qu'on a abîmé. Mais la tâche, elle est laborieuse. Et c'est justement pour ça que mon guide de la petite Camargue m'emmène ensuite visiter la passe à poissons de Kemps. C'est un ouvrage en forme d'écluse à palier qui permet aux poissons de contourner le barrage. Et à l'intérieur de cette passe, il y a même un détecteur pour prendre les poissons en photo. Alors pas pour élire le plus beau saumon de l'année, hein, non, tout simplement pour les compter. Parce que malgré les 200 000 saumons relâchés chaque année depuis la petite Camargue alsacienne, eh bien seule une centaine est capable de faire le grand voyage, de partir en mer et puis de revenir jusqu'ici à l'âge adulte. Eh oui, il y a encore du chemin. Surtout quand on sait que le Rhin était jadis l'un des fleuves européens les plus poissonneux en saumon, avec plus de 100 000 saumons capturés par an. C'est quand même fou quand on y pense. Et vous, au fait, vous la connaissiez, la petite Camargue alsacienne?
2: Ça sent le poisson d'en face.
0: Bah, désormais, on la connaît. Et ça, c'est grâce à vous, Maxime Dillinger, qui chaque jour teste pour nous. J'ai plusieurs infos trafic à vous donner. Alors, déjà la première, sur l'A36, dans le coin de Mulhouse, dans le sens Allemagne-Belfort. Accident signalé impliquant 7 véhicules. C'est sur l'A36, dans le sens Allemagne-Belfort, secteur Mulhouse, 7 véhicules impliqués dans un accident. Les voies médianes et rapides sont neutralisées. La circulation se fait sur la voie lente. Grande prudence. Autre accident qui m'a été signalé un petit peu plus tôt, secteur Nidernais, sur l'A35, dans le sens Colmar vers Strasbourg. Neutralisation de la voie lente, et je vois qu'effectivement c'est rouge dans ce secteur-là. Vous rajoutez déjà un bon quart d'heure sur votre trajet, vous y roulez dans ce coin-là, pare-choc contre pare-choc. Autre info qui m'est parvenue dans l'Eurométropole strasbourgeoise, sur la M35, sens sud-nord, à hauteur de l'échangeur avec la M352. Une voiture est en panne sur la bande d'arrêt d'urgence. Et puis dans le centre-ville de Strasbourg, un arbre est couché sur la chaussée rue du Rheinfeld, dans le centre-ville donc de la capitale alsacienne. Oui, parce que ça ne vous a pas échappé, ça souffle fort en cette fin de journée. Des rafales de 70 à 80 km/h, donc prudence dans vos déplacements. Si vous avez quoi que ce soit d'autre à nous signaler, 03 88 25 02 02, c'est notre ligne infotrafic, la ligne de votre radio de proximité. Prudence au volant en cette fin de journée. Allez, nous on vous raccompagne en musique, c'est ça ici Alsace, chaque jour, la playlist avec de grands classiques. Vous avez déjà reconnu Renaud, avec Morgane de Toi, merci de nous avoir choisis, bon jeudi soir.
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0: sur la chaussée, circulation difficile. L'infotrafic au 03 88 25 02 02. Damien Dezavide dans moins de 2 minutes.
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0: Damiano David, Next Summer, ici Alsace à bientôt 17h30, J-1 ou H- quelques heures. Pour beaucoup, les vacances approchent à très très grands pas. Qu'est-ce qu'il y a dans votre valise? Crème solaire, lunettes de soleil, anti-moustique. Tous les jours, Perrine Clément déballe ce qu'on a soigneusement rangé dans la valoche. Et ce jeudi, la toile de tente.
1: Dans ma valise, il y a...
2: Alors, c'est long là?
3: Oui, bah, c'est pas si simple.

0: La notice dit monter en 2 secondes.
1: Une toile de tente.
2: Bah, à la fin de la semaine, c'est toi qui la plieras.
3: Bon, je vous l'accorde. Mettre une tente dans sa valise, ça prend beaucoup de place. D'autant que la tente a souvent son propre sac. Mais je pouvais pas passer à côté de cet objet mythique, de notre été et nos vacances, qui commençait toujours par un petit coup de stress. On n'y comprend rien, on manipule la notice dans tous les sens, chacun y va de sa méthode, on passe des heures à emboîter des tubes, à planter des sardines, la fatigue de la route, les enfants qui s'impatientent.
4: Hey, ça fait 2 heures que je vis dessus. Ce n'est pas plus compliqué qu'autre chose, mais il faut connaître.
3: 2005 arrive la tente. Tel un tour de magie, on la jette en l'air et elle se déplie en 2 secondes. C'est la promesse et c'est le nom que porte cette tente créée par Quechua, marque emblématique de Décathlon. Légère, pratique, à un prix accessible. Elle tente plus d'un à se lancer.
4: Non mais je vais y arriver, mais je veux dire, je vais mettre une tente et je vais une caravane.
3: Et vous, avez-vous une tente?
5: J'ai été jeunette, donc oui, tente je connais. Ah ben à l'époque, c'était l'occasion de s'échapper un peu de la famille. Hein.
6: Pendant 20 ans, j'ai fait du camping avec mes parents dans une tente. Oui, mon père est un très très gros ronfleur et donc j'avais toujours honte un petit peu de sortir de la tente. 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
7: Perrine Clément, un grand merci. 17h29 dans le prochain quart d'heure. Je vous offre vos places pour la foire au vin d'Alsace à Colmar. Elle débute demain, vendredi 31 juillet. 77e édition. 4 places à vous offrir. On jouera ensemble juste après 17h40 au jeu de l'intro. Quelques notes de musique. Vous me donnerez soit le titre de la chanson, soit son interprète. On découvrira aussi vos petits plaisirs de l'été. On tend le micro ici à Alsace à Pierre aujourd'hui, un Strasbourgeois. Lui, son petit plaisir, c'est d'aller se rafraîchir dans les gravières allemandes. Elles sont plus propres, plus saines et plus agréables que chez nous. Rafraîchissement à 17h40.
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7: Vos conditions de circulation en cette fin de journée, c'est la pagaille. Je vous le dis, sur l'A36, notamment suite à un accident, secteur Mulhouse, dans le sens Allemagne vers Belfort, 7 voitures sont impliquées dans cet accident. À hauteur donc de Mulhouse sur l'A36, les voies médianes et rapides sont neutralisées. La circulation se fait sur la voie lente uniquement. Grande prudence en arrivant dans le secteur. L'A36, sens Allemagne-Belfort, dans le coin de Mulhouse. 7 véhicules sont impliqués dans cet accident. À Nidernay, là aussi un accident, c'est sur l'A35 qui nous a été signalé. Plusieurs véhicules sont impliqués, c'est dans le sens Colmar vers Strasbourg. La voie lente est neutralisée. Et je constate de fortes perturbations dans ce coin-là. Un bon quart d'heure en plus sur votre habituel trajet. On nous a aussi précisé, dans l'Eurométropole strasbourgeoise, sur la M35, sens sud-nord, à hauteur de l'échangeur, avec la M352, un véhicule en panne sur la bande d'arrêt d'urgence. Et puis dans le centre-ville de Strasbourg, un arbre est couché sur la chaussée rue du Rheinfeld. D'autres arbres sont tombés de ce que je vois sur le site Infotrafic Bas-Rhin, et notamment sur la D94, secteur Gambsheim, à la sortie de Gambsheim en direction de l'échangeur avec l'A35 Nord. Un arbre est donc tombé. Il y a eu un gros coup de vent un petit peu plus tôt. J'ai l'impression qu'il est passé ce coup de vent et que ça y est, ça souffle moins fort. Mais il y a encore une demi-heure, on avait des bourrasques jusqu'à 70-80 km/h. Donc forcément, quelques arbres sont tombés ou quelques branches. Prudence dans vos déplacements, prudence au volant. Et si vous constatez quoi que ce soit, 03 88 25 02 02 ici Alsace est à vos côtés.
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7: À vos côtés pour mettre du bon son. On va écouter la toute dernière de Bruno Mars dans un instant. Elle est extraordinaire, mais là une autre chanson tout aussi extraordinaire, un grand classique, Eddie Mitchell. Pas de boogie woogie. Le pape.

0: l'excellent Bruno Mars, l'une de ses toutes dernières avec On My Soul, ici Alsace à 17h38.
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0: À chacun ses petits plaisirs de l'été, ça peut être la lecture, ça peut être le bronzage dans la piscine sur un tout nouveau matelas gonflable, c'est peut-être aussi le café glacé, ça c'est super bon. Tous les jours de l'été, on découvre vos petits plaisirs, ce jeudi, on se rafraîchit.
3: Les animaux, les êtres humains, ça accepte tout le monde, donc je profite de cette eau naturelle. Bonjour, je m'appelle Pierre. Mon petit plaisir de l'été, c'est d'aller me baigner au bord des lacs en Allemagne. Donc je profite de cette eau naturelle. C'est des endroits surveillés, c'est des endroits autorisés, anciennement des gravières, qui sont aujourd'hui en libre accès pour nos compagnons, les animaux, les êtres humains. Enfin, ça accepte tout le monde.
1: Et c'est plus un kiff en Allemagne, pour quelle raison ?
3: C'est un peu plus propre, les gens sont un peu plus heureux, convivial, respectueux. Nous avons des poubelles là-bas tous les 10 mètres. C'est un plaisir d'aller chez eux et de profiter d'un espace propre, sain et agréable.
1: Et ce sont des plages aménagées ou ça a gardé son côté naturel ?
3: Alors ça a gardé entièrement son côté naturel, c'est des abords en pelouse. On s'y pose une serviette et on profite.
1: Est-ce que vous connaissez le nom de ces endroits ? Le nom de ces spots ?
3: Oui, tout à fait, oui. Alors en Allemagne, moi je vais au plan d'eau qui s'appelle Kork, K-O-R-K. C'est à 10 minutes de Kehl. Donc on peut s'y rendre quasiment en tram jusqu'à Kehl et puis après aller en vélo. Donc voilà, pour moi c'est le plan d'eau en Allemagne en tant que Strasbourgeois où il faut s'y rendre. Alors le plus souvent je suis accompagné de mon compagnon à quatre pattes. De là je rejoins tous mes amis qui sont là-bas pour s'amuser. Ça me permet de me faire une sortie pour moi et mon chien au bord de l'eau.
0: Voilà pour cette gravière conseillée par Pierre le Strasbourgeois. Si vous avez chaud, c'est le cas d'un peu tout le monde en ce moment, alors bien que les températures aient baissé en cette fin de journée, avec ce ciel qui s'est assombri, mais les températures vont à nouveau grimper demain de 30 à 34. Il y a des communes en Alsace qui ont mis des salles fraîcheurs à disposition. On pense à Ilkirch, on pense à Schillig, Schiltigheim, à Célestat aussi, la bibliothèque humaniste, ou encore le caveau Sainte-Barbe et la commanderie Saint-Jean sont là aussi climatisées exceptionnellement.

Tina Arena qui nous propose d'aller plus haut à 17h44. Nous, ce qu'on vous propose de faire, c'est d'aller à la foire au vin d'Alsace. Elle débute demain, c'est à Colmar que tout cela se déroule, la 77e édition. Enfin le départ, on a hâte de débuter les festivités pour cette 77e édition avec ici Alsace. On a 4 places à vous offrir, 4 entrées, c'est gratis, c'est pour vous et pour vos proches. 03 88 25 15 15, alors vous nous appelez, vous êtes sélectionné et on joue ensuite au jeu de l'intro, quelques notes de musique. Et vous me donnerez soit le titre de la chanson, soit son interprète. 03 88 25 15 15, la fave qui débute demain avec ici Alsace. Je vous dis à tout de suite. Là, c'est Charles Élie Couture, comme un avion sans ailes.

0: Charles Élie Couture, comme un avion sans aile, ici à Alsace. Allez, on vous accompagne hein, sur les routes d'Alsace en ce jeudi 30 juillet. Et il y a pas mal d'accidents qui nous sont signalés. Alors déjà sur la 36, secteur Île-Napoléon et Croix de la Harte. Un accident impliquant 7 véhicules est survenu un petit peu plus tôt tout à l'heure dans le sens Allemagne-Belfort. On en est où? Alors, deux véhicules sont dépannés sur les 7. On circule uniquement sur la voie lente. C'est une 3 voies, il n'y a que la voie lente qui est ouverte actuellement à la circulation. Il y a toujours des bouchons, 2 km de trafic ralenti sur les différents axes qui mènent à cet endroit. Et puis sur Nidernais aussi, autre accident signalé un petit peu plus tôt sur l'A35 cette fois-ci, impliquant là aussi plusieurs voitures, neutralisation de la voie de gauche, et de ce que j'ai sous les yeux, il y a 10 minutes en plus sur votre temps de trajet dans le sens Colmar vers Strasbourg. Le vent aussi qui a fortement soufflé un petit peu plus tôt cet après-midi, conséquence des arbres sont tombés, notamment à Molsheim, à Erstein ou encore à Haguenau. J'ai vu aussi qu'un arbre était tombé sur la D94, secteur Gambsheim, à la sortie de Gambsheim en direction de l'échangeur avec l'A35 Nord. Prudence une nouvelle fois, 03 88 25 02 02, la ligne infotrafic de votre radio ici Alsace.
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0: On accueille Anne de Molsheim. Bonjour Anne.
3: Bonjour, bonjour.
0: Ravi de vous accueillir. Vous étiez au volant, je sais que vous êtes garé, ça va, ça roule bien?
3: Je suis garé, ça roule parfaitement bien.
0: Ouais, oui. Pas de soucis, il n'y a pas eu d'arbres ou de branches sur votre trajet?
3: Non, j'arrive sur Molsheim et pour l'instant, pas de branches sur les trajets.
0: Bon, nickel. Vous rentrez du boulot, Anne?
3: Exactement.
0: Comment ça s'est passé aujourd'hui?
3: Eh bien écoutez, une journée bien chargée, mais ça s'est bien passé.
0: Vous bossez dans quoi? Vous faites quoi?
3: Chez Socomec, dans la formation.
0: Dans la formation.
3: Voilà.
0: Et les vacances, c'est pour quand?
3: C'est pour jeudi prochain. Ah, allez. On approche et on a hâte.
0: Vous voyez le bout du tunnel, là. Ça y est.
3: Exactement.
0: Vous partez? Exactement. Vous partez dans quel coin?
3: On part en Vendée.
0: Sympa. Sympa comme tout.
3: Voilà.
0: Nickel.
3: Ouais, ce sera super. Ce sera super.
0: Anne, avant d'aller en Vendée, on espère vous envoyer à la foire au vin d'Alsace. Elle débute demain. C'est à Colmar, au Parc Expo. On a 4 invitations pour vous. Mais pour remporter ces invitations, on va ensemble jouer au jeu de l'intro. On va diffuser avec Thomas qui réalise l'émission quelques intros de chansons. Et dès que vous devinez soit le chanteur, la chanteuse ou le titre de la chanson, vous nous le dites et ça vous fait un point. Il vous faut au moins 2 bonnes réponses.
3: Très bien, allons-y.
0: Allez, c'est parti. Est-ce que vous l'avez, Anne? Est-ce que ça vous dit quelque chose?
3: Non, déjà je m'entends très mal. Alors, et non, je l'ai pas.
0: Alors attendez, on va la remettre parce que on est tolérant, Anne, bien sûr. On va essayer de mettre grimper le volume. Allez, c'est parti.
3: Ah
0: oui, une carrière.
3: Pour une avec toi ou pour une. C'est pas Feldman.
0: Ah non, c'est Julien Clerc.
3: Ah non, je m'entendais pas bien. Ouais, non.
0: Cœur de rocker.
3: Ouais.
0: Oui, vous me le dites. Oh,
3: mais j'entends pas bien.
0: Et comment ça se fait que vous... Qu'est-ce qui se passe? Pourquoi vous n'entendez pas bien?
3: Vous, je vous entends super bien, ouais. Et la chanson, je l'entends vraiment très très lointaine.
0: Ok. Et attendez, on va envoyer l'info au satellite ici Alsace. Il va se reprogrammer bien sûr vous, Anne. Paf paf, réglage. On augmente ce potard là, on baisse l'autre. Et là, ça va aller mieux sur cet extrait.
3: J'entends rien du tout.
0: Ok, mais qu'est-ce que c'est que cette histoire, Anne? Là, vous m'entendez? Moi, vous m'entendez?
3: Vous, je vous entends parfaitement, mais c'est tout. J'entends rien.
0: Alors, attendez, vous savez ce qu'on va faire? On va réinventer le jeu. Je vais chanter la chanson et vous allez devoir deviner de quelle chanson
3: allez,
0: il s'agit.
3: Allez, allez.
0: Alors, mais on va mettre, je demande à Thomas qui réalise l'émission, la réponse, voilà, on va la mettre vraiment en fond pour que j'ai l'impression de chanter à peu près juste. 3, 2, 1. C'est that you. À peu près.
3: Without you.
0: Oui. Oh, et je chante aussi bien que Bono, eh. Ah, ça me fait plaisir. Magnifique. Anne, une bonne réponse. Allez, l'intro. On tente l'intro de la dernière. Vous entendez là ou pas?
3: Non.
0: En fait, vous voulez m'entendre chanter.
3: Rien, non, mais j'entends rien du tout.
0: Vous voulez.
3: Non, mais j'entends rien du tout.
0: Mais oui, non, mais j'ai compris. Vous voulez m'entendre chanter. C'est tout.
3: Allez.
0: Alors là, c'est une chanteuse. Les années 80, qui chante encore aujourd'hui, qu'on a vu à la... cette chanteuse, mais je vais devoir chanter, mais je vous donne des indices. Cette chanteuse, on l'a vue lors de la finale de la Coupe du Monde de football à la mi-temps. Elle nous a bercé dans les années 80 et elle chante Holiday. Holiday.
3: It should be alright.
0: Holiday. Et c'est qui? C'est qui ça?
3: It should be alright. Je sais plus. C'est Jennifer au hasard.
0: Non. Mais vous avez Holiday. C'est Madonna. C'est la Madonna.
3: Ah voilà. Madonna.
0: It should be. It... vous m'avez. Voilà.
3: It should be alright. Voilà.
0: Anne, merci de m'avoir fait ridiculiser.
3: Quel duo.
0: Bon, c'est gagné en tout cas. Félicitations, Anne.
3: Merci beaucoup.
0: 4 invitations pour vous. Vous irez à la foire. Quand bon vous semble, hein, elle débute demain cette foire. Et c'est jusqu'au 9 août. Donc,
3: Ça marche, bah, merci beaucoup.
0: Merci à vous, Anne. Passez une belle fin de journée. Bonnes vacances.
3: Merci, bonnes vacances. Au revoir.
0: Le jeu de l'intro, on l'a complètement réinventé en cette fin de journée. Allez, ici Alsace, soyez les bienvenus à vous qui nous rejoignez. Prochaine musique dans vos oreilles qui va arriver dans les toutes prochaines minutes. C'est Kate Bush qui d'ailleurs fête son anniversaire aujourd'hui.
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0: Kate Bush avec Running Up That Hill. C'est son anniversaire aujourd'hui à Kate Bush. Une bougie de plus, on la salue, je suis sûr qu'elle nous écoute ici à Alsace. C'est aussi l'anniversaire de Sophie Constanzer, journaliste ici à Alsace. Et pour l'occasion, elle nous avait ramené un petit gâteau au chocolat. On l'a mangé, il était bon, on est d'accord Elise?
1: Il était excellent, j'ai mis des miettes partout.
0: Ah bah bravo, je ne vous félicite pas. Ici à Alsace, belle fin de journée.
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0: Le 30 juillet, jeudi 30 juillet, ici Alsace, merci d'être avec nous, 18h. L'actu avec vous, donc Élise Ulata, 24 pompiers orinois sont partis en Gironde en début de semaine.
1: Oui, c'est une nouvelle relève pour prêter main forte à leurs collègues qui luttent contre les feux de forêt. Au total, une centaine de sapeurs-pompiers du Haut-Rhin sont partis dans le sud et le sud-ouest en renfort. Mais en Gironde et dans les Landes, les services de secours se disent optimiste cet après-midi. Le feu est toujours stabilisé et la météo s'annonce favorable. Mais est-ce que des feux d'une pareille ampleur peuvent arriver chez nous? C'est forcément la question qu'on se pose. Et bien malgré le risque d'incendie, le risque de méga-feu, lui, est assez faible, selon le lieutenant-colonel Benoît Milanesi, référent feu de forêt au service départemental d'incendie et de secours du Haut-Rhin.
3: On n'est pas comparable parce qu'on a des essences d'arbres qui sont totalement différentes. Nous, on a effectivement du sapin, mais on a aussi du hêtre et du chêne. Des feuillus, voilà, on n'a pas du tout les mêmes essences. Donc, de fait, on est un peu moins sensible pour l'instant à l'éclosion et à la propagation des feux de forêt. Les propagations de l'incendie vont être différentes. Ce qu'il faut prendre en compte aussi, il n'y a pas que l'essence de l'arbre, il y a l'environnement et le type de terrain. Dans les Landes et en Gironde, on est seulement sur du terrain, sur du sable, avec des racines qui seront beaucoup moins solides qu'on peut avoir dans nos régions. Et donc, on va avoir des tactiques de lutte qui sont différentes et adapté à l'environnement. Je pourrais simplement, à titre d'exemple, comparer la plaine et la montagne. Pour l'instant, on est préservé, nous, parce qu'on a un indice de propagation du feu qui est beaucoup moins élevé qu'on peut avoir dans le sud. C'est-à-dire, le feu va mettre beaucoup plus longtemps à se propager. On a un très bon maillage territorial, ce qui fait qu'on arrive à avoir aujourd'hui encore une intervention assez précoce, limitant l'extinction du feu, puisqu'il se propage beaucoup moins vite que dans le sud.
1: Mais le risque de feu de forêt reste élevé. En Alsace, nous sommes au niveau orange aujourd'hui. La Moselle et la Meurthe-et-Moselle sont, elles, au niveau rouge depuis hier. Et un départ de feu a été maîtrisé par les pompiers du Bas-Rhin cet après-midi dans la forêt de Wingen. Leur intervention rapide a permis de fixer l'incendie sur seulement un hectare, alors que plusieurs dizaines étaient menacées.
0: Des températures records aujourd'hui en Alsace.
1: Un record absolu à Krutte et à Gaissouz avec plus de 37 degrés. À Colmar, Agno, Kogenheim et Neufbrisach, le thermomètre est passé au-dessus des 39 degrés et au-dessus des 40 à Balmulhouse, une première pour un mois de juillet. Des températures qui ne vont pas faire plaisir aux légumes qui poussent dans les potagers alsaciens. Toutes les cultures souffrent de la sécheresse, il faut donc les arroser. Mais attention, de nombreuses restrictions d'eau sont en place. Alors dans les secteurs classés en crise, dans le vignoble de Colmar ou dans le Ried par exemple, on respecte les consignes, Guillaume Schum.
4: Comme chez Bulent à Markolsheim, il connaît les mesures de restriction, il les a bien appliquées pour son potager.
5: Le soir après 20h ou le matin à 6h quoi. Oui, la journée, non, la journée, toi, je travaille, alors il n'y a pas moyen d'arroser. Ben, l'eau, c'est important, il n'y a pas d'eau, il n'y a pas de vie vraiment, hein. C'est quelque chose d'une ressource, oui, qu'il faut préserver, hein.
4: De l'eau donc pour son potager, mais pas trop non plus.
5: Ben, nous, on fait beaucoup de piments et des trucs comme ça, et ça aime la chaleur, oui, c'est sûr, hein. Mais après, c'est sûr, il faut arroser. Après, c'est pas tous les jours non plus, hein. Trop d'eau, c'est pas bon non plus pour le potager, hein. C'est comme tout, hein.
4: Un petit peu plus loin, direction Elsenheim. Chez Guy, le retraité a une vision bien concrète de la sécheresse chez lui. Il fait très attention à l'eau.
6: J'ai ici un puits perdu. Il n'a jamais été à sec, il est complètement à sec. Donc c'est clair, hein, ça diminue. On attend les prochaines pluies. Quand on sait qu'il va bientôt pleuvoir, on réduit aussi. On attend au dernier moment. Quoi.
4: Dans ce secteur du Ried, tout le monde semble au courant des mesures de restriction de l'usage de l'eau et chacun a conscience que c'est un bien précieux.
6: Tout le monde fait des petits efforts. Comme on dit, hein, les petits ruisseaux font les grandes rivières.
1: Et vous pouvez retrouver le détail des restrictions dans votre secteur sur le site du gouvernement Vigio. On vous en parle depuis une heure maintenant dans l'infotrafic sur ICI Alsace. L'accident sur l'A36 qui implique 7 véhicules a fait 2 blessés. Une femme de 87 ans a été transportée à l'hôpital de Mulhouse en urgence absolue. Une jeune femme de 16 ans a, elle, été plus légèrement blessée. On y revient en fin de journal.
0: Et tout infotrafic au 03 88 25 02 02. un ancien candidat aux élections municipales de Mulhouse, condamné pour apologie de crimes contre l'humanité.
1: Le tribunal a rendu sa décision ce matin. L'homme de 28 ans a fait un salut nazi en marche de la manifestation du 8 mars pour les droits des femmes. Il est condamné à 3 mois de prison avec sursis. Il était inscrit sur la liste du parti Reconquête au dernier scrutin pour la mairie de Mulhouse. Le tribunal de Strasbourg, lui, s'est prononcé en faveur du jardin d'enfants Les Bons Amis. L'établissement propose une pédagogie alternative, la méthode Steiner-Waldorf. Suite à l'inspection de l'école primaire qui est liée, la ville avait décidé d'arrêter ses subventions. Le tribunal demande de les rétablir.
0: Le Racing vient de dévoiler son nouveau maillot extérieur.
1: Oui, avec ses emblématiques losanges, il rend hommage aux années 90. C'est aussi la première fois que le tout premier écusson du club est floqué sur un maillot. Et selon notre expert mode, ici Alsace, un certain Hubert Desmarais, le petit col bleu clair est très élégant.
0: Voilà.
1: Mais le logo du sponsor, rouge vif, est un peu trop présent.
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1: On a les experts qu'on mérite.
0: On a une photo de ce maillot ou pas?
1: Oui,
0: sur notre
1: bien
0: site.
1: Sûr. Vous allez sur le site du Racing, ben voilà. Vous le trouvez. Puis on va peut-être vous préparer un petit article.
0: Je suis curieux de savoir ce que vous, les fans du Racing Club de Strasbourg, vous pensez de ce maillot extérieur. Vous nous envoyez un petit message sur WhatsApp au 03 88 25 15 15. Le temps de ce jeudi 30 juillet, cette fin de journée. Alors, on a eu des nuages, on a eu de fortes rafales de vent dans le courant de l'après-midi. Et là, le ciel redevient clair. On commence à réapercevoir le soleil, où que vous soyez en Alsace. Bon, les températures vont rester similaires à celles qu'on a actuellement, de 30 à 34 en cette fin de journée. Ça va baisser au fil des heures. Cette nuit, on aura entre 18 et 23, 24 par endroit. Demain, à quoi va ressembler notre journée de demain? Le matin, plutôt ensoleillé, des températures un peu à l'image de ce qu'on a connu aujourd'hui, de 30 à 34 en fin de matinée. Et puis l'après-midi, une perturbation orageuse va couvrir le ciel alsacien. Des averses sont possibles et annoncées. Ça concerne toute l'Alsace, mais les averses orageuses, elles sont très locales, comme les orages d'ailleurs. Donc ça peut passer à côté de chez vous, comme ça peut ne pas du tout passer à côté de chez vous. Il n'y a pas de vigilance particulière, mais des orages. Donc pour demain après-midi, le vent qui souffle moins là en cette fin de journée. Hein. Les rafales étaient fortes tout à l'heure, j'ai l'impression que ça s'est atténué. Bon, conséquence de ce vent, c'est que sur la route, il y a eu quelques arbres et quelques branchages qui sont tombés, notamment secteur Gamsheim sur la D94. Je vous l'ai donné tout à l'heure cette info. N'hésitez pas à nous signaler toute autre chose au 03 88 25 02 02. Ce qui retient notre attention, et vous l'avez signalé Élise, c'est cet accident impliquant 7 véhicules, pardonnez-moi, sur la 36, secteur Mulhouse. Alors, de ce que l'on sait désormais de cet accident, 2 véhicules ont donc été dépannés. La circulation ne se fait que sur la voie lente et on a jusqu'à 2 km de trafic ralenti dans le secteur Île-Napoléon et Croix de la Harte. C'est vrai que c'est du rouge sur les écrans, on imagine que ça va aller un peu mieux, mais il faut le temps de tout déblayer. Et puis à hauteur de Nidernais, là aussi on nous avait signalé un accident. C'était du rouge il y a encore une dizaine de minutes, ça va un peu mieux. On est repassé à l'orange et la circulation se fait à nouveau mieux sur cette portion de la 35 à hauteur de Nidernais. Bonne route à toutes et tous. Ici Alsace est là pour vous accompagner et dès que vous avez des infos à partager avec nous, 03 88 25 02 02.
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0: Ravi de vous accompagner en ce jeudi. Une bonne fête aux Juliettes. Tenez, c'est Juliette qui est au standard aujourd'hui. On l'embrasse et une bonne fête à elle. Ici Alsace, la chanson des années 80, 1985 précisément pour Simple Minds. 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

0: You Forget About Me. Simple Minds avec Ici Alsace. Le milieu des années 80 pour ce tube 1985. Les années 80 qui déboulent chaque soir sur votre radio Ici Alsace de 19h à 20h. Une heure de tube des années 80. C'est avec Laurent Petit-Guillaume.
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0: Et là, c'est avec moi. Enchanté, Hubert, et vous? On est ensemble jusqu'à 19h. L'idée avec Ici Alsace, c'est de parler de vous, de votre quotidien et de vous proposer, tenez, quelques endroits où se rafraîchir. Cette circonstance avec ces températures qui ont flirté avec les 40 degrés aujourd'hui. Alors on aura aussi chaud ce week-end, mais moins. Mais on aura quand même chaud. Alors quelques communes ont mis en place des salles fraîcheurs, des salles climatisées. On pense à Ilkirch, à Chénic, à Célestat. Il y a la bibliothèque humaniste qui vous accueille là aussi, c'est climatisé. Le caveau Sainte-Barbe, toujours à Célestat, ou encore la commanderie Saint-Jean. Ce que vous pouvez faire pour vous rafraîchir, c'est aussi aller au parc de Vesserlin. Et encore plus depuis aujourd'hui, et surtout depuis ce soir, parce que débutent les féeries nocturnes au parc de Vesserlin. C'est un mois pour découvrir les jardins autrement. On va s'y inviter avec l'une des responsables techniques du parc de Vesserlin qui a mis en place toutes les illustrations.

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1: Un jardin extraordinaire à la tombée de la nuit. À partir d'aujourd'hui et jusqu'au 30 août, le parc de Vesserlin se découvre en toute fin de journée. 20 soirées magiques de 19h à 23h pour un autre regard sur ces jardins absolument magnifiques. Bonjour Sandy Gruninger.
4: Bonjour Hubert.
1: Vous êtes la responsable jardin et technique au parc de Vesserlin. C'est vous qui avez illuminé ces jardins pour cette édition 2026 des Féeries Nocturnes. Quelle ambiance vous avez souhaité donner au parc durant ces soirées? On rappelle que le thème, c'est autour de Ulysse et de la mythologie grecque.
4: Donc en fait, on a essayé de mettre en lumière en fonction aussi des parcelles qui ont été créées par les artistes. On a par exemple le cheval de Troie. Donc en fait, on est plutôt dans des teintes rouge-orangées puisqu'on est en période de guerre à ce moment-là. On a aussi une autre parcelle qui s'appelle Ithaque au bout du voyage qui a été conçue par une équipe belge, dont une jeune paysagiste. Et là, on partirait plutôt sur quelque chose d'un peu plus multicolore, puisque ça représente tout le parcours qu'a fait Ulysse pour rejoindre Ithaque.
1: Et comment vous avez réfléchi et comment vous avez testé l'illumination de ces parcelles? Est-ce que c'est des tests grandeur nature? Vous essayez une soirée, vous vous dites ça rend bien, ou est-ce que tout cela aujourd'hui est informatisé?
4: Non, on n'a pas de visu sur un ordi. En fait, tout ça, ça prend plus de 15 jours de travail pour les techniciens du parc. Donc on met les spots sur les parcelles et après effectivement il y a plusieurs soirées où on fait des tests pour voir si ça fonctionne, si ça fonctionne pas, si vraiment l'ambiance qu'on veut donner est celle qui correspond vraiment à ce qu'on veut. Et on a aussi dans la mise en place des lumières, on cherche aussi à mettre en valeur les structures du parc, parce qu'il faut pas oublier qu'on est dans un jardin à la française. Et aussi au niveau des potagers, on veut mettre en valeur justement pour les visiteurs toutes les structures au niveau des murets, des jardins, des potagers. Ça, c'est aussi important.
1: Et ça passe par quoi alors avec les spots? Comment vous mettez en valeur tout cela?
4: On les positionne après de différentes manières, soit directement au sol ou sur les structures des concepteurs.
1: Et qu'est-ce qui fait à l'inverse que ça ne fonctionne pas?
4: Ce qui fait à l'inverse qui ne fonctionne pas, c'est un éclairage qui est mal positionné.
1: Qui apporterait trop d'ombre, par exemple?
4: Trop d'ombre ou une gélatine, parce qu'on appelle ça des gélatines qu'on met sur nos spots, qui est trop foncé, qui met pas assez en valeur les végétaux qu'on a plantés ou pas assez les structures qui ont été créées. Il a fallu plusieurs soirées pour monter ce festival.
1: Combien de spots, vous avez une idée, vous avez disposé?

0: dans le parc? Combien de kilomètres de câbles électriques sont disposés?
1: Alors, de kilomètres, je ne sais pas, mais pas mal. Des spots, je dirais, entre 200 et 250. J'imagine, je les ai pas comptés, mais c'est une bonne question. J'essaierai pour l'année prochaine de les compter.
0: Est-ce que les féeries nocturnes, c'est le moment pour vous, en tant que responsable au jardin et technique, que vous appréciez plus, parce que c'est là peut-être que vous avez le plus de choses à faire ou qui vous demande le plus de fil à retordre?
1: Ah, je dirais qu'il y a toutes les périodes. Il y a la création des jardins, c'est ce que je vous disais, au mois d'avril, qui est quand même un moment très fort. Parce que chaque année, comme il y a une nouvelle thématique, les jardins sont remis à plat. Et là, une fois qu'on voit les parcelles vides, on recrée tout un décor, tout un univers. Mm-hmm. Donc il y a cette partie-là. Et ensuite, les féeries nocturnes, je dirais, c'est une manière de sublimer les jardins encore plus et de les montrer encore sous un autre angle. Tout ça, je dirais que ça ne fait que s'ajouter. Et c'est vrai que la nuit, en fait, il y a une autre ambiance.
0: Qu'est-ce que vous aimez, vous, dans cette ambiance de nuit? Qu'est-ce que ça apporte?
1: Ça apporte de la féerie en plus. C'est plus doux aussi, ou ça peut même être un peu plus violent par moment quand on veut vraiment montrer, comme avec le cheval de Troie, quand on est tout en rouge, on peut montrer aussi, parce que là on entend une guerre, ça apporte autre chose, un autre regard par rapport à ce qu'on fait le reste de l'année.
0: Les féeries nocturnes au parc de Veserlin, ça débute ce 30 juillet, c'est jusqu'au 31 août, 20 soirées magiques pour découvrir le parc à la tombée de la nuit. 14€ pour vous les adultes, 9€ pour vous les enfants. Vous avez tout plein de précisions sur le site parc-veserlin.fr. Un grand merci Sandy Gruninger de nous avoir fait voyager dans les jardins du parc de Veserlin. À très bientôt.
1: À très bientôt, merci.
0: Ici Alsace qui vous dit quoi faire tout au long de l'été. Quelques bons plans comme celui-ci. Passez une excellente soirée. Merci de nous avoir fait confiance et de nous faire confiance chaque soir. Ici Alsace qui vous accompagne en musique avec un grand classique. Ça faisait longtemps qu'on n'avait pas entendu celui-ci. Stéphanie de Monaco. Ouais. Ouragan, ici Alsace.

0: berger avec le paradis blanc. Un doux voyage en cette fin de journée ici à Alsace. Un voyage qu'on prolongera, un voyage musical, avec un certain Daniel Balavoine. Quand on arrive en ville, ah bah ça déménage. Hein. Ça arrive juste après 18h30. Avant cela et dans 30 secondes, on fera le point sur vos conditions de circulation.
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0: Bienvenue, il est 18h30.
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0: Ça va nettement mieux sur la 36 dans le secteur de Mulhouse, Croix de la Harte et Île-Napoléon. Il y a eu un accident impliquant cette véhicule, un petit peu plus tôt cette véhicule, je le rappelle. Ça y est, c'est terminé, accident terminé. Alors ça n'empêche pas quelques petits ralentissements et encore quelques petites gênes à la circulation. Mais malgré tout, les véhicules ont été évacués, donc vous allez rouler de mieux en mieux. Il y a encore un petit point rouge dans ce coin-là, mais ça va mieux sur ce tronçon donc de la 36 secteur Croix de la Harte et Île-Napoléon. Là où ça va mieux aussi, c'est à hauteur de Nidernais. On nous signalait sur la 35 un accident, là aussi. Alors, je vois toujours ce point rouge qui vous fait perdre 3 minutes. C'est pas grand-chose. Tout à l'heure, on était à un quart d'heure de retenue, donc ça va mieux. La voie lente était neutralisée, je crois que c'est encore le cas. C'est sur la 35 secteur Nidernais dans le sens Colmar vers Strasbourg, donc du sud vers le nord. Toujours cette petite gêne à la circulation, mais ça va quand même nettement mieux. Tout info trafic est bonne à prendre. Dès que vous avez des infos, dès que vous constatez quelque chose de particulier, tout à l'heure ça a fortement soufflé en Alsace, on a eu quelques bourrasques de 70 à 80 km/h. On sait que quelques arbres et quelques branches sont tombés sur les routes sans trop de gravité, de toute évidence, mais malgré tout, s'il y a encore quelques gênes, 03 88 25 02 02.
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0: On arrive en ville. Daniel Balavoine ici à Alsace à 18h35. Bon, qu'est-ce que vous regardez à la télé ce soir?
1: Vous reconnaissez cette musique? Les émotions fortes sont de retour, de nouvelles vérités vont être dévoilées, car le mythique rideau va bientôt se rouvrir.
0: Il n'y a que la vérité qui compte. Un rideau qui se lève et des gens souvent heureux qui se retrouvent après de longues années d'absence. Aux manettes, le duo culte Bataille et Fontaine. Johan Rock a rencontré le second, Laurent Fontaine. Rencontre juste après celle qui nous a enchanté aux Alpagas Bleus de Saverne il y a une dizaine de jours. Louane avec Chien, c'est juste après ça.
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0: Vous aviez gagné vos places grâce à Ici Alsace pour ce festival des Alpagas Bleus. Et il y avait au Palais des Rouans une certaine Louane. Ou Château des Rouans, une certaine Louane. Louane, décidément. Ça va bien se passer. Il est 7h20 ici Alsace. Les coulisses de la télé comme chaque soir. Qu'est-ce qu'on regarde à la téloche? Johan Rock, bonsoir. Avec vous, ce jeudi, on s'apprête à tirer le rideau sur une émission culte des années 2000. Une émission de retour depuis quelques mois sur la TNT.
1: Il y a que la vérité qui compte est une émission qui a déjà eu 3 vies. D'abord créée sur TF1, elle est ensuite revenue sur Feu C8 pour cette saison s'installer le jeudi sur W9.
2: Vous reconnaissez cette musique? Les émotions fortes sont de retour, de nouvelles vérités vont être dévoilées car le mythique rideau va bientôt se rouvrir.
1: Une vérité qui a parfois dérangé, s'attirant les foudres de la critique, qui a souvent reproché à l'émission d'être racoleuse. Avec le temps, la polémique a désenflé et à la tête du programme, on retrouve le binôme inséparable Bataille et Fontaine. Aujourd'hui, comme à l'époque, ils accueillent en plateau les téléspectateurs désirant parler à quelqu'un qui leur est cher. Ainsi, depuis presque un quart de siècle, se sont succédé derrière le rideau les coups de foudre, demandes en mariage, tentatives de rabibochage et mea culpa en tout genre. Au cœur du dispositif, la surprise et l'émotion toujours au rendez-vous. J'ai demandé à Laurent Fontaine quelle était l'histoire qu'il avait à ce jour le plus marquée.
3: Peut-être ses jumelles qui ne s'étaient jamais vues et qui avaient 50 ans et qui ont été séparées à la naissance. L'une sur une aire d'autoroute, l'autre filée dans une famille d'accueil et qu'on a fait se retrouver 50 ans plus tard. Voilà, donc c'était assez incroyable, assez magique quand on connaît. En plus, moi je suis papa de jumelles, donc c'est une histoire qui m'a particulièrement touché. Tout ce qui touche à la gémilité, évidemment, m'intéresse particulièrement. Ouais, c'est peut-être l'histoire qui m'a le plus marqué, en tout cas qui m'a mis les larmes aux yeux.
1: Depuis qu'existe l'émission, l'animateur estime à 20% le nombre de rideaux rester fermé. Et il en faut du cran pour venir à la télévision en prenant le risque de se prendre un râteau, une veste ou une fin de non-recevoir devant des millions de téléspectateurs. À ce propos, est-ce qu'avant le tournage, Laurent Fontaine et son acolyte ont un pressentiment sur le dénouement de l'histoire?
3: On a souvent un sentiment sur l'issue du plateau parce que ces histoires sont évidemment travaillées par nos journalistes pendant parfois 15 jours, parfois 6 mois. Donc par définition, nous on suit l'histoire qu'on va tourner. Après, on découvre en plateau la réalité de l'histoire, mais très souvent on est trahi par notre biais cognitif parce qu'en réalité, le rideau s'ouvre là, on pensait qu'il allait pas s'ouvrir. Et puis, Pascal et moi, y mettons un peu d'une autre aussi. Notre objectif dans cette émission, c'est quand même que le rideau qui est fermé dans la vie, rappelons-le, qui est un rideau très symbolique, s'ouvre au final.
1: Et il y a de fortes chances que ce soir, le rideau se réouvre encore. Il y a que la vérité qui compte. Nouvelle génération à voir ce jeudi 21h10, puis 23h10 sur W9.
0: Johan Rock et les coulisses de la téloche. C'est tous les soirs sur votre radio ici à Alsace. Qu'est-ce qu'on écoute? Caroline Legrand, vous vous souvenez de ça? J'aurais voulu te dire, on est à la toute fin des années 80. 1989, on écoutera aussi la salsa de Bernard Lévillier dans les prochaines minutes.

0: ressort des pépites comme celle-ci en fin de journée ici à Alsace. Caroline Legrand, il y aura du Vita, ça c'est plus récent, dans les prochaines minutes. Et donc Bernard Lavilly avec la salsa, ça arrive.
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0: Mais là, comme on le fait tous les soirs, on vous emmène à moins de 20 minutes de chez vous. Quelques idées de sortie à faire durant l'été. Et pourquoi ne pas aller en Suisse demain, vendredi 31 juillet, pour célébrer leur fête nationale? Alors, elle a lieu le 1er août, la fête nat, mais comme le veut la tradition, à Bâle, la fête est célébrée la veille. Donc, demain, vendredi 31 juillet, tout plein d'animations sont prévues sur les deux rives du Rhin, à hauteur de la Mittlere Brücke. Concerts, shows aquatiques et joutes nautiques, il y a une centaine de stands de restauration, il y aura aussi un feu d'artifice, clou de la soirée, qui sera tiré en simultané par deux bateaux en aval et en amont du pont. Quelques 100 000 spectateurs sont attendus, peut-être vous. Alors pour y aller, il y a le bus 604 depuis Saint-Louis ou encore le 603 depuis Village-Neuf. Vous êtes à aller une petite demi-heure, un peu plus de 20 minutes de ce Mittlere Brücke. Ou sinon il y a aussi en train jusqu'à la gare de Bâle et de la gare de Bâle jusqu'au pont. Vous marcherez ensuite un bon quart d'heure. Alors bonne fête nationale à nos voisins suisses et n'hésitez pas donc à vous joindre à la fête, c'est demain, vendredi 31 juillet. Et si on dansait la salsa? Ben oui, c'est Bernard Lavilliers qui nous propose ici à Alsace en cette fin de journée. Bon, ça va mieux hein, sur les routes, on refera un point trafic avant 19h, mais ce gros accident qui a eu lieu un petit peu plus tôt dans l'après-midi sur la 36 secteur Mulhouse avec 7 véhicules impliqués, les voies sont dégagées et ça roule à nouveau normalement, ou presque. Je vous souhaite une belle fin de journée ici à Alsace en ce jeudi 30 juillet.
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0: fait mal. Vita, ici Alsace, 18h54. Je vous remercie de votre vigilance. J'annonçais il y a quelques minutes que pour la fête nationale en Suisse, des feux d'artifice seraient tirés le long du Rhin sur le Mittelbrücke. Sachez que non, finalement, et on a l'info grâce à vous et confirmé évidemment sur le site basel.com, le site de la ville de Bâle. En raison de la sécheresse persistante, les feux d'artifice officiels au bord du Rhin du 31 juillet et du 1er août sont annulés. Donc, il y aura la fête pour la fête nationale en Suisse, mais sans feux d'artifice en raison de cette sécheresse persistante. Merci de votre vigilance. Allez, ici Alsace, 18h55, après 19h, 100% années 80, que des tubes de cette décennie, que de souvenirs, ce sera avec Laurent Petit-Guillaume. Et nous, dans 30 bonnes secondes, on s'écoute The Police.
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0: The Police avec Every Breath You Take. Juste après 19h, je vais donc laisser la place à Laurent Petit-Guillaume. On va se replonger dans les années 80. Que des tubes durant une heure de cette décennie. Que de souvenirs ici Alsace. Merci d'être avec nous. Bientôt 19h.
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0: Très belle fin de journée, ensoleillée partout en Alsace. Merci d'être avec nous. À la seconde près, il est 19h. Le journal Valentin Bertrand.
2: Il a fait jusqu'à 41 degrés cet après-midi dans le Var, 39 à Strasbourg, la moitié est du pays sous la canicule. Et ça va continuer encore demain. La vigilance orange est maintenue dans les 21 départements des Alpes-Maritimes au territoire de Belfort, déjà en alerte aujourd'hui. Par ces chaleurs, les grottes ont la cote. Deux fois plus de visiteurs dans les galeries du Cornard d'Or à Saint-Nectaire, où s'est rendu Célestin Navarro d'ici Pays d'Auvergne.
3: Qu'est-ce qui vous a motivé à venir ?
4: C'est trouver un peu de fraîcheur déjà.
3: Eric vient de Dijon et pas de chance, hein, il avait choisi des vacances en Auvergne justement pour éviter les grosses chaleurs du sud.
4: Mais bon, depuis qu'on est arrivé, on n'a pas eu beaucoup de fraîcheur. Si on est monté au Mont d'Or, on l'a trouvé un peu. À Saint-Nectaire, il fait très chaud là. Il fait 20 degrés dans les grottes. Moi, j'avais amené les couvertures parce qu'en général, quand on visite des grottes, c'est très très froid. Mais là, non. Et apparemment, il fait 20 degrés, donc ça va être agréable. 20 degrés, on en rêve.
3: Entre 20 et 22 degrés toute l'année, Eric n'est pas le seul à avoir eu l'idée de se réfugier dans une grotte.
5: On peut monter sur des groupes jusqu'à 25-30 personnes.
3: Ah oui.
5: Ben bonjour, moi c'est Julien, je suis guide aux grottes du Cornard d'Or.
3: Là c'est une température idéale, c'est ce qu'on recherche j'imagine.
5: Ben oui, on cherche un peu de fraîcheur, mais bon, on cherche aussi à apprendre des choses, on n'est pas là que pour le froid. Hein.
6: Je vous ai parlé de 400 sources tout à l'heure. Et ben ici vous en avez déjà deux. Vous avez senti l'eau, elle est tiède. Elle sort toute l'année ici à 22 degrés. D'où la température de la pièce.
3: C'est agréable la température.
7: Ah oui, on est très bien. On est très bien par rapport à la chaleur d'extérieur.
3: Gislaine, elle vient de la Loire avec un groupe d'une dizaine d'amis bien influencés par la météo.
7: Oui, on avait le choix entre le château de Murol et la grotte et on a choisi la grotte par rapport à la température.
3: La grotte du Cornard d'Or fait le plein en ce moment, environ 400 visiteurs par jour.
2: Et même s'il a fait moins chaud à l'ouest, le risque de feux de forêt reste élevé demain dans 65 départements, une grande partie de la façade atlantique et de la moitié nord. Deux esthéticiennes derrière les barreaux ce soir après la mort d'une cliente. Elles sont mises en examen et placées en détention provisoire pour homicide involontaire et exercice illégal de la médecine. Deux jours après le drame survenu lundi dans un institut de Nice, David Di Giacomo, la victime est une jeune femme de 25 ans.
8: C'est pour une injection de Botox au niveau des fesses que cette cliente pousse la porte du centre de soins. L'esthéticienne lui fait alors une piqûre de lidocaïne, un anesthésiant local, et c'est juste après que la jeune femme meurt d'un arrêt cardiaque. L'enquête démontre que l'employé n'avait aucune formation pour pratiquer ce genre d'injection. Il apparaît aussi qu'elle réalisait ce type de soins illégalement depuis plusieurs années via le bouche à oreille. Dans l'institut, les policiers niçois vont saisir 1 500 € en liquide, mais aussi de nombreux médicaments seraient et produits injectables en provenance d'Asie. Une autopsie de la jeune victime a été ordonnée pour déterminer les causes exactes de son décès. Cette affaire s'inscrit dans un contexte de développement de ses activités illicites et dangereuses, souligne le procureur de Nice. C'est une urgence de santé publique, assure de son côté le Cercle des bonnes pratiques en médecine esthétique. L'association estime qu'aujourd'hui, près d'une injection esthétique sur deux est réalisée en dehors de tout cadre médical.
2: Et le compagnon de la gérante de l'Institut est également mis en examen et placé sous contrôle judiciaire. Un semblant de retour à la vie normale en Gironde où le feu est toujours actif mais contenu par les pompiers. Les habitants de 9 communes ont pu rentrer chez eux aujourd'hui. 84 000 personnes qui ne dormiront pas ce soir dans un gymnase ou une salle des fêtes. Dans les Landes, le feu de Biscarrosse est lui maîtrisé après avoir parcouru 3600 hectares. Les voyants repassent donc les uns après les autres au vert. L'autoroute A63 a donc pu rouvrir entre Bordeaux et Bayonne. Sur les rails, les agents de la SNCF s'activent. Bonsoir Pascal Daniel.
9: Bonsoir.
2: Vous avez suivi pour ici Gironde le point presse de la SNCF. Est-ce que l'on sait, Pascal, quand le trafic des trains va-t-il pouvoir reprendre au sud de Bordeaux ?
9: Alors non, on ne sait pas. En revanche, il y a de l'espoir pour que la circulation des trains au sud de Bordeaux refonctionne à nouveau ce week-end, car a priori les flammes n'ont
2: alors quelques problèmes.
9: La voie, il y a encore des vérifications.
2: Quelques problèmes de liaison avec vous, Pascal Daniel, mais on a retenu l'information principale, les trains et l'espoir que les trains puissent circuler à nouveau d'ici la fin de semaine en Gironde. En Normandie, là par contre, c'est une grève qui risque, une grève inopinée qui va par contre perturber le trafic des trains régionaux dès demain et tout le week-end. Le volume des suppressions n'est pas encore connu. Et puis l'Europe engage un bras de fer avec la FIFA et menace de boycotter la prochaine Coupe du Monde si l'association aux commandes des principales compétitions mondiales maintient son projet de filiale commerciale ouverte à des investisseurs privés et notamment un proche de Donald Trump. Et puis c'est les assurances vie plébiscitées comme jamais par les Français depuis le début de l'année. Le volume des placements a gonflé de plus de 36 milliards d'euros du jamais vu au cours des 20 dernières années selon la Fédération France Assurance.
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11: Ça souffle pas mal en Alsace en cette fin de journée. Rafale de 70 à 90 km/h. Soyez donc prudents et vigilants. Pour demain, vendredi, les températures en Alsace, elles vont dépasser les 30. On aura 32 à Mulhouse, 33 à Strasbourg et Aubernais. Le ciel en fin de journée demain va sérieusement se couvrir. Des orages et quelques averses nous sont annoncées. Elles pourraient tomber d'ailleurs du nord comme au sud de l'Alsace.
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12: Bonsoir à tous et bienvenue au rendez-vous des tubes qui n'ont pas pris une ride. Quel est leur secret? Ce sont juste de bonnes chansons. Elles se sont inscrites dans nos mémoires et c'est loin d'être terminé. Alors ce soir, on les retrouve et ça commence comme ça.

0: Jean-Jacques Goldman, c'était au bout de mes rêves.
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0: Et justement, avec cette chanson, Jean-Jacques Goldman a réalisé un rêve en 1983. Il demande à son ami d'enfance, Bernard Schmitt, réalisateur, de réaliser le clip de ce titre pour le plaisir d'être ensemble sur un projet. D'ailleurs, il en réalisera d'autres pour lui. Pour la suite, j'ai choisi un autre faiseur de tubes des années 80, François Feldman et les Valses de Vienne, lui aussi accompagné d'un très beau clip. Mais personne depuis n'a répondu à cette question. Que deviennent les Valses de Vienne ?
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0: Les Pretenders avec Don't Get Me Wrong. Encore un titre dont le clip mérite qu'on le redécouvre. Ce Don't Get Me Wrong, écrit et composé par la chanteuse du groupe, la géniale Chrissy Hynde, est accompagné d'un clip hommage à la série télé Chapeau melon et bottes de cuir. Chrissy y joue le rôle d'Emma Peel et elle est rejointe par le vrai John Steed incarné par Patrick McNee. C'est génial. La suite de 100% années 80, dans un instant, U2, New Year's Day.
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0: Ici Alsace, 100% des 80. Ça continue, mais avant cela, quelques infos près de chez vous.
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2: 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Ce jeudi à Strasbourg, au Kaléidoscope, c'est le gala des cornichons. J'ai eu peur de mal voir au début, mais c'est bien ça, le gala des cornichons. Un cornichon, nous précisons, présent sous toutes ses formes. Cocktail, atelier de création de vos propres cornichons, déguisement, ça promet, musique fermentée, ça aussi, dégustation de pickles, sans oublier un photobooth cornichonesque, j'ignore ce à quoi ça va ressembler. Un gala proposé par le Kaléidoscope avec le collectif d'artistes La Basse-Cour des Miracles. 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Une soirée entièrement dédiée aux cornichons, ce condiment vert délicieusement mariné.
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0: India Tonight, c'était Phil Collins.
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0: Un numéro 1 mondial pour l'ex-batteur-chanteur de Genesis, sorti en janvier 81. L'occasion de quelques repères. Allez, janvier 1981. Le 15, Lech Walesa rencontre le pape Jean-Paul II au Vatican. Le 24, à 21h30, TF1 diffuse le premier épisode de la série Dallas. Le 31 janvier, le film Le Dernier Métro de François Truffaut reçoit le César du meilleur film. Pour la suite, on fait un bond dans le temps. 1988, cette année-là, qui remporte l'Eurovision? Céline Dion, Ne partez pas sans moi.
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0: Young avec Every Time You Go Away. Moi, je suis pour le retour du slow dégoulinant romantique à souhait façon Paul Young. Surtout l'été, ça permet les rencontres de vacances et puis on s'écrit, ça fait des souvenirs inoubliables. Et même parfois des mariages. Bon, dans un instant, à partir de 20h, Émilie Mazoyer nous rejoint pour les essentiels de Décibel. Mais en attendant, toujours dans les années 80, Mylène Farmer, Plus grandir, juste après ça. Belle soirée à tous.
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1: 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Il est 20h.
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2: Je suis très très contente qu'on se retrouve, chère Yael Naïm. On vous avait reçu il y a quelques mois à l'occasion de la sortie sur Arte d'un documentaire qui racontait plein de choses en fait. Qui racontait qu'est-ce que c'est d'être une femme, une mère, une autrice, une compositrice, une chanteuse. Tout ça dans la même personne. Est-ce que ça vous a fait du bien justement que ce petit film sorte pour remettre les compteurs à zéro et pouvoir sortir votre nouvel album après?
3: Oui, on a longuement réfléchi pendant ces 5 ans où j'ai eu le temps de mijoter un documentaire avec Gilles Coulon et puis un album et puis d'autres choses qui vont arriver. Et ça nous semblait être une évidence que ça venait avant, le film venait avant parce qu'il reparlait du passé, mais pas que. C'était une mise à point de comment j'avais envie de raconter la trajectoire d'une femme artiste indépendante, mère, épouse, et dans cette quête de la place dans la société. Est-ce que c'est possible aujourd'hui, en tant que femme créatrice et avec une volonté d'être libre, de plus faire des sacrifices comme faisaient peut-être les femmes d'avant, et d'être, de se libérer petit à petit pour pouvoir aligner tout ça, pour pouvoir avoir une vie plus ou moins équilibrée, évidemment avec des hauts et des bas, une liberté artistique et aussi une vie, d'accepter et d'embrasser la complexité de la vie et pas raconter que les pics hauts, parce que je pense que ça fait pas du bien aux générations qui arrivent de croire que la vie est faite que du printemps.
2: Bien sûr, que de printemps, que de succès éclatants. Il y a plein de choses, plein de nuances qui sont très très bien racontées dans ce film. Donc oui, réalisé par Gilles Coulon. Et d'ailleurs, qui est toujours sur le replay de Arte, je pense.
3: Qui est toujours disponible sur Arte.
2: Ouais, Arte.tv. Ouais. Vraiment, voyez-le. Alors, ce qui est super avec l'histoire et la carrière de Yael Naïm, c'est que donc, une porte d'entrée possible, ça peut être ce film. Genre, vous ne connaissez pas Yael Naïm et vous regardez ce film. Et là, vous vous dites, waouh, quel artiste, elle m'intéresse. Une autre porte d'entrée, je l'évoquais dans le sommaire, c'est le tube New Soul. I'm a new soul, I came to this strange world, hoping I could learn. C'est drôle d'ailleurs dans le film comment il est décrit comme cette vague, cette déferlante. Il y a eu aussi quelques reprises. Moi, je sais par exemple que il y a plein de gens qui vous ont découverte en reprenant Britney Spears. With the taste of your lips, I'm on the rise. You're toxic. Et d'autres qui vous ont adoré sur Foule Sentimentale de Souchon.

0: J'ai pas choisi cet extrait au hasard. Déjà, je trouve que c'est très beau, cette reprise de Foule Sentimentale. Mais aussi parce qu'à l'époque, c'était une des premières fois où on vous entendait chanter en français.
1: Ah oui, c'est vrai. C'était en quelle année, ça?
0: Oh là là, c'était la bande à Souffon. Ça date, hein.
1: Ouais, j'ai longtemps pas trouvé que j'étais légitime de m'exprimer en français, parce que je suis pas d'ici. Je suis née ici, mais j'ai quitté quand j'avais 4 ans, donc j'ai gardé un langage trop simple.
0: Vous avez grandi en Israël.
1: En Israël. Et quand je suis rentrée, quand je suis arrivée ici, au début, c'était basique, mon langage. Et ensuite, je pouvais parler, mais pas écrire. J'ai beaucoup de respect pour la langue française. Et à un moment, il y a eu un déclic qui a démarré par The Game is Over for Mon Cœur, avec quelques mots.
0: Oui.
1: qui s'est transformé dans Night Songs à Tu me donnes des miettes, cause it's not me yet. Et avec le fait que je mélange les langues. Et maintenant, ça y est, je l'ai mangé la langue et je l'ai digérée. Et puis elle ressort à ma manière.
0: Et le titre de l'album et la chanson titre en français, donc solaire. Wow.

0: anglais, en fait.
1: Exactement. Je pense que c'est comme ça que j'écris des textos et c'est comme ça que je m'exprime. Et j'ai compris que c'est ce que j'aime, en fait. J'aime, de la même manière qu'on mélange les genres musicaux, j'aime les artistes et j'aime moi-même mélanger les langues comme si c'en était une. Et c'est vrai que les gens qui sont issus d'une diversité, de plein d'origines et qui vivent et qui aiment la diversité, bah, à un moment, on finit par marier tout ça.
0: C'est vrai. Donc, vous écrivez les textos en franglais. Vous rêvez en quelle langue, Yael Naïm?
1: Mes rêves, c'est, je sais même pas s'il y a une langue dans les rêves. C'est, je sais même pas dire.
0: On sait pas.
1: C'est encore autre chose, les rêves.
0: Ouais. Là, ce disque, il arrive à un moment où, dans le film de Jill Coulon, vous racontez que Night Songs, l'album de 2020, alors 2020, année maudite pour plein d'artistes,
1: oui,
0: parce que année Covid, pas possible de faire des concerts pour défendre son disque, etc. Night Songs a pas été le succès que vous attendiez, que vous espériez. Est-ce que, au moment de sortir Solaire, là, ces jours-ci, vous avez repensé à ça? Est-ce que maintenant, l'idée de est-ce que ça va avoir du succès? Est-ce que ça n'en aura pas? Est-ce que c'est quelque chose que vous avez en tête?
1: Je pense que Night Songs m'a, au début, traumatisée, vraiment traumatisée. Ça a été dur. C'est comme donner naissance à quelque chose, mais qui ne vivra pas, en fait. Évidemment que c'est exagéré, comment je le dis, mais dans la sensation de passer 3-4 ans de sa vie, d'accoucher d'un projet, et je parle même pas de rencontrer un succès, mais de pas rencontrer une résonance et pas de le vivre, pas vivre un cycle complet avec lui. J'ai eu du mal à avancer et à dire ok, ça suffit maintenant, fais le deuil, avance. Et évidemment que la musique et la vie est plus forte que tout ça, donc il y a Blame, Solaire, Dream qui ont commencé à naître, et c'était clairement quelque chose de nouveau. Et il y avait quelque chose qui était en train de naître en moi, qui était ce truc qui disait, en fait, il y a une puissance à l'intérieur de moi qui s'excuse et qui attend d'être réconciliée. J'ai souvent rejeté ces descriptions, genre, elle est lumineuse, elle est solaire, parce que, avec l'histoire de ma vie, la jeune fille que j'ai été, adolescente et tout ça, j'avais l'impression que c'était une forme de réduction aussi. J'en parle aussi dans le documentaire, la place de la femme. Souvent, oui, on lui attribue des traits de caractère qui sont agréables, mais tous les traits de caractère un peu plus masculins, affirmatifs, etc. On peut froisser des gens quand on a envie d'exprimer toute la palette émotionnelle des traits de caractère qui sont à notre disposition.
0: Oui.
1: Et donc j'avais des a priori sur ce mot-là, et un jour j'ai compris que, même pas que tant que femme, je pense en tant qu'humain, c'est encore plus difficile pour nous des fois d'accepter la face de lumière et notre puissance et le côté solaire qu'il y a en nous, et qui on nous fait croire qu'on est limité, on nous fait croire qu'on est impuissant face à tous les enjeux mondiaux et toute la folie qui se passe en ce moment un peu partout, mais j'avais besoin de reprendre cette force et de cette puissance et de dire non, je vais écrire l'histoire de ma vie. Et il s'agit pas de est-ce que ça va avoir du succès ou pas. Il s'agit du fait de, au jour le jour, je me laisse la chance, je me bats pour mes projets et je ne subis plus.
0: Vous nous avez fait un cadeau ici à Radio France, c'est l'Hyper Weekend Festival. Voilà, vous avez joué.
1: Oui, c'était la première fois que j'ai joué les morceaux, c'était très émouvant,
0: ouais,
1: très fragile et flippant aussi.
0: C'est vrai, vous avez encore des petits moments de flip après une si longue carrière. Ah ouais.
1: Oui, parce que c'est comme un premier rendez-vous, les morceaux ils sont frais. Il y a des réflexes encore quand c'était le début.
0: Ah, j'adore. Bon.
1: Mais c'est ce que j'aime aussi dans mon métier. J'ai pas envie d'être blasée et de plus avoir le trac et de plus.
0: Oui.
1: Ouais, j'ai envie que chaque rencontre ait une valeur et chaque concert ait une valeur.
0: Oui, on sent bien que vous avez pas envie de monter sur scène comme on monte dans le métro.
1: Non.
0: Non. Ouais, c'est important. C'est un peu sacré, la scène.
1: Oui, parce que pour moi, c'est comme. Excusez-moi, j'ai beaucoup d'images chaque fois de la nature, mais c'est vraiment pour moi une manière de m'expliquer. Comme si on rentre dans une mer et on sait que la mer, elle peut être incroyable, mais elle peut être imprévisible. Il y a une notion de prendre la vague ensemble.
0: Ouais.
1: Et si on se loupe, on va recevoir la vague dans sa tête. Et il y a un truc énergétique qui se passe entre toi et les gens qui vont se retrouver dans le même lieu ensemble. Où on va traverser quelque chose ensemble, et c'est pas une blague. C'est-à-dire, c'est fun, c'est génial, c'est fort émotionnellement. Mais on peut aussi ne pas prendre cette vague ce jour-là, et ça, c'est une sensation désagréable pour tout le monde, et on a l'impression qu'on s'est loupé. Donc c'est très important. Chaque concert est important.
0: Vous êtes aussi à l'affiche des grands festivals. Évidemment, je ne résiste pas à citer votre participation au festival Solidays. Festival de solidarité SIDA, un festival important puisque tous les bénéfices sont ensuite reversés soit à la lutte contre le SIDA, soit à l'aide pour les malades. C'est important pour vous, ça, depuis le début, l'engagement, hein, Yaël?
1: Oui, on dit l'engagement, mais c'est pour moi, la musique, elle a été une porte importante sociale et politique. Et c'est très naturel de se dire que la musique a ouvert une porte pour moi, et j'ai envie qu'elle sert aussi à dire des choses. En fait, mon rôle d'artiste, pour moi, il fait partie de ce truc-là. On est sensible, on capte des choses de notre société. Et chacun, avec son métier ou avec ce qu'il fait, participe à la façonner.
0: Ouais.
1: Et oui, voilà.
0: Vous aidez beaucoup la Fondation des Femmes aussi. Voilà, vous
1: les Guerrières de la Paix.
0: Ouais.
1: Solidarité SIDA, évidemment. Et oui, je pense que l'art, il a cette capacité de créer une colle émotionnelle entre les humains et de traverser, de transcender tout ce qu'on nous fait croire qui nous sépare. En fait, et quand j'étais enfant, j'ai ressenti ça très fortement à chaque fois que je voyais un objet artistique, que ce soit un film ou la musique ou la peinture. Et c'est ce qui m'a rendue curieuse, qui m'a donné envie de voyager, et c'est ce qui m'a donné envie de douter de tous ces narratifs de peur qu'on nous fait manger en ce moment en grande quantité.
0: Jusqu'à l'écœurement, ouais.
1: Voilà. Et de dire qu'il y a juste le simple fait de se rencontrer, qu'on peut pleurer ensemble face à une chanson ou un film, et qu'on a cette chose en commun parmi nous, les êtres vivants, fait que tout d'un coup, il y a quelque chose qui tombe, en fait, dans ce mensonge de séparation.
0: Et ça, c'est important. Solaire, sur ce nouvel album, il y a une chanson qui s'appelle « La fille pas cool ». Alors Yaël, pardon, mais je n'y crois pas une seconde. Vous êtes très cool. Déjà, vous êtes toujours super lookée.
1: Ah bon, ça c'est waouh.
0: Vous avez vos lunettes là de hipster. Vous êtes canon. Pardon, je me permets.
1: Mais okay. Okay, I'm taking it. Give it to me.
0: Voilà. Non mais vraiment. Et il y a des sonorités super cool sur votre album. Je pense par exemple à la chanson Waouh. Mais ça, on dirait que ça vient de New York, Yaël.

0: c'est du son de Philippe Acoul. Je ne pense pas, Yael. C'est très cool,
1: ouais,
0: ça.
1: Ouais, ouais, je comprends ce que tu dis. Je te remercie. Je te remercie. Tu mets un peu de pommade sur la blessure. Mais moi, depuis que j'étais enfant, ouais, j'ai porté ce sentiment d'être un peu à côté, oh, et de vraiment vouloir appartenir à ces gens cool qui changeaient de... Voilà, qui changeait un peu de forme, évidemment.
0: Et qu'est-ce qu'ils avaient que vous n'aviez pas?
1: Bah, déjà, ils étaient groupés.
0: Ah, oui.
1: Et ils étaient ensemble et ils faisaient les fêtes cool, ils avaient les habits cool, je sais pas, ils parlaient d'une manière qui était la manière de parler. Moi, j'étais toujours un tout petit peu moquée ou un tout petit peu à côté. Je passais trop de temps avec mon piano, pas assez peut-être dans les endroits où il fallait être. Et ma pensée était toujours un peu décalée aussi.
0: Ouais. Mais là, devenue adulte et devenue artiste, en fait, c'est ça qui est cool, justement, c'est de pas être comme tout le monde.
1: Oui, évidemment. Mais ce sentiment, quand je suis dans des périodes fragiles, ouais, il revient.
0: C'est vrai.
1: Il reprend place. Et ce sentiment d'épuisement, en fait, d'essayer de comprendre quelque chose qui les autres ont l'air de comprendre. Et de me rendre compte, en fait, à un moment que peut-être je vais jamais comprendre ce truc-là, je vais pouvoir faire un peu semblant, je vais pouvoir suivre. Et c'est aussi, c'est un regard, évidemment, que je porte sur des choses que moi, je considère cool aussi. Donc peut-être j'ai qu'à arrêter de considérer certaines choses cool si je veux arrêter de me sentir pas cool. Mais, ouais, c'est des fois le sentiment d'être rejeté de quelque chose dans lequel tu veux appartenir et de pas réussir à être vu, peut-être. Et cette chanson, le fait de l'écrire et de pleurer sur mon sort, alors que c'est ridicule aussi de dire, voilà, ce sujet est ridicule par rapport aux autres sujets, mais quand
0: même...
1: Et
0: à la fois, c'est à l'intérieur, c'est fort, parce qu'en plus, les petites fêlures d'adolescence, on les traîne jusqu'à la fin. Hein.
1: Oui, et puis se dire, je suis pas ça, tous ces trucs qui nous définissent, qu'on nous définit par l'extérieur. Et à un moment, je me suis dit, mais alors toi, moi je suis quoi? Et j'ai commencé à l'écrire au début sans trop croire, mais voilà, j'aime la force tranquille, me permet d'être fragile, je veux les voir grandir, je veux m'envoler, mais sans partir, prendre les petites routes, j'aime cultiver le doute, c'est vrai, j'aime pas crier des affirmations, je suis mal à l'aise avec ça. La plupart des femmes, même les femmes scientifiques, politiques, machin, je remarque, on aime dialoguer, dire voilà, moi j'ai trouvé ça, moi j'ai ressenti ça ou j'ai trouvé ça dans ma vie, mais c'est pas une vérité absolue, c'est un vécu, c'est un ressenti et on peut compléter l'image et le tableau avec quand on réunit plusieurs ressentis et plusieurs vécus. Et cette vie qui coule en fait, le fait de pas voir la vie comme un pic où les choses s'arrêtent ou à un moment on se dit ça y est, je suis arrivée, il y a pas un genre de V.
0: Non. Ouais.
1: Et la vie qui coule et de la sentir, mieux la vivre quand elle coule et quand elle passe, mieux la savourer. La vie.

album est aussi plein de surprises, car vous avez poussé très loin le curseur de qu'est-ce qu'est une chanson, quel genre de son on peut utiliser. Je pense notamment à une chanson multicolore, où là, vous allez explorer. Hein.

0: dire que sur ce disque, vous ne vous êtes rien refusé.
1: On peut le dire complètement. Ouais. En fait, mais ça ne veut pas dire que je ne me suis pas questionnée.
0: Ah oui, non.
1: Mais à chaque fois, il y a une chanson qui naissait. Je me disais, mais qu'est-ce qui vient de se passer? C'est pas pour moi, ça. Je ne fais pas ça d'habitude. Mais avec une excitation, me dire, mais c'est vraiment ça ce que j'ai envie de faire. Et donc, c'est pour ça que ça prend du temps aussi, ou le temps que j'accepte qu'en fait, c'est voilà la nouvelle expression, voilà la nouvelle Yaël qui arrive.
0: Ouais.
1: Et c'est arrivé de plus en plus, en fait, sur tout l'album, que ça soit sur Dream, le fait qu'il y a du rap tout d'un coup, sur Solaire, sur Wow et Multicolor, sur le fait d'écrire en français comme La Fille Pas Cool, sur ce truc, cet accident de 9 minutes où je savais que je voulais finir l'album avec cette mantra de ce qu'il y a dans ton âme. Personne, no one knows what's in your soul, no one knows and it won't fade away. Personne ne connaît vraiment véritablement ce que tu as dans ton ventre et dans ton âme et dans ton âme. Et personne ne peut te l'enlever. On peut des fois s'éloigner, le cacher, mais ça reste là. Cette graine-là, elle est en nous, elle est disponible et elle attend qu'on la,
0: mais oui,
1: qu'on la voit. Et quand j'ai travaillé sur le mot matriarche et que cette séquence est partie, j'ai modulé le son. Et à un moment, c'était fini. J'ai laissé 2 secondes continuer à tourner ce son-là. Et tout d'un coup, j'avais envie de repartir. Et hop, ça repart et ça part dans les planètes. Et au début, instinctivement, je me suis dit, il va falloir que j'édite, c'est trop long. Et en fait, je l'écoutais encore et encore. Je me dis, en fait, je rêve de laisser ce moment tel qu'il est. J'ai envie que les gens s'endorment là-dessus. Et
0: ouais. Et qu'est-ce qui vous en empêchait, à part vous-même? L'autocensure?
1: Non, il y a quand même des...

0: comment dire,
1: des codes.
0: Oui, il y a quand même des codes dans la musique, des contraintes structurelles, budgétaires, où on va te dire une chanson, c'est 3 minutes, si tu veux, j'en sais rien, avoir un passage radio, si tu veux,
1: oui,
0: certaines récompenses. Et puis, ouais, il y a une structure, on a une structure dans la journée, il y a du timing, etc. Mais des fois, ça fait du bien de casser ça.
1: Ouais.
0: Et là, en l'occurrence, à chaque fois, j'avais envie de me dire, si tu le sens, si ça te fait vibrer, mets-le, point barre.
1: Et on se retrouve avec un album où chaque chanson est vraiment un univers à elle toute seule, parce que il y a donc ce que vous venez d'entendre, What's in Your Soul, avec ses boucles comme ça, synthé, ouais, dans les étoiles, exactement. Mais il y a aussi Rabbit Hole. Oh, yeah.

0: Parfois c'est très simple, très épuré, parfois c'est beaucoup plus élaboré. Vous allez vous marrer sur scène pour tout faire.
1: Je me marre déjà parce qu'on a démarré les répétitions.
0: Ouais.
1: Et c'est vrai que de la même manière que notre être, il est riche et complexe, et il n'a pas qu'une facette. Solaire, c'était la réconciliation avec tout ça. Et je le vois comme un... Vous savez, dans les jeux vidéo, quand il y a des étapes.
0: Oui.
1: Comme si c'est un voyage avec des étapes, alors circulaires, parce que je ne voyais pas ça comme un truc de progression, de plus en plus de points. Mais comme si j'avais besoin d'aller libérer chaque sujet et chaque aspect. Donc il y a une forme de libération de sa propre image et de sa place dans la société. Il y a la libération de Rabbit Hole, qui est plus une libération politique de cette séparation qu'on a entre nous, les autres, et tout ce contexte politique aujourd'hui. Il y a Dream qui a démarré avec une question: et si la Terre pouvait parler, qu'est-ce qu'elle nous dirait? Avec ce rappel de This is when I dream of you, de besoin de retourner à sentir qu'on fait part, we are part of it.
2: On en fait partie.
1: On en fait partie. Wow. C'est vraiment le climax.
0: Ouais.
1: Je crois que j'ai jamais autant kiffé de faire une chanson et de la réaliser les clips. De jouer avec cet aspect wow et de dire ouais, je peux mettre un manteau et des lunettes de soleil et une robe et appeler les copines et tout d'un coup, je me transforme en cette créature wow. Et c'était trop drôle de le faire et de le vivre et de devenir ce truc wow, tout en sachant que évidemment qu'on n'est pas fait que de ces pics wow et que c'est rigolo 5 minutes, mais la vie elle est plus complexe que ça. Et Multicolor, ou pareil, ouais. c'était la réponse à Rabbit Hole, où heureusement j'ai construit ma vie de cette manière là donc ma vie elle est faite de ce truc multicolor et de cette diversité, de cette joie et de ce joyeux bordel. J'aime bien, moi, embrasser un peu le chaos.
0: Il y a un mot israélien pour ça, le balagan.
1: Exactement,
0: c'est vrai, ça. Ce votre balagan. Vie, c'est un balagan.
1: Ouais. C'est pas loin d'être un balagan, oui. C'est un peu chaotique. Et je pense qu'à un moment, j'avais l'impression que ça allait se terminer, que tout allait être rangé à un moment. Mais les périodes qui ont été rangées, c'est des périodes où j'étais... Je sais pas, je sentais qu'il y avait plus de surprises, que tout était mis dans un planning jusqu'à la fin de la vie, et que je crois que d'être un peu sur le fil entre la structure et le chaos, déjà malheureusement, même si on aurait vraiment envie de tout ranger, la vie elle nous surprend à chaque fois.
2: Oui.
1: Donc, j'aime bien cette philosophie d'embrasser le chaos et de nager avec.
0: Solaire, c'est l'album d'une artiste en liberté. C'est réjouissant, c'est planant, c'est Yael Naïm. Merci Yael.
1: Merci beaucoup.
0: À bientôt.
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0: Sylvie Mazoyer et Dave.
1: Bonsoir, madame.
2: Comment, madame?
1: Oui, parce que mademoiselle est annulée.
2: Alors, oui. C'est vrai que si on veut être très 2026 et très woke...
1: C'est tout à fait moi.
2: Ou alors qu'on se dise camarade. Bonjour camarade.
1: Ah camarade, c'est pas légèrement notifié politique.
2: C'est un peu coco, mais du coup, c'est pas genré.
1: Ah non, c'est vrai.
2: Voilà, c'est pas genré. Bon, comment ça va, Dave?
1: Ben écoutez, je peux pas trop me plaindre, hein, franchement, les gens que je tiens.
2: Je trouve. Ouais. Vous êtes beau gosse. Vous avez beaucoup de cheveux, vous avez toujours vos grands yeux bleus, une silhouette de jeune homme.
1: Je vous présente donc cette présentatrice qui est légèrement gérontophile.
2: Non, je vous rassure les amis, je ne suis pas en train de draguer Dave, mais je vous trouve très, très bien, très en forme, oui, ça me fait plaisir.
1: Vrai. Maman aussi, ça me fait plaisir, c'est voilà. Vrai, évidemment. C'est grâce au concert, hein, parce que c'est vraiment, quand t'es sur scène, et j'ai la chance. En fait, la plus grande chance de ma vie, autre que mon compagnon, c'est le fait que j'ai plus ou moins la même voix qu'il y a un demi-siècle. Et ça, c'est dingue.
2: Alors, ok, mais est-ce que c'est une chance autant votre amoureux que votre voix? Est-ce que c'est pas plutôt du travail?
1: Non, franchement, non.
2: C'est
1: parce
2: de la
1: que
2: chance.
1: J'ai la chance, il y a des chanteurs et qui ont besoin de chauffer la voix. Moi, je monte sur scène et je chante. Et ma mère m'engueulait déjà quand j'avais 6 ans, arrête de chanter. Je chantais tout le temps. Et quand ma mère était une ancienne danseuse qui est devenue prof de danse, elle me dit, tu chantes aussi bien que tu danses mal. C'est un vrai compliment.
2: C'est un grand compliment.
1: C'est un grand compliment.
2: Donc vous dansez vraiment comme un manche.
1: On peut dire ça.
2: Ouais. Alors la voix de Dave pour laquelle il ne travaille pas du tout, les amis, c'est quand même une voix, mais qu'on adore. Capable de chanter ça sans chauffer votre voix? Ça a toujours été facile pour vous? Vous n'avez jamais eu à apprendre à chanter?
1: J'ai pris des cours de chant il y a très longtemps, enfin il y a très longtemps, dans les années 70, 80. Au siècle dernier, c'est vrai. Du lyrique, j'ai fait du lyrique. J'ai adoré faire ça. Mais j'avoue qu'à Vanina, je ne commence pas avec, parce que c'est vers la fin. En fait, un jour, je suis allé voir Michel Polnareff, vers 1920, je crois, et il avait un tube à ce moment-là qui s'appelle Je suis un homme, quoi, de plus d'intérêt d'ensemble. Et il n'a pas chanté. Donc à la fin, les gens hurlaient pour qu'il chante cette chanson. Donc moi, je ne chante pas Vanina jusqu'à ce qu'à la fin, ils font une autre. Voilà, c'est ma manière de rester.
2: Gardez Vanina pour le dessert. Alors, il y a des concerts qui sont annoncés, Dave, puisque vous êtes en tournée ce printemps 2026. Puis il y a d'autres dates qui seront annoncées. On vous annonce déjà à la rentrée, après les grandes vacances,
1: ah bon,
2: à Béziers.
1: Oh, j'adore voilà. Béziers.
2: Ben oui.
1: J'aime bien dire ça. Mais je suis très naïf, très
2: Attendez,
1: jeune.
2: On va la refaire. Qui aime Béziers ici? Ah, moi, j'adore Béziers.
1: Ça passe toujours bien.
2: Ça passe toujours bien.
1: Non, en fait, dans les dates que j'ai fait au mars, deuxième quinzaine de mars, c'est surtout étonnant pour moi, c'était aux Pays-Bas. Et j'ai quitté les Pays-Bas quand j'avais 21 ans, donc ça fait 61 ans. Ne comptez pas, c'est pas la peine.
2: Moi,
1: quand on me dit, vous faites pas votre âge, je dis, vous m'avez pas vu nu, et je vous le déconseille vivement. Je peux pas être plus honnête. Mais, et donc, il y a 2 ans, une équipe de la télé néerlandaise est venue faire une émission qui s'appelle Les Chansons. Ils m'ont demandé d'y participer et ça a lancé mon truc.
2: Alors,
1: et donc suite à ça, j'ai 5 concerts en mois de mars aux Pays-Bas.
2: Mais alors, quand vous jouez aux Pays-Bas, est-ce que vous chantez des chansons en néerlandais, en anglais, ou est-ce que vous chantez votre répertoire français?
1: Absolument pareil. Ouais. Et je pense que les gens qui aiment, ils savent que je suis connu en France. Et ça a été, un jour d'ailleurs dans un talk show, comme on dit en vieux François,
2: oui,
1: elle m'a dit, comment vous pouvez vivre dans ce pays, la France, avec ces gens nombrilistes, prétentieux et arrogants. Et j'ai répondu, je passe inaperçu. Donc, c'était très honnête.
2: Dave, comme un poisson dans l'eau chez nous depuis les années 60.
1: Moi, quand je suis arrivé en France, en 65, donc j'avais 21 ans, j'ai fait surtout la Manche. J'ai fait la Manche de 65 jusqu'à mon premier tube, qui était non pas Vanina, mais Sugar Baby Love en français, en anglais, en 74.
2: Ouais.
1: Mais j'ai fait énormément la Manche devant les terrasses, dans les cafés chantants, etc. J'adorais faire ça, c'est net d'impôt déjà. Une bonne raison.
2: Et alors, ça se passait comment? Comment réagissaient les gens? Et vous, comment vous viviez? Parce que si vous faisiez la Manche, j'imagine que c'était compliqué pour vous. C'était des années difficiles?
1: Non, c'était génial. Mais une de mes premières fois à Paris que j'ai fait la Manche, c'était un café qui s'appelle la Romerie sur le boulevard Saint-Germain. Et
2: qui est toujours ouvert.
1: Oui,
2: ça existe toujours, la Romerie. Ouais.
1: Et je venais de fêter une victoire. Il y en a un qui me versait un petit verre de rhum sur la tête et ça m'a

0: pas plu du tout. Et les autres étaient tellement gênés que j'ai rarement ramassé autant de blé que ce soir-là. Donc après, j'ai toujours d'accord pour les petits verres de rhum, si vous voulez payer après.
1: Le premier tube de Dave chez nous, c'est trop beau, ouais. Sugar Baby Love.
0: Oh là là, je chante même plus sur scène, ça.
1: C'est vrai, pourquoi ouais.
0: C'est pas parce que c'était vraiment... C'était un tube international par un groupe qui s'appelle Roubettes.
1: Ouais.
0: Et moi, j'ai eu la chance de marcher en France. On a même failli se battre avec Roubettes. C'est une station concurrente. Ils sont venus de main tendue pour me serrer les mains. En fait, c'était juste pour me faire une blague. Et, mais après, c'est de notre aiguë, là, c'est très, très haut. Donc, je sais pas où je pourrais passer, mais je ne fais pas.

0: a pu écrire un aussi joli texte, Dave?
1: Mon compagnon, Patrick Loiseau, qui porte bien son nom. Ah oui, toutes mes chansons sont de lui, sauf les thunes, un truc comme ça.
0: Ouais. Ouais. Et là, c'est la première qu'il a écrite pour vous.
1: Ouais, c'est, oui, parce qu'il y avait un auteur très connu, et qui est toujours connu dans le métier, qui s'appelle Yves Desca, avec ses copains, qui habite à Lausanne, la plupart du temps, avec ses droits qui se viennent quand même par la poste, je pense.
0: Ah oui, quand on est en François Suisse, on compagnie. Nous retrouve.
1: Ouais. Oui, et il avait fait un texte pas génial, et j'ai dit à Patrick, essaye. Puis le matin, en studio, ça marchait, ça t'est accepté. Et sa meilleure amie s'appelle Vanina, donc il a bien fait.
0: C'est incroyable. Mais alors, vous étiez déjà amoureux quand il a écrit la chanson pour vous, ou bien c'est ce tube-là qui scelle votre amour?
1: Vous me traitez un peu d'une grosse pute, en quelque sorte.
0: Pas du tout, j'oserais pas, parce que vraiment, vous êtes si svelte.
1: Oh, mais je sais pas. Ah, donc pute vie, mais pas grosse. Merci.
0: Non, mais ça m'intéresse de savoir. C'est parce qu'il y a une raison pour laquelle on tombe amoureux de quelqu'un, et le talent, ça peut être une raison.
1: Moi, ça commence toujours par le physique. Moi, j'ai chanté à cette époque-là dans
0: ça, c'est un peu pute, hein, par contre.
1: La vérité sur la bouche des enfants, vous êtes jeune. Mais j'ai chanté dans une boîte à rue Saint-Jacques à Paris. Pour ceux qui connaissent Paris, c'est la 5e arrondissement, je crois. Et j'ai chanté là le vendredi, samedi soir, dimanche matinée. Et le vendredi soir, il y avait dans un coin un garçon, mais c'était mort à Venise, quoi. Sauf que moi, j'étais en train de dire Bogard. Et je trouvais tellement beau, en plus, très, très féminin. Pas féminé, hein, c'est une nuance. Hein. Et en plus, il avait une voix grave. Parce que s'il avait été féminin, et en plus avec une voix de folle, ça m'aura pas plu.
0: Mais là, donc, il était là, un peu mystérieux, sa voix grave.
1: Et donc, je dis à la sortie de cet endroit, et les garçons, ils me disent, on sait jamais. Ça veut pas dire non. Donc voilà.
2: Ça veut même dire.
1: Et c'était le 7 février 1971. Donc, ça fait quand même un bail.
0: Et Vanina,
1: c'était sa meilleure amie.
0: C'était 3 ans après, 4 ans après.
1: Ouais, genre. Donc,
0: et il était auteur.
1: Mais il n'était pas du tout auteur, il était vendeur chez Saint-Laurent, c'est dans le droit de le citer. Ouais, ouais.
0: Oh, ben s'ils veulent nous envoyer un sac.
1: Non, il n'a plus, hein, il y a longtemps. Hein. Là, il est vendeur chez la SACEM.
0: Mais d'accord. Donc, il était vendeur, et parce que vous êtes tombé amoureux, il s'intéressait à la musique et il a commencé à écrire.
1: L'amour de sa vie, d'ailleurs, ça fait qu'il était en train d'écrire sur elle, c'était François Verdi.
0: Françoise.
1: Qui l'a connue comme fan à 16 ans et il a fini par écrire pour elle. C'est ce que on reçoit déjà de merveilleuses histoires, quoi.
0: Magnifique.
1: Ouais, ouais,
0: magnifique. Vous étiez copain avec Françoise Hardy, vous?
1: C'était son ami. Ouais, absolument. Mais évidemment, elle me souvient, il m'a lu il n'y a pas longtemps parce qu'il est vraiment en plein dans les souvenirs avec Françoise. Évidemment, ça s'appelle être en deuil.
0: Ben, c'est tellement triste. Il y a beaucoup de gens à qui elle manque. Hein.
1: Ouais. Ouais. Et elle nous a envoyé, Je vous embrasse sur la truffe. Je trouve ça mignon parce qu'elle adore les animaux, quoi.
0: Ouais.
1: Ouais.
0: Oh,
1: c'est mignon.
0: Alors, c'est qui vos copains à vous du métier, si vous laissiez Françoise à votre amoureux?
1: J'ai deux amis, c'est connu, j'ai aussi des

0: Des amis non connus, c'est Daniel Auteuil, l'acteur, et Marc-Olivier Fogel, l'animateur chez une station Corance.
1: Oui, journaliste.
0: Oui, journaliste. Ouais, ouais.
1: Ok, bon, ça va, ça fait un gang assez sympathique.
0: Oh oui, en plus, je m'arrête.
1: Dites, j'ai trouvé une info sur Sugar Baby Love, la chanson qu'on a écoutée là juste avant. Elle a été recalée à l'Eurovision. En fait, à l'époque, pas votre version, hein, version des Roubettes, ils voulaient partir à l'Eurovision avec. Ouais, les Anglais. Et les Anglais ont dit non, c'est pas assez bien, ça part pas à l'Eurovision.
0: Ah, dis donc. Ah,
1: c'est incroyable quand même, parce que après, vous avez une histoire un peu avec l'Eurovision aussi.
0: Oui, j'ai présenté 2 années justement avec Marco. C'est comme ça que je l'ai connu.
1: Ouais.
0: On nous a viré quand même au bout de 2 ans parce qu'on a dit tellement de conneries.
1: Alors, vous avez dit beaucoup de conneries, mais qu'est-ce que c'était drôle de vous entendre.
0: Oui, au moins.
1: Ouais. Ça, vous avez envie d'en refaire de la télé, pas forcément l'Eurovision d'ailleurs.
0: J'ai adoré. Pendant 4 ans, je crois que je fais une émission sur France 3 et qui s'appelle Du côté de chez Dave.
1: Ouais, ouais. Ouais.
0: Et j'ai adoré faire ça, vraiment, parce que il y a évidemment des animateurs qui sont bien merveilleux que moi. Je suis un chanteur qui fait des animateurs, mais j'ai une chose que les animateurs n'ont pas. Je sais de quoi je parle. Les joies, les peines d'un chanteur. Évidemment, au bout de, j'ai fait mon premier disque quand j'avais 19 ans. Mon premier succès à l'âge de 30 ans, c'est bien plus tard. C'est d'ailleurs Michel Drucker qui un jour m'a dit, les gens pensent qu'à l'époque de Vanilla, tu avais 20 ans. Mais j'avais 30 ans. J'étais déjà un vieux.
1: Vous pensez que si vous aviez eu cet énorme succès de Vanilla plus tôt, genre à 20 ans, vous auriez pété les plombs?
0: Oh, mais c'est marrant parce qu'on est dans le lieu où la dernière fois que j'ai pas duré longtemps, je suis arrivé à la maison de la radio à Paris. Et il y avait une barrière, et derrière, il y avait des voitures dégarées. Et donc, je sonne, et le mec a pas levé la barrière, et je suis sorti, et j'ai dit cette horrible phrase à ce monsieur, mais enfin, vous voyez pas qui je suis. Et là, je me suis dit, oh, tu tournes mal, tu vas faire une grosse tête.
1: C'est le seul moment où vous avez
0: Oui, parce que je m'en suis rendu compte. Je me suis rendu compte. Mais le problème, c'est une forme de qualité d'être lucide, mais comme toute la qualité, j'ai décidé que la qualité, à un certain dosage, devient aussi le défaut. Même la lucidité. Il vaut mieux parfois ne pas l'être.
1: C'est vrai,
0: c'est
1: ça.
0: Profond. Hein.
1: Mais vous êtes sage. Vous devriez écrire un bouquin de développement personnel.
0: Non, là, si un jour je ferais, ça m'étonnerait, mais si j'ai raté un jour de chanter, je vais ouvrir un bureau de conseil matrimonial.
1: Oui, c'est vrai, ça fait combien d'années avec Patrick?
0: 55 ans.
1: 55 ans d'amour, sans aucun nuage, ou au contraire, avec des nuages que vous avez chassés?
0: Oui, enfin, je sais pas, c'est le destin, ou Dieu, s'il existe, mais non, évidemment qu'il y a des moments difficiles, mais moi, quand on me demande conseil, je déteste donner des conseils, mais j'ai dit quand même un mot, un peu comme pour un chanteur, qui veut durer. Surprendre. Il faut surprendre. Et quand on vit avec sa femme ou son mari, etc., il faut la surprendre. Pas toujours, obligatoirement, mais de temps en temps, quoi. Ça peut être juste, allez, tiens, on va dîner à Deauville, ou ça peut être, je te paye un voyage à Naples, ce que vous voulez, mais il faut la surprendre. Il ou elle. Je crois.
1: Ça, c'est un drôle de bon conseil. Et c'est pas obligé de coûter cher. On peut faire une petite promenade. Oui. Rien que ça, changer, en fait, casser la routine.
0: Allez, manger une glace au Monoprix, hein. Ça peut surprendre.
1: Ah, ça, c'est très surprenant, effectivement. On s'assoit au milieu du Monop et on mange notre petite glace. Eh ben, ça, c'est surprenant, les amis. Mais, en vrai, c'est tellement rare, 55 ans d'amour. Vous, même parmi vos amis, dans votre famille et tout, vous devez être un des seuls à avoir une relation aussi longue. Donc, il n'y a pas que la surprise, il y a autre chose. Vous gardez la potion magique pour vous, ou vous nous le dites?
0: Non, je pense que c'est presque un peu, comment dirais-je, je manque de pudeur de raconter ça, mais quand ma mère m'a dit qu'elle avait un cancer, et que je l'ai pris dans ses bras, ce qui, on se prend pas dans les bras avec les parents au Pays-Bas, c'est assez froid, quoi. Et en le prenant dans les bras, malgré cette horrible nouvelle, j'ai dit, je suis aussi bien dans ses bras que dans le bras de mon bien-aimé. Donc ça, j'appelle ça moléculaire. Donc si on trouve quelqu'un avec lequel on fait une entité qui s'appelle moléculaire, c'est que vous avez des atomes crochus, comme on dit en français, gardez-la, faites tout pour que ça dure. Voilà mon seul conseil aujourd'hui. Après, il faut payer.
1: Alors, franchement, moi, je crois que j'ai eu ma dose de bons conseils, et c'est très chouette ce que vous m'avez dit, Dave. Peut-être vous glisserez un petit billet, j'ai 2-3 autres questions à vous poser.
0: J'ai une fente, il n'y a pas de... Pardon.
1: Et oui, c'est la seule émission où on glisse des billets dans la fente de Dave. Vous écoutez ici.
0: Une carte Visa, ça va aussi.
1: Jamais sans contact, par contre.
0: Ça dépend de la personne.

0: je le tente. Allez, oui.
1: Non, mais c'est bien. Mais
0: c'est trop difficile, Dave.
1: Non, pour une femme, ça va. C'est un... Non, c'est pas pareil. Vous êtes pas fait pareil.
0: Pour une dinde, en revanche, c'est très difficile, comme vous venez de l'entendre. Très compliqué, ce vanilla. Il y a des gens qui
1: mais non, font des ma reprises. Poule. Mais non, ma poule.
0: Il y a des gens qui font des reprises ratées, qui vous, ah oui. qui vous les envoient.
1: Ah oui.
0: Qu'est-ce, comment
1: il y a des chanteurs qui font des reprises ratées.
0: Et qui, non, veulent les chanter non. devant vous. Et vous, vous devez sourire poliment
1: ah bah oui.
0: pendant qu'ils sont en train de ruiner votre et chanson. Oui. Mais oui, mais c'est ça aussi, d'avoir une chanson aussi compliquée à chanter. L'avantage, c'est que ça, au concert, si vous avez envie de faire une petite pause pour respirer deux secondes, le public chante pour vous.
1: Absolument. C'est très très agréable. Oui. Tant qu'ils sont encore en vie. Je l'ai dit il n'y a pas longtemps, et je ne le dirai plus jamais. Dans ce qu'il y a une chanson qui s'appelle Mon cœur malade, dans laquelle je cours dans la salle, je fais des conneries, je me sauve sur les chaises, tout ça. Et en montant sur scène, j'ai dit cette phrase que je ne dirai plus jamais. Vous et moi, on a quelque chose en commun. On ne peut plus mourir jeune. Ça ne leur a pas plu du tout.
0: Ah, mais il sait mettre l'ambiance. Oui, effectivement.
1: Tu ne sors pas le soir pour entendre que tu ne vas pas mourir jeune. Quoi.
0: Bah, en même temps, c'est vrai.
1: Bah, oui.
0: C'est vrai, c'est trop tard pour le club des 27.
1: Vous avez dit qu'ils ne sont pas toujours bonnes.
0: Restez dans le coin, Dave va me donner un cours de néerlandais.
1: Entre
0: ça
1: autres.
0: Va être bien. Dans le cul.
1: Oh là là, elle l'a fait.
0: Alors, Dave... Il ne va pas m'apprendre à parler néerlandais parce que pour tout un tas de raisons.
1: Pardon, juste merci.
0: Juste merci. Non mais c'est vrai, on dit dans le cul.
1: Oui, cool. Tout à fait. Oui.
0: C'est fou quand même ce pays.
1: Oui, c'est très libéral.
0: C'est très libre. Non mais c'est dingue. Mais alors vous, quand vous êtes arrivé en France, vous parliez quand même un petit peu français ou bien vous avez tout appris parce que c'est deux langues extrêmement différentes.
1: Oui, c'est pas une langue germanique, une langue latine. Mais j'ai fait 6 ans de 20 heures de latin et de grec par semaine. Ça crée des gens très pédants.
0: C'est
1: très prétentieux.
0: Oh, ouais, et tout blanc, avec des énormes têtes aussi, parce qu'il faut bosser, hein, mais on ne voit pas beaucoup jouer au ballon dehors.
1: Moi, je ne bossais pas beaucoup, mais j'ai très vite appris de bien être, d'écouter à fond quand j'y étais, pour ne pas perdre mon temps. Mais je ne faisais pas beaucoup de devoirs, j'avoue. Mais j'ai quand même eu mon bac.
0: Hein. Et bah voilà, les enfants, vous voyez, ça c'est un bel exemple à suivre. Ouais. Dave, quand même, il a eu son bac, il a fait latin-grec, et puis après, il a passé toute sa vie à chanter.
1: En chantant dans la rue.
0: Pas que dans la rue, heureusement. De toute façon, la scène, on est d'accord, c'est l'endroit que vous préférez, c'est le moment que vous préférez,
1: ouais.
0: Ou alors ça se bat un peu avec le studio ?
1: En studio, on n'est pas vraiment maître du jeu, quoi. Donc c'est un peu un laboratoire. Donc c'est pas moi qui décide ce qui est bien, ce qui est pas bien. C'est le parolier parce que c'est mon ami depuis longtemps, il me dit la vérité. Par exemple, quand je fais une télé, tout le monde me dit que c'était génial, je rentre à la maison, il me dit quand fait le Mariol, tu fais chier. Donc, ils disent ce qu'ils pensent. Donc, ça, c'est très bien. Mais non, évidemment, je viens d'enregistrer 4 nouvelles chansons du garçon qui a écrit du côté de chez Swan, entre autres, et Laurent Le Vent, qui s'appelle Michel Sivi. Et c'est vraiment excitant aussi. Mais rien vaut d'essayer de conquérir un public.
0: Oui.
1: Moi, je voulais devenir pasteur parce que mon père et moi, on était seuls vaguement croyant, protestant, mais du frère ni ma mère étaient croyants, et le pasteur était une femme brune, très protestant, donc très jolie, et je voulais tout simplement être à sa place, parce que c'était elle qui parlait, et c'est nous qui écoutions. Donc c'était une démarche totalement narcissique.
0: Oui, c'est ça, c'est être au centre de la scène.
1: Donc, bon, évidemment, j'ai quand même fond croyant, mais c'était surtout ça qui m'a plu, j'avais 14 ans. Donc
0: et alors, pourquoi vous n'êtes pas devenu pasteur?
1: Ben, la vie n'a pas voulu. Puis l'autre pasteur m'a dit, quand il a su que j'étais, on va dire, joliment, légèrement bisexuel, il dit, c'est peut-être pas une bonne idée. Il connaissait pas encore l'abbé Pierre.
0: Quelle horreur! Évidemment, on ne compare pas les méfaits de l'abbé Pierre, qui fait des choses atroces. D'ailleurs, on vous...
1: Mais pas que.
0: Oui, il a fait des choses aussi. Bah, oui. D'ailleurs, la fondation abbé Pierre, sachez-le, a changé le nom. Elle s'appelle maintenant très sobrement Fondation pour le logement. Et elle a changé de nom, mais pas de mission, c'est-à-dire mettre un toit au-dessus de la tête de celles et ceux qui en ont besoin. Absolument. Et n'hésitez pas à leur filer un coup de main. Ça, c'est très important. Dave, on fait les marioles, là, depuis tout à l'heure. Mais en vrai, quand vous montez sur scène, quand vous voyez ces gens qui sont toujours là, certains ont commencé à vous suivre au tout début des années 70. Ouais. Quel rapport vous avez avec ce premier rang qui, je pense, parfois, est le même qui a 50 ans.
1: Ça arrive souvent, oui. Ben, il y en a même une qui est quasiment presque devenue vraiment un ami, quoi. À force, elle me dit la vérité. À travers son affection qu'elle me porte, elle travaille carrément pour TF1, elle est dans le métier, quelque part. Et ça, c'est plutôt mignon. Je sais pas si elle me dit toujours la vérité, parce qu'elle est pas totalement objective. Il est très difficile quand t'aimes quelqu'un d'être objectif.
0: C'est
1: n'est-ce
0: vrai.
1: Pas
0: bah oui, enfin, vous venez de nous raconter le contraire. Vous nous dites que Patrick, votre compagnon depuis 55 ans, lui, quand il trouve que vous n'avez pas été très bon, il vous le dit.
1: Oui, il est misanthrope.
0: En fait, il se défoule sur vous. C'est horrible.
1: Je ne lui dis pas qu'il n'a pas écouté l'émission.
0: Non. Mais est-ce que c'est important quand même d'avoir quelqu'un dans sa vie, quelqu'un comme ça quand on est artiste, quelqu'un qui vous dit la vérité, quelqu'un qui vous dit, eh ben, t'as pris 4 kilos, ça se voit à l'antenne, tu devrais faire attention.
1: J'aime pas beaucoup cet exemple.
0: Non, en plus, c'est pas vrai, vous êtes gaulé comme un prince, donc ça n'a rien à voir. J'ai fait justement, je ne prenais aucun risque en parlant de la silhouette. Non, mais quelqu'un qui vous dit la vérité.
1: Oui, mais de vrais amis vous disent la vérité aussi, sinon c'est pas... Mais de vrais amis, on en a 2, 3 maximum, il y en a plein de gens qu'on aime bien. Ouais. Un vrai ami, c'est autre chose. C'est plus qu'un frère, c'est rare, quoi. Et là, j'espère, on ne peut pas jurer, mais je pense qu'on me dit, on me dit à un moment, arrête, ça ne marche plus, quoi. Il y a certains chanteurs que je ne peux pas citer parce qu'ils ont choisi, et je les ai au téléphone, qui ont arrêté parce que leur voix n'est plus là. Ça doit être monstrueux.
0: Perdre sa voix, ouais.
1: Ouais, ça va être monstrueux. Ouais, ça, je ne m'imagine même pas. Mais ça peut arriver, quoi. C'est dans l'ADN, c'est qu'on perd les cheveux, il y en a qui le perdent, il y en a qui ne le perdent pas, ils ne sont pour rien, plus les hommes que les femmes. Mais moi, je regarde bien partout, je vois bien qu'il y a des femmes qui luttent aussi contre ces problèmes-là. C'est une question d'ADN, donc on n'y peut rien.
0: Et tant que vous aurez de la voix, vous montrez sur scène, il faut qu'on vous dise d'arrêter pour arrêter. Ah, vous n'avez aucune lassitude.
1: Non. Non, mon exemple, ça va être... On va dire Hugo Frey, parce que 96 ans, j'étais à son mariage l'année dernière, sa femme l'aime vraiment, c'est pas du bidon, Aznavour qui voulait faire le palais de congrès sans t'en y juste pas arriver, c'est des exemples extraordinaires, évidemment on compare pas Aznavour et Hugo Frey, c'est des choses différentes, mais c'est deux chanteurs.
0: Oui.
1: Et c'est mes idoles, quoi, je veux dire, idole c'est pas le mot, mais c'est mes exemples. Voilà, c'est mieux que moi. Ouais.
0: Et est-ce que vous aimez vous adapter aux nouveautés de votre métier, Dave? Je pense notamment aux réseaux sociaux, parce que il y a 50 ans, on pouvait vous écrire au bon soin de la maison de disques. Ouais. Aujourd'hui, c'est très différent. Vous avez un compte Instagram, vous postez, vous prenez des photos, faites des stories.
1: Pas vraiment. Je suis beaucoup sur le net quand même, évidemment. Mais disons que moi, mon père était prof d'anglais, d'ailleurs, ça vous concerne. Je sais tout. Je dis pas tout.
0: Mais non, mais l'anglais, c'est beaucoup moins embarrassant. Dire merci en anglais, c'est beaucoup moins embêtant que...
1: Thank you so much. Don't worry.
0: Voilà.
1: Mais mon père avait un encyclopédie. Honnêtement, il faisait genre quasiment 2 mètres large. Et déjà, très jeune, j'étais intéressé par la philologie. Donc, j'allais souvent voir l'origine de l'étymologie des mots. Et ça, avec le latin et le grec, on a bien servi très souvent.
0: Ouais.
1: J'ai des exemples absolument pas possibles à la radio, mais je vous fais hors antenne.
0: Allez, vous pouvez nous faire une. Vous savez, c'est le service public, on est très libre.
1: Non, j'en connais qu'une, ça passera pas.
0: À partir du moment où on apprend quelque chose, on n'a pas perdu notre temps.
1: Je veux dire, en latin, je ne donnerai pas le mot.
0: Ok.
1: Je me l'interdis, sinon je vais me faire frapper à la maison. Ça vient de Gaudio Mihi. Je me fais plaisir. Elle cherche.
0: Elle ne l'a pas. Mon Dieu, j'en ai perdu ma concentration. De quoi parlions-nous, Dave?
1: De Gaudio Mihi.
0: Non, certainement pas. Non, vous mentez. Mais non, on parlait de votre tournée. Ça nous fait plaisir de vous retrouver sur scène, Dave. Et ces 4 chansons là que vous venez d'enregistrer, quand est-ce qu'on va pouvoir les écouter?
1: On verra ça. Je vous tiens au courant.
0: Ok, ça marche. Merci, Dave.
1: Et je vous donne la réplication de l'étymologie.
0: Je me coucherai moins bête ce soir et peut-être un peu moins innocente.
1: Je ne dis rien là-dessus.
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L'Abeille est une chanteuse, autrice, compositrice qui mêle douceur, humour et spontanéité. Si vous avez pu la voir dans l'émission The Voice, ce qu'elle affectionne aujourd'hui, c'est sillonner le monde rural pour chanter dans les tout petits villages.

0: 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Un coup de cœur ici même. 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
1: Bonjour Johan.
2: Bonjour Manu.
1: Merci de nous accueillir dans cette boutique au garage à Issoudun avec une céramique bretonne. Exactement. Que l'on peut trouver, on n'est pas à l'abri de trouver ça sur une brocante. Hein.
2: Alors on n'est pas à l'abri, en revanche là on est sur une céramique de très belle qualité et tu sais que moi je suis un amateur de la céramique française des années 50, en tout cas du milieu du 20e. On ne présente plus évidemment les Caprons, les Rouellans, tous ces grands céramistes qui ont fait des pièces magnifiques, qui font aujourd'hui des très gros prix. Mais aujourd'hui, dans une gamme de prix beaucoup plus inférieure, on peut se faire plaisir avec par exemple un grand plat de service comme ça. Tu vois cette couleur verte, elle est incroyable. Et figure-toi, mon cher Manu, que cette pièce vient de Bretagne. On pourrait dire qu'elle vient de Valoris, dans le sud de la France, dans les années 50.
3: On pourrait se tromper. Brocante, vide grenier, vide maison, sur la piste du Chineur.
2: On est à Quimper, dans les manufactures de céramique de Quimper, hein, qui existent depuis la nuit des temps. Et là, on est sur une marque qui s'appelait Keraluc, qui a édité de nombreuses pièces de service, de vaisselle, des pièces qu'on peut utiliser encore aujourd'hui, évidemment, et qui amène une touche de déco un peu fantasy, un peu complètement en céramique des années 50. Elle a une forme complètement atypique et surtout un travail de décor qui est vraiment de qualité superbe. On est dans des couleurs improbables, tu
1: elle est élégante, elle est magnifique, elle est resplendissante.
2: Elle est verte, elle a trois ou quatre teintes de vert différents. C'est vrai qu'on se croirait à Valoris dans le sud en 1950, mais on est bien en Bretagne et ce sont des pièces aujourd'hui qui sont recherchées par les collectionneurs de céramique.
1: Du coup, le prix?
2: Bon, ça vaut une centaine d'euros, ouais. parce que il y a une grosse production, donc beaucoup de pièces aujourd'hui. On peut peut-être si on a de la chance en dénicher une sur une brocante. On reste raisonnable et on se fait plaisir. C'est de la déco très colorée sur une grande table dans la cuisine, c'est super.
1: C'est validé, merci Johan.
2: Merci à toi Manu.
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4: On ne fait pas un personnage sans que la personnalité ait validé son modelage.
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4: Bonjour, donc je m'appelle Stéphane Barret, je vais avoir 62 ans, créateur d'imaginaire, ça c'est vraiment mon truc, surtout dans ma partie personnelle.
6: Soprano, les lapins crétins, Kenji Girac ou Brad Pitt, c'est lui. L'un des sculpteurs de visage du célèbre musée Grévin et Tourangeau, parlons hyperréalisme et expo perso avec lui.
4: Eh ben, je vous ai donné rendez-vous à mon atelier, rue des Landes, à Tours, je suis très content de vous accueillir. Je suis originaire de Vierzon, un BTS de fabrication mécanique, donc ça n'a rien à voir avec la sculpture. Mes soirs et mes nuits à faire ma passion et aller travailler la journée. J'ai donc décidé de quitter Vierzon pour partir sur la région parisienne. C'était de faire de la sculpture, travailler pour des musées, travailler pour le théâtre. J'ai beaucoup travaillé pour Disney. Donc ça fait 30 ans et que je travaille sur commande. Et j'ai eu la chance en 2000 de pouvoir commencer à travailler pour le musée Grévin. Donc je suis indépendant. C'est mon principal client.
6: On est dedans avec le musée Grévin. Moi, je suis entourée là de personnages. J'ai Franck Dubosc, Benoît Poelvoorde, Stéphane Bern, Denis Brognard. Est-ce qu'il y a quelqu'un qui vous a donné du fil à retordre?
4: À chaque nouveau personnage, c'est un nouveau challenge. Le plus difficile quand même, c'est le regard. Donc c'est ça, l'hyperréalisme, c'est un assemblage de plein de petites choses qui font que, en finale, s'il y a une chose qui n'est pas là, il y a toujours un petit quelque chose qui va pas au niveau de la ressemblance. Le plus difficile quand même, c'est les personnages sans rendez-vous, dont les personnages qui sont décédés. J'ai fait Louis de Funès, j'ai fait Edith Piaf, j'ai fait Nelson Mandela. C'est plus compliqué puisque c'est photo de presse. Mais il y a 25 ans, quand j'ai commencé, mon premier personnage, c'était Bruce Willis. J'avais comme seule référence ces films sur VHS et les arrêts sur image. C'était des bougies pas possibles. Donc c'est vrai que mon premier personnage a été très difficile. Moi, pour ma partie, au niveau modelage d'une tête, on s'est fixé entre 5 et 8 semaines de travail. L'hyperréalisme, il faut pas travailler 8 heures de suite parce que l'œil s'habitue des fois dans des directions qui sont fausses.
6: Ces visages sont vus par des centaines de milliers de personnes à Paris. Son travail plus personnel se voit lui bientôt à jouer les tours.
4: Alors je suis resté dans l'hyperréalisme, c'est mon truc, c'est quelque chose que j'adore. Hommes, femmes, avec des coiffures surdimensionnées,
2: des hippopotames,
4: j'ai des crocos, masques humains et animaliers. J'ai envie aussi d'avoir une reconnaissance sur mon travail personnel.
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2: Arnaud Fromage, bonjour, bonjour.
7: Bonjour, bonjour.
2: Ah, ça fait beaucoup de bonjour, dites-moi. Bon Arnaud, aujourd'hui, quand le général de Gaulle vient en Franche-Comté?
7: Eh bien, il se passe toujours quelque chose. D'autant qu'il y est venu plusieurs fois dans la région, trois fois déjà à l'automne 1944 pour préparer la libération de Belfort, lors d'une réunion secrète avec le général Delattre de Tassigny et Churchill au château de Montalembert, à Mèche, après la libération. Ensuite, quand de Gaulle est venu saluer les villes libérées, Besançon, Morteau, Grandcombe, Châteleux, mais ce n'est pas la dernière fois que de Gaulle va venir dans la région. En 1959, sur la route qui le mène en Alsace, il en profite pour aller faire quelques petites pauses dans le territoire de Belfort. À chaque fois, le grand homme descend de sa déesse noire et passe quelques minutes à discuter avec les habitants, stupéfaits de voir le général en vrai dans leur commune. À Rope, Saint-Germain, Felon, La Chapelle sous Rougemont, La Rivière, Fontaine, Foussemagne et à Angeau. Angeau, 206 habitants, où de Gaulle est accueilli par la foule dans l'unique rue ornée de drapeaux et de bandeaux bleu, blanc, rouge. Anecdote amusante, le village d'ailleurs, qui ne possédait pas autant de décorations, est allé les piquer chez les voisins de Dell.
2: Ah, bon, mais Arnaud, la grande tournée de Gaulle en Franche-Comté, c'était en 1962.
7: Oui, la tournée des Grands-Ducs même. Le 14 juin, il atterrit à la base aérienne militaire de Luxeuil, avant de se rendre à Vesoul, puis de filer vers Dole, à bord cette fois d'une Simca présidentielle. Ensuite, direction Arbois, puis Poligny, Lons-le-Saunier, où à chaque fois, il est accueilli en héros. Le lendemain, il continue sa tournée par le Haut-Jura, Saint-Claude, Morée, Morbier, Saint-Laurent, Grand-Vaux, Cise, un petit quart d'heure à Champagnole, et ensuite direction Équevillon, Onglières, Plénise et Sanzeau, avant de remonter dans le Doubs, un discours à Pontarlier, à Besançon. Bref, le marathon présidentiel se termine le 17 juin dans le territoire de Belfort.
2: Et ben dis donc, et pendant toute la durée de ce périple, il a eu un problème majeur.
7: Oui, pendant ces 4 jours en Franche-Comté, le général de Gaulle ne s'est pas contenté de prononcer des discours et de serrer des louches. Non, il a bien fallu qu'il dorme aussi. Or, Charles de Gaulle est grand, très grand même, 1m96 au garrot, donc les préfectures vont galérer à chacune de ces étapes pour lui trouver un paddock à ses dimensions. D'ailleurs, l'Élysée a fait réaliser en avance des lits sur mesure. Alors, pour la première nuit de sa visite à Vesoul, l'on apporte donc à la préfecture le lit spécial du général. Sauf que l'année 1962 est très tendue. C'est la fin de la guerre d'Algérie, une partie des accords d'Évian est d'ailleurs négociée en secret au Fort des Rousses pendant ce voyage présidentiel. De Gaulle a échappé de peu à l'attentat du petit Clamart, alors son service de sécurité est sur les dents. Ainsi, il lui déconseille de dormir à Vesoul même et préfère l'envoyer à la base aérienne de Saint-Sauveur, jugée plus sûre. Mais si les hommes et les véhicules ont pu faire le transfert, le lit, lui, eh bien, il est resté à Vesoul, dans les appartements du préfet. Et il y est toujours, d'ailleurs, parce que l'Élysée ne l'a jamais réclamé. Alors, l'histoire ne dit pas si De Gaulle a bien dormi ce soir-là, mais en tout cas, c'était pas dans un lit à sa taille.
2: Non, c'est certain, ça. Merci beaucoup, Arnaud Fromage, et puis à demain.
7: À demain.
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1: Est-ce que vous avez déjà fait du vélo rail à Beaumont-les-Mines? C'était quoi ce chemin de fer?
2: Daniel Bouer, le parcours proposé, c'est sur la ligne qui vient de Vieilleville, Saint-Nizier, Beaumont. Et nous exploitons la ligne qui finit de Beaumont à Bourg-en-Neuf. C'est un vélo sur rail, tout simplement. Cette ligne de chemin de fer, elle date de 1883, le 5 août 1883. À l'époque, il y avait le transport du charbon. En plus, il y avait sur Bourg-en-Neuf. Bourg-en-Neuf, c'est un site, un centre industriel à l'époque. C'est important sur la porcelaine, sur le transport de pierre, enfin bref. Il y avait beaucoup d'activités. Et puis aussi, cette ligne était une ligne dédiée aussi aux voyageurs. Le dernier train que moi-même j'ai vu, c'était à l'an 2000. Bon, très vite est venue l'idée qu'il fallait mettre en valeur le site minier. On a fait le musée, un musée de la mine, 2003. Et puis en 2009, on a ouvert ce vélo-rail.
3: Moi c'est Catherine.
4: Moi c'est Gaëtan.
5: Christophe.
6: Lucie.
7: Ving.
4: On vient surtout faire du sport en fait.
6: Pédaler.
8: On est en vacances pour 5 jours dans le coin. On a découvert ça par des prospectus un peu par hasard.
9: C'est moi hier soir qui ai trouvé ça une activité qui plaisait aux enfants. Donc je me suis dit ça va plaire à toute la famille. Et voilà, nous voilà là.
10: Pour refermer le bâton. Après maintenant,
11: Joël. On est au départ du vélo rail.
1: Ça marche comment cette histoire?
11: Alors c'est un vélo 4, 5. Ils ont un appareil pour retourner au bout des 5 km. Une fois qu'ils sont là-haut, ils retournent, ils mettent leur vélo au fond, ils repartent après. Mais ils attendent que tout le monde soit arrivé là-haut avant de repartir. On peut pas, comme c'est un aller-retour de 5 km sur le même bois, on est obligé d'attendre. Voilà. L'histoire, c'est l'histoire de la mine, de Beaumont-les-Mines. Et c'est là qu'après, on a mis le vélo-rail de la mine. 2009, depuis l'ouverture, celui-là. Voilà.
1: C'était comment l'ouverture?
11: Ah, c'était pas comme ça. On n'avait pas les mêmes vélos au départ. Non. C'était pas, on a changé de vélo entre-temps. Ben, ceux-là, ils sont mieux, ceux-là.
12: Venez par là, s'il vous plaît. Là, juste là, mettez-vous en haut où il y a le monsieur au banc.
9: Au revoir. À la prochaine.
1: Maintenant, vous savez sur quel rail vous allez glisser avec vos petits-enfants à Beaumont-les-Mines.
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13: Bonjour, je suis Flora Olivares, directrice du cinéma Le Félix de La Bouère depuis 2 ans et demi. Je suis arrivée dans le monde du cinéma un petit peu par hasard. À l'origine, j'étais médiatrice culturelle, j'habitais à La Bouère. Et un jour, je vois une offre pour devenir médiatrice culturelle au cinéma. Étant donné que j'ai une formation de médiatrice, je n'avais certes pas de connaissances spécifiques du monde du cinéma, mais je savais comment transmettre des informations sur une œuvre et faire le lien entre une œuvre et son public. J'ai tenté l'aventure et ça m'a tellement plu que j'ai souhaité passer en direction.
14: Comment gère-t-on une salle de cinéma de 230 places, donc ici, dans un cadre comme celui-ci?
13: On cherche à nouer des liens, des partenariats, à s'inclure au maximum avec le tissu local, que ce soit associatif ou structure partenariale, dépendant de la municipalité, de la communauté de communes. L'objectif, c'est de travailler avec les autres pour faire connaître ce qu'on met en place dans la salle et surtout ne pas rester replié sur soi. En venant en salle au Félix, vous soutenez la salle locale. Vous soutenez une salle en particulier, mais vous soutenez aussi toute la création cinématographique de manière générale. Ce qui est intéressant quand on est un cinéma de proximité, c'est qu'on a le temps et le contact avec le public. On peut discuter avec eux. Qu'est-ce que vous avez aimé? Qu'est-ce que vous n'avez pas aimé? N'hésitez pas à nous faire des retours. Qu'on construise ensemble et qu'on ne reste là encore pas seul dans sa tour d'ivoire à imaginer pour les autres. Et ces temps d'échange, ces rencontres, c'est extrêmement riche humainement et professionnellement. On va sélectionner les films en fonction de différents critères. Le film incontournable, bien sûr, on va le passer. On va le garder longtemps pour que un maximum de monde puisse le voir. Ensuite, qu'est-ce que aiment mes spectateurs? Je sais que, par exemple, qu'à La Bouère, les comédies françaises plaisent énormément. Et enfin, nous sommes un cinéma labellisé art et essai. On a un public assez hétéroclite. Beaucoup de familles et de jeunes publics, parce qu'on a une programmation qui est très adaptée aux jeunes publics. Pour nous, c'est très important, notamment que les premières séances se fassent dans de bonnes conditions, avec un son adapté, des lumières baissées progressivement, une présentation et un atelier. L'idée, c'est que chaque tranche d'âge puisse trouver un film vraiment adaptée à ses spécificités et puis bien sûr que ça leur plaise. Notre cinéma est équipé d'appareils permettant de transmettre l'audiodescription ou de renforcer le son, mais j'aimerais notamment développer toute la partie accessibilité pour les personnes en situation de handicap psychique, de façon à ce qu'ils se sentent à l'aise et pas jugés en venant en salle.
14: Vous avez passé une partie de votre enfance à Biscarrosse. La jeune Flora à l'époque, elle allait voir les films ?
13: La jeune Flora habitait à Biscarrosse-Plage et à l'époque, on avait la chance d'avoir un cinéma. Ma mère refusait qu'on ait la télé. Par contre, on avait à côté du téléphone, sur le meuble du téléphone fixe, puisqu'à l'époque c'était comme ça que ça marchait, un carnet de tickets de cinéma à volonté. Quand je vois un spectacle, quand je vois un film, quand j'assiste à un concert, ça me fait vibrer. C'est assez indescriptible.
14: Flora Olivares, directrice du cinéma Le Félix, avant de regarder le grand écran qui nous fait face, il faut que vous me donniez le nom de la radio qui vous a passé le micro aujourd'hui.
13: Ici Gascogne, bien sûr.
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3: 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Comment ça va les amis? Est-ce que parmi vous, il y en a qui regardent des séries télé? Moi j'adore les séries. Aujourd'hui, je vais vous parler d'un fléau moderne. Un truc qui nous bouffe la vie, qui nous use la patience, qui nous fait vieillir plus vite que le temps qui passe. Les séries qui prennent trois plombes à sortir la saison suivante. Non mais sérieux, on vit à une époque où on peut envoyer une fusée sur Mars avec un drone qui filme en 4K. Et il filme en 4K la fusée sur Mars. On a des voitures qui conduisent toutes seules, des robots qui font le ménage. Mais on n'est toujours pas foutu de sortir la saison 2 d'une série avant que ton neveu passe le bac. À la fin de la saison 1, il avait 12 ans le frérot. Les séries télé, comment vous faites? Vous disparaissez comme ça sans prévenir? Ils te mettent la tête dans une saison, dans une série, t'es à fond, tu attends la saison 2 pendant 4 ans. Et toi comme un con, tu les attends vraiment pendant 4 ans. Il y a des gens qui meurent durant les 4 ans. Ils ne voient même pas la fin de la série, c'est dégueulasse. Et nous, la génération années 80-90, on a assez attendu. Par exemple, avec Beverly Hills, c'était un peu notre HPI à nous. Tout le monde regardait Beverly Hills. Et quand une saison se terminait, pendant 2 ans, TF1, ils te rediffusaient les vieux épisodes. Et ils mentaient sans honte dans les publicités. Hein. Ils te disaient, la semaine prochaine, des nouveaux épisodes inédits de Beverly Hills. Alors, toi, t'es à fond, là. Le samedi, tu t'assois avec tes frites, ton hamburger, fait maison pour mater Beverly Hills. L'épisode commence, tu te dis, mais j'ai déjà vu ça. Pas vu, bien sûr. Après, ils vont embrasser Kelly. Des escrocs! Et de nos jours, ça recommence. Sur des séries sur Netflix, Amazon Prime, t'es là, t'es à fond, tu mates la saison 1, tu mates la saison 2, t'as pas dormi depuis 3 jours, t'as des cernes de panda en dépression, et là, boum, dernier épisode, gros cliffhanger, t'as le cœur qui bat à 200, et là, paf, l'épisode est fini. Mais il est mort ou pas le mec? Non mais à la fin de l'épisode, là, il est mort ou pas? Et là, Netflix te répond, rendez-vous en 2029 pour la suite. Il y en a marre, c'est beaucoup trop long. Moi, je vous dis la vérité. Aujourd'hui, on a 1000 plateformes, 1000 séries, mais on a toujours le même problème de lenteur. Les gars, on parle en ce moment d'intelligence artificielle, de deep learning, de robots qui écrivent des scénarios en 2 secondes. Moi, je vous le dis, si un jour, les séries faites par l'IA, elles sortent plus vite que les autres, je vous lâche.

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1: Je vous emmène dans un salon de thé andouillé qui a ouvert ses portes il y a quelques mois. C'était l'été dernier. Ça s'appelle Au coin de la tasse, un lieu tenu par Marie-Annick Vicard, co-AP. Et comme dans tout bon salon de thé, on peut aussi boire du café. Ça tombe bien, Marie-Annick m'en offre un. Bon, ben merci pour le petit café, Marie-Annick.
2: Eh ben de rien, avec plaisir.
1: Oui, parce que vous aussi, vous buvez un café. Oui. Vous ne buvez pas de thé, alors?
2: Je bois les deux.
1: Quand on vend les deux, c'est bien de connaître les deux.
2: Exactement.
1: Pourquoi vous avez créé ce lieu?
2: Parce que j'avais envie d'ouvrir un salon thé depuis des années. Pour moi, la commune d'Andouillé, ça a été une opportunité. Je suis arrivée sur la commune il y a 2 ans. Et je voulais monter un lieu différent, qui me ressemble, et dans lequel on pouvait accueillir des ateliers, où ce soit aussi un lieu de rencontre intergénérationnelle.
1: Mais vous aviez déjà tenu un commerce avant?
2: J'ai été libraire pendant 10 ans.
1: Je propose qu'on se lève, Marie-Annick. Comme ça, on va pouvoir aller faire le tour de ce salon de thé. Bon, c'est pas si grand que ça, mais il y a quand même plusieurs pièces. Hein. Là, on est dans la pièce principale. C'est là où vous proposez le thé, les cafés, il y a quelques gâteaux. C'est vous qui avez fait la décoration de ce lieu, parce que c'est très très joli. Hein.
2: Merci beaucoup. Oui, c'est moi. Donc toutes les tables et les chaises ont été chinées dans les différentes recycleries Emmaüs de la Mayenne. Le buffet qui me sert à présenter les cafés, je l'ai acheté chez une dame sur Andouillé aussi. Donc le meuble 100% local.
1: Il y a aussi un coin librairie. Et puis nous entrons dans l'autre pièce de ce salon de thé où je continue à parler de décoration avec Marie-Annick. Je vois qu'il y a des photos d'Andouillé, de vieilles cartes postales. Je ne sais pas si on voit d'ailleurs votre commerce sur ces cartes postales.
2: Alors, on voit le bâtiment, effectivement, sur toutes les cartes postales, puisque fin 19e, début 20e, le bâtiment accueillait donc un hôtel, le Lion d'Or, qui ensuite est devenu, dans les années 50-60,

0: Et au petit jeu de mots, allons tailler la bavette 2 minutes avec un tailleur de pierres précieuses.
1: Poussez, poussez.
0: Ça y est, j'ai réussi. Un peu archaïque cette porte. Pour faire y arriver.
2: Elle surprend tellement de gens qu'elle me rassure vis-à-vis de certains voleurs, par exemple.
0: Ah ben déjà, pour vous voler, vous, faut trouver comment marche la porte.
2: Exactement.
0: Et j'imagine que quand vous voyez quelqu'un qui ressemblerait à un voleur, vous lui dites pas pousser.
2: Je me débrouille pour le dissuader.
0: Oh, mais qu'est-ce que c'est que ça? Mais qu'est-ce que c'est que cet engin?
2: Ça, c'est ce qu'utilisent les CRS, c'est le flashball.
0: Ah, c'est un flashball? Je suis venu tailler le bout de gras avec vous, mais je pensais pas être accueilli par un flashball.
2: Moi, c'est pas tellement le bout de gras que je taille, c'est surtout mes petits cailloux.
0: Qu'est-ce que vous taillez comme cailloux?
2: Tout. Toutes les pierres, à partir du moment où elles ont un intérêt bijoutier. Alors ça peut être des pierres sans aucune valeur. Je travaille notamment pour une dame qui va à la pêche dans l'Allier. Enfin, dans l'Allier, pas le département.
0: Dans la rivière.
2: Dans la rivière.
0: Et qu'est-ce qu'elle pêche?
2: Eh ben, elle pêche de temps en temps des galets dont la couleur lui plaît. Et elle me fait faire du polissage sur des galets qui n'ont aucune valeur mais qui lui plaisent, par exemple. Et puis, part du principe que je suis l'ébéniste du caillou. On travaille dans des matières nobles. Le bois, c'est noble. La pierre, c'est noble. Voilà. Et puis après, il y a le respect des styles. Il y a le respect du goût de ces dames qui veulent telle couleur dans telle matière, mais dans telle forme et telle dimension.
0: Enfin, elles sont pas un peu pénibles?
2: Si, beaucoup. Mais on essaie de les satisfaire quand même. J'ai une jeune fille qui m'a amené du corail de Corse et elle m'a demandé de sculpter le zizi de son copain dans le corail. Ça surprend quand on vous fait la demande.
0: Ben ça veut dire que dans votre vie, vous aurez fait des zizi.
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4: On peut encore partir à la chasse au trésor.
5: Oui.
4: On va partir à la recherche de pierres vieilles de 700 ans.
5: Exactement. Ces vieilles pierres s'appellent des bornes papales, cher ami. Direction donc Valgréas, au cœur de cette curiosité géographique, on va le dire. Un morceau de Vaucluse posé en plein milieu de la Drôme provençale, on en a déjà parlé. Ça s'appelle l'enclave des...
4: Pape.
5: Oui, borne. Réponse.
4: Oh!
5: Ouais, j'ai un petit peu bossé. Celle qui donc délimite, eh bien, ces bornes papales, celle qui délimite l'enclave, ce sont donc ces bornes papales. Alors, à quoi ça ressemble? Imaginez un grand bloc de pierre taillé, planté verticalement dans le sol, un bon 1,20 m à peu près, avec, surtout des blasons, en fait, c'est ça qui est beau. Blasons sculptés, des armoiries, des seigneurs locaux, celle du comte Avenessin aussi, forcément, avec 2 clés entrecroisées, symbole donc du pouvoir pontifical.
4: Ce sont donc de vraies frontières gravées dans la pierre, on peut
5: dire. Exactement. Ces bornes, elles datent du 14e et 15e siècle. Elles ont été installées lors de plusieurs campagnes de bornage en 1324, 1414, 1457. Ben, c'était simple, en fait. Hein. Tout simplement, elles étaient là pour dire ici commence la terre des papes en pleine Drôme provençale. Petit rappel historique quand même, quand les papes s'installent à Avignon au début du 14e, ils cherchent en fait à sécuriser et à agrandir leur possession. Il y a un pape qui s'appelle Jean XXII qui achète Valgréas, en fait, et puis d'autres villages autour. Mais le royaume de France bloque toute extension parce que, bien sûr, les papes, ils voulaient aller encore plus loin. Mais boum, Non, la France bloque tout ça. Et résultat, on a donc une sorte d'enclave figée donc dans les frontières. Et donc, pour matérialiser tout ça, on plante donc des bornes solides, visibles. Et surtout, c'est indiscutable, quoi.
4: Alors évidemment, la question, c'est de savoir si on peut encore les voir aujourd'hui, ces bornes.
5: C'est ça, c'était au 14e siècle quand même. On en a encore 22, en fait, autour de Valgréas, en place. Vous en avez déjà une devant l'office de tourisme. C'est la plus facile pour la voir. Ils l'ont mise là pour qu'on puisse voir à quoi ça ressemble. Mais ensuite, il faudra quand même un peu de perspicacité pour les trouver. On nous dit à l'office de tourisme que c'est un peu compliqué. C'est un peu difficile parce que elles sont un peu cachées, en fait, dans des chemins, dans des vignes, dans des champs, des bosquets. Heureusement, l'Office de Tourisme a bossé dessus de Valgréas, qui propose aujourd'hui donc un plan, en fait, d'un circuit pédestre de randonnée, franchement hyper simple, accessible, qui permet justement d'en découvrir plusieurs à pied, autour de 2-3 heures à peu près en famille. Ça peut faire une belle idée de sortie. On marche dans les paysages de la Drôme provençale tout en étant dans le Vaucluse. C'est ça aussi qui est fun. Et ces pierres sont là pour nous rappeler donc cette chasse au trésor grandeur nature autour de l'histoire donc de l'enclave des papes.
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1: Et pour cette nouvelle saison, au parc Argonne Découverte où nous sommes aujourd'hui, quatre grands prédateurs présents naturellement dans la région sont mis à l'honneur. Bonjour Nicolas Villerette.
2: Bonjour Olivier.
1: Responsable zoologique et directeur adjoint du parc Argonne Découverte, quels sont ces quatre grands prédateurs?
2: Le loup gris d'Europe, le pigargue à queue blanche, le hibou grand-duc d'Europe et le lynx. Pourquoi ces quatre-là on les met à l'honneur? C'est parce qu'ils font leur grand retour dans notre secteur et que quand un prédateur fait un retour dans un endroit, souvent ça peut faire peur.
1: On parle de retour à l'état sauvage. Hein.
2: Ah, on parle de retour à l'état sauvage. Nous, ceux qu'on présente, ils sont en captivité, en volière ou en enclos, et ils resteront en captivité. Mais naturellement, ils font leur retour ici. Et nous, notre objectif, c'est de sensibiliser les gens, de présenter ces espèces parce qu'on a moins peur de ce qu'on connaît.
1: Donc, on peut déjà voir ici au parc Argonne Découverte des grands ducs d'Europe, des pigargues à queue blanche ou encore des loups. Le lynx, lui, arrivera plus tard, même s'il est déjà présent à l'état sauvage dans la région. Parlez-nous un peu du lynx, justement.
2: Alors, effectivement, ici au Parc Argonne Découverte, nous n'avons pas encore de lynx, mais on y travaille. Le lynx est un animal très discret. Alors, c'est un bon prédateur, notamment de chevreuils. C'est un animal forestier, un peu comme les loups. Mais autant les loups, quand ils font leur retour dans un secteur, c'est compliqué parce que c'est un animal qui va, quand il s'approche des fermes, poser des problèmes au niveau des troupeaux de moutons, au niveau des veaux, par exemple. Autant le lynx, ça reste un animal très discret qui va chasser des proies comme le chevreuil, qui va en plus manger sa proie jusqu'à la dernière bouchée, est vraiment un animal solitaire, contrairement aux loups qui vont vivre en meute, donc on peut les repérer plus facilement. Dans les Ardennes, il y a eu quelques lynx observés, mais pour autant, nous, on veut quand même sensibiliser au fait que les gens, bah, potentiellement, en rentrant d'une soirée, vont, pourquoi pas, croiser un lynx un de ces jours, c'est tout à fait possible.
1: Le lynx, c'est un félin, un gros chat. Décrivez-nous, pour ceux qui sont présents dans les Ardennes à l'état sauvage, à quoi il ressemble?
2: Alors c'est un animal qui a les oreilles pointues avec un petit pinceau noir au bout des oreilles. Vraiment, on va dire un chat haut sur pattes. Alors quand même de couleur marron avec des petits spots de taches plus foncées qui va faire 20-25 kilos. Et c'est un animal qui va volontiers en fait se cacher, se poser, laisser les gens passer. Même parfois lorsqu'il y a des chasses, il va pas forcément s'enfuir. C'est pour ça qu'il est difficile à voir. Il va aller se cacher contre un arbre, attendre que la battue passe et sortir ensuite.
1: D'autant plus que des fois pour dormir, il peut se mettre en hauteur.
2: Hein. Ah oui, bah oui, c'est, on va dire qu'on en parlait, c'est un gros chat, on va dire ça comme ça. Donc il a
1: un gros arbre à chat avec un gros arbre du coup.
2: Exactement, c'est ça. Donc un arbre accessible dans lequel il va pouvoir trouver refuge. Et après, il ne va pas se réfugier uniquement dans les arbres. Hein. C'est un animal qui va volontiers aller se cacher. Un arbre tombé, une souche qui a soulevé un peu de terre, de roche, il va aller se mettre là-dessus. Surtout les femelles, quand elles ont des jeunes, elles vont aller trouver ce genre de petite caverne pour aller y mettre leurs jeunes en sécurité.
1: Une population qui avait totalement disparu, qui est en train de revenir. Pourquoi elle avait disparu?
2: Il y a une centaine d'années, les empoisonnements ont fait beaucoup de dégâts sur ces derniers maillons de la chaîne alimentaire. Les empoisonnements maintenant qui ont beaucoup, beaucoup moins lieu qu'avant. Et donc du coup, petit à petit, ils commencent à regagner du terrain. Un animal discret, forestier, et donc les forêts des Ardennes s'y prêtent très bien pour son retour.
1: Et là où il y a de la forêt, les lynx sont de retour en Champagne-Ardenne. Merci Nicolas Villerette, responsable zoologique.
2: Merci Olivier.
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3: 6h20, c'est votre rendez-vous. Les gens d'ici, tous les jours, nous mettons en lumière une personnalité qui fait briller notre région. Elle se confie au micro de Romain Bruno et aujourd'hui, à direction la Tour Eiffel, à la rencontre d'une guide qui propose une visite immersive avec l'aide d'un casque de réalité virtuelle pour redécouvrir l'histoire de la Dame de Fer. Et depuis cette semaine, cette visite a été réactualisée pour plus de surprises. Romain, vous êtes bien devant la Tour Eiffel, elle est belle, hein?
4: Oh, qu'est-ce qu'elle est belle. En plus, je la regarde, cette Tour Eiffel, face à moi, en effet. Et j'ai à mes côtés, c'est Vladina, les cofondatrices et guide chez Viality Tour, qui propose... Ah, j'en dis pas plus, tiens, elle va nous expliquer. Bonjour Vladina.
5: Bonjour Romain.
4: Vous nous proposez une expérience immersive.
5: Absolument, puisqu'on propose une expérience au pied de la Tour Eiffel, mais à une autre époque. On la connaît, la Tour Eiffel du 21e siècle, mais est-ce qu'on connaît la Tour Eiffel du 19e siècle? Eh ben non, c'est ce qu'on vous propose de voir avec nos casques de réalité virtuelle.
4: Donc, on est avec vous, on enfile un casque, on s'arrête de temps en temps et on découvre quoi dans ce casque?
5: Alors d'abord, on découvre le chantier, la construction, et après, on découvre l'exposition universelle et la Tour Eiffel dans son écrin d'origine, au cœur de cette exposition qui a marqué les esprits à l'époque.
4: Alors, si nous sommes aujourd'hui ensemble, c'est qu'il y a de la nouveauté.
5: Absolument, puisque c'est une visite qu'on a créée il y a déjà quelques temps et qu'on met à jour à chaque fois au fur et à mesure des remarques et des évolutions technologiques. Et là, c'est encore plus immersif avec des meilleures qualités d'image, avec plein de petits détails aussi qu'on rajoute au fur et à mesure. Pour les petits, pour les grands, pour les goûts de tous.
4: Et ce qui est intéressant, c'est que vous êtes à nos côtés, vous en tant que guide, pour nous expliquer ce que l'on voit à travers le casque.
5: Tout à fait, je vous explique un petit peu ce que vous voyez autour de vous, à quoi correspondent les différents bâtiments, ce que sont en train de faire tous ces personnages qui forcément ont des réactions très différentes de celles que nous on a au 21e siècle. Et les gens posent des questions, réagissent, interagissent. Donc c'est vraiment une visite interactive aussi avec le guide et avec les autres participants du groupe.
4: Vladina, elle vous est venue comment cette idée de visite immersive avec un casque de réalité virtuelle?
5: C'est une idée qu'on a eue donc avec Michel, le cofondateur, parce que moi je suis guide à la base conférencière, je fais des visites plutôt traditionnelles. Et lui est une personne qui a toujours beaucoup de mal à se projeter. Comme il est plutôt à l'aise avec toutes les nouvelles technologies, on s'est dit qu'on allait combiner nos compétences. Moi, la guide, lui, voilà la réalité virtuelle. Et ça a donné Reality Tour.
4: C'est officiel, on peut voyager dans le temps grâce à vous et grâce à la technologie que vous avez mise comme ça à la portée de tous. Et je sens qu'on se reverra parce qu'au-delà de la Tour Eiffel, vous proposez une autre destination, ça s'appelle le Louvre.
5: C'est une autre aventure, voilà, c'est une autre histoire qu'on découvrira ensemble plus tard.
4: Merci beaucoup, Vladina.
5: Mais de rien, avec grand plaisir, et je vous attends sur le Champ de Mars.
4: Voilà, venez tous, franchement, visiter et découvrir, redécouvrir la Tour Eiffel autrement.
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12: Adieu.
13: Oui, qui te bon parler d'expression abe bun kachao. Littéralement, ça voudrait dire avoir une bonne dent. Mais en français, on dirait plutôt avoir un bon coup de fourchette.
11: Ah.
13: Qui est mis en des kusata qui nous cita, qui sont las dents qui utilisent, mais qui est français, qui est la fourchette. Ce qu'on peut remarquer qui est amusant, c'est que en occitan, ce sont les dents, alors qu'en français, c'est la fourchette.
11: Et qu'abet anecdotes?
13: De la même famille qui utilise souben à quelle expression? C'est tout le grand pays qu'on a her hani qui vient de her et qui a toutes les assiettes. Dans ma famille, on utilise souvent cette expression. Surtout mon grand-père pour moi quand j'ai très faim, que je mange beaucoup et que j'ai fini les assiettes de tout le monde.
14: J'ai la dalle, j'ai faim, nourris-moi. La dalle, j'ai faim.
13: Mon petit frère qui est minge her, que la péra mêlée ou la chichangle. Vraiment qu'il est magre, coup mieux chichangle. Mon petit frère ne mange moins. On l'appelle plutôt la chichangle, le lézard. Car il est maigre comme un lézard.
11: Qu'est-ce qui est à gras de meille?
13: Las glaces, qui n'est eu coffre fort, une sorte de mes grands-pais.
11: Des glaces dont chez tes grands-parents.
13: Un coffre fort entier.
11: Merci, sœur.
13: Adieu.
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1: Nous sommes dans les années 1970. Un ovni se pose à Chasseneuil. Dans cette soucoupe volante, attention, pas d'extraterrestres, mais des gens en maillot de bain.
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1: Cette drôle de piscine en forme d'ovni est ce qu'on appelle une piscine tournesol. En fait, il s'agit d'un modèle qui a poussé en France dans les années 70 et qui a pour origine un programme lancé par l'État en 1969. Ce programme, nommé 1000 piscines, intervient dans un contexte marqué par deux événements. D'abord, le fiasco des nageurs français aux Jeux Olympiques de Mexico en 1968. Ensuite, plusieurs noyades tragiques impliquant des enfants. Résultat, eh bien, il faut apprendre à tous les Français à nager, vite et partout. Pour cela, un concours est lancé afin de concevoir des équipements innovants, économiques et facilement reproductibles. Et le type tournesol est l'un des plus caractéristiques. Il est l'œuvre de l'architecte Bernard Scholler. Alors attention, 1000 mètres carrés au sol, 6 mètres de haut, cette piscine était révolutionnaire à l'époque. Il faut imaginer 36 arches métalliques qui soutiennent un dôme de plastique en partie escamotable et pivotant afin de profiter au maximum du soleil, d'où son nom, hein, le tournesol. Dedans, on retrouve tout le nécessaire, un bassin de 25 mètres, des vestiaires, des douches, bref, un vrai vaisseau spatial aquatique.
3: Cette piscine tournesol de Chasseneuil-sur-Bonnieure était-elle le seul modèle construit dans notre région ?
1: En France, entre 1972 et le début des années 80, il y en a eu 183 construites sur les 250 prévues au départ, dont 18 en Nouvelle-Aquitaine. Mais attention, hein, la moitié a déjà disparu, à l'image de celle qu'il y avait à Châtel-Aillon-Plage. Il faut dire aussi que ces piscines tournesol, eh bien, elles ont tendance à mal vieillir. Maintenir ces structures à flot, sans mauvais jeu de mots, coûte cher et les rénovations ne sont pas toujours simples à réaliser. C'est pour cela que la piscine tournesol de Chasseneuil est un vrai petit morceau de patrimoine des Trente Glorieuses, toujours bien vivant avec près de 40 000 usagers par an. Les gens sont sensibles à son charme rétro-futuriste, à ses petits carreaux de faïence ou à ses grands hublots. Alors en cette fin d'été, eh bien, si vous passez du côté de Chasseneuil, n'hésitez pas à aller piquer une tête dans cet ovni.
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4: Vraiment dans l'ambiance. Hein.
5: Voilà.
4: Pour découvrir.
5: Ça, c'est par là.
4: Oh ! Bonjour ! Donc là, parmi les bruits que vous entendez, on est vraiment dans l'ambiance du début de vinification dans un domaine viticole en Bourgogne. Alors, Nathan Drouin, on est chez vous et on est un petit peu pas chez vous.
6: Exactement, ouais. On est chez Vincent Girardin. Donc, au 5 impasse des Lampennes, à Meursault. Et donc, j'ai la chance de pouvoir vinifier ici, dans cet espace, chez, du coup, mon patron.
4: Tout a été mis en tonneau déjà.
6: Oui, tout à fait.
4: De ce millésime 2025.
6: Exactement. Pour l'instant, seuls les aligotés sont en fermentation. Et les Saint-Romain et les hauts-cédures, qui ont été récoltés un petit peu après, eh ben, eux ne sont pas encore partis en fermentation. Ah. Ils sont en demi-mûs, en fait. C'est pas la pièce traditionnelle bourguignonne, mais c'est des fûts de 500 litres. Pour pas justement marquer trop le vin et donc avoir vraiment la fraîcheur de la ligotée sur ce que je recherche.
4: Le fait d'avoir son petit rond de serviette.
6: Oui.
4: Dans un domaine a priori assez gigantesque, hein, parce que là on est vraiment dans une forêt de tonneaux.
6: On est bien équipé, et c'est ça la chance.
4: C'est ça en fait, voilà, parce que le fait de démarrer une activité viticole aujourd'hui.
6: Exactement.
4: En Bourgogne, ça vous aurait demandé des millions d'euros, j'imagine.
6: Oui. Beaucoup d'investisseurs, beaucoup d'investissements de ma part aussi. Et donc là, c'est vrai que j'ai la chance d'avoir les vignes et de me consacrer aux vignes et d'avoir cette partie-là pour vinifier. Donc oui, très chanceux et très reconnaissant aussi.
4: Est-ce que d'un point de vue organisation, ça ne doit pas forcément être facile non plus? Je me dis, vous partagez quoi? Un calendrier, un tableau Excel sur « Attendez, je viens bosser tel jour pour moi, je viens bosser tel jour pour le domaine ?»
6: Non, je travaille au domaine et puis le soir, ben, je fais mes petites cuvées ou le matin en arrivant, je m'organise comme ça. Ou entre midi et deux aussi.
4: Sur vos temps de pause.
6: Exactement.
2: vigneron pour son domaine en dehors de ses horaires de travail, dans un autre domaine viticole. C'est le quotidien de Nathan à Meursault. Ici Bourgogne, la vigne, ça s'écoute.
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7: Qu'aimeriez-vous planter dans votre jardin ?
8: Dans mon jardin, j'aimerais bien faire un potager avec par exemple des tomates, de la salade, des melons, etc. pour pouvoir après les récolter et faire des petites salades. Et pour l'été, ce serait bien.
9: Moi, c'est pour les planter à manger illimité.
10: Et moi, je veux planter des fraises, des fleurs par exemple, et aussi des carottes et plein d'autres choses et des salades aussi. Plein.
11: Des framboises, des myrtilles. Parce que moi, j'aime les fraises, framboises, myrtilles parce que c'est incroyable.
12: Moi, ce que je voudrais planter, c'est de la pastèque. Tout ce qu'il y a de nécessaire pour vivre, pour manger.
7: Et tu manges des fruits et des légumes ?
12: C'est presque mes aliments préférés. J'adore les légumes, les tomates, concombres, courgettes, carottes.
8: Oui, beaucoup de légumes et aussi des arbres comme des plantes, des tulipes, des roses, etc. Mais oui, les légumes, c'est trop bon aussi, les fruits.
7: C'est vrai, tu manges des légumes ?
8: Ah oui, j'en mange beaucoup. Je me fais plein de salades. Maman, elle m'a appris à tout faire. Je mets dans un petit bol, je mets de la salade avec de la vinaigrette, des tomates, je coupe des avocats. Quelquefois, je mets des fruits aussi pour donner un petit peu de sucré.
12: Moi, j'aime pas trop la salade et les avocats. C'est les seuls fruits et légumes que j'aime pas trop.
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Caro incarne une pop française électro-lumineuse et sincère. Elle invite à un voyage intérieur porté par le titre « Mon monde à moi » comme un hymne à la reconnexion à soi.

0: mon monde à moi, Dan de Caro. Un coup de cœur, ici même. 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Nous sommes avec une des dernières et la plus ancienne fabrique de pâtes de fruits en Auvergne. Avec Anthony Vallat, qui est le directeur général. Merci de nous recevoir, Anthony. Nous sommes face à une vieille photo qui montre, je pense, le tout début de cette maison Cruzy, c'est ça ?
1: C'est pas le début historique, hein, puisque la maison Cruzy a été fondée en 1880, mais c'est effectivement une photo du site de fabrication ici, sur la zone du Brézé, telle qu'il était en 1956, au moment où la maison Cruzy a déménagé du centre de Clermont pour venir s'installer sur la zone du Brézé.
0: Construction de l'usine Goffredi, avenue Jean-Mermoz, sur le champ d'Angélique. Et on aperçoit des angéliques sur ce champ.
1: Et l'angélique étant un des produits un petit peu signature des confiseurs et de la confiserie. Et donc c'est un beau clin d'œil de l'histoire que de penser que voilà, notre site de fabrication ici est basé sur un ancien champ d'angélique. Voilà.
0: L'angélique, ces petits bâtonnets de couleur verte, hein, c'est
1: exactement.
0: Ça, je ne dis pas de bêtises.
1: Il y a beaucoup de particuliers qui ont aussi de l'angélique à la maison.
0: Voilà. C'est la tige.
1: On confie la tige, tout à fait.
0: D'accord, oui. Ok. Et aujourd'hui, vous en faites toujours. Vous avez toujours des producteurs d'angélique qui bossent avec vous.
1: Oui, tout à fait. C'est un agriculteur qui vient nous livrer en tracteur chaque année. C'est au mois d'août, quand la récolte est prête. On se met d'accord avec lui l'année d'avance sur les quantités dont on aura besoin. Et puis il vient nous livrer. On la travaille, on la prépare. Et puis après, on va la faire confire. Donc c'est un produit auquel on tient beaucoup.
0: Il y a toujours une grosse tradition autour de ça. Enfin, en Auvergne, on offrait des pâtes de fruits, c'était un incontournable.
1: Effectivement, la création de la pâte de fruits a été faite en Auvergne. Hein. À la base, la pâte de fruits s'appelait la pâte d'Auvergne. Et c'était vraiment une spécialité, on va dire, régionale. Ce qui a fait que l'Auvergne était une terre de fruits confits, c'est que, on va dire que la noblesse venait, descendait de Paris dans le 16e, 17e siècle et venait dans les cures, à Roya ou autre. Ils découvraient, ils dégustaient les fruits d'Auvergne. Et la méthode de conservation à l'époque, hein, puisqu'on n'avait pas toute la pasteurisation, etc., là, c'était de confire les fruits. Ce qui faisait que, du coup, les confiseurs auvergnats ont prospéré sur la base des gens qui venaient en cure et qui ramenaient leurs fruits à Paris en général. C'est comme ça que la confiserie et le métier de confiseur a démarré en Auvergne.
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